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2: Connaissez-vous la légende du chat-huant du Morvan ? On vous la raconte avec Sandra Amani, l'auteur des légendes et mystères du Morvan aux éditions Temps Impossible. Bonjour Sandra.
3: Bonjour Charlotte.
2: Dans le Morvan, on peut croiser un rapace étonnant, le chat huant, un cousin du Grand-Duc et de la Chouette.
3: Effectivement, vous savez, dans le passé, on clouait ces animaux aux portes des granges pour chasser le mauvais sort.
2: Oui.
3: Cependant, cet oiseau n'a pas toujours eu l'apparence qu'on lui connaît aujourd'hui. À une certaine époque, on le surnommait d'ailleurs le Bel Ardent.
2: Racontez-nous.
3: Le Bel Ardent était l'un des plus beaux oiseaux du règne animal. Aucun autre volatile n'égalait sa beauté. Son plumage était pourpre et or. Ses yeux brillaient comme des diamants. L'hirondelle, en le voyant, maudissait ses ailes noires. Le rouge-gorge enviait sa splendeur. Mais cette beauté se voyait toujours de loin. Personne n'avait encore jamais réussi à attraper un Bel Ardent dans le Morvan. La légende raconte que cet oiseau était immortel. Malheureusement, le Bel Ardent avait très mauvais caractère. Égocentrique, narcissique. Il était en fait très seul. Par un soir d'été, un rossignol curieux se pose sur une branche de hêtre juste à côté de celle où se reposait le beau volatile.
4: Mais sire, je suis désolée de troubler votre repos, mais me ferez-vous l'honneur de m'accorder quelques instants? J'aimerais deviser un peu avec vous.
3: Le Bel Ardent lui jeta un regard dédaigneux et méprisant. Mais pour qui se prenait donc ce cuistre? Dérangé dans son sommeil, il n'était pas très disposé à perdre son temps avec un rossignol. D'autant plus que le chant cristallin de son voisin le rendait un peu jaloux. Lui-même n'avait pas été doté d'une aussi divine voix et il le regrettait vivement.
5: D'accord,
3: répondit-il finalement.
5: Mais dépêche-toi, je n'ai pas le temps de m'attarder sur les requêtes des gringalets de ton espèce, rossignol.
4: Oh, ne vous inquiétez pas,
2: lui répondit le petit oiseau brun.
4: J'aimerais juste que vous me donniez l'une de vos superbes plumes. Mon épouse rêve de décorer notre nid avec et je lui ai promis que je ferai tout pour accéder à son souhait. Oh, pas la plus grande, bien sûr. Une petite plume de votre magnifique robe fera l'affaire.
5: Te donner l'une de mes plumes ?
3: S'écria l'orgueilleux, outré devant tant de hardiesse.
5: Jamais personne ne m'a fait l'affront de réclamer un tel présent. Hors de ma vue, mendiant, et que je ne te revois plus. Dis à ton épouse que je n'ai pas pour habitude d'accéder à des requêtes aussi insolentes.
3: Choqué par tant de violence, le rossignol s'enfuit en poussant des petits cris. Ses compagnons, qui attendaient fébrilement son retour, le rejoignirent pour le consoler. L'affaire s'ébruita parmi les oiseaux et arriva bientôt aux oreilles du créateur.
5: Si je ne freine pas les élans de ce prétentieux,
3: songea-t-il,
5: il dominera bientôt tous ses semblables et se moquera totalement de moi. Il est de mon devoir de lui donner une leçon avant que le pire ne se produise.
2: Vient alors le jour de la rencontre entre Dieu et le Bel Ardent. À votre avis, comment l'oiseau du Morvan va-t-il s'en sortir face au Créateur ?
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2: Avec son plumage pourpre et or, ses yeux brillants comme des diamants, on retrouve l'oiseau, le Bel Ardent du Morvan face au Créateur. Une histoire de Sandra Amani extraite des légendes et mystères du Morvan aux éditions des Temps Impossibles.
3: Le Bel Ardent, imbu de lui-même, n'avait même pas peur face au Tout-Puissant.
5: Oiseau sans âme, je vais t'apprendre l'humilité. Désormais, tu ne susciteras plus la jalousie de tes congénères. Bien au contraire, ceux-ci détourneront le regard lorsqu'ils te verront. Va-t'en d'ici et surtout, ne t'attarde pas de suite au bord d'un ruisseau ou d'un étang du Morvan. Tu risquerais de t'y noyer en contemplant mon œuvre.
3: Furieux, Le bel ardent redescend alors sur terre. Autour de lui, les autres oiseaux commençaient déjà à chuchoter.
4: Oh, mais regardez-moi cet étrange oiseau !
2: S'exclame un petit moineau.
4: Il est vraiment laid ! Même les chauves-souris ont plus de charme que lui !
6: Dit une hirondelle.
3: Les autres oiseaux éclatèrent de rire avant de regagner la forêt.
7: Qu'est-ce qu'il est moche !
3: Pendant ce temps, le bel ardent cherchait un endroit pour se reposer. Sa rencontre avec Dieu l'avait agacé et il fomentait déjà une vengeance. Il arrive alors près d'un grand lac du Morvan. Soudain, posé sur la rive, il baisse les yeux. Aussitôt, il pousse un cri de terreur. Horrifié, il se demande qui est ce monstre qui le regarde. C'est alors qu'il comprend. L'horrible oiseau n'était autre que lui-même. Des plumes sombres avaient remplacé le somptueux plumage pourpre. Les yeux de diamant n'étaient plus que deux trous noirs, sans vie. Un chagrin immense le secoua au souvenir de sa splendeur d'antan. Non loin de là, une jeune bergère rentrait ses moutons. Elle s'arrêta près du ruisseau où s'attardait le prince déchu. Elle sursauta en le voyant.
8: Quel oiseau affreux ! On était ressorti tout droit de l'enfer ! Un chat-huant, à n'en pas douter ! Une vraie créature diabolique ! Vite, fuyons avant qu'il ne nous fasse du mal !
3: En arrivant à Saint-Léger-Vauban, elle fit le récit de sa rencontre avec le fameux chat-huant. À partir de ce jour, le bel ardent fut appelé ainsi. Le jour, il se cachait pour ne pas être vu, et le soir, il rôdait autour des chaumières en quête de nourriture. En plus, il n'était plus immortel. Ultime punition divine.
2: Mais l'histoire ne s'arrête pas là.
3: Souvenez-vous du petit rossignol qui avait demandé une des plumes du bel ardent. Un soir, en croisant le chat-huant en pleurant, il lui dit
4: « C'est vrai que tu as été bien méchant avec moi. » Mais j'ai pitié de toi, et si tu le souhaites, je passerai les nuits d'été à tes côtés. Peut-être que mon chant allégera un peu tes souffrances.
3: Le chat-huant accepte, soulagé d'avoir enfin trouvé un confident. Il ignorait encore à quel point, au cours des siècles, il serait rejeté et maudit.
2: Son calvaire ne faisait que commencer.

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2: Bonjour Arnaud Fromage.
3: Bonjour, bonjour à tous.
2: La nécessaire minute comptoise, c'est maintenant. C'est vous que j'ai vu tout à l'heure, le doigt dans le pot à pâte à tartiner. C'est quand même pas très propre, tout ça.
3: Je sais, mais que voulez-vous, c'est tellement bon et tellement régressif, la pâte à tartiner, du chocolat, des noisettes et plein d'huile. Bon, ça aide pas à rentrer dans du 38, mais flûte à la fin, il faut savoir se faire plaisir. Et surtout, cette merveille a bien failli ne jamais exister.
2: Alors comment ça, à cause de Monsieur Ferrero, c'est ça?
3: Non, lui, il y est absolument pour rien, ce serait plutôt à cause de l'homme de Néandertal. Je vous explique. L'année dernière, des scientifiques de l'université d'Aarhus au Danemark se sont mis en tête de reconstituer le paysage et d'identifier les essences de plantes qui poussaient en Europe il y a 100 000 ans avant l'arrivée de l'homme. Pour cela, ils ont collecté des pollens anciens, les ont analysés et les résultats ne sont finalement pas si surprenants que ça. On y retrouve du tilleul, du hêtre, du charme et donc bien sûr des noisetiers. Beaucoup de noisetiers même, l'arbuste prolifère en effet dans les plaines, hors des forêts. Alors il faut s'imaginer qu'à cette époque, l'Europe était remplie de hordes de bisons, de rhinocéros, d'éléphants de 4 mètres de haut qui pouvaient peser jusqu'à 13 tonnes, autant dire des débroussailleuses, des animaux géants qui, en empêchant la forêt de tout grignoter, assuraient ainsi indirectement un espace pour les noisetiers. Bon, les années passent, et il y a 45 000 ans, l'homme quitte son berceau africain pour gagner l'Europe. Les premiers humains s'habituent à leur nouvel environnement, ils commencent à chasser les grosses bestioles. Aucun risque pour ces espèces, les humains sont bien trop peu nombreux pour représenter le moindre risque. Mais il n'empêche que ça commence à modifier légèrement l'équilibre en place. Moins de grands animaux, moins de défrichage, donc plus de forêts et moins de noisetiers. Si bien que, nous dit encore l'étude, ils sont passés pas loin de l'extinction.
2: Alors qu'est-ce qui a sauvé les noisetiers justement, Arnaud ?
3: Eh bien, ces mêmes humains. En effet, alors que les noisetiers étaient sur le point de disparaître, nos ancêtres ont commencé à développer ce qu'on appellera plus tard l'agriculture. Or, le bois de noisetier, c'est très pratique si l'on veut se fabriquer des outils, des armes, réaliser un peu d'artisanat ou tout simplement manger des noisettes. Les premiers hommes ont donc commencé à les cultiver, sauvant ainsi les noisetiers de la disparition. Alors, aujourd'hui, on n'a plus d'éléphants sauvages de 4 mètres de haut en Europe, mais heureusement, il nous reste les noisettes, la pâte à tartiner peut donc exister, et ma journée peut commencer.
2: Ouf, je suis rassuré aussi parce que le petit déjeuner n'aurait pas la même saveur. Sinon, merci beaucoup Arnaud Fromage, et heureusement également qu'on n'a plus d'éléphants. Eh bien, à demain, je crois.
3: À demain.
2: Bah oui, c'est ça, demain, pour la nécessaire minute comptoise, en réécoute, évidemment, sur l'application ICI et sur ici.fr.
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1: Anthony est un enfant de Galiria et au village, il a tous ses souvenirs.
2: J'ai grandi ici depuis mon enfance, j'ai toujours vécu ici, j'ai été à l'école à Galiria et j'ai essayé de m'investir associativement à Galiria, donc voilà. C'est pour cela qu'on a repris il y a maintenant 2 ans avec des amis à moi d'ici, des jeunes de Galiria, l'association du village qui se nomme l'Asso du Falazor Minkou. Donc c'est vrai qu'on met plutôt en avant tout ce qui est associatif pour Galiria, pour les jeunes, les futures générations et les plus anciens bien sûr. Donc on essaye de faire vivre Galiria au maximum en toute saison.
1: Et l'association propose plusieurs rendez-vous sur l'année.
2: Des balles, on fait 2 à 3 balles par saison en été. On fait également des concours de boules qu'on fait pareil en été. Et on a aussi également des concours de belotes ainsi que des concours de beach soccer.
1: Le but, réunir les gens et les générations.
2: C'est plus ou moins difficile dans certains points, mais bon, c'est vrai que quand on fait un bal, il va y avoir toute génération. Pareil pour des concours de boules, ceux qui aiment jouer aux boules. La belote, c'est vrai que ça rapproche vraiment pas mal de monde parce qu'on a beaucoup d'anciens qui jouent, on a appris avec eux. On joue tout le temps avec eux, que ce soit au bar, à la maison. Voilà, c'est vrai que ça rassemble vraiment beaucoup de monde et c'est très important. Il y a plus de locaux qui participent à ces événements qu'au tourisme, quoi, on peut le dire.
1: Parallèlement à son engagement associatif, Anthony est étudiant à Corté.
2: Je suis en 2e année de technique de commercialisation en BUT. Alors à côté de ça, je suis aussi impliqué pour les pompiers volontaires à Galiria. Donc je suis pompier volontaire, ça fait maintenant 1 an que je suis rentré. Donc c'est vrai que ça m'aide beaucoup, que ce soit pour le village, pour le lien avec les gens, parce que vis-à-vis de ma famille ou les gens du village, c'est très important pour moi. Donner ma passion, apporter de l'aide aux personnes qui sont en cas de danger, être là et présent pour les gens d'ici, ça me tient vraiment beaucoup, beaucoup à cœur.
1: Anthony ne quitterait pour rien au monde son village.
2: Alors, ma vision sur le village, c'est que c'est un très bon village avec une très bonne mentalité. On essaye de le refaire vivre d'ailleurs, beaucoup plus qu'avant. Il faut continuer sur cette voie-là et on est bien parti pour mettre en avant Galiria.
1: Anthony Spinoz y fait partie de ces jeunes du village qui comptent pour l'avenir de Galiria.
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3: Printemps 1907, le midi viticole se soulève. À l'origine de la révolte des vieux. Surproduction, concurrence de l'Algérie, vin frelaté, coupé ou chaptalisé, prix qui s'effondre, les vignerons n'en peuvent plus. C'est dans l'Aude que le mouvement se structure, dans le village d'Argelières, où Marcelin Albert est viticulteur et cavetier. Avec des vignerons du Minervois, il crée le comité de défense viticole qui organise la toute première manifestation.
4: Hey, au vin artificiel, vive le vin naturel.
3: Le 11 mars 1907, ils sont 87 derrière lui. Quelques jours plus tard, les voilà 300 à Salelles d'Aude. Le comité décide alors de faire un meeting chaque semaine dans une commune différente. Marcelin Albert est un orateur qui galvanise la foule. Ils sont 600 à manifester à Bise Minervois le 31 mars, 1000 à Ouveillon le 7 avril, 5000 à Coursan le 14 avril, puis 10000 à Capestan, 25000 à Lézignan, 80000 à Narbonne où le maire Ernest Féroul s'engage à son tour, 150000 à Béziers où ont lieu de nombreux incidents, 180000 à Perpignan, 200000 à Carcassonne, 250000 à Nîmes le 2 juin et dit-on entre 600 et 800000 manifestants à Montpellier le 9 juin 1907. Aux côtés des vignerons, commerçants, ouvriers, employés, on estime qu'un languedocien sur 2 était sur la comédie ce jour-là. Une marée humaine. L'évêque de Montpellier fait même ouvrir les portes de la cathédrale et des églises pour que les gens y trouvent refuge. Malgré la démission de près de 400 maires, des débats houleux à l'Assemblée nationale, l'État fait la sourde oreille. Face à la menace d'insurrection, Clémenceau, président du Conseil, envoie l'armée à Narbonne. Bilan, 6 morts et 33 blessés. Mais le soir du 20 juin, les soldats du 17e régiment d'infanterie se mutinent et refusent de tirer sur les manifestants sous les acclamations des Biterrois. Clémenceau n'a alors plus le choix. Il accepte de rencontrer Marcelin Albert et lui promet de porter une loi anti-fraude en échange du retour au calme. Mais le tigre, malin, glisse au leader de la contestation un billet de 100 francs pour prendre le train pour rentrer dans le sud. Et s'empresse de le raconter à la presse. Cette obole humiliante qu'Albert a eu la maladresse d'accepter lui vaudra d'être conspué par les siens, accusé de s'être laissé acheter. La loi protégeant le vin naturel contre les vins trafiqués est adoptée, les viticulteurs sont exonérés d'impôts sur les 3 années passées, les émeutiers sont amnistiés. Quant à celui qui avait rassemblé tout un peuple qui voulait vivre du travail de sa terre, Marcelin Albert, héros déchu, il s'exilera pour plusieurs années en Algérie.
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5: En 1994, c'est bien simple, en cette journée du 4 juin, c'est tout Carpentras qui attend la rockstar. Allez vous enfiler votre blouson de cuir, montez sur votre Harley Davidson, la balade commence. Et il faut remonter à 1992 pour bien comprendre la venue de Johnny Hallyday chez nous. C'est à cette date qu'il fonde avec un ami son premier groupe de bikers, les HDC Desperados. Ouvert à tous, et tous ceux qui ont une Harley Davidson, l'association va se rassembler à Carpentras pour la première fois, donc 2 ans plus tard, en juin 1994. Carpentras, bah oui, parce que l'un des meilleurs amis de Johnny Hallyday, c'est Joe Rodriguez. Alors, son nom ne vous dit peut-être pas grand-chose, mais ce carpentracien de naissance est le garde du corps de Johnny Hallyday pendant 5 ans. Et c'est vrai qu'ils partagent, comme Johnny, la passion des Harley. Ils ont même des tatouages en commun. En ce 4 juin 1994, notre ami Joe Rodriguez se marie.
6: Au nom de la loi, je vous déclare unis par le mariage.
5: Et il choisit qui en témoin ? Bah Johnny Hallyday. Et voilà, c'est comme ça que Carpentras voit arriver depuis le Var des milliers de motos. Tour de ville, mairie de Carpentras, centre-ville, c'est juste la folie. Ce que vous entendez là, c'est un extrait du reportage d'une chaîne câblée de l'époque qui suit le voyage de Johnny et de ses copains bikers. Cette visite aux allures de chef d'État impressionne une partie des Carpentrassiens. Et d'ailleurs, il suffit de parler aux commerçants et aux habitants d'aujourd'hui pour comprendre ce souvenir de cette journée juste dingue. En fin de journée, Johnny, au bras de son épouse à l'époque, Adeline Blondeau, et de son producteur Jean-Claude Camus, prend la direction de l'hippodrome Saint-Ponchon où se déroulent les courses hippiques. Là-bas, c'est presque 30 000 personnes qui l'attendent. Un mini-concert est organisé et Johnny, bah, faut le dire, il s'éclate. 6 titres chantés par la star, qui est ensuite rejoint par le guitariste Paul Personne. À l'époque, c'est l'animatrice Sophie Favier qui présente ce concert. L'entrée est de 50 francs et pendant 3 jours, c'est juste la folie, la fête ne s'arrête pas. Johnny partira avec Adeline en hélicoptère à la fin de ce week-end. Alors figurez-vous que j'ai pas mal cherché et ce n'est pas la première fois que Johnny chante à Carpentras. Il était déjà venu en 1961. À l'époque, il se produisait place de la mairie dans un tour de chant organisé par l'association des commerçants. Il était alors âgé de 18 ans.
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2: À quoi servent les maths ?
3: Par exemple, si on est coiffeuse, pour faire payer ses clients, au lieu que de prendre une calculette, le faire de tête comme ça, le plus rapidement, comme ça on n'utilise pas trop notre téléphone. Puis c'est intéressant les mathématiques.
4: Moi je trouve que ça sert à tout et à rien. Les profs, ils disent faut savoir convertir, mais ça sert à rien quand on est grand en fait.
5: Dans n'importe quel métier, il faut savoir les maths. Convertir s'il faut, parce que ça se trouve, à un moment donné, l'occasion elle va venir, tu vas pas savoir et ça va être compliqué. Et moi, je préfère les maths que le français.
6: Moi, je me dis, c'est comme toutes les autres matières, plus tu sais de choses et tu es bon en maths, français, grammaire, plus tu auras plusieurs métiers à ta disposition.
7: J'ai jamais trop aimé les maths, mais je sais que je pense que ça va beaucoup servir.
8: En fait, les maths, c'est une des premières matières à être inventée. Les maths, c'est la base de l'école.
9: Pour payer quelque chose, il faut se servir des maths pour, par exemple, compter les pièces, les billets, etc. En fait, les maths, il y a beaucoup de choses qui servent à beaucoup de choses. Il y a des choses où tu vas jamais t'en servir en mathématiques, quoi. Par exemple, la géométrie, tu t'en sers que dans quelques métiers. Tu vas pas t'en servir dans tous les métiers du monde.
10: On était parti à Cultura et j'avais pris des sous, mais j'avais mal compté. Donc, je demande à ma mère de payer parce que j'avais pas assez. Mais du coup, faut compter tout. Faut compter les centimes et les euros et tout ça.
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11: Nous sommes dans les années 1970. Un ovni se pose à Chasseneuil. Dans cette soucoupe volante, attention, pas d'extraterrestres, mais des gens en maillot de bain.
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11: Cette drôle de piscine en forme d'ovni est ce qu'on appelle une piscine tournesol. En fait, il s'agit d'un modèle qui a poussé en France dans les années 70 et qui a pour origine un programme lancé par l'État en 1969. Ce programme, nommé 1000 piscines, intervient dans un contexte marqué par deux événements. D'abord, le fiasco des nageurs français aux Jeux Olympiques de Mexico en 1968. Ensuite, plusieurs noyades tragiques impliquant des enfants. Résultat, eh bien, il faut apprendre à tous les Français à nager, vite et partout. Pour cela, un concours est lancé afin de concevoir des équipements innovants, économiques et facilement reproductibles. Et le type tournesol est l'un des plus caractéristiques. Il est l'œuvre de l'architecte Bernard Scholler. Alors attention, 1000 mètres carrés au sol, 6 mètres de haut, cette piscine était révolutionnaire à l'époque. Il faut imaginer 36 arches métalliques qui soutiennent un dôme de plastique en partie escamotable et pivotant afin de profiter au maximum du soleil, d'où son nom, hein, le tournesol. Dedans, on retrouve tout le nécessaire, un bassin de 25 mètres, des vestiaires, des douches, ouais. Bref, un vrai vaisseau spatial aquatique.
13: Cette piscine tournesol de Chasseneuil-sur-Bonnieure était-elle le seul modèle construit dans notre région ?
11: En France, entre 1972 et le début des années 80, il y en a eu 183 construites sur les 250 prévues au départ, dont 18 en Nouvelle-Aquitaine. Mais attention, hein, la moitié a déjà disparu, à l'image de celle qu'il y avait à Châtelaillon-Plage. Il faut dire aussi que ces piscines tournesol, eh bien, elles ont tendance à mal vieillir. Maintenir ces structures à flot, sans mauvais jeu de mots, coûte cher et les rénovations ne sont pas toujours simples à réaliser. C'est pour cela que la piscine tournesol de Chasseneuil est un vrai petit morceau de patrimoine des Trente Glorieuses, toujours bien vivant avec près de 40 000 usagers par an. Les gens sont sensibles à son charme rétro-futuriste, à ses petits carreaux de faïence ou à ses grands hublots. Alors en cette fin d'été, eh bien, si vous passez du côté de Chasseneuil, n'hésitez pas à aller piquer une tête dans cet ovni.
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14: On part en Vendée ce matin à Bouin, tout près de Beauvoir-sur-Mer et Noirmoutier. Voici François, conteur d'histoire depuis 1987. Il transforme chaque balade en un voyage dans l'imaginaire. Il fait naître des histoires qui touchent petits et grands, mêlant tradition locale et émotion. Une passion présente depuis très longtemps pour François.
15: Ça vient de très loin, ça vient de ma grand-mère qui racontait des histoires à mon papa et de mon papa qui nous racontait des histoires quand on était petit. Notamment une histoire que ma grand-mère lui racontait racontait l'histoire de Jean sans peur. C'est l'histoire d'un petit garçon qui part de chez lui et qui rencontre le diable.
14: Oh
15: ouais. C'est la première histoire que j'ai racontée devant un public. Et en fait, c'est là que j'ai réalisé que j'avais un don pour le conte.
14: Ça se sent le fait d'avoir ce don pour raconter les histoires, c'est parce que c'est pas donné à tout le monde.
15: Alors pour moi, c'est donné à tout le monde, mais c'est une passion et puis c'est un plaisir d'emmener des gens juste avec l'imaginaire, avec très peu de décors et juste avec les mots. Alors moi, j'adore les mots. J'attache énormément d'importance aux mots, à leur sens. Et quand j'invente une histoire, eh ben je choisis mes mots avec beaucoup de rigueur.
14: On est d'accord, c'est votre métier, François.
15: Alors c'est mon métier, c'est devenu mon métier un peu après. Donc moi j'ai eu un parcours où j'ai vécu une vingtaine d'années à la montagne, du côté de Bourg-Saint-Maurice, et j'étais gardien de refuge. Ben je racontais des histoires au refuge aux gens, le soir à la veillée, et ils remontaient au refuge pour que je raconte mes histoires de colporteur d'histoires.
14: Quelle émotion justement vous recherchez à travers vos histoires, vous ?
15: Le rire, la joie. Et aussi, un des grands messages, c'est dire qu'on peut toujours se relever. Que dans chaque épreuve de la vie, on peut trouver quelque chose qui va nous faire rebondir.
14: Alors, elle est où la part de vérité là-dedans ?
15: Alors, dans le conte, il y a toujours de la vérité. D'abord, la première vérité, c'est le vocabulaire.
14: Ouais.
15: L'autre vérité, c'est que, effectivement, dans la vie, on peut toujours s'en sortir. S'émerveiller de quelque chose, même quand on pense que tout est fini, qu'il n'y a plus d'espoir. Qu'il y ait plein de vie, même dans un lieu qui est quand même assez rigoureux.
14: Comment la Vendée vous inspire, vous, pour vos histoires ?
15: Ah ben, la Vendée, c'est mes origines, c'est ma famille, c'est mes oncles et tantes chez qui je suis allé beaucoup en vacances, c'est les bisous de mes grands-mères. Quand, après 20 ans en Savoie, je suis revenu en Vendée, je suis allé boire un café sur la route, et là, j'ai entendu l'accent. Un accent vendéen qui est très maternel, qui est très affectueux, qui est très affectif.
14: Comment vous imaginez votre avenir, tout simplement, François ?
15: 56 ans, j'ai encore une trentaine d'années à travailler.
14: Ouais, vous êtes un jeune homme.
15: Voilà. Je pense que à 90 ans, ben j'aurai la barbe encore un peu plus blanche, les cheveux tout blancs, mais je pense que je continuerai à faire des balades comptées au port du Bec, au port des Champs, à la Couplace, etc. Parce que c'est pas un métier facile où on gagne des millions, ça c'est un choix. Et par contre, toujours le bonheur de faire rêver les gens, de les faire rire, énormément rire.
14: François, c'est un personnage attachant et généreux. Avec lui, une simple promenade devient un moment hors du temps.
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1: Comme ils sont susceptibles d'entendre ce petit cours, je vais faire attention, je vais être sympa avec nos chers petits anges aujourd'hui.
2: Le petit cours de breton.
1: Pote Péplard. Garçon ou fille, c'est la question que tous les futurs parents entendent évidemment. On va dans tous les pays du monde. Quand on attend un heureux événement, l'entourage demande souvent « Anéhé, alors, pote Péplard, hein ?» Garçon ou fille, ça permet de choisir, de bien choisir le cadeau de naissance évidemment. Pote, c'est un gars, leur pote. En breton, ça fonctionne à tout âge. Leur pote, un gars ou un garçon. Et plard, leur plard, c'est une fille ou une femme d'ailleurs. Pote. Péplard, gars ou fille. Mais on peut préciser, si on veut être sûr, pour les jeunes enfants, leur potric, un petit gars, un jeune garçon, potredigou au pluriel, un peu plus dur à retenir, hein. Potredigou. Et plaric, c'est pour une jeune fille, une petite fille, plarigou au pluriel. Voilà, c'est simple, mais comme toujours, c'est simple quand on connaît. C'est sûr, c'est plus facile après. Donc, pour les gars, pot, potric, potredigou. Pour les filles, plar, plaric, plarigou. Au pluriel.
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1: Eh bien non, un nom de bateau. Ça change et on en voit souvent dans les ports avec le mot avel, en mot composé. Avel, c'est le vent. Bon, c'est sûr que du vent, ça aide quand on est en mer. Donc les marins choisissent souvent des noms en rapport avec le vent. Avelvour, par exemple, du vent de mer, Avelvour. Mais on entend aussi, on peut lire Aveldro, le tourbillon. Ça, c'est le vent qui tourne, Aveldro. Autre possibilité, toujours. Avelpen ou Avelaben, expression moins appréciée car ça indique où ça parle du vent de tête, Avelaben, le vent de face qui n'aide pas beaucoup en mer, et sinon Aveldre ou Aveladre, ben là c'est pour ceux qui veulent du vent arrière. Mais voilà, ce sont de très beaux noms qu'il faut préserver évidemment, comme les noms-lieux, comme les noms de famille, comme notre belle langue en fait. Mais ça se fera que si l'on fait tous un petit effort. Je vous laisse et je vous dis à demain, même heure, dahenta. Et bon vent.
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4: Yatouni est d'origine mahoraise et nous raconte son parcours. Dites-moi, Yatouni, qu'est-ce que vous aimeriez que les gens connaissent de votre culture mahoraise ?
5: La richesse vraiment relationnelle. C'est vrai qu'à Mayotte, il y a vraiment une solidarité extrême entre les habitants. Si, par exemple, vous rencontrez des inconnus dans la rue, vous allez toujours ressentir ce lien. Je ne sais pas, c'est quelque chose qui est naturel. Alors qu'ici, en France, les inconnus qu'on croise dans la rue, on ne sent pas forcément un lien avec eux et on ne serait pas forcément apte à les voir, leur poser des questions et tout ça, oui.
4: Moins d'entraide, moins de solidarité, on ne va pas facilement demander un peu de sel ou un peu de sucre chez le voisin, en fait.
5: Oui, c'est ça, oui. À Mayotte, on a vraiment une relation assez intense avec les voisins. On les respecte et on vraiment montre beaucoup d'amour envers eux. Si jamais on manquait de quelque chose, parfois de l'eau ou du sel, peu importe, on peut aller toquer chez le voisin et lui demander. Et avec plaisir, la personne va lui offrir. Sauf qu'ici en France, métropolitaine, je pense que ça paraîtrait un peu bizarre quand même.
4: Vous buvez, vous, un jus de pomme?
5: Oui.
4: Comment on dit pomme en maoré?
5: Jus de pomme et jiva.
4: Jiva?
5: Oui. Qui veut dire le jus de pomme est très bon. Oui,
4: ah bah c'est court, c'est facile.
5: Oui.
4: Vous avez hâte de retourner à Mayotte. Quelle est la première chose que vous allez manger quand vous arrivez?
5: Ça serait une mangue avec du sel.
4: Ça, ah,
5: oui.
4: Ça c'est étonnant ça.
5: Oui. C'est comme si on mangeait du chips, mais encore mieux. Et c'est super bon les mangues. Le goût est juste indescriptible. Oui.
4: Mais avec du sel.
5: Oui, avec
4: le sel qui va faire ressortir le goût de la mangue.
5: Oui, c'est ça, oui, ça va vraiment faire ressortir le goût de la mangue. Et...
4: Alors votre maman, Siti Fatima, c'est elle qui cuisine à la maison. Qu'est-ce que vous aimez manger quand elle cuisine?
5: J'aime beaucoup manger le pilao. C'est un plat qui ressemblerait un peu au paella de l'Espagne. Plat très coloré.
4: Avec des épices un peu particulières que nous n'avons pas ici en France.
5: Il y a le curcuma, après il y a le masala et il y a aussi le poivron. Et le citron aussi, et le sel, donc tous les ingrédients ici en France.
4: Vous vous intéressez à la cuisine, vous ? Vous avez appris à cuisiner avec maman ?
5: En fait, à Meuf, c'est très important pour une femme de savoir cuisiner. Depuis l'âge de 6 ans ou 7, jusqu'à mes 10 ans, donc j'avais l'habitude en fait de rejoindre ma mère et qu'elle m'apprenne à cuisiner.
4: J'ai entendu parler d'un fruit, le konona.
5: Konokono.
4: Kono, comment vous dites ?
5: Konokono.
4: Ah oui.
5: Oui.
4: C'est pas du tout konona.
5: Non.
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6: Bonjour, je suis Romain Rongiras.
7: Bonjour Romain. Alors votre nom de famille, on l'entend beaucoup en Dordogne, car le stade de Périgueux porte depuis l'année 2009 le nom de Francis Rongiras. C'était votre papa. Est-ce que je peux vous demander quels souvenirs vous gardez de lui ?
6: Alors des souvenirs, j'en ai très peu. Et les souvenirs que j'ai, étrangement, liés au rugby, notamment quand il jouait à Pau. Moi, d'aller sur des matchs et notamment aussi de jouer un peu sur le stade qu'il y avait à côté à Pau, à la Croix-du-Prince. Après, les souvenirs, avec le temps, peut-être se sont construits aussi, mais parce que j'ai pu entendre. Il avait démarré à Périgueux lorsqu'il était au lycée. Après, il est parti à Pau, dont il a été capitaine. Et il est revenu après sur Périgueux. Il n'était pas du tout professionnel. Donc non, il travaillait à côté, que ce soit à Pau ou à Périgueux. Il était technicien, notamment à l'office HLM à Pau. Il s'entraînait beaucoup moins régulièrement que ne le font les joueurs de première et deuxième division, voire troisième maintenant. Oui.
7: Alors Francis Rongiras est décédé lors d'un match de rugby, d'un problème de santé en 1991. Vous étiez tout jeune, vous aviez 9 ans. Est-ce que 34 ans après, on vous parle encore de Francis Rongiras, Romain, quand vous allez faire votre marché ou...
6: Oui, ça arrive qu'on en parle encore, des fois des personnes que je n'ai pas connues ou que je ne connais pas forcément, mais qui l'ont connue. Après, c'est vrai que étant dans le milieu du rugby toutes ces années, c'est sûr que j'en ai très souvent entendu parler.
7: Vous aussi, vous avez joué au rugby avec Hugo, votre frère. Est-ce que ce qui est arrivé avec votre papa, ça aurait pu aussi totalement vous dégoûter de ce rugby-là ?
6: On était très jeunes. Moi, j'avais 8 ans, j'allais avoir 9 ans. Mon frère, 4 ans. Et on commençait dans le rugby. Et à vrai dire, de mes souvenirs, on ne s'est pas du tout posé la question. On a continué à jouer au rugby et puis s'est créé le Challenge Rongiras, qui est une manifestation sportive pour les jeunes, qui avait été créée à l'époque par des coéquipiers de mon père, notamment François Robert et d'autres, de l'école de rugby, Philippe Verger, voilà, toute une bande qui avait créé cette manifestation. Et j'ai eu l'occasion d'y participer sur ces premières années. Donc non, je me suis jamais posé la question de la pratique du rugby. J'ai fait du foot, du tennis de table, de l'escrime. J'ai essayé beaucoup de choses à côté, du tennis aussi, et avec un fil conducteur qui était toujours quand même le rugby.
7: Quand vous passez à côté du stade Francis Rongiras maintenant, est-ce que vous y faites encore attention au nom du stade ou plus maintenant ?
6: C'est une bonne question pour laquelle j'aurais pas forcément une réponse Oui, à chaque fois, c'est vrai qu'on va dire, il y a beaucoup d'événements qui arrivent au Rongiras, pas forcément sur le rugby. Vous voyez, moi, je vais dire le Rongiras quand je parle du stade et je vais demander aux jeunes où est-ce que vous jouez, ou alors je vais dire au Rongiras, c'est vrai. Donc, c'est un petit peu ambigu. Oui, ça me marque, mais je suis aussi, j'y suis habitué maintenant depuis toutes ces années.
7: Merci, Romain.
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12: Kaikaouzout le mot cluc. Ça veut dire lunettes.
13: Quand j'étais petit, on me disait toujours d'enlever mes lunettes avant de faire le sport. Et un jour, Udi n'avait pas tiré la miasclouk. Je ne les ai pas enlevées. Et Balou qui aimait se yaribat en loukap. Et miasclouk qui s'est sous une coupate. Il y a eu un ballon qui arrivait dans ma tête et elles se sont cassées.

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4: Il s'appelle Frédéric Brand et ça fait maintenant 17 ans qu'il travaille à l'élaboration des créments, des 4 millions de bouteilles de créments de l'entreprise Louis Bouillot à Nuits-Saint-Georges. Il nous fait voir l'envers du décor, mais d'abord on s'équipe de chasubles orange fluo.
5: Sur le site, il y a une centaine de personnes qui travaillent sur le site. Et c'est un site classé IFS BRC, c'est-à-dire qu'on respecte des normes qualité et sécurité consommateur. Et donc, mettre des chasubles qui permettent l'identification des visiteurs avec un enregistrement bien adéquat.
4: Eh bien, allons-y, ouvrons cette porte.
5: Oui, on va y aller.
4: Oula !
5: Donc, en fait, ici, nous n'avons pas de cave enterrée. Les cuves font jusqu'à 7 mètres de haut.
4: Ah oui.
5: 7 mètres de haut et une seule cuve représente le volume d'un petit domaine viticole. Ça représente environ 520 hectolitres de vin. Ici, nous avons dans cette cuverie-là 50 cuves différentes. Et cette diversité de cuves, cette quantité de cuves est importante parce qu'en Crémant de Bourgogne, nous sélectionnons les zones géographiques. Mais également, nous avons un grand travail au pressurage où nous séparons la cuvée et la taille que nous vinifions séparément. Et afin d'avoir une grande diversité de profils aromatiques qui vont nous servir de nos assemblages créments futurs, nous avons besoin d'avoir une grande quantité de cuves qui vont pouvoir mettre en musique nos assemblages par la suite.
4: Donc malgré le fait qu'on soit dans un environnement plus ou moins industriel et gigantesque, on a quand même cette notion de terroir, c'est important de le rappeler.
5: C'est important. Si maintenant je mélange tout, parce que c'est effectivement une seule appellation que l'on vinifie, mais si je commence à tout mélanger pendant les vinifications, après les assemblages qu'on va faire n'auront plus aucun sens. Il faut vraiment respecter ces trois principes, donc le cépage, le terroir et le fractionnement au pressurage qui vont nous permettre justement d'accorder. Il faut savoir que Louis Bouillot a plus d'une dizaine d'assemblages différents et il faut que chacune de ces assemblages ait une personnalité bien précise avec son moment de dégustation et de plaisir propre. Et donc c'est grâce justement à ces diversités qu'on peut avoir ça.
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6: Fin février et début mars 2026 ont été exceptionnellement doux. À Paris, la moyenne des températures les après-midi a atteint quasiment 18 degrés pendant 2 semaines. Et dans cette douceur, il y a eu des pics. En Champagne, on a frôlé les 19 degrés à Reims le 5 mars, 20,6 à Troyes le 6 mars, 25 degrés aussi dans le sud-ouest de la France, au Pays Basque. Une douceur agréable, certes, mais qui a tendance à réveiller la végétation trop tôt. Car d'expérience, on sait que les gelées ici sont possibles jusqu'à début mai et les fameux saints de glace. On risque donc de vite déchanter dans les vignobles, les vergers. C'est ce qu'on appelle le faux printemps, de plus en plus fréquent avec le changement climatique. Explication avec Serge Zaka, agroclimatologue.
7: Ces températures excédentaires font que les végétaux se réveillent plus tôt que d'habitude. Les arbres d'ailleurs fleurissent en moyenne en Suisse, en France, en Italie et en Espagne 15 jours plus tôt qu'il y a 50 ans. C'est-à-dire que les faux printemps engendrent cette floraison plus précoce et les arbres étant plus précoces, ils sont plus sensibles au gel parce que quand ils ont les bourgeons fermés, ils peuvent résister jusqu'à moins 10, moins 20 degrés. Alors que quand ils ont les bourgeons ouverts, à partir de moins 0,5, on peut avoir des dégâts. Donc ils entraînent des végétaux qui sont plus sensibles au printemps.
6: Et ensuite, à cause de cette douceur précoce, vient des gelées qui ont toujours existé en mars, en avril, et qui posent problème, qui font des dégâts.
7: Exactement, et c'est tout le paradoxe avec le changement climatique. Certes, le climat est plus chaud, mais il y a toujours quelques gelées en mars et en avril, plus faibles, moins nombreuses, mais sur des végétaux qui sont plus sensibles. Donc dès qu'il y a des faibles gelées qui arrivent sur les végétaux, on a des dégâts maintenant, début avril, alors qu'avant, début avril, il pouvait y avoir du gel, moins 7 sur des bourgeons fermés, ça ne faisait rien du tout. Maintenant, il peut faire moins 3 sur des bourgeons ouverts, mais ça fait plus de dégâts. Alors ces dégâts concernent surtout l'arboriculture et la viticulture. Le maraîchage, du coup, ça peut impacter, mais vu que c'est nous qui maîtrisons la date d'implantation, on peut essayer de décaler ces dates d'implantation.
6: Des hivers de moins en moins froids, pourtant, l'hiver, le gel, c'est important, c'est le meilleur insecticide, c'est aussi important pour les arbres fruitiers, pourquoi ?
7: Alors effectivement, on a des hivers de moins en moins froids. Maintenant, quand on parle de moins 3 degrés, on parle de vagues vagues de froid. Je rappelle que les vagues de froid à Reims, c'est moins 15, moins 20 degrés. Hein. On les a plus maintenant. Dès qu'il fait moins 5, c'est la fin du monde. Mais nos écosystèmes sont différents des humains. Nous, les humains, on n'aime pas le froid. C'est pas très agréable. Les écosystèmes, ils ont besoin de froid pour leur rythme. Et c'est très important. Par exemple, si on prend le rythme des arbres fruitiers, un pommier, il a besoin de 1000 heures en dessous des 7,2 degrés pour fleurir. C'est ce qu'on appelle la vernalisation. Le manque de froid n'impacte pas que les arbres, il impacte aussi les maladies. Parce que par exemple, à l'époque des années 50, 60, 70, on attendait ce gel pour nettoyer, entre guillemets, la vermine. Pucerons, mouches, moustiques. Et vu qu'il y a moins de froid, forcément, ces vecteurs de maladies résistent à l'hiver, se reproduisent à la fin de l'hiver plus tôt, et donc peuvent provoquer des dégâts sur les cultures plus tôt.
6: Ce manque de froid, ça va pas aller en s'arrangeant ? Pas de solution ?
7: On a des solutions d'adaptation agricole jusqu'à une certaine mesure. Les dates de semis, les variétés, la présence des arbres aussi autour des parcelles, les haies, mais jusqu'à une certaine limite. L'agriculture française peut s'adapter jusqu'en 2050 dans le sud et 2070 dans le nord. Derrière, quand il fera plus de 45 degrés certains après-midi en été, ce n'est pas possible. La meilleure façon d'adapter l'agriculture, en fait, c'est de réduire les gaz à effet de serre pour éviter justement ces températures excessives.
6: Merci Serge Zaka.
7: Merci à tous.
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0: Ferdinand, le duo Mayennais réinvente la chanson française. 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
4: Salut à toutes, salut à tous et bienvenue dans Décibel. C'est parti pour une heure en direct autour de l'actualité musicale. L'anniversaire du jour, les 120 ans de la naissance de la grande et panthéonisée, s'il vous plaît, Joséphine Baker. Alors, on chantera du Joséphine Baker à la fin de l'émission. Notre coup de cœur découverte, c'est un groupe, un duo, un frère et une sœur, les Molotovs. Vous allez les adorer. Le thème du blind test de ce soir, les mamans. Mais oui, je me suis rendu compte que c'était la fête des mères le week-end dernier. On n'avait pas fait notre blind test annuel spécial maman, donc c'est ce soir. Voilà. N'hésitez pas à vous inscrire pour venir jouer avec nous. Le numéro du standard, 0810 055 056. 0810 055 056. C'est Sadika qui vous attend au standard. Et le cadeau du jour, le cahier de vacances pour adultes des éditions Magnard. Ne vous en faites pas. Il n'y aura pas de fractions ou de règles de géométrie à réviser. C'est un cahier qui s'appelle En avant la musique et qui va tester votre culture générale musicale que je sais excellente. Pierre Demar.
6: Bonsoir Émilie, comment tu vas?
4: Bonsoir, je vais très bien et toi?
6: Mais je vais super bien, c'est la grande forme là.
4: C'est ton retour?
6: C'est mon retour, que j'attends presque plus que mes fans je pense. C'est le retour quoi, ça y est. Trois ans, je vais pas dire sans musique parce qu'il y a eu un duo quand même.
4: Oui,
6: mais
4: avec Dua Lipa en plus, c'est pas un duo, t'as pas fait un duo avec moi. Un duo...

0: international.
1: C'est sûr que tout le monde l'aurait adoré. Mais non, mais t'as raison. C'est trop bon d'être de retour. Je suis très, très. Enfin, ça fait longtemps que je suis impatient.
0: Ouais.
1: Et je suis très content de ce qui arrive et de ce qui est déjà sorti.
0: C'est ça, une nouvelle chanson dont nous allons parler évidemment. Et nous allons écouter un petit extrait. Mais avant, puisque tu le disais, tu remontais un peu le temps en parlant des 3 années passées. Moi, j'aimais bien remonter le temps carrément à 4 ans avec ce prix Talent France Bleu 2022. Et puis voilà la victoire, révélation de l'année en 2023. Cet album, regarde. De moi, ce premier énorme tube. Et une réelle montée en puissance pendant les années, je trouve, au niveau de ta présence sur scène. T'as fait un paquet de concerts.
1: Ouais, mon Dieu.
0: Alors ça maintenant, il connaît par cœur sa carte de France, je peux vous le dire. Il connaissait déjà bien la Belgique, mais là...
1: Je connais tellement de bleds, mais tu n'imagines pas.
0: Ah bah
1: je
0: si.
1: Sais tous te les dire.
0: Et les aires d'autoroute, maintenant il sait qu'il ne faut jamais prendre le triangle, sandwich triangle avec les crudités, puisque ça détrempe évidemment le pain.
1: Je connais tous les Burger King de France. Je connais tous les McDo de France, c'est terrible.
0: Oui, il y a eu ça. Et il y a eu quand même une expérience, je pense la plus récente sur scène, avec l'Orchestre du Capitole à Toulouse. Alors ça, c'était quand même un grand moment. Moi,

0: sur scène avec un grand orchestre du Capitole à Toulouse. Ça, c'était quoi? C'était un rêve? C'était histoire de dire au revoir à ton premier album? C'est arrivé un moment un peu étrange, finalement?
1: Ouais, c'est arrivé tout à fait par hasard, en fait, parce qu'on nous a dit on adorerait t'avoir Pierre à Toulouse. Et évidemment, bah, je ne sais pas comment tu dis non à ça.
0: On ne dit jamais non à des Toulousains, donc... de toute manière, mais là, en plus, oui,
1: c'est quelque chose. C'est vrai, étrange, t'as raison. Et c'est un truc, donc, est-ce que j'en ai rêvé? Ouais. Oui. J'ai rêvé de chanter avec un orchestre symphonique, mais pour moi c'était presque trop prématuré. Enfin, après l'avoir fait, non, pas du tout. Hein. Je pense que j'ai très bien fait. Je suis ravi.
0: Bah oui.
1: Mais quand on me l'a proposé, je me suis dit, mais est-ce que c'est pas beaucoup trop tôt? Est-ce qu'on fait pas ça au bout de 4 albums, tu sais?
0: Oui.
1: Et en fait, non. Leur approche, elle est assez. Enfin, elle est pas du tout snob, quoi. Il y a un truc où c'est simplement l'idée de revisiter, de mettre en musique, d'arranger, d'enrichir toutes les partitions du premier album. Et en fait, c'était juste trop beau, quoi. Je pense que c'est un de mes plus beaux souvenirs sur scène, un des plus émouvants, un des plus flippants aussi, parce que c'est très différent. Ça n'a rien à voir avec un concert normal comme quand j'en donne très souvent, parce que il y a pas de clic dans les oreilles. Bon, pour expliquer en deux mots, tu sais, on porte des oreillettes sur scène dans lesquelles on s'entend. Il y a un retour de la voix et il y a plein d'indications. Genre Pierre, 3, 2, 1, couplet. C'est genre comme si j'étais vraiment débile et qu'il me fallait ça, mais en fait il me faut un peu ça.
0: Bah oui, parce que c'est comme le conducteur
1: exactement,
0: de ce concert.
1: Un conducteur, ouais. Exactement. Et t'as un milliard d'informations qui sont importantes et notamment des aides. Quelquefois je chante et j'ai ma voix derrière moi en studio. Vous ne l'entendez pas bien sûr, mais moi dans mes oreilles je l'ai. Et là, pas du tout. Et donc, pas de métronome, rien. Et c'est un échange humain. Et c'est une espèce d'alchimie qu'il faut trouver avec 80 personnes.
0: Ouais.
1: Et c'était hyper impressionnant. C'était
0: et tu
1: magique.
0: Regardais qui? Alors, tu regardais le chef d'orchestre ou tu regardais le public? Parce que ça aussi, c'est très différent.
1: Bah, à vrai dire, moi, je pensais que j'aurais l'occasion de regarder le chef d'orchestre, mais pas du tout. Dans la configuration dans laquelle on était, je ne voyais que mon public.
0: Wow.
1: Et je lisais sur leurs lèvres et je me disais, d'accord, je fais ça. Non, mais c'est genre. Non, puis le chef d'orchestre n'était pas très collaboratif. En réalité, j'ai pas trop aimé. Mais par contre, les musiciens, formidables. Et j'ai passé, franchement, je pense, l'expérience la plus impressionnante de ma vie, parce que tu redécouvres tes chansons. Et je me suis dit, ah, c'est génial, en fait, j'ai composé ça. Parce que tu sais, à un moment donné, tu connais tes arrangements par cœur. Et en fait, le fait d'avoir plein de musiciens qui donnent vie à une chanson, bah, d'un coup, elle devient sublime, quoi.
0: Ah, c'est beau.
1: C'est un peu un truc de tricheur, mais ça marche bien.
0: Ah là là, vous avez quelques images, quelques extraits de ce concert de Pierre Demar avec l'orchestre du Capitole, et notamment cette reprise de Dalida, Mourir sur scène, qui est dingue. Prochain passage sur scène, monsieur Pierre, ça sera les 8 et 9 décembre à Paris, à l'Olympia. Voilà, pour fêter ton retour. Est-ce que d'ici là, ton deuxième album sera sorti?
1: Oui, bien sûr, Émilie.
0: Voilà.
1: Il est prévu, ouais, bien sûr, pour l'automne. Je ne sais pas si c'est septembre, si c'est octobre, mais il sera sorti. Il est hors de question de chanter à l'Olympia alors que personne ne connaît les paroles de quoi que ce soit. C'est horrible.
0: Et puis vous pouvez d'ores et déjà commencer à apprendre la nouvelle chanson de Pierre Demar. Je pense à vous.

0: Cette chanson, tu l'as choisie pour annoncer ton retour, pour présenter ce nouvel album qui arrivera à l'automne. Et il a fait réagir des artistes.
1: C'est vrai.
0: Dans le duo Big Flo et Oli, voici le grand frère, Big Flo, roi des idées de génie.
2: On est fan de ta dernière chanson avec ma meuf. Et je voulais te donner une idée de trend. On essaye de chanter le refrain à sec, a cappella, et c'est impossible, et ça a pleuré de rire. Je te donne un exemple. Je vais, je viens, je monte et je pense à vous. Ah, pas si mal là pour le coup. Je viens, ça monte et je pense à vous. C'est faux. Et en gros, le but, c'est de le faire juste sans ciao.
0: Évidemment, ça a pris, Pierre.
1: Je suis trop content que tu montres ça. Je savais pas que tu l'avais, je suis trop content.
0: Évidemment, moi j'ai découvert ça sur Instagram il y a quelques heures et je me suis dit, mais c'est formidable. Et ce qui est encore plus beau, c'est la réaction en chaîne que ça a provoqué. Vous allez entendre le refrain de « Je pense à vous » chanté par, et par ordre d'apparition.
1: C'est presque un blind test en fait.
0: Ouais, c'est ça.
1: Faut le deviner.
0: Marine, Oli, le petit frère dans Big Flo et Oli, Clara Luciani et Christophe Willem.
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0: Christophe Willem a plié le game.
1: Incroyable,
0: à la fin.
1: En fait, j'ai cru que Clara était un homme et Christophe était une femme sur ces deux extraits, c'est parfait.
0: Clara ne sait pas trop ce qui s'est passé, elle a fait un petit accent marseillais.
1: C'est son accent de Sanary, voilà, elle a retrouvé ses racines. Et Marine, je pense, domine là. Là, c'est sublime là.
0: Ah,
1: elle a une réverbe de salle de bain, je ne sais pas
0: mais
1: ce qu'elle faisait.
0: Je pense qu'elle s'est mise dans une salle de bain.
1: Ah, ouais,
0: pour
1: je pense
0: le
1: qu'elle
0: faire.
1: S'est dit, je me fais kiffer, je me fais mousser.
0: Oui.
1: Et c'est génial. J'ai encore Marguerite et Bilal qui sont arrivés entre temps, mais je ne les ai pas encore publiés.
0: Ah.
1: Tu les verras ce soir.
0: Alors, il faut suivre absolument Pierre Demar sur les réseaux pour voir la suite des aventures du refrain de « Je pense à vous ». Mais c'est beau aussi de voir toute cette scène et ces gens, que ce soit voilà, Big Flo et Oli, Clara Luciani, Marine, Christophe Willem, tu parlais de Bilal Hassani, qui célèbrent ton retour aussi, c'est beau.
1: C'est tout à fait, c'est pas inattendu, ça fait très victime de dire ça, mais c'est génial. Enfin,
0: bah ouais.
1: Tu sais, il y a un élan de générosité. Je sais pas si ça a toujours été le cas ou pas du tout, je peux pas te dire que c'est mieux qu'avant, j'ai pas eu l'habitude sur le premier disque et là ça y est, j'ai l'impression que je me fais plein de copains et qui
0: ouais.
1: sont contents de ce retour et
0: bah
1: qui
0: oui.
1: me le disent et tous ces gens-là m'avaient dit genre 3 semaines plus tôt qu'ils adoraient le titre et qu'ils l'écoutaient et il y a rien de plus beau. Alors bien sûr les retours de la famille et des fans c'est extraordinaire, mais quand t'as un artiste que tu adores et dont tu célèbres la musique depuis toujours, qui te dit que ta chanson est belle, que c'est une prouesse technique. Je pense à... Moi, je suis tout à fait fan de Feu Chatterton et de Arthur Teboul.
0: Ouais.
1: Et le jour où c'est sorti, je sais qu'il m'a écrit un message en me disant à quel point c'était bien, selon lui.
0: Oh, wow.
1: Et ça, pour moi, ça, c'est, ça vaut le tout l'or du monde. Donc, j'étais très, très, très, très, très content.
0: C'est à vous maintenant d'apprendre par cœur « Je pense à vous », de vous enregistrer en train de chanter le refrain.
1: Absolument.
0: Et de l'envoyer
1: sur
0: l'Instagram.
1: Inchantable.
0: Je vais, je viens... Je...
1: Ça monte.
0: Ça monte. Et je pense à vous.
1: Putain, t'es fort. J'essaie. C'est une blague. Ah non, c'est hyper bien. J'ai plein de fans qui m'envoient des trucs horribles. Il y en a qui sont forts aussi, bien sûr. J'ai des prouesses. Mais là, tu t'en sors. Mais c'est. Ah ouais, t'es dans le top 5%, je pense.
0: À vous, les amis.

0: Piou.
1: Hyper important,
0: je pense
1: comme
0: à
1: Marine.
0: Vous. Pierre Demar dans Décibels, c'est le retour. On est évidemment hyper heureuse et heureux de savoir que qu'on va se régaler, aller applaudir Pierre Demar sur scène. J'ai annoncé les dates parisiennes, les 8 et 9 décembre à l'Olympia. Mais la tournée commencera dès le 5 novembre à Reims, à la Cartonnerie. Pierre, tu reprends le Tour de France des aires d'autoroute, ça y est. Le 6 novembre à Strasbourg, le 7 à Grenoble, le 12 à Lyon, le 13 à Arc-en-Senant. Rendez-vous le 14 novembre à Metz, le 25 à la Paloma de Nîmes, le 26 à Bordeaux, le 27 à Angoulême et puis au mois de décembre, un petit tour en Belgique, à l'ancienne Belgique, à la baie, à Bruxelles, l'aéronef de Lille au mois de décembre également, Liège, l'Olympia, j'en ai parlé, Dijon, Genève, Brest, Rennes, Rouen, La Roche-sur-Yon, Toulouse et Nantes en février 2027.
1: Tu es fabuleuse de les dire toutes.
0: Mais parce qu'on nous écoute partout en France,
1: ouais,
0: et je pense
1: bien sûr, mais c'est cool.
0: Tu sais, c'est une tradition, c'est-à-dire que là, par exemple, il n'y a pas quoi. Il n'y a pas Nantes, si, à Nantes.
1: Ouais, en fait,
0: on va trouver la ville où tu ne vas pas, Dijon. Et les Dijonnais vont envoyer des messages en disant
1: dégoûtés.
0: Pourquoi pas Dijon.
1: Je ne vais pas à Dijon.
0: J'ai pas trouvé Dijon.
1: T'as peut-être raison, mais ça, c'est nul.
0: Dijon,
1: parce que...
0: Dijon.
1: J'ai adoré.
0: Montpellier.
1: Ouais, Montpellier. Mais le sud est difficile à remplir, tu sais.
0: Ah bah voilà, Dijon et Montpellier.
1: C'est votre faute. Non, mais on va annoncer. Il y a Marseille qui arrive en plus et tout ça. Mais oui, et Dijon, j'ai un bon souvenir de fou de Dijon. On avait enchaîné Lyon-Dijon et c'était le meilleur week-end.
0: Ah,
1: et
0: c'est
1: donc,
0: vrai,
1: c'est merdique. Donc faut qu'on y retourne.
0: C'est pour ça que je les cite toutes, pour que vous, à la maison, si vous dites, mais comment ça, il vient pas chez moi.
1: C'était le vapeur, je pense. C'était super.
0: Râler, exactement. Pierre. Cette chanson, je pense à vous, elle s'adresse justement à ton public.
1: Bien sûr.
0: Et elle s'inscrit dans une grande tradition. Il y a plein d'artistes qui ont chanté pour leur public. Il y a les grands classiques comme Barbara.

0: sentimental à moi. Et puis à Yael aussi. Alors, c'est une autre façon de déclarer son amour
1: préférée.
0: Au pays. C'est vrai, je t'aime encore.
1: Ah bah, c'est bah ma moi aussi.
0: Qu'est-ce qu'il y a le texte, il est... Trop beau, je t'aime encore.
1: Le texte est magnifique. Ouais.

0: Je t'aime encore. Là, c'est un amour un peu contrarié avec le public.
1: Il est génial ce texte. Elle raconte en effet cette espèce de. Elle dit à la France qu'elle l'aime encore, parce que là, c'est vrai que tu connais l'histoire de Yael et de la France.
0: Ah oui, bah.
1: C'est qu'elle arrive comme une espèce d'anecdote, elle arrive avec cette blague avec Fatal Bazooka à l'époque, oui. Et que je veux te voir. Et la France, enfin, la France plus que francophone, je pense globalement, s'est pas rendu compte en fait de l'immense artiste qu'elle est. Et après, elle a réussi partout ailleurs.
0: Ah, mais
1: elle
0: oui.
1: a fait coacher là, je pense, 2-3 fois. Elle joue au Brésil, elle joue partout. Enfin, c'est ce qu'elle raconte. Elle lui dit malgré tout, elle nous dit je t'aime encore, je vous aime encore.
0: Et c'est trop beau. Hein.
1: Puis les mélodies sont sublimes, c'est génial.
0: C'est enfin, toujours beau, en tout cas, les 4 chansons que j'avais sélectionnées. C'est toujours
1: super
0: beau de s'adresser au public. Est-ce que pour autant, c'est un exercice compliqué? Est-ce que cette chanson-là, tu l'as tournée et retournée un certain nombre de fois?
1: J'ai mis, je pense, un an à l'écrire, mais, parce que je suis naturellement quelqu'un de très lent, Émilie. Je rebondis pas vite, je te jure. C'est vrai. J'écris vraiment très lentement.
0: Okay.
1: Pas tant que ça par fainéantisme, mais parce que je pense que j'entame plein de bouts de trucs comme ça à gauche à droite, et j'ai beaucoup de mal à me concentrer plus de 15 minutes sur un truc, et donc
0: j'entame plein de choses.
1: Non diagnostiqué, peut-être. Et j'y suis revenu souvent jusqu'à ce que je la finisse, et j'adore cette chanson. Mais au-delà de la lettre d'amour au public, parce que c'est un peu vague, c'est aussi, en fait, c'était l'histoire un peu de célébrer la place qu'a la musique et globalement l'art dans ma vie. C'est-à-dire que pour moi, ça a toujours été un moteur de presque social, c'est genre comment me faire des copains en les impressionnant avec mes chansons. C'est-à-dire que je sortais les chansons, déjà j'avais 12-13 ans au collège, et je sortais les titres sur YouTube le dimanche soir, et je revenais le lundi à l'école triomphant.
0: Ah oui, donc t'avais une idée derrière la tête. C'était pas juste l'art pour l'art, c'était aussi pour les effets que ça pourrait avoir.
1: C'est pas bon à dire, mais oui.
0: Ouais.
1: Et plus le temps passe, et plus tout ça est très différent. Et maintenant, c'est l'art. Enfin, vraiment, je te jure que je me suis découvert une passion pour la musique un peu tardive.
0: Ouais.
1: Je pense que je suis arrivé là par hasard. Et que là, ça y est, ça fait plus de 2 ans que je sais que j'aime ce que je fais. Non, mais maintenant, c'est-à-dire que je passe mes journées au studio. Et avant ça, c'était, j'avais un malin plaisir à, je sais pas, à célébrer le succès des chansons, à sortir beaucoup. Enfin, et là, c'est plus tellement le cas, quoi. C'est pas que je suis devenu chiant, hein, mais c'est que je compose. Enfin, c'est plus la musique pour la musique.
0: Est-ce
1: et avant,
0: que ça
1: moi,
0: veut dire que tu prends ceci au sérieux, ce qui n'était pas forcément le cas avant?
1: Je pense qu'il faut rien prendre trop au sérieux, d'abord.
0: Ouais.
1: Mais non. Par contre, j'ai des attentes peut-être différentes d'avant. C'est-à-dire que là, j'ai envie que les gens comprennent que je fais les choses bien, que je suis hyper impliqué, que je produis tout sur l'album. Personne ne sait ça. Enfin, les gens ont tellement l'habitude de. Enfin, je pense que les chanteurs en général, on se dit bon voilà, ils chantent. Bah non en fait. Et une association, on s'est dit voilà, soit c'est le grand frère, soit c'est d'autres gens qui. Non, moi je produis mes morceaux, je les compose, je les écris. Je veux que ça se sache. Alors peut-être que c'est une quête d'ego qui est un peu vaine, mais ça fait partie de peut-être de mes envies quoi, que les gens comprennent ça. En vrai, tout le monde s'en branle, mais je trouve ça important. Parce
0: ça
1: que
0: fait
1: c'est...
0: du bien de le dire. Tu sais avec qui j'ai parlé de ça?
1: Dis-moi.
0: Lara Fabian.
1: C'est vrai.
0: La
1: c'est vrai
0: meuf
1: que Lara, on se dit tellement interprète.
0: Des textes, des musiques
1: dingue.
0: Incroyables.
1: Ah, je suis d'accord,
0: des tubes.
1: Elle était dans la classe de ma mère, figure-toi, au collège.
0: Oh non.
1: Très rigolo.
0: Ah, c'est drôle ça.
1: Ouais. Ma mère n'a pas eu le flair, elle n'en a pas fait une copine.
0: Ah,
1: c'est
0: bah, dommage.
1: Idiote sur le coup.
0: Mais elle, du coup, elle a fait la paix avec ça. Elle me dit, ah bah oui, bon, bah.
1: Mais elle a raison.
0: Tubes,
1: en fait.
0: Voilà,
1: non, mais
0: elle
1: a raison.
0: J'en ai écrit, j'en ai composé.
1: Non, mais elle a raison. Je pense qu'il faut faire la paix, il faut faire la musique et puis ne plus se plaindre et prendre ce qui vient. Mais voilà, je fais tellement attention à ça, je prends tellement de plaisir à ça. Ouais. Et je prends un peu la production au sérieux, parce que c'est ce que j'aime par-dessus tout. Et donc, j'adore quand on me dit pas. Putain, ton prod, il est fort. J'adore quand on me dit bravo pour la production de Je pense à vous.
0: Pour la production de Je pense à vous, c'est vrai, parce que on te félicite sur les paroles, sur ton chant, évidemment, très acrobatique. Parce que vous avez essayé de chanter le refrain, vous n'avez pas réussi, ce n'est pas grave. Mais oui, bien sûr que la production est excellente. Et puisque, il y a une date à Dijon.
1: C'est vrai?
0: Oui, je viens de la voir.
1: Au Vapeur, alors?
0: Le 22 janvier, à la Vapeur à Dijon, bien
1: voilà,
0: sûr.
1: Voilà, la Vapeur, mec.
0: Bien sûr. Donc, il n'y a que Montpellier qui manque.
1: Ouais. Il manque mon voilà. Volet, ça j'en suis sûr.
0: Mais les Dijonnais, votre date est réapparue, 22 janvier. Qu'est-ce qui arrive alors? L'album arrive à l'automne.
1: Tout à fait.
0: Tu as donc fait très attention à la production, à la composition, à l'écriture de ces chansons. Est-ce que tu peux nous donner un peu des grandes lignes, Pierre?
1: Bien sûr. Je suis sûr que je ne peux pas le faire, mais je le fais pour toi.
0: Merci.
1: Alors, je reviendrai certainement pour le disque.
0: Mais j'espère
1: et
0: bien.
1: Et on creusera ensemble. Mais
0: oui.
1: En gros, non, mais ce que je peux te raconter, parce que c'est, en vrai, c'est dans la foulée de Je pense à vous, c'est que le disque, il raconte en quelques lignes mes premières fois un peu tardives. En gros, j'ai vécu une adolescence tardive. C'est-à-dire que jusqu'à mes 18 ans, je n'ai pas bu d'alcool. Je sortais pas, moi je suis gay, et quand t'es gay, que t'as 15 ans en campagne, tu le dis pas trop.
0: Non.
1: Et donc en fait tu finis par l'assumer, l'accepter tardivement, ou pas, ou jamais d'ailleurs. Moi, j'ai la chance de l'accepter à 18 ans, ce qui est déjà pas si mal. Et en fait c'est à ce moment-là que tu vis tes premières histoires d'amour, parce que j'ai pas fait semblant pour le coup.
0: Avec les filles, t'as pas roulé des pelles,
1: j'ai pas
0: à,
1: roulé des pelles à des filles, j'ai pas essayé.
0: Au collège, ouais.
1: Non, j'aurais déçu beaucoup de monde, je pense. et donc en fait j'ai commencé à vivre toutes ces choses-là, que ce soit les premières cuites, les premières, enfin tout ça, l'intimité, l'amour, la première fois que je tombe jaloux aussi, enfin tout ça vient tardivement. Et l'album raconte ça. Et le premier, c'est marrant, je l'ai construit vachement en opposition avec le premier, parce que le premier c'était le fantasme, c'était l'envie de, enfin c'était le rêve, l'envie de vivre plein de choses, mais un jour je serai une superstar, un jour je serai ceci, et puis un jour surtout je marierai un ange, je suis pas français, mais enfin on comprend.
0: C'est pas grave, on a tous compris.
1: On a tous compris. Et là, c'est tout à fait l'inverse, c'est regarder, ça y est, j'ai vécu plein de choses et tout est vrai dans ce que je vous raconte, à peu près, à quelques mensonges près, tout est vrai. Et c'est ça l'idée, en gros.
0: Ok. Et alors, l'ange, tu l'as rencontré ou pas?
1: Oui, j'ai rencontré un ange, absolument. Si, si. J'ai rencontré l'ange, ça y est. C'est beau, non?
0: Ah bah c'est très beau. Alors, on dit au revoir au fantasme une dernière fois, mais en le chantant très fort. Un jour, je marierai un ange. Pierre de Marais dans Décibels.

0: Un jour, je marierai un ange, Pierre de Mar. On se souvient de notre coup de foudre sur cette chanson. C'était le premier album, Regarde-moi. Le deuxième arrivera à l'automne. J'ai peur de poser la question, Pierre.
1: Dis-moi tout.
0: Il a un titre déjà, cet album?
1: Il a un titre.
0: Il pourrait s'appeler Je pense à vous.
1: Il pourrait s'appeler Je pense à vous, mais je trouve ça un peu vague.
0: Donc c'est plus précis.
1: C'est très particulier.
0: Je pense à toi.
1: Je t'adore. Je ne te dirai rien du tout. Ça n'est pas ça non plus. Je peux te dire non à tout parce que tu l'auras jamais. Moi, je l'adore.
0: Revolver. Non, je tente un truc.
1: Non, mais tente tout ce que tu veux.
0: Abbey Road.
1: Mais dans l'idée, c'est un peu un disque qui raconte, c'est genre à la conquête du monde, quoi.
0: Okay.
1: Et de moi-même, surtout.
0: J'adore. J'adore. Pierre de Mar est l'invité de Décibel. Vous l'avez compris, des révélations pourraient arriver. Alors, restez dans le coin.
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0: Pierre de Mar est de retour avec une nouvelle chanson absolument irrésistible qui s'adresse à vous, les amis.

0: Je pense à vous déjà un tube chanté par Marine, Oli de Big Flo et Oli, Clara Luciani et Christophe Willem.
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0: Ah là là, ce parterre de stars qui fait une haie d'honneur pour le retour de Pierre Demar. Alors un sikou, eh bien, c'est un pistolet. Qu'est-ce que c'est que cette histoire? Explique-moi cette parole.
4: Le sikou, ça peut être le pistolet, ça peut être le micro, c'est l'outil avec lequel je fais mon art.
0: Ok. Et justement, comment elle se fabrique? Et cette chanson-là, tiens, par exemple, je pense à vous, qui est la chanson quand même que tu as choisie pour présenter ce nouveau projet, ce deuxième album, qui va s'appeler Coucou, me revois-lou? Non,
4: je sais pas. Tu sais que j'ai... Mais c'est, tu sais, une de mes grandes références, ce Coucou, me revois-lou de Paul Naref, que je trouve génial.
0: Il est beau, hein. Ouais.
4: Tellement drôle. Mais ouais. Un jour, on est tombé sur cette pochette et sur le titre avec mon frère, on s'est dit, mais génial, quoi.
0: Coucou, me revois-lou.
4: Génial, quoi. Quel humour, quelle efficacité. Il y a un peu d'humour dans mon album, tu verras.
0: J'ai
4: Il faut
0: hâte.
4: Le prendre comme ça, en tout cas.
0: J'ai hâte. Mais de toute façon, ça fait aussi ton sel et ton originalité, Pierre. C'est que on sait qu'évidemment, quand t'ouvres ton cœur, là, ça va, on y est, etc. Mmh. Mais il y a, je pense, et c'est un signe de ta pudeur, quand vraiment c'est trop déchirant, t'as quand même un peu envie qu'on rigole.
4: Bien sûr, voilà. Tout à fait. Non, mais c'est, puis même ça me détend vachement, en fait. Ouais. Ça m'a toujours détendu de, quand j'arrive sur scène, je préfère faire une blague avant de chanter, tu vois.
0: Oui,
4: comme
0: oui.
4: Ça, je suis sûr que tout se passera bien.
0: C'est fou, ça.
4: Je sais pas, c'est une façon de séduire, sans doute.
0: Ça marche.
4: Bah, écoute, en tout cas.
0: Alors, comment elle se fabrique, cette chanson? Je pense à vous. Qu'est-ce qui vient en premier? Tu penses à eux et tu commences à écrire des paroles. T'es où à ce moment-là?
4: À ce moment-là, c'est une chanson que j'ai composée avec mon grand ami Jean Castel, qui est un producteur, compositeur et chanteur d'ailleurs génial. Et en fait, on était chez lui, et c'est marrant parce que j'étais chez lui ce matin, on a fait une nouvelle chanson. D'ailleurs, j'ai rendu mon disque il y a 2 semaines, et ça y est, je suis reparti sur le 3e. Tu vois. Quelle fin, quelle dalle de musique.
0: C'est beau.
4: Il s'arrête plus, c'est horrible. Et pour les détracteurs, c'est horrible.
0: Oh, tant pis pour eux.
4: Non, mais je rigole.
0: Non, ça va. Il y a les élections l'année prochaine, vous pourrez râler à qui
4: voilà.
0: mieux. Ne nous emmerdez pas,
4: politique.
0: Voilà.
4: Je pense à vous, ça commence, et je suis désolé de le dire, je ne pense pas à vous à ce moment-là.
0: Ah.
4: Je pense à la musique, toujours. En fait, ça commence toujours en musique, parce que c'est ça qui m'anime, c'est de faire une mélodie qui me plaît, c'est de faire une mélodie que j'ai envie de chanter genre 100 fois et d'écouter 100 fois, et c'est de trouver les sons. Ça commence par un piou-piou avant toute chose.
0: Le fameux piou-piou.
4: Qui inspire le sikou, tu vois. C'est ça qui est marrant.
0: Ouais.
4: C'est que la musique inspire les textes. Et c'est pas toujours comme ça, mais il y en a pas mal qui travaillent comme ça quand même. Quand j'entends Angèle Stromae parler souvent, c'est un peu ce qui revient. On fait la musique, on fait les mélodies, ensuite on remplit tout ça avec des mots. Et c'est ma façon de travailler. C'est assez rare que ça soit dans l'autre sens. Ça peut arriver, j'ai pas de processus absolument indiqué, tu sais. Je pense que c'est mauvais. Je pense qu'il faut changer sa recette sur chaque disque.
0: Bah ça dépend. C'est-à-dire que toi, t'as l'embarras du choix puisque tu sais faire et les paroles et la musique et la production. Mais oui, ceux qui font
4: raison,
0: que leurs paroles, par exemple,
4: certains commencent en écrivant.
0: Ouais.
4: T'as raison. Mais alors, ce que je trouve bien, c'est marrant, c'est une interview de Sébastien Tellier. Moi, je suis immense fan de Sébastien Tellier depuis pas si longtemps. Moi, je me refais ma culture parce qu'avant ça, c'était n'importe quoi. Et il y a genre 3-4 ans, je suis devenu un peu plus cultivé. J'essaye, grâce à mes amis musiciens. Entre autres, c'est le bonheur d'évoluer avec des musiciens.
0: Et puis, peut-être aussi que plus ça va et plus t'es curieux.
4: Bien sûr, mais voilà, carrément, t'as raison, tout à fait. C'est vrai. Et c'est chouette parce que du coup, ça me laisse une marge de progression pour l'avenir, en fait. C'est-à-dire qu'avant, je connaissais rien, donc j'ai fait un disque à partir de rien. Le deuxième, là, j'ai appris des trucs, genre R, Christine the Queen, tout ça. J'y suis revenu et c'est génial. Enfin, je ne connaissais pas si bien. Et peut-être que je découvrirai encore de grandes choses d'ici le prochain. Donc c'est cool. Mais donc, ce que je te disais, c'était.
0: Oui, Tellier,
4: il dit dans une interview, je sais plus où, son talon n'est pas couché, en face d'une, quelques horreurs de chroniqueurs qui étaient là. Il raconte, je veux redevenir débutant à chaque fois que je commence un disque. Tu sais, ce syndrome du débutant, c'est génial parce que c'est comme ça que tu fais les trucs différents. Surtout pas de recette. Jamais la recette. Et donc, je pense qu'il faut changer de façon de faire. Il faut changer de logiciel. Il faut changer de collaborateur. C'est un peu dur à dire, hein, mais je pense que c'est bien. Bon, la fidélité, c'est important aussi. Je pense qu'il faut faire un peu des deux, tu vois. Mais, et donc, c'est ce que j'ai envie de me dire pour le prochain. C'est que je change encore. Peut-être chanter en anglais. Genre. Autre chose, tu vois.
0: Du zouk.
4: Et pourquoi pas
0: Pourquoi pas? Et alors, vous allez faire quoi? Les râleurs. Vous allez faire quoi à Dijon? Hein, si Pierre Demar fait du zouk. Je te jure. Et alors, je cherche encore des informations sur ce nouvel album qui est quand même très très très secret et bien protégé. Mais on a déjà la date de sortie. On sait que ça sera à l'automne. On sait que dessus il y aura, je pense à vous. On sait, parce que je l'ai vu tout à l'heure, que la pochette sera sublime, mais je n'en dirai pas un mot.
4: Merci.
0: Mais elle sera magnifique, puisque je l'ai vu tout à l'heure en rentrant, sans frapper dans la loge de Pierre, qui attendait le début de l'interview. Oui, c'est vrai, mais il n'était pas tout nu, mais il avait sa pochette d'album à la main. Y aura-t-il des duos ? Allez.

0: On t'entend avec These Walls, duo, donc avec Dua Lipa. Est-ce que ça t'a donné goût au duo et est-ce que tu auras des invités sur ton album?
1: Ça m'a vachement donné goût au duo. Je sais pas comment tu peux ne pas prendre goût au duo en chantant avec Dua Lipa.
0: C'est vrai,
1: c'était
0: c'est vrai.
1: Génial. Oui. Voilà, oui. Tu vois, t'as une réponse. Je suis généreux. Je donne une réponse en trois.
0: Je tente un truc.
1: Trois lettres. J'ai deux duos sur l'album.
0: Qui?
1: Deux femmes.
0: Deux femmes. Ah, c'est bien, c'est bien. Mais... J'aime ce garçon. D'accord.
1: Deux femmes. Elles sont
0: françaises ou belges? Ou pas?
1: Mais tu sais quoi, je te dis pas plus d'informations, mais deux femmes. Et je te les dirai à nouveau une fois que les micros sont coupés.
0: Oui.
1: Mais deux femmes qui chantent divinement bien et qui ont écrit leur partie, qui sont venues avec une créativité débordante. Enfin, c'était pas une corvée. Elles étaient assidues, créatives. Elles ont fait le truc bien.
0: Elles étaient présentes.
1: Ah ouais, c'était génial. Franchement,
0: j'ai tellement hâte de découvrir cet album. La chanson et le clip de Je pense à vous sont disponibles. Les billetteries sont ouvertes pour les concerts à venir de Pierre Demar. La tournée française commence juste après la sortie du deuxième album, donc le 5 novembre à Reims, puis Strasbourg, Grenoble, Lyon. Il n'y a pas Montpellier. Arc-en-Ceylan, Metz, Nîmes, Bordeaux, Angoulême, Bruxelles, Lille, Liège, Paris, l'Olympia, les 8 et 9 décembre. Et puis ensuite, en 2027, dès le mois de janvier, Dijon, la vapeur. Et puis Genève, Brest, Rennes, Rouen, La Roche-sur-Yon, Toulouse et Nantes. Pierre, on se revoit donc à la rentrée. Le rendez-vous est pris.
1: Absolument, je me réjouis.
0: Je crois que ta chanson préférée sur ton premier album, c'était Enfant 2.
1: Carrément.
0: Bah, moi
1: carrément.
0: Aussi. Alors, on l'écoute cool. En se disant bye bye. À la prochaine.
1: Ça me va très bien. Ça me fait plaisir.
0: Bonnes vacances.
1: Merci, toi aussi.
0: À bientôt, Pierre. Merci.

0: Pierre Demar, de retour, c'est la bonne nouvelle de la semaine et c'était dans Décibels.
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0: Ah, en revanche, Billy Joel, ça va pas du tout. Il est colère. Il a 77 ans et si vous avez vu le documentaire sorti l'an dernier intitulé So It Goes, vous savez qu'il a déjà tout raconté, hein, sa carrière, ses rêves, ses amours, ses échecs. Le docu est très très beau, So It Goes. Et si vous voulez le voir en ce moment en France, il faut shipper les codes Canal à quelqu'un. Mais voilà, il est disponible sur Canal. Mais là, on nous a annoncé il y a quelques jours un projet de film de cinéma monté dans le dos de Billy. Et Billy l'a appris. Il a donc réagi dans la presse, surtout quand il a appris qu'en fait tout le film est basé sur le témoignage de son premier manager, qui n'est donc plus son manager, donc qui a peut-être des petits comptes à régler. Bref, ça lui plaît pas. Il est très en colère, Billy Joel. Il explique qu'il s'oppose fermement à ce que quelqu'un d'autre que lui raconte son histoire et que de toute façon, il ne cédera pas les droits de ses chansons. Effectivement, un film sur Billy Joel sans Honesty, par exemple, personne n'en a envie.

0: aux paroles, à la musique, au piano et au chant, le merveilleux Billy Joel sur l'album 52nd Street Honesty. Oh, quelle beauté, quelle beauté! C'était en 1978.
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0: Un blind test de fête des mères, un peu en retard. Oui, je suis désolée, j'ai oublié la semaine dernière de faire un blind test sur les mamans, alors que franchement, les chansons qui parlent de mamans, on les adore. Mais voilà, on rattrape ça ce soir et on joue avec Anne-Laure. Bonsoir Anne-Laure.
2: Oui, bonsoir.
0: Bienvenue dans Décibel, Anne-Laure. Oui. On joue ensemble ce soir avec aussi Kevin. Salut Kevin.
3: Salut Émilie, comment vas-tu?
0: Je vais très bien, et toi Kevin?
3: Ben ça va, comme le temps aujourd'hui, tout voilà, le Paris Saint-Germain a gagné, voilà, tout va bien.
0: Ah ben dis, ça dépend dans quelle partie de la France tu te trouves.
3: À Nemours, en Seine-et-Marne.
0: Ah voilà, c'est ça. Donc toi, t'es content que le PSG ait gagné, parce que j'ai entendu 2-3 Marseillais grincer un peu.
3: Ah bah oui, hein.
0: C'est ça. Mais en tout cas, toi en région parisienne, t'es content. Bah, ça me fait plaisir, Kevin. Écoute, que ça t'apporte beaucoup de joie. 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Anne-Laure, on est très foot ou pas du tout?
2: Non, moi je suis Pierre Demar.
0: Ah, est-ce que c'est pas la meilleure nouvelle, franchement, là, de ce printemps, son retour?
2: Mais si. J'ai pris mes places à Paloma, à Nîmes, avec ma fille, le 25 novembre.
0: C'est super. En plus, c'est magnifique comme ça, la Paloma à Nîmes. Très, très, très bon choix. Et Anne-Laure, il reviendra en septembre pour parler de son album. Et pour vous le faire gagner, évidemment.
2: Ah ben oui.
0: Bah oui.
2: Ah ben on sera là.
0: Je sais. Oui. Pierre Demar, on a déjà pris rendez-vous. Ça, c'est géré. Maintenant, Anne-Laure et Kevin, en plus de vous offrir donc ce cahier de vacances pour adultes spécial En avant la musique, c'est marrant, hein, c'est les mêmes éditions que les cahiers de vacances pour les mioches. C'est Magnard. C'est les mêmes, le même éditeur que ces cahiers que moi je redoutais tellement en étant enfant. Et là, vous allez voir, on s'amuse beaucoup avec des exercices et des quiz autour de la musique. Donc ça, vous en avez un chacun. Kevin et Anne-Laure.
2: Oh, pourrez... Merci beaucoup.
0: Avec plaisir, vous pourrez emporter ça à la plage. Et maintenant que vous avez gagné, on va pouvoir jouer au blind test. Toutes les chansons donc parlent de maman et il faut retrouver leurs interprètes. Est-ce que vous êtes prêts?
3: Ok, on y va alors.
0: Oui. On y va. N'oubliez pas de donner votre prénom avant de donner la réponse. Ça vous permettra de prendre la main. Anne-Laure, Kevin, première chanson de maman. Dites-moi qui chante ça. Il y a la voix dans 5 secondes. Ça vous aidera, je pense.
2: Anne-Laure.
0: Oui, bravo.

0: C'est un des tout premiers tubes de Mylène Farmer. Bravo Anne-Laure. Hey.
1: Merci.
0: Excellent premier point. On continue avec une autre maman chantée par un autre artiste. Mais qui est-il ?

0: sa voix est là, inimitable.
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2: Renaud,
0: oui, Renaud.
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0: La mère à Titi, la maman italienne de son musicien, il me semble son guitariste, voilà, qui a eu sa chanson magnifique sur l'album Putain de camion. Eh ben, Anne-Laure, c'est la baraka. Bravo.
3: Oui. Merci, c'est gentil.
0: Je vais aller prendre des nouvelles de Kevin parce que je voudrais pas qu'il déprime. Ça va, Kevin?
2: Oui, tout va bien, oui.
0: Bon, parce que on va pas se mentir, c'est juste que Anne-Laure est hyper rapide, hein, mais
2: oui, Kevin, c'est très bien, oui.
0: Bah oui, tout roule. Alors, je peux envoyer le troisième extrait?
2: Oui, on y va.
0: Allez, c'est
2: on y...
0: parti.
3: Oui.
0: Après Mylène Farmer et Renaud, qui est le troisième artiste qui chante sa maman?
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2: Louane.
0: Oui, oui. Allez, je donne à Kevin.
2: Bravo.
3: Ah ouais.
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0: Louane, qui a remporté l'Eurovision l'an dernier avec cette chanson. Si vous n'êtes pas d'accord, vous avez raison.
3: Ouais.
0: Est arrivée bien trop loin dans le classement, mais pour moi c'était la meilleure chanson de l'année dernière. Vraiment, vraiment, bravo à elle. Hein, c'est vrai. On est d'accord, Anne-Laure,
2: oui,
0: est magnifique.
2: Bravo,
3: oui.
0: Voilà. Donc pour moi, elle a gagné. Et là, vous savez, non mais parfois, on fait comme Trump. On se fait une petite réalité alternative où c'est plus confortable pour nos vieux culs. Et je vous jure, ça fait du bien. Moi, dans mon esprit, Louane a gagné l'Eurovision l'an dernier. Ça m'a mis d'une humeur de rêve. Voilà, faisons ça.
3: C'est bizarre l'Eurovision. C'est bizarre l'Eurovision, hein, franchement.
0: Je suis d'accord.
3: On n'y comprend rien.
0: Alors, ceci dit, la chanson cette année, on n'y comprenait pas grand-chose non plus. Mais voilà, Louane, franchement, elle méritait. C'était très mal payé, cette histoire.
3: Oui.
0: Donc voilà, je suis contente qu'elle soit dans le blind test et que vous l'ayez reconnue aussi vite, ce qui prouve que c'était vraiment un tube, cette chanson.
3: Ah oui.
0: Également. Bah, oui. Anne-Laure et Kevin, merci beaucoup d'avoir joué avec nous.
3: Merci,
0: je vous souhaite une bonne soirée.
3: Merci.
0: Merci
3: également aux auditeurs.
0: Ah ouais, merci. Vous revenez quand vous voulez pour jouer au Blind Test. Et nous, on va écouter une autre chanson de maman. Elle est signée Mika. Et la chanson s'appelle « Elle me dit ». Oui, elle raconte tout ce que sa mère lui raconte. Eh bien, comme dit la mienne, c'est pas piqué des hannetons.

0: France Danse. Il n'a pas fini de vous faire danser, Mika. Une nouvelle chanson est disponible. Elle s'appelle Curstone et c'est un duo avec Stilto.
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0: Le coup de cœur du jour vient d'Angleterre. Deux très jeunes et très talentueux musiciens. Elle s'appelle Issei, elle a 20 ans et son petit frère Matthew en a 17. Ensemble, ils ont monté le groupe de rock le plus excitant du moment, The Molotovs. Ouais, comme le cocktail. Mort, c'est le nom de cette chanson, The Molotovs. Peut-être votre nouveau groupe de rock anglais préféré.

0: Notre coup de cœur du jour, l'album est disponible, il s'appelle Wasted on Youth.
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0: 120 ans, oui, 120 ans, les 120 ans de la naissance de Josephine Baker, née le 3 juin 1906 à Saint-Louis dans le Missouri aux États-Unis. Josephine Baker, notre héroïne au Panthéon. Son enfance dans l'Amérique de la ségrégation, Broadway, la France, le musical, son rôle dans la résistance face aux nazis, elle était espionne, notre Josephine Baker. Ses combats aussi auprès de Martin Luther King, les 12 enfants venu du monde entier qu'elle a adopté. Sa vie, c'est un film et ça tombe bien, on va bientôt le voir. La réalisatrice française Maïmouna Doucouré a décroché le projet. C'est la chanteuse américaine FKA Twigs qui tiendra le rôle iconique de Josephine Baker. Écoutons en attendant l'original chanter une chanson que vous connaissez bien.
2: Je vais vous chanter une chanson qui a été créée par la chanteuse, la plus grande chanteuse de notre époque, Edith Piaf, dans La vie en rose. 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
3: Bonjour la France, j'espère que tu vas bien. La France, on a perdu 27 degrés et je suis à deux doigts d'aller acheter le sapin de Noël, mais sinon tout va bien. Comment ça va Éric Bastien ?
4: Bonjour, on embrasse Maria Carré, on a hâte du prochain
3: tube.
4: Oui,
3: moi, à titre personnel, je suis à ça de faire tous mes cadeaux.
4: All I want for Christmas, for summer, Maria.
3: Voilà, bien sûr. Alors, je vous rappelle que toute la semaine, nos candidats s'affrontent pour se qualifier pour la finale de vendredi. Je vous rappelle le premier prix. Alors là, cette semaine, les gars, on a du cadeau. Ça ne rigole pas.
4: Ah oui.
3: Déjà, le premier prix. 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
4: Il fait moins 4.
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3: 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Voilà. Allez, on accueille. Ouais, ici, verre en verre.
4: Bien sûr.
3: Et on accueille nos deux candidats du jour, Thierry et Carole.
4: Enfin, il est quand même nécessaire de rappeler que c'est le Damido Land et la présidente d'Amido qui vous accueille aujourd'hui. Parce qu'il y a un candidat décrété que Damido était un pays.
3: Bah, Damido Land est un pays. Merci Guy pour cette déclaration. Je suis dorénavant présidente.
4: Bonjour présidente.
3: Je vous en prie, mon ministre des
4: finances.
3: Des finances. Voilà. Bien, écoutez, en direct du Damido Land, je vais accueillir mon candidat du jour, Thierry. Comment vas-tu, Thierry ?
5: Comme un jeune homme, 60 ans.
3: Eh bien, tu as mon âge, tu as 61 ans, c'est le meilleur âge.
5: Ben, je suppose que oui.
3: Bien sûr que... Mais évidemment que c'est le meilleur âge. Tu habites à Pau, dans les Pyrénées-Orientales.
5: Atlantique.
3: Ok, pardon.
5: Éliminé.
3: Je suis éliminé, merde. Adieu.
4: Et enlève le haut-parleur, ce sera encore mieux parce qu'on t'entend de loin.
3: Tu es marié à Sandrine et tu as une fille, Lauriane, c'est ça ?
5: Oui, tout à fait.
3: Tout à fait. Et on t'appelle Titi

0: parce que tous les Thierry, c'est les Titi. Voilà.
1: Voilà, exactement.
0: Et voilà mon Titi. Alors, tu es employé de copropriété. Qu'est-ce que ça veut dire? Dis-moi tout.
1: Ben, on va dire pour valoriser la chose, je suis à la Serpillière, ce qu'Aristote et Platon sont à la philosophie.
2: Voilà, ça prend une teneur cette émission.
0: Il est manager de maison, voilà. Ça c'est mettre en valeur ton métier. Manager de maison, tu vois. Tu voulais être sportif professionnel quand t'étais petit, et d'ailleurs tu fais beaucoup de sport. Tu fais du squash, du tennis, du vélo, et quand t'étais jeune, t'as fait beaucoup de tennis.
1: Ouais, je jouais beaucoup au tennis, mais bon, j'aurais eu du talent, je sais pas, vous parle aujourd'hui, je vis très bien royalty.
2: Il est bon, lui.
0: Oui, mais enfin, t'as quand même été sportif, je veux dire, moi...
1: Oui, voilà.
0: Voilà, et puis,
1: toujours.
0: Et puis surtout, tu as énormément gagné de concours de pétanque.
1: Quelques-uns.
0: Dizaines. Eh oui, voilà. T'as plein de prix de pétanque. Bon, on va tout de suite marquer le premier point avec la première question, vrai ou faux. Tiens, une petite ambiance.
3: Prenez donc un cachet d'aspirine. À mon avis, ça sera parfait. Mais si ça ne vous fait pas l'effet, ajoutez de la pénicilline.
0: Une magnifique chanson,
2: beau,
0: une nouveauté.
2: Hein.
0: Alors écoute bien, Thierry.
2: C'est le dernier stilto.
0: Les effets secondaires de l'aspirine, eh ben c'est des maux de tête. Il peut y avoir des maux de tête. Est-ce que c'est vrai ou faux que les effets secondaires de l'aspirine comprennent des maux de tête? Top chrono, 5 secondes. Vrai ou faux?
1: A priori, c'est faux.
0: Eh ben non, c'est vrai, c'est paradoxal, mais c'est vrai. C'est un médicament qui est censé calmer la douleur, peut rarement provoquer d'autres douleurs. Et les maux de tête figurent parmi les effets indésirables de l'aspirine. Pas de point, Thierry, mais tu as appris un truc essentiel.
2: Bah oui, puis nous, on est allergique à la pénicilline avec Valérie.
0: Oui.
2: Mais c'est vrai, ça.
0: Bah oui.
2: Carole, t'as des allergies? Bonjour, Carole, bienvenue.
4: Bonjour.
2: Allez, on se fait un petit bilan santé. Comment ça va? Tout va bien?
4: Oui, ça va bien, et vous-même?
2: Bon, bah écoute, super, hein, on est tranquille. Il fait frais chez toi, ça y est, les températures, le dôme de chaleur est redescendu en Gironde.
4: Oui, largement même. Oui, là, j'ai même mis un t-shirt à manches longues.
2: C'est vrai qu'on se caille un petit peu. T'habites à Libourne, alors c'est à côté de Bordeaux, hein, Libourne. T'es originaire de cette
4: 40
2: région?
4: 35-40.
2: Ouais, c'est pas loin. T'es originaire de là-bas ou tu t'es installé comme ça dans la vie?
4: Pas du tout. Je suis girondine. Ma retraite.
2: Ok, et avant, t'étais où avant? T'étais dans quelle région de France?
4: En région parisienne. Mais j'ai beaucoup vécu dans le sud-est, au Lavandou,
2: Sympa, ça, le Lavandou. Oui, donc t'as bien voyagé. Bienvenue en Gironde, on salue les équipes d'ici Gironde. Tu as deux filles qui sont déjà très grandes, hein, Géraldine et Morgane. Elles t'ont fait des petits-enfants ou pas?
4: Géraldine, oui.
2: Géraldine, d'accord.
4: Deux garçons, qui sont grands maintenant, bien sûr.
2: Mathéo et Hugo, ils ont quel âge?
4: Alors, Mathéo va avoir 19 ans et Hugo, 12-13 ans, j'ai un doute.
2: Petite incertitude, mais non, ça va. Enfin, voilà, c'est des enfants encore, quoi. Ben oui. Carole, tu es retraitée, tu as travaillé pour une ONG dans le domaine de la coopération internationale pour le développement. Ben dis donc, ça impose le respect, ça.
4: Ah, je ne sais pas si c'est du respect, mais ça a été une expérience de 40 ans.
2: Bah oui, quand même.
4: Passionnant.
2: Bah oui, c'est toute une vie. T'as été volontaire pendant 2 ans au Rwanda, puis après t'as continué, t'as fait plein de choses. On va en reparler. Mais Carole, on est ravis de t'accueillir avec une toute première question qui va te permettre de marquer, je l'espère, un premier point.
5: Non mais laissez-moi, non mais laissez-moi manger ma banane. Non
2: mais la banane de Philippe Catherine. Question. Au XVIIIe siècle, Carole, la banane était utilisée pour faire la lessive. Est-ce que c'est vrai ou faux? 5 secondes, la banane était utilisée, top chrono, pour faire la lessive. Au XVIIIe.
4: La banane.
2: Allez. Vite.
4: Je dirais vrai.
2: Oui, alors 5 secondes de réflexion, là on est au-delà du chrono. Alors attention pour la prochaine, mais de toute façon c'était faux. Tu n'avais pas la bonne réponse. En revanche, la banane était utilisée comme un cirage naturel grâce à l'intérieur de sa peau, en fait, qui est riche en huile et en potassium. Voilà, c'est pas grave, Carole, il y a d'autres points à marquer.
0: Bien, allez, 0 plus 0 égale la tête à Toto. Oui, mais là, tout de suite, c'est l'hymne du Dami d'Hollande.
2: Ah.
0: Oui, c'est mon hymne. I want to break free. Car le Dami d'Hollande est un pays libre et Queen est son idole. Allez, à tout de suite, mes petits chéris, vous écoutez.

0: officiel
1: du Dami d'Hollande.
0: Bien sûr, ce sera le tube de l'été, le Dami d'Hollande. On vous prépare la chanson 12h16. Écoutez ici, j'ai hâte d'enregistrer ce tube.
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0: Dami d'Hollande, Dami d'Hollande.
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1: Ici, nous sommes avec Thierry et Carole. Thierry qui joue avec nous depuis la ville de Pau. Thierry qui fait beaucoup de sport. Par contre, tu bricoles pas du tout, t'aimes pas ça le bricolage, hein, c'est pas ton truc.
3: Oh mon Dieu, ça me parle même pas, il y a prescription là.
1: Mais t'as jamais aimé ou c'est parce que tu fais des conneries que t'as arrêté?
3: Ben, c'est-à-dire que dès que je commence à en faire, les conneries viennent très très vite, donc je suis pas persévérant dans ce genre de discipline.
1: Bah bon, voilà. Bah, oui, bon bah c'est pas très grave, hein, parce que en revanche, tu fais un truc hyper sexy, tu cuisines.
3: Ouais. Ouais, j'arrive à m'en sortir correctement.
1: Dis donc, tu fais des gratins, tu fais...
3: Des machins comme ça, ouais.
0: Des machins comme ça.
3: Sans prétention, mais qui tiennent la route.
1: Voilà. Bah, c'est vachement bien. Et il paraît que tu adores la raclette.
0: Cette circonstance, vu le temps
1: qu'il fait, on va peut-être tous se taper une petite raclette. Tu es bénévole dans l'âme. C'est-à-dire que toi, tu adores rendre service, tu adores les gens. Et tu t'es longtemps investi dans l'association Presse Purée. Qu'est-ce que c'est que cette association?
3: Alors, Presse Purée, c'est pas pour presser les pommes de terre, pour faire de la purée pour les personnes âgées. C'est le logement intergénérationnel. Voilà, c'est l'échange d'un toit contre une présence des personnes âgées qui sont un petit peu livrées à elles-mêmes, acceptent un étudiant pour éviter des frais pour l'appartement, tout ça, et prêtent une chambre. Et en échange de présence, quoi, pas d'intervention médicale ni de quoi que ce soit, des petites attentions comme ça, un petit peu de soutien moral, voilà, et puis une petite maigre participation financière pour quelques faits, et puis voilà,
1: c'est super.
3: C'est comme ça, c'est trier sur le volet, sélectionner pour que les choses se passent très bien.
1: Bah, c'est génial, on adore. Moi,
3: c'est l'intergénération.
1: Et voilà. Ben ça, c'est bien, bravo. Alors, est-ce que tu vas marquer ton premier point? Nous allons tout de suite partir en Italie.
4: Il est venu le temps des cathédrales.
1: Qu'est-ce que c'était bien, Notre-Dame de Paris. Alors, écoute bien cette chanson. Non, cette question. Alors, le Duomo di Milano, le Duomo de Milan, c'est la plus grande cathédrale du monde. Le Duomo de Milan, c'est la plus grande cathédrale du monde. Est-ce que c'est vrai ou faux? Top chrono, 5 secondes.
3: Allez. Vrai. Allez. Mais je t'impose.
1: Et c'est faux! Le Duomo de Milano, ce n'est pas la plus grande cathédrale. La basilique Saint-Pierre de Rome, c'est immense, mais ce n'est pas une cathédrale. La plus grande cathédrale du monde est à Séville. Ah elle fait 11 000 mètres carrés. Voilà. Eh bien, voilà.
0: Carole est avec nous, elle est du côté de Libourne, à 40 km de Bordeaux, elle a vécu en région parisienne, également au Lavandou, elle a travaillé, tu le disais Carole, pour une ONG dans le domaine de la coopération internationale. T'as fait toute ta carrière là-dedans, mais gamine, tu voulais être...
5: Toute ma vie, j'ai rêvé d'être une hôtesse de l'air.
1: Moi aussi, je voulais être hôtesse de l'air, mais...
0: Ah oui, hôtesse de l'air, c'était quelque chose qui te faisait rêver, ça Carole.
6: Oui, et effectivement, hôtesse de l'air, c'était voyager.
0: Bah,
6: avant
0: oui.
6: Tout, donc...
0: Mais non, mais tu voulais faire hôtesse de l'air, mais tu voulais faire de la télé, tu voulais faire du cinéma également.
6: Oui, j'ai toujours été attirée par... je voulais être aussi mannequin. Bon, j'ai toujours été attirée par ce type d'activité.
0: Par la lumière. Eh oui. Alors, c'est intéressant parce que je disais tout à l'heure qu'à la retraite, et puisqu'on parle de cinéma, tu fais de la figuration ou tu cherches en ce moment à faire de la figuration dans des films ou dans des séries?
6: Exactement, oui. Récemment, il y a un film Meurtre à Saint-Émilion qui s'est tourné avec Anthony Delon.
0: Ouais.
6: Voilà, et j'ai dit, mais c'est dommage que je ne l'ai pas su. Ça.
0: Bah, t'aimerais bien, oui, tourner, figurante. Mais il y a des gens qui font que ça, d'ailleurs, qui vivent de ça, qui font plein de tournages,
1: ouais,
0: qui deviennent figurants ou silhouettes.
6: C'est pour m'amuser, moi.
0: Ben ouais, mais puis c'est pas trop mal payé, très honnêtement. Et quand on est à la retraite et qu'on a envie un peu de découvrir l'envers du décor et qu'on a du temps, tu connais bien, toi, Valérie, tout ça.
6: Si vous avez un contact, ou des...
0: Bah écoutez, je connais la présidente du Dami d'Hollande et...
1: Sachez qu'elle a fait du téléfilm. Dami d'Hollande, il n'y aura que des films sur les animaux. Le reste ne m'intéresse pas du tout.
0: Bah oui. Alors un dernier mot pour dire qu'elle cuisine. Comme on aime bien parler à cette heure-ci de bonnes choses, de la rhubarbe, par exemple, ou encore des plats qui mijotent pour ce midi.
6: Ah oui, j'aime beaucoup ça.
0: Oh, des joues de porc au vin blanc.
6: Ou au cidre.
0: Oh tiens, mais bien sûr. Et puis des gâteaux de courgettes et des gratins. Voilà la spécialité. Voilà. Ah de Carole, question tout de suite pour un point de plus.
1: Et voici, un point tout court. Hein.
0: Oui, un point tout court, c'est vrai. Voici, oh là là, le générique d'un dessin animé. Écoutez. Sacré bon, rien. Ça fait le bonheur des années 80, de ma jeunesse. On parlait de pétanque avec Thierry. Il y a un renard qui a volé, Carole, 19 boules de pétanque chez un couple en Dordogne. Est-ce que c'est vrai ou faux? Top chrono, 5 secondes. Un renard a volé 19 boules de pétanque chez un couple en Dordogne. Vite!
6: Vrai!
0: Je le prends, mais c'est la dernière fois que je t'accorde du temps en plus. Hein. Oui, c'est vrai.
6: Ah bon?
0: Bah oui, t'étais encore en dehors du chrono. À Saint-Vincent de Cognac, en Dordogne. T'inquiète,
6: ça va. Ça monte au cerveau.
0: T'inquiète, ça va. Ça va aller. Un couple passionné de pétanque a bien vu disparaître 19 boules avant de découvrir le coupable. C'est fou, parce qu'il filmait, c'était bien un renard qui a embarqué 19 boules de pétanque.
1: Et alors, qu'est-ce que ça... Les renards aussi, ils ont le droit de faire des tournois?
0: Alors, dans le Dami d'Hollande...
1: Au Dami d'Hollande, les renards font
0: d'accord.
1: des tournois de pétanque.
0: Exactement.
1: Okay.
0: Je suis tellement d'accord
1: Sache
0: avec vous.
1: Que les ânes font des tournois de tennis.
0: Les poules font du foot.
1: Les poules font du foot. Et voilà. Les vaches... Donc Bridget et Bouboule, elles font du paddle. Voilà.
0: Ah oui.
1: Allez, un point pour Carole, pas de point pour Titi. Titi, va falloir que tu te réveilles, mon petit cœur.
0: Les lapins font du patin à glace, on me dit aussi.
1: Voilà, Titi. Titi.
3: Il commence à déprimer sévère.
1: Non, chérie, tu déprimes pas, tu te reprends, t'es un winner. On va écouter Marine, ma faute, et ensuite, quand tu reviens, tu cartonnes. Allez, Marine, ma faute.
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0: Ma faute et Marine, et ce jeudi dès 20h, vous retrouvez Marine sur votre radio ici pour un concert enregistré au musée du Louvre. Lens est dans le Pas-de-Calais, elle est originaire du Nord, on la retrouve dès 20h au micro d'Emily Mazoyer, et ensuite c'est son Ici Live.
1: Magnifique, jingle mon Flo-Flo.
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1: Nous sommes au taquet avec Thierry et Carole. Titi qui n'a pas de points, mais Titi, tu vas te réveiller maintenant parce que c'est ton moment. On va faire le quiz musical.
3: Allons-y.
0: Ah, c'est chaud.
3: Titi. Non, mais c'est bon, j'ai pris un aspirine et maintenant j'ai la banane.
1: Ah, magnifique, mon
0: ouais,
1: chéri.
0: Mais ça peut faire mal à la tête.
1: Écoute bien. Nous allons écouter une chanson d'Annie Cordy. Elle va s'arrêter. Putain, c'est pas vrai, non. Annie Cordy, tu la connais, je voudrais bien.
3: Tu passes à l'antenne en plus.
1: Eh oui, ben, bien sûr, je t'entends mon chat. Alors, c'est une chanson d'Annie Cordy. À chaque fois qu'il va y avoir un mot à trouver, tu entendras le mot pouet-pouet. Et puis, tu devras trouver deux mots dans cette phrase de la chanson. Écoute bien, Annie Cordy.

0: Alors, Tata Yo-Yo, qu'est-ce qu'il y a sous ton grand chapeau? Tata Yo-Yo, dans ma poète-poète, il y a des tas d'oiseaux. Tata Yo-Yo, on m'a dit qu'il y a même un poète-poète. Qu'est-ce que c'est?
1: Alors, le premier, c'est ma tête.
0: Ouais.
1: Et le deuxième, c'est grelot.
0: Po-po-po-po-po-po-po-lolo. Tata Yo-Yo, qu'est-ce qu'il y a sous ton grand chapeau? Tata Yo-Yo, dans ma tête, il y a des tas d'oiseaux.
2: Un point. C'est bien.
0: Tata Yo-Yo.
2: Oh, Carole.
0: On m'a dit qu'il y a même un grelot. Eh ben, t'as deux points, mon chat.
2: Je peux plus l'arrêter, ça y est.
0: Ah, bah, tu sais, Annie Cordy, toute mon enfance.
2: Je vois ça. Hein. Ouais. Deux points pour Thierry, zéro pour Carole. Carole qui
0: non, mais Carole, elle a un point.
2: D'où elle a un point? C'était quand?
0: Parce que tu lui as accepté renard et donc elle a un point.
2: Ah, c'est vrai.
0: Faut suivre. Hein.
2: Oh, oui, exactement.
0: Je sais pas si tu vas être ministre des Finances au Dami d'Hollande, hein, parce que.
2: Oui, vous avez raison. Il faut hésiter. Carole.
3: Oui.
2: Ça va, Carole? Carole, on y va. Carole, on va chanter. Carole, on y va sur le quiz. On a deux moments quand je t'ai pris un classique. Je t'ai pris le Taulier. Ah, je t'ai pris du Johnny Hallyday. On y va? Ouais. Quand on entend point de poète, il y a des mots à compléter. Allez.
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2: Je te relis la phrase. Toute la musique que j'aime, elle vient de là, elle vient du blues. Les mots ne sont jamais les mêmes pour ce qu'est le blues. J'y mets mes joies, j'y mets mes peines. Top chrono, quels sont les mots manquants?
3: J'y mets mes joies, j'y mets mes peines.
2: Ok, et le premier pour ce qu'est le blues? Pour. Et c'est trop
0: allez,
2: tard.
0: Un point.
3: Pour oublier.
2: On vérifie.
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0: que j'aime.
2: Wow!
0: Elle vient du blues. Les mots ne sont jamais les mêmes.
2: Pour
0: exprimer ce qu'est le blues.
2: Exprimer, ouais, c'est le mot.
0: Et j'y mets mes joies, j'y mets mes peines. Ça fait un point pour Carole, deux pour Thierry, deux pour Carole.

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2: Et toute la semaine, nos candidats s'affrontent pour la finale de vendredi. Le premier prix, c'est un week-end exceptionnel au Festival Off d'Avignon. Deux chambres doubles à l'hôtel Le Chardonnay, les petits-déj compris, 100 euros de carburant, deux spectacles par jour, soit quatre spectacles au total. 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Et quoi qu'il arrive, tous les participants cette semaine gagnent pour fêter les 100 ans des guides de voyage Michelin, un guide du voyage Michelin. Voilà, on reprend la compète, jingle. Alors, Titi qui joue avec ici, Béarn de Bigorre, qui habite à Pau, qui a 61 ans, quel bel âge. Alors comme ça, on est chonchon ?
3: Maxi Ronchonchon, super.
4: Ouais, je suis un petit peu chonchon, ouais, mais j'ai un petit chonchon. Hein.
2: Attends, j'ai un petit chonchon de quoi ? Il paraît que tu râles quand tu penses que t'as raison.
4: Ouais, je suis un bougonneur. Ouais. Je suis un bougonneur, je bougonne. Mmh. Je me mets dans ma bulle, je fais le bougon.
2: Ah, tu fais le loin. Tu fais du chonchon.
4: Ça, c'est vos expressions de votre région. Oui, je sais pas.
2: Ah, alors c'est quoi, excuse-nous, c'est quoi l'expression dans ta région?
4: On bougonne, on ralouse.
2: Ah, voilà, ok, d'accord. Bah, mon petit bougon, alors. Qu'est-ce qu'elle dit, Sandrine, quand tu râles comme ça, quand tu bougonnes?
4: Ça la gonfle. Ça la gonfle parce que... Il vaut mieux une bonne engueulade, des fois.
2: Oui, c'est vrai. Moi, j'aime pas les
4: râleurs. Il vaut mieux briser la glace, il vaut mieux sortir le carton rouge d'entrée plutôt que me laisser dans une couleur entre deux, quoi.
2: Ouais, ben oui, ça, on en connaît, je travaille avec un chonchon.
5: Non, j'ai fait des efforts, quand même.
2: Ouais, bien sûr, t'as raison. Alors, dis donc, si t'étais un animal, tu aimerais être un aigle?
4: Ouais, j'ai eu du mal à voler de mes propres ailes. Pas assez tôt à mon goût.
2: Ouais.
4: Et un aigle, ouais, ça, ouais, c'est une petite métaphore pour dire, voilà, c'est l'indépendance et l'aventure, quoi.
2: Voilà. Et voilà. Alors, on t'a demandé si tu devais déjeuner avec quelqu'un de connu, toi, tu voudrais déjeuner avec Roger Federer.
4: Ouais. Roger.
2: Mayday, mayday. Ok, Roger Federer. Alors, tu regardes, évidemment, j'imagine, le tennis, beaucoup.
4: Ouais, je suis encore resté sur la finale de Wimbledon 2019. Depuis, j'ai pas débranché. Je suis encore en collège. Je bougonne encore sur cette finale.
2: Ah ouais, ça dure longtemps la bougonnerie dans ta région là.
4: Ah oui, mais là, ça n'atteint pas la famille. Là.
2: Ah d'accord. Bon là, ça c'est bien.
5: Il y a pas de Français à Roland Garros, ça. Hein.
2: Oui, bah ça c'est normal. C'est chaque année pareil. Alors, mon chat.
4: Il faut rater les premiers tours.
2: Mais
4: après, il n'a plus.
2: Alors, on va tout de suite jouer. Ça va te faire plaisir. C'est la question à choix multiples. Ça va parler de tennis. Je vais te poser la question, te proposer des réponses. Et puis, tu auras 10 secondes pour me donner ta réponse. Tiens, on chante.
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2: Alors,
4: Rafa.
2: Et oui, aujourd'hui, le 3 juin, Rafa fête ses 40 ans. Et la star du tennis a un rituel très précis qui est devenu un peu emblématique juste avant de servir. Alors, lequel est-elle ? Tirer sur ses manches, puis replacer son bandeau. Toucher ses cheveux, son nez, ses oreilles et ajuster son maillot. Faire rebondir 12 fois la balle avant chaque point. Ou appeler Éric Bastien. Alors, qu'est-ce qu'il fait ? Il tire sur ses manches et il replace son bandeau. Il touche ses cheveux, il touche ses cheveux, son nez, ses oreilles ?
4: Ouais, il touche tout, il s'essuie sans cesse, là, et voilà.
2: Ok, bah écoute, est-ce que c'est vrai ? Est-ce que c'est faux ? Oui ! Il touche ses cheveux, son nez, ses oreilles, il ajuste son maillot. Il a des routines obsessionnelles. Hein. C'est bon, bah voilà, écoute, bravo, tu as 3 points, Thierry, ça te fait 5.
5: Bon, Carole, pour l'instant, on n'a qu'un point, Carole.
2: Non, deux, elle en a deux.
5: Décidément, j'arrive pas à suivre avec toi, Carole. Tu as 2 points.
2: T'arrives pas à suivre tout court.
5: Oui. Mais engueule-moi, Carole, dis-moi, attends, Eric, t'oublies mes points quand même, j'ai 2 points, c'est pas rien. On parlait des défauts, il est chonchon. Toi, t'es impatiente.
7: Ah oui, ça c'est un défaut, oui, que je considère un défaut.
5: Mais vraiment, tu t'énerves, le truc n'arrive pas, c'est pas, voilà, ça se fait pas au moment où tu voudrais.
7: Ah, je m'énerve en moi-même.
5: Ça va,
7: attention à pas trop l'exprimer, mais
5: ah, oui.
7: C'est pas beau.
5: Donc l'entourage n'est pas touché. Bon, hein, ça va. Voilà. T'as quelques qualités.
7: J'aime bien, oui. Ça arrive vite.
5: Je comprends. Tu as des qualités, t'en as plein, hein, puisque tu voilà, t'as fait de l'équitation, tu bricoles, tu fais de la peinture, du papier peint, du bricolage d'entretien.
7: Ça c'était avant, hein, c'est plus maintenant là. Hein.
5: Écoute, non. Alors, si vraiment t'as perdu des notions de bricolage et de décoration, j'ai bien une astuce pour toi. À partir de la rentrée sur M6, c'est bien qu'on parle en bien d'M6 aujourd'hui parce qu'ils sont dans le collimateur. Il y a Valérie Damido qui revient dans Déco.
8: Mais oui.
2: In the middle of the street.
5: Bah, à la rentrée. C'est Valérie Damido.
7: Oui, je cherche à m'inscrire justement.
2: Ah. Eh oui, M6+, faut y aller.
5: Eh oui, faut y aller maintenant.
7: Oui.
5: Valérie Damido qui.
7: J'ai commencé à remplir le questionnaire. Mais
2: Voilà, bah c'est bien.
5: Qu'est-ce que je vois, moi, ce matin?
7: Oui, mais l'informatique, c'est pas trop mon truc, alors...
5: Non, mais on va s'arranger. T'inquiète pas, on va s'arranger. Dis donc, j'ai regardé Voici ce matin, vous êtes dedans, hein?
2: Non, mais je vous dis. Oui, je suis présidente du Damido Land.
5: Voici en parle. Oui, il y a un très, très bel article et une belle photo de vous dans Voici cette semaine. Tout ça n'est pas une blague.
2: Présidente du Damido Land.
5: Exactement.
2: Voilà.
5: Avant de jouer, parce qu'on a une petite minute, je voudrais qu'on décolle un instant avec Carole. Il lui arrivait quand même un truc de fou. Elle devait prendre l'avion pour aller au Rwanda. On en a parlé tout à l'heure, vers Tanzanie. Tu t'es installé dans l'avion, t'as mis ta ceinture classique. L'hôtesse te fait des signes, tu comprends pas trop. Et en fait, l'hôtesse t'emmène dans le cockpit. Pourquoi?
7: Alors, effectivement, je devais rejoindre mon petit ami depuis Kigali, où j'étais volontaire, jusqu'à Dar es Salaam, en Tanzanie.
5: Ah ben oui.
7: Et donc, vous l'avez très bien expliqué, et il m'emmène dans le cockpit. Moi, elle me faisait des signes, je pensais qu'on voulait me sortir de l'avion, que mon bagage n'était pas conforme, ou etc. Et la porte du cockpit s'ouvre. Et là, un grand sourire du commandant de bord, avec le copilote, me demande si je veux vous faire le voyage avec l'équipe.
5: Oui, alors ça c'est un privilège, mais ça va plus loin quand même avec le pilote.
7: Oui, ça va plus loin, surtout avec le copilote qui, j'apprends, on devait faire escale à Arusha, c'est au Kilimandjaro, n'est-ce pas? Et le commandant de bord dit, je laisse les commandes au copilote. Ah bon, pas de problème. Juste, il ajoute, et je suis en train de le former. Alors là, je suis devenue livide. Déjà, j'avais très peur de l'avion.
5: Ouais.
7: Mais là, je suis devenue livide.
5: Je comprends.
7: Je peux vous dire que, on parle de fesses, mais j'ai serré les fesses, mais plus que les fesses.
5: Je voudrais juste préciser, et puis on joue, que le pilote a quand même glissé ta carte. En te proposant un verre le soir même, donc t'avais clairement tapé dans l'œil du pilote, et c'est pour ça l'hôtesse de l'air, est venue te chercher, donc c'est quand même, il avait repéré la petite blonde.
7: Oui, il y a eu le retour,
5: Attends, le retour, on en parle juste après, parce qu'on a envie de savoir ce qui s'est passé au retour.
2: Ouais, et qu'on est à la bourre.
5: Mais là, on joue. Je t'ai fait un gros teasing, là. On a envie de savoir ce qui s'est passé au retour. Mais avant cette question.
9: Les gens du Nord ont dans les yeux le bleu.
5: Enrico, parmi ces villes françaises, laquelle est située le plus au nord? Lille, Calais, Dunkerque ou Damido City, bien sûr, dans le Damido Land. Lille, Calais, Dunkerque, Damido City, top chrono parmi ces villes. Laquelle est située le plus au nord? Lille, Calais, Dunkerque, Damido City.
7: Oh, je dirais Calais.
5: Calais. La ville française qui est située le plus au nord, c'est Dunkerque. Elle est située tout près de la frontière belge. Et oui, c'est l'une des villes les plus au nord du nord de la France.
2: Mais évidemment, parce que Damido Land, c'est là où il fait chaud.
5: Ouais, oui.
2: Allez, ça fait 5 pour Thierry, 2 pour Carole. Et tout de suite, vous écoutez ici. Et on va partir en Haute-Savoie avec Francis Cabrel, voir la dame de Haute-Savoie. Tout de suite, mes chéris.

0: ça.
1: Madame de Haute-Savoie, Francis Cabrel à 12h43.
2: Jingle.
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2: Et ici, nous sommes avec Thierry qui joue avec ici Berne Bigorre et Carole qui joue avec ici Gironde. Alors comme ça, mon petit Titi, il paraît que tu sais toucher ton nez avec ta langue ?
4: Un petit aparté, si vous permettez. Excellente programmation musicale.
2: Ah,
1: ça
2: merci.
1: Fera plaisir, l'équipe.
2: Eh ben, on embrasse Bulle. Alors, tu peux me dire, tu touches ton nez avec ta langue ?
4: Ah ouais, bon, mais là, c'est la honte, quand elle a pas été dire ça.
2: Bah, comment ça ?
4: Ouais, c'est le genre d'acrobatie qui... c'est le genre de truc complètement inutile, qui sert à rien, qui fait juste...
2: Moi, je sais pas le faire, hein. Donc, tu vois.
4: Je suis très souple de la langue. Voilà, je parle beaucoup Oula. Aussi.
2: Ok, mon petit souple. Alors, une anecdote qui m'a fait un peu rigoler, qui montre bien, Titi, qui tu es. Tu as 14 ans, tu es à la piscine. Et la plus
4: non,
2: belle.
4: Ça.
2: Ah, bah si.
4: Je dois y aller, je suis en retard.
2: Ah, t'es en retard, mais fallait pas le raconter, tu sais, mettre
1: tous les
2: Copez.
1: Dossiers,
2: alors, t'as 14 ans, t'es à la piscine, et la plus belle fille du groupe de copains t'a provoqué en te disant que si tu sautes du plongeoir de 3 mètres. Eh ben, elle te fait un bisou sur les joues et sur la bouche. Qu'est-ce que t'as fait ?
4: En fait, c'était pas sauter, hein, c'était plonger. Parce que sauter, tout le monde y sera allé, quoi. Et même à l'envers, quoi.
2: Ouais, bien sûr.
4: Voilà.
2: Et alors ?
4: Donc, et c'était une appréhension que j'avais, justement, pour le plongeon, parce que j'aimais beaucoup plonger. Je plongeais du digue de plage et tout ça. Et là, le plongeoir, j'arrivais pas. Puis elle a eu me provoquer, donc j'y suis allé, mais alors il m'a pas fallu longtemps pour réfléchir. Hein.
2: Ah bah tiens, tu m'étonnes. Allez, et t'as plongé donc.
4: C'était ma première belle expérience amoureuse.
2: Ah là là, t'as plongé, t'as eu les bisous, oh là là.
4: Ah ouais,
2: là,
4: mais je me suis fait mal. J'ai mal au dos, j'ai pas voulu faire un plat et puis je me suis retrouvé un petit peu les jambes qui sont retournées, et puis je me suis un peu tiré le dos. Ah mais bon, le bisou m'a bien consolé.
1: Elle t'a massé.
2: Est-ce que tu te rappelles comment elle s'appelait?
4: Sophie.
2: Eh ben Sophie, on t'embrasse.
1: Eh bien, elle est là.
2: Elle est là, tam, tam, tam, tam. Alors, écoute bien, c'est la question à 5 points. T'es en tête, tu as déjà 5 points. Je te propose 5 points de plus, il y a une ambiance.
5: Dès que le vent soufflera, je repartira. 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
2: on repartiront. Alors, il va falloir que tu complètes le début, j'ai le proverbe, j'ai que le début, il va falloir que tu complètes le proverbe. Qui sème le vent, c'est quoi la suite de ? Qui sème le vent ? Top chrono.
4: Récolte la tempête.
2: Récolte la tempête. Et c'est une... Mais c'est une bonne réponse ! Qui sème le vent, récolte la tempête ? Ça veut dire que tu fais de la merde, et ben ça te retombe dessus. Voilà, bravo, tu as 10.
1: Est-ce qu'on peut connaître, Carole, la suite de cette histoire pour ceux qui nous rejoignent ? On était dans l'avion, il y a eu une rencontre assez sympathique avec le pilote. Bon, voilà, tu lui as tapé dans l'œil, il t'a invité à voler avec toi, il t'a donné sa carte, il t'a proposé un verre le soir même. Tu y as été ou pas ?
6: Non.
1: Mais non, parce que tu nous as dit que tu rejoignais ton petit ami. Voilà, ça, j'ai bien
6: compris. Exactement. Voilà. Et bon
1: alors, mais...
6: même si j'étais un peu naïve, faut pas exagérer. Quoi.
1: Bon, et le vol retour, parce qu'il y a un vol retour. On est suspendu à tes lèvres, là. Qu'est-ce qui s'est passé ?
6: Bien, je m'en vais sur. Je marchais sur le tarmac pour monter dans l'avion. C'était un jet, hein. C'était pas un Airbus ou.
1: Okay.
6: C'est un jet, hein. Enfin, Airbus, ça n'existait pas. Boeing.
1: Hein ?
6: Et là, qui me fait coucou depuis le cockpit à travers la vitre ? Ben, c'était le pilote.
1: C'était le même. C'était le même. Ah ouais.
6: Le même.
1: Oh là là.
6: Le même. Le même.
2: Le mec a de la suite dans les idées.
6: Je monte dans la cabine pour m'installer sur mon siège. Rebelote, on vient me chercher pour le voyage, mais là j'ai refusé.
1: Oh d'accord. Voilà. Oh là là. Et le gars, il a rien lâché, hein. C'est fou. Tu te retrouves dans le même vol au retour et il te propose de venir.
6: Exactement.
1: Oh là là, l'histoire de dingue. Allez, une dernière petite histoire. T'as été voir des gorilles. T'as fait 4 heures de marche dans la forêt pour trouver des gorilles et tu t'es retrouvé près de la maison de Diane Fossé. Voilà que t'es la spécialiste des gorilles. Alors ta rencontre, raconte. Impressionnant.
6: Ah j'en ai encore des frissons dans le dos. On se sent tellement petit, mini, tellement faible, tellement qu'on devient très humble.
1: Ouais.
6: Et que on se met accroupi,
1: ouais.
6: Les jambes croisées par terre. Et là, ben, on fait semblant de manger de l'herbe. comme eux.
1: Ah oui, comme une espèce de signe de soumission par rapport aux gorilles.
6: Ah ben complètement.
1: Extraordinaire.
6: Surtout, quelle expérience. Surtout se soumettre
1: je comprends.
6: Et surtout ne pas se trouver entre une,
1: j'imagine.
6: Un petit et une maman gorille.
1: Évidemment. On va jouer, Carole. Et on est content d'écouter toutes ces expériences. On aimerait en parler pendant des heures, mais malheureusement, on n'aura pas assez de temps parce que moi, je veux que tu sois avec nous vendredi. Voici un extrait. C'est plutôt un bruitage de scooter, de moto, oui, de scooter. Pour 5 points, question cash, quel scooter est devenu aussi emblématique de l'Italie que les pâtes et le café serré? Le scooter emblématique de l'Italie, aussi réputé que ses pâtes ou son petit cappuccino espresso. Top chrono, 10 secondes.
6: La Vespa.
1: Eh oui, bien sûr que c'est la Vespa, bien sûr.
6: Yeah.
1: Et en Italie, juste après la Seconde Guerre mondiale, c'est le scooter qui est le symbole de la Dolce Vita, la balade, les cheveux au vent.
2: Thierry 10, Carole 7. Et là, tout de suite, vous écoutez ici. On va écouter Miley Cyrus. Dream as one. À tout de suite, mes chéris.

0: Dream as One, Miley Cyrus.
1: Miley Cyrus?
0: Miley Cyrus sur ici.
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1: Nous sommes au taquet avec Thierry qui joue avec ici Berne de Bigorre et Carole qui joue avec ici Gironde. Alors Thierry est en tête avec 10, Carole à 7. Thierry, je le rappelle, a 61 ans, il habite à Pau, il est marié à Sandrine. Et alors dis donc, il paraît que t'adores les manèges. Enfin, quand t'étais plus jeune, maintenant il paraît que tu tournes un peu de l'œil.
3: Ouais, maintenant, ouais, c'est marrant comme ça change, parce que quand on est... Quand on est jeune, ben on est un peu tout fou, on veut aller dans tout, et après, ça donne rien que de le voir, ça donne mal à la tête.
1: Exactement. Bon, alors on va.
3: Ma fille a pris le relais.
1: Eh ben c'est bien. Moi j'ai jamais pris le relais. On va te faire écouter une petite chanson pour t'encourager, une chanson que tu adores. Tiens, hop là.

0: Mon petit chat, là, il faut que tu emportes le bingo si tu veux être avec nous vendredi pour la finale. À mon top chrono, tu vas devoir me donner un maximum de choses qui sentent bon. Mais attention, dans les choses qui sentent bon, ça peut être des trucs que, par exemple, tu ne le répondras pas. Mais moi, je trouve que l'essence, ça sent bon. Tu vois ce que je veux dire? Il y a des gens, voilà. C'est totalement
1: subjectif.
0: Mais c'est subjectif. Voilà. Il y a des gens qui adorent l'odeur de l'essence.
1: Qu'est-ce qui sent bon, l'essence?
0: Qu'est-ce qui sent bon? Bien maximum sûr. De choses qui sentent bon. Top chrono, 10 secondes.
2: Le fond du vaisselle.
0: Oh hey, mais continue, faut que tu m'en donnes plein.
2: Les fleurs, l'après-rasage, le parfum.
0: Allez, 4, tu m'en as fait 4. Il y avait la peau de bébé, le café, l'encens, la bougie, le cuir, la colle Cléopatra, la crème de beauté, le linge propre, le pain, le savon, tu me l'as dit, la lessive et les huiles essentielles. Voilà.
1: Ah, oh, la colle, c'est vrai.
0: La colle Cléopatra,
1: c'est
0: les gars.
1: Le pot blanc, là, mais avec oui. Le petit truc orange qu'on mettait au milieu.
0: Et t'as
1: là,
0: des gens, si tu leur demandes, moi, par exemple, j'adore l'odeur de l'essence. Voilà.
1: Céline Lebras qui réalise l'émission sur le pot de colle dont je parle, elle dit, moi, je l'ai mangé.
0: Bah oui, mais il y a plein de gosses qui la mangeaient, c'est pour ça qu'ils ont arrêté de la faire si bon.
1: Voyez voilà. Un petit peu le résultat maintenant, hein, parce que ça faisait cuillère, le truc de la colle. Oui. Enfin, bref. Bon, Carole, t'as repris un avion? T'as croisé encore un pilote, là, le temps de la réclame? Non?
3: Non, je suis trop vieille pour ça.
1: Oh, Carole, tu habites à Libourne.
3: Mais à l'arrière de l'avion maintenant.
1: Non, et alors l'arrière de l'avion. 68 ans, célibataire, deux filles à Libourne. Merci d'avoir été avec nous tout au long de cette émission pour tes belles histoires, ta rencontre avec les gorilles, les voyages. Un dernier mot, parce que je ne savais pas ce que c'était. Tu fais une collection, tu la fais toujours, de cendriers d'eau. Et je ne savais pas ce qu'étaient les cendriers d'eau. Tu sais, toi?
0: Les cendriers d'eau?
1: Oui.
0: Bah, j'imagine que c'est les cendriers qui flottent?
1: Non. Tu sais, c'est les cendriers. Tu me dis, Carole, où tu sais, tu appuies et t'as un truc qui tourne.
0: Ah, les trucs de chez ma grand-mère. Tu vois ce que c'est? Le truc de chez ma grand-mère.
3: Tu vois bien, oui, c'est un petit plateau qui tourne.
1: C'est
3: oui, ça. Il y a un ressort. Oui, non, c'est pas ça. Alors, un cendrier d'eau, c'est pas facile. C'est un petit récipient, d'accord?
1: Ouais.
3: Et au-dessus, il y a un couvercle.
1: Oui, oui, mais on voit bien, on a été regardé sur Internet. Non, mais on voit bien.
0: Allez!
1: Bon, on ira voir. Pour ceux qui s'intéressent à aller voir.
0: On encourage Carole.
1: Mais bien sûr, on l'encourage avec une chanson que le Damier d'Hollande adore.
0: Cette chanson, il n'y a pas ça, cette chanson au Damien Hollande. Il n'y a que des chansons de Johnny et du rap.
1: Ah, vous ne l'avez pas vu? Vous ne l'avez pas pensé, Michel?
0: Allez, non.
1: Et tu adores Michel Sardou. J'espère que ça va te porter bonheur pour te dire qu'il faut 5 points. Voilà, on est sur un bingo qui vaut 10. Celui qui encaisse les 10 points, c'est celui qui marque le plus de points quoi, dans son bingo. Il a fait 4. Il faut que tu fasses 5. Et tu peux faire la remontada et t'es avec nous vendredi. Est-ce que tout est clair, Carole?
3: C'est clair, mais Michel Sardou, c'est sa chanson Le Connemara que j'adore.
0: Ah bah oui.
1: C'est ce qu'on vient d'écouter là.
0: C'est ce qu'on vient d'écouter.
1: Exactement.
3: C'est bien cette chanson, uniquement la chanson. Voilà.
0: Ah oui, d'accord. Okay. Toi, t'as envie de venir visiter le Damien d'Hollande,
1: voilà.
0: Toi.
1: Tout le monde s'est compris. Alors, un bingo exceptionnel. Je reconnais, Valérie, que tu t'es surpassée sur ce bingo.
0: J'adore. Allez.
1: Et nous te demandons un maximum de choses qui puent.
0: Top voilà, chrono,
1: toutes les choses qui sentent mauvais. Top chrono. Qu'est-ce qui sent mauvais?
3: La merde, le pipi, le purin,
1: ben oui.
3: Le foin, la pourriture, la moisissure.
1: Oui.
0: Attends, le purin et la merde, c'est pareil. Hein,
3: la
0: donc.
3: Peinture, le.
0: Ça y est, c'est fini, hop.
1: Non, mais elle est là jusqu'à 15h.
0: Il y en a que.
1: Pour moi, il y en avait 5. Si on enlève même ce que tu dis, on va demander.
0: Non, mais le foin, ça pue pas le foin.
1: Ah bah, est-ce que l'essence, ça sent bon? Attends.
0: Bon, maître.
1: 5. On est sur 5, ouais, on nous confirme 5. L'œuf pourri, les boules puantes, les couches de bébé, le gaz, les proutes, le moisi, le pourri, bon voilà, le lait, le vomi, la sueur.
0: Évidemment. Alors, ça veut dire que Carole sera avec nous vendredi. Je suis triste pour toi, mon Titi. Mais Titi, tu gagnes quand même le guide Michelin, hein, pour fêter les 100 ans du guide Michelin.
1: Carole, elle s'en remet pas.
0: Mais Carole, ça va
1: t'as
0: bien
1: gagné,
0: se passer.
1: T'as gagné, Carole.
0: Je vous rappelle donc la finale, c'est vendredi. Titi, je t'embrasse. Carole, à vendredi. Merci à Céline à la Réal, Maître Coupez au savoir, Flo à la technique, Alex au standard, Eric Bastien, je sais pas à quoi. Hein, parce que
1: t'es au ministère des Finances, je vous le rappelle quand même.
0: Ouais, on va réfléchir. Allez, donnez-moi des idées d'hymnes nationaux ou de fonctions pour Eric Bastien sur les réseaux, comme ça je saurai. Je vous embrasse tous et à demain, mes chéris. Il est 5h, Paris s'éveille et Yoann Guérin arrive.
1: Il est très en forme, Yoann Guérin. Il vous accompagne jusqu'à 6h du matin. Donc c'est dans les prochaines minutes. On vient quand, nous, Valérie ?
0: Ah, oh bah nous, on revient à midi, mon chat.
1: Ah, bah on va se faire une petite chasse quand même avant, hein.
0: Évidemment.
1: À tout à l'heure.

0: Mais Eddy Mitchell, il ne rentre pas ce soir. Soyez les bienvenus. Bon réveil, c'est les 5h.
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0: Bonjour, très heureux de vous retrouver. On démarre la journée ensemble avec l'équipe des Lefto, Emeline, Saveria, Mélodie, Pierre et Cyril Ardot. Bonjour Cyril.
3: Bonjour, certains ne rentrent pas ce soir. Nous sommes là ce matin.
0: Exactement. Alors, question quand même, certains peut-être ne rentreront pas ce soir non plus à cause de la SNCF. En tout cas, ce matin, ne partiront

0: Merci de votre fidélité, 5h. Cyril, on l'évoquait, il faudra être patient aujourd'hui si vous avez un train à prendre.
1: De grosses perturbations prévues aujourd'hui sur le réseau SNCF. Il n'y avait pas eu de telles grèves depuis fin 2024. Dans le détail, un trafic TER très impacté, un intercité sur deux et un TGV sur trois supprimés. Les syndicats réclament de meilleurs salaires et dénoncent la réorganisation des temps de travail. Pierre Prodhomme est secrétaire départemental adjoint de Sudrail, basé en gare d'Orléans.
2: C'est le signe d'un ras-le-bol général, mais c'est en réponse plus particulièrement aux annonces de Castex de vouloir s'attaquer à nos conditions de travail, à notre réglementation du temps de travail plus précisément, c'est-à-dire nous faire travailler plus de jours, revoir nos amplitudes, nos repos quotidiens. Enfin, ça passe pas pour bon nombre de cheminots qui travaillent déjà en horaire décalé, dans des conditions pas souvent facile, qui voient pas souvent leur famille. C'est lié notamment à l'ouverture à la concurrence. La SNCF prépare les futures filialisations, veut nous rendre plus productifs, plus rentables, alors que la SNCF a déjà fait 1,9 milliard de profits. Donc la grève s'annonce bien suivie. Enfin, moi, je travaille en gare d'Orléans, personnellement. Beaucoup de collègues de la gare sont en grève. J'ai les mêmes retours dans beaucoup de services, à la conduite, au contrôle, chez les personnels qui entretiennent les voies. Enfin, partout, ça a soulevé de la colère, en tout cas.
1: Et les prévisions SNCF pour cette journée de grève sont à retrouver dès maintenant sur ici.fr.
0: Une minute de silence observée hier à l'Assemblée nationale.
1: En hommage à Liana, cette collégienne de 11 ans tuée dans le Gers, mais également à Noam, un jeune homosexuel de 19 ans, tué à Metz fin mai, et aux gendarmes, mort dans un crash d'hélicoptère dimanche dans le Loiret. Et les questions au gouvernement, elles ont presque toutes été consacrées à l'affaire Liana. Nicolas Joly, des députés, ont mis en cause sa gestion par l'exécutif et réclame des mesures rapides.
3: D'abord, une loi cadre sur les violences contre les femmes et les enfants. Texte soutenu par la présidente de l'Assemblée nationale, Yaël Braun-Pivet.
4: Je précise à la représentation nationale que j'ai saisi dès hier le Conseil d'État sur la proposition de loi intégrale transpartisane signée par 116 députés de cet hémicycle. Et je donne la parole à sa première auteure, Madame Céline Thiébaut-Martinez, pour le groupe socialiste.
5: Le meurtre de Liana, ce n'est pas un simple drame. Liana, c'est le visage d'une réalité que notre pays ne peut plus ignorer. Monsieur le Premier ministre, au nom de toutes celles et de tous ceux qui veulent être écoutés, protégés et défendus, je vous demande d'inscrire à l'ordre du jour la proposition de loi intégrale visant à lutter contre les violences faites aux femmes et aux enfants.
3: Le Premier ministre, Sébastien Lecornu, veut accélérer l'examen de cette loi. Il veut aussi modifier le projet de loi sur la protection de l'enfance. Rallongement des peines, débat sur la prescription, transparence des procédures et garde à vue plus rapide.
6: Nous encadrerons dans un quantum de 3 mois, un quantum de délai, de temps, qui permettra aux enquêteurs, qui obligera et les enquêteurs et les parquets d'effectuer les premiers actes d'enquête qui permet ou non d'emmener un présumé coupable à la garde à vue.
3: Ce projet de loi doit être examiné à l'Assemblée le 15 juillet.
1: L'affaire Liana toujours avec un hommage hier soir à Saint-Jean-d'Angély, près de Saintes en Charente-Maritime. Plus de 1000 personnes ont marché silencieusement à l'appel des grands-parents de la collégienne qui vivent dans cette commune. Il est mis en cause à ce stade par plusieurs femmes. Patrick Bruel doit être présenté ce matin à un juge. Le chanteur et comédien de 67 ans est en garde à vue depuis lundi dans le cadre d'une enquête qui concerne à ce stade 13 victimes pour des faits de viol, de tentative de viol et d'agression sexuelle. 9% des élèves de CAP, 4% des collégiens et 3% des écoliers victimes de harcèlement scolaire, selon une étude du ministère de l'Éducation. Rapport réalisé sur la base d'une auto-évaluation que les élèves ont remplie en novembre dernier. Les filles sont autant touchées que les garçons.
0: 5h04 sur votre radio ici. Les Françaises de l'équipe de foot verront le Brésil.
1: Elles se sont qualifiées pour leur mondial qui aura lieu l'été prochain en battant l'Irlande 1-0 hier soir à Grenoble. But de la rencontre marqué par l'attaquante Melvin Mallard, forcément très heureuse de la qualification.
7: Franchement, oui, il y a beaucoup de satisfaction, beaucoup de soulagement. Comme vous avez dit, cette équipe d'Irlande, c'est une équipe qui lâche pas. Elles ont faim, mais l'équipe a tenu. Et ce soir, on est qualifié, donc c'est cool. Ouais, c'est un rêve de petite fille. C'est un rêve de footballeuse. Là-bas, on sait que voilà, c'est le monde du football, c'est le pays du football, et ça va être énorme d'y être. Avant ça, du coup, il y aura plein de matchs. Il y aura aussi nous en tant que joueuses, du coup, de montrer qu'on mérite cette place-là.
1: Et côté garçon, le mondial débute demain avec un premier match pour les Bleus mardi prochain face au Sénégal. L'équipe de France arrive ce soir, heure française, dans leur

0: camp de base de Boston aux États-Unis. Et puis on reste justement aux États-Unis avec une très belle image, celle de la patrouille de France qui a survolé la Statue de la Liberté hier à New York, laissant derrière les avions le tracé bleu, blanc, rouge. Les États-Unis célèbrent les 250 ans de leur indépendance et au passage l'amitié franco-américaine. C'est à voir en photo sur ici.fr. En France, le soleil sera plus présent dans le sud. Hein.
1: Ouais, c'est vrai, de la Méditerranée au sud des Alpes et en Corse, le soleil l'emporte très largement avec du vent jusqu'à 70 km/h ce mercredi. Partout ailleurs, le temps est plutôt instable avec un ciel souvent nuageux, quelques averses dès ce matin sur les côtes et des averses nombreuses aussi sur le nord-est du pays. Cet après-midi, les pluies seront plus marquées, elles concerneront la Lorraine, l'Alsace et la Franche-Comté. Elles seront même parfois orageuses. Quelques averses circuleront aussi sur le reste de la moitié nord, notamment sur l'Aquitaine et les Pyrénées. Côté Mercure, ce matin, comptez à Lille, Rennes, Rouen et Guéret 9 degrés. À Dijon, nous avons 10, 11 à Strasbourg et à Bordeaux. À Paris et Bourges, 12. À Grenoble, 13, 14 à Toulouse et jusqu'à 20 degrés à Marseille. Puis cet après-midi, pas plus de 15 à 20 degrés au nord, de 18 à 22 au sud et entre 24 et 30 près de la Méditerranée.
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1: 5h06 à l'heure du réveil, on se projette déjà ce soir. Et avec le dîner de Benabar, et tiens, vous savez quoi? Vous êtes toutes et tous conviés.
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0: Benabar et le dîner à 5h09. Très bon réveil et bon petit déj à vous.
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0: Parlons de la Formule 1. Il y avait le Grand Prix de Monaco, c'était dimanche dernier. Tiens, ici, la Formule 1 faisait son grand retour en France. Et où ça? Dans le département de la Sarthe. En fait, depuis la disparition du Grand Prix national en 2022, c'est le grand désert pour les fans tricolores. Mais une petite phrase vient de rallumer la mèche. En marge de la présentation du nouveau musée du Mans autour de l'automobile, Pierre Fillon, le patron de l'Automobile Club de l'Ouest, a lâché cette petite phrase. C'est une porte qui n'a jamais été fermée. Alors attention, pas de jaloux, puisque le circuit du Mans n'a accueilli la F1 qu'une seule fois, c'était en 1967. Et pour réitérer l'exploit, en fait, il faudrait des travaux quand même colossaux. Le vrai problème reste politique. Sans soutien de l'État, le projet est au point mort. Et Stefano Domenicali, le patron de la F1, l'a dit très cash. Le téléphone ne sonne pas en France. En clair, on ne fait rien pour. En attendant, la France, elle, va vibrer cette semaine avec les mythiques 24 heures du Mans, 94e édition qui démarre aujourd'hui. Voilà, ce sera aussi à suivre. On aura des infos notamment sur ici.fr. 5h11. Un constat, Cyril. Ce matin, on jette de plus en plus de vêtements.
3: Oui, et ce en raison de la fast fashion. On jette plus et des vêtements de moins bonne qualité, ce qui ne fait pas du tout les affaires des bornes relais. Vous savez, ces bornes de collecte. Mm-hmm. On y revient dans l'information
0: dans
3: 5h30. Voilà, oui. Dans 5 minutes.
0: Et vous, justement, vous avez mis votre petite veste ce matin. Vous êtes allé la récupérer.
3: Oui, et celle-là, ça fait des années que je l'ai. Et je suis pas prêt de la jeter, je l'adore.
0: C'est vrai qu'il fait frais dans le studio. Pour la musique du réveil, c'est avec Bruno Mars. Ça fait du bien. 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Bruno Mars, on écoute avant 5h30, le temps de votre rendez-vous par ici les économies.
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0: Bonjour Valère Correa.
5: Bonjour Johan.
0: Chaque jour avec vous, un bon plan pour notre pouvoir d'achat. Aujourd'hui, vous vouliez nous expliquer comment réduire notre budget alimentation sans forcément se priver.
5: Et si je vous disais qu'un des moyens les plus efficaces pour faire baisser sa facture de course, c'est tout simplement de manger un peu moins de viande. J'ai dit un peu moins. Pas de panique, je sais qu'en France, c'est un sujet. Attention, je ne vous parle pas donc de devenir végétarien du jour au lendemain, mais quand on regarde les prix, la viande fait partie des produits qui ont le plus augmenté ces dernières années. Un kilo de bœuf peut facilement dépasser les 20 euros, alors que des protéines végétales, comme les lentilles, les pois chiches ou les haricots secs, coûtent souvent moins de 4 euros le kilo. L'idée, c'est donc de remplacer une ou deux portions de viande par semaine par des alternatives moins coûteuses. Un chili aux haricots rouges, un curry de lentilles, une salade de pois chiches ou même une omelette permettent de nourrir toute une famille pour quelques euros seulement. Les œufs, bien sûr, une source très intéressante de protéines, puis pas besoin de viande à chaque repas pour être en bonne santé.
0: Et les économies peuvent donc vraiment être importantes?
5: Ah oui, selon les profils de consommation, une famille de 4 personnes peut économiser plusieurs centaines d'euros par an, simplement en réduisant sa consommation de viande et en privilégiant davantage les protéines végétales ou les œufs. Les œufs, c'est la vie, c'est magnifique. Et puis, il y a aussi une autre astuce, considérer la viande comme un accompagnement plutôt que comme l'élément central du repas. Vous inversez les choses. Quelques morceaux dans une poêlée de légumes, quelques lardons, un plat de pâtes ou un gratin suffisent souvent à apporter du goût tout en réduisant la quantité achetée et donc le prix. Au passage, ça permet aussi de diversifier son alimentation et donc de découvrir de nouvelles recettes. Alors, est-ce que vous avez des bons plans d'ailleurs pour faire baisser le budget alimentation? Pensez à m'écrire par ici les économies @radiofrance.com.
0: Merci beaucoup Valère, et demain focus sur les aides pour les étudiants qui partent à l'étranger. Par ici les économies, le rendez-vous à votre service côté budget, et c'est ici chaque matin.
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0: 5h14, Cyril, une question ce matin. On va les mettre où, les vêtements dont on n'a plus besoin?
3: Car les bornes relais, l'entreprise solidaire qui s'occupe des bornes près de chez nous, est en difficulté. 60 emplois en insertion supprimés, un quart des points de collecte fermés. La faute à l'ultra fast fashion. On jette en fait beaucoup trop de vêtements et ils sont de trop mauvaise qualité. Et tout cela nuit à l'activité de beaucoup d'associations. Yves-René Tapon, vous l'avez constaté en Vendée, en Loire-Atlantique et en Charente-Maritime.
7: Des boutiques de seconde main, associations issues de l'économie sociale et solidaire, fonctionnent grâce à ces bornes relais. Isabelle Nicolas dirige l'une d'elles en Charente-Maritime.
8: Depuis une dizaine d'années, avec le relais, on avait une convention qui stipulait qu'ils venaient chercher le surplus des textiles qu'on ne pouvait pas vendre. 2024, j'ai récolté 42 tonnes de textiles et 2025, 38. Donc je ne peux pas tout revendre. Donc le relais passait les chercher.
7: Et le dilemme est le même au Secours populaire de Saint-Nazaire qui ne dispose plus depuis l'été dernier de ces bornes.
9: Nous faisons un tri et nous conservons qu'environ 20% de ce qui nous est remis.
7: Son secrétaire général, Yvon Repers.
9: Il y a de plus en plus la fast fashion. Les gens achètent des choses pas chères et il y a des volumes qui augmentent.
7: Et les bénévoles sont obligés d'aller remplir les bornes encore disponibles en ville. L'afflux de textiles remonte à plusieurs mois, constate Hélène Vaugelin, directrice de Secours catholique en Vendée.
10: Le risque, c'est que les particuliers viennent dans nos 31 boutiques de vêtements, donc on risque d'avoir une arrivée de vêtements encore plus conséquents, avec des vêtements qui ne sont pas toujours réutilisables. La filière textile en général est en crise en fait depuis presque 2 ans.
7: En attendant, il est conseillé de garder chez soi ses cartons de vêtements.
3: Un reportage d'Yves-René Tapon, ici Loire-Océan.
0: À 5h16, que regarder ce soir à la télé? Il y a la finale de Top Chef.
3: J'adore.
0: Et une question au maître de l'émission, est-ce que Stéphane Rothenberg goûte aussi les plats des candidats? Il nous répond dans les coulisses télé, mais avant, en bas là-bas, c'est Maxime Le Forestier. Très bon réveil. C'est vrai que ça ouvre l'appétit ce matin.

0: En bas là-bas avec Maxime Le Forestier, 5h20 sur votre radio ici. L'éphémérite de ce 10 juin, on souhaite un bon anniversaire aujourd'hui à Camille Lelouch, actrice mais aussi chanteuse qui a 40 ans, 44 ans pour l'humoriste Issa Doumbia et puis 84 ans pour cette dame. Chantal Goya.
1: On l'adore.
0: 84 ans. Ben oui, on l'adore avec Pandy Panda. Ça fait très plaisir d'ailleurs à notre réalisateur Pierre. Ça lui rappelle toute son enfance, visiblement.
1: C'est vrai qu'il dandeline de la tête.
0: Ben oui, exactement. En tout cas, le 10 juin. Tiens, on va revenir un petit peu en arrière. Le 10 juin 1752, Benjamin Franklin a bravé un violent orage à Philadelphie pour faire voler un cerf-volant équipé d'une clé métallique. Pourquoi ? Son but, en fait, était tout simple, prouver que la foudre est une force électrique. L'expérience a fonctionné sans le tuer sur le coup par miracle, mais il lui a permis, en tout cas, d'inventer le paratonnerre.
1: Merci. À lui.
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0: Retrouvons Patrice Gascon avec ses coulisses télé. Aujourd'hui, Patrice, vous nous parlez de Top Chef, car c'est ce soir que l'émission culinaire de M6 rend son verdict.
3: Pour vous mettre dans l'ambiance de la finale de cette 17e saison de Top Chef, j'ai confié le micro à Philippe Etchebest.
4: Allez, on défonce tout.
5: Ce que je peux apporter à des jeunes comme ça, c'est ma plus belle récompense.
3: Philippe Etchebest, qui est passé par toutes les émotions dans cette édition 2026 qui s'achève ce soir sur M6, et notamment l'émotion de ne pas avoir de poulain, lui, en finale. Eh ouais, les deux finalistes se nomment Viviana, coachée par Hélène Darroze, et Alexis, dans l'équipe de Glenn Vielle. Pour cette grande finale, tout le monde se retrouve dans le cadre prestigieux du palace parisien, le Four Seasons Hotel George V à Paris. Je dis tout le monde parce que la dernière épreuve des deux finalistes est un vrai défi. Concevoir et réaliser un menu gastronomique d'exception, composé d'une entrée, d'un plat, d'un dessert, un menu capable de conquérir les papilles de 100 bénévoles de la Croix-Rouge, ainsi que celle des 5 chefs du jury. D'ailleurs, Stéphane Rothenberg, vous qui présentez Top Chef, est-ce que vous goûtez les plats des candidats? Et sinon, est-ce que ça vous démange parfois de sortir une petite fourchette pour déguster un plat, Stéphane Rothenberg?
6: Ah non, je ne suis pas frustré ça parce que je goûte à tout, quasiment tout. Je suis le premier à arriver en cuisine, j'arrête les candidats. Donc, je ne touche pas aux assiettes de concours, bien sûr, elles sont pour les chefs. Mais les candidats lancent bien sûr plusieurs pièces en cuisson. Il y a les jus, les sauces, les accompagnements dans les casseroles. Donc non, je goûte quasiment à tout. Alors, il y a des parfois, quand il y a beaucoup de candidats sur une épreuve, j'ai parfois pas le temps de tout goûter avant qu'ils nettoient et ils rangent tout pour l'épreuve suivante. Non, mais je goûte à tout. Et je fais même mon petit pronostic. Je chuchote à la régie avec les micros qui sont sur ma veste. Je chuchote pour mon petit classement et on voit après le résultat. Alors, j'ai pas toujours raison, mais parfois j'ai raison. Et donc voilà. Et puis, alors, du coup, je mange énormément hein, pendant les 45 jours du tournage puisque je suis de toutes les épreuves, contrairement au chef. Donc, je mange quasiment à tout. Je me régale et c'est effectivement passionnant à vivre et dans les coulisses. Mais non, ça se voit pas à l'image, mais je mange.
3: Et bien voilà, vous saurez regardant Top Chef que son présentateur, eh bien, il se régale, il goûte à presque tout. Ce soir, c'est la grande finale de Top Chef en présence d'Adriana Carambeu, ambassadrice de la Croix-Rouge. On passe à table dès 21h10 sur M6. Et moi, je remets le couvert demain pour de nouvelles coulisses télé.
0: Merci beaucoup Patrice Gascoin. Et si un jour Stéphane Rothenberg prend sa retraite, avec Cyril, on est là pour, pour le remplacer.
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0: Ce sera avec plaisir. 5h23, tiens, on vous emmène dans les Alpes ce matin. Megève, la station chic, a été inventée pour rivaliser avec une autre station. Oui, mais laquelle? Vous avez 3 minutes pour y réfléchir. Réponse de Stéphane Bern. Mais avant, I Just Might, c'est Bruno Mars. Bon mercredi.

0: On l'adore, ce titre de Bruno Mars, I Just Might. Bruno Mars qui sera en concert chez nous, c'est ce mois-ci, les 18, 20 et 21 juin prochains, ce sera au Stade de France, 5h27. Un peu d'histoire avant l'actu. Stéphane Bern, ce matin, on voyage au temps des premières stations de ski.
1: En Haute-Savoie, dans les années 20, certains construisent des chalets et d'autres inaugurent carrément une station de ski. Autrement dit, certains empilent des planches, d'autres dévalent déjà dessus. Sur les hauteurs de Megève, au plateau du Mont d'Arbois, un palace ouvre ses portes. L'hôtel du Mont d'Arbois. Un établissement haut de gamme, posé face au Mont Blanc. Autant dire que la chambre avec vue ne donne pas sur le local à ski. À l'origine du projet, une baronne.
2: Je pars du principe que les gens qui arrivent à l'heure ne doivent pas attendre celui qui n'est pas à l'heure.
1: Noémie de Rothschild, bien décidée à créer une station d'hiver française capable de rivaliser avec la très chic St. Moritz. Son objectif, rajouter du luxe au luxe. Car avant cela, Megève, c'est surtout un village agricole de montagne, vivant au rythme des alpages, du bétail et des saisons. Un endroit authentique où on ne paye pas une tartiflette le prix d'une voiture de sport. L'idée germe, transformer ce village savoyard en station élégante pour l'aristocratie et la grande bourgeoisie parisienne. Le palace de 1921 devient le point de départ. Puis arrivent les infrastructures. Un golf dès 1923, des chalets, des hôtels, des activités d'hiver. 10 ans plus tard, le téléphérique de Rochebrune révolutionne l'accès aux pistes. Très vite, têtes couronnées, financiers et artistes montrent respirer l'air pur et parader avec leur ski dernier cri. Car ici, on vient pour montrer qu'on skie, mais surtout pour se montrer tout court. En quelques années, Megève passe donc du village de ferme d'alpage à l'une des stations les plus prisées des Alpes. Du sport, du paysage et beaucoup de chic. Et beaucoup de fric aussi.
3: Salle d'hôtel.
4: Monsieur,
3: appelez-moi le directeur.
4: Bien, monsieur.
1: Et il y a plus de 100 ans, Noémie de Rothschild n'a pas seulement inauguré un palace, elle a surtout lancé la première start-up alpine du luxe, sans business plan, mais avec vue sur le Mont Blanc. La montagne, évidemment, pas la crème des serres.
0: Merci Stéphane Bern. Tiens, si on pensait déjà aux prochaines vacances, pourquoi pas à la montagne? 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Nous sommes le mercredi 10 juin. Si vous devez prendre le train ce mercredi, trafic fortement perturbé à cause de la grève à la SNCF. Les raisons de la colère sont dans l'info du jour dans moins de 2 minutes, mais avant 5h30, toute l'actualité en France et dans le monde, c'est le 90 secondes. Avec vous, Cyril Lardo.
5: Quelle suite dans l'affaire Patrick Bruel? Le chanteur et comédien doit être présenté ce matin à un juge. Il est en garde à vue depuis lundi, mis en cause par 13 victimes pour des faits de viol, tentative de viol et agression sexuelle. Le principal suspect du meurtre de Liana, Jérôme Barella, placé à l'isolement à la prison de Mont-de-Marsan dans les Landes. Il est seul dans sa cellule et ne croise que le personnel et ses avocats. Dispositif pour des raisons de sécurité car les pédocriminels présumés peuvent être pris pour cible. Hier, à l'Assemblée nationale, une grande partie des questions au gouvernement a été consacrée à cette affaire. Une enquête ouverte pour homicide et blessures involontaires par le parquet de Montargis dans le Loiret. Cela fait suite au crash d'un hélicoptère de la gendarmerie dimanche. Un gendarme a été tué. La pilote et le mécanicien ont été gravement blessés. La grève à la SNCF aujourd'hui pour de meilleurs salaires et contre le climat social. Trafic très perturbé sur les TER. Un TGV sur 3 et un intercité sur 2 sont à l'arrêt. Prévision complète à retrouver sur ici.fr. Une mystérieuse notification sur les téléphones de 10 millions de personnes hier après-midi. Test Cédric, un simple test interne qui a été envoyé par erreur à tous les clients du Crédit Agricole. Beaucoup ont cliqué dessus au même moment, ce qui a provoqué des difficultés pour accéder au service. Et puis les Bleus ES disputeront la Coupe du Monde de foot l'été prochain en 2027 au Brésil. Victoire 1-0 hier soir à Grenoble, des filles de l'équipe de France face à l'Irlande.
0: L'info du jour et cette journée compliquée aujourd'hui sur les rails.
5: Une journée de grève à la SNCF à un niveau inédit depuis fin 2024. Trafic fortement perturbé localement sur les TER. un intercité sur deux et un TGV sur trois supprimés. Les salariés réclament de meilleurs salaires, dénoncent un mal-être global et Salomé Martin demande un moratoire sur l'ouverture à la concurrence.
3: Les cheminots ne vont pas bien, alertent les syndicats. L'ouverture à la concurrence pousse la SNCF à multiplier ses filiales comme Sud Azur ou l'Étoile d'Amiens. Des réorganisations permanentes pour les salariés qui sont transférés et des cadences trop soutenues, déplore Thierry Nière, secrétaire général de la Fédération CGT des cheminots.
4: Ils sont inquiets, en colère, tous les jours. Quasiment, il y a des changements dans les commandes de personnel, il y a des exigences et des objectifs qui sont aujourd'hui irrationnels, qui entraînent des problèmes au travail et ça se traduit par de nombreux accidents.
3: Selon lui, le nombre d'accidents au travail a même augmenté de près de 16% entre 2024 et 2025.
4: C'est un chiffre très important, c'est 21,7% si on inclut les filiales.
3: Et il alerte, certains n'osent même plus dire qu'ils ne vont pas bien car ils sont incités, selon lui, à ne pas se mettre en arrêt.
4: Il y a des challenges qui sont mis en place aujourd'hui, par exemple dans les ateliers du matériel, à savoir si dans un collectif de travail, il n'y a pas d'arrêt de travail, il y a des récompenses, des bons pizzas. Donc on est dans des situations complètement folles où les objectifs sont le seul leitmotiv. Nous, on dit, la SNCF, ça ne peut pas être une entreprise soumise à la loi du marché et aux injonctions permanentes.
3: Les syndicats demandent à la direction de la SNCF de les recevoir au plus vite et avant la réunion initialement prévue le 23 juin par Jean Castex.
5: Et de son côté, la direction de la SNCF assure aussi prendre très au sérieux les sujets de santé mentale. Elle affirme que depuis 2022, il y a chaque année 1500 embauches de plus que de départs et d'y être très attentive au pouvoir d'achat des salariés. 5h33 sur votre radio locale. Ici, un coup d'œil sur le ciel. Globalement, Johan, c'est du soleil au sud.
0: Ouais, c'est ça, de la Méditerranée jusqu'au sud des Alpes. En Corse aussi, le soleil l'emporte avec du vent jusqu'à 70 km/h. Partout ailleurs, c'est un temps instable qui s'impose avec un ciel souvent nuageux et avec quelques averses dès ce matin sur les côtes et des averses nombreuses sur le nord-est. Cet après-midi, les pluies seront marquées. Elles concerneront la Lorraine, l'Alsace et la Franche-Comté. Elles seront parfois orageuses. Quelques averses aussi qui circuleront sur le reste de la moitié nord et notamment sur l'Aquitaine et les Pyrénées également. Côté température, ce matin, comptez à Lille, Rennes et Rouen 9 degrés, à Dijon 10, à Strasbourg et à Bordeaux 11, à Paris et Bourges 12 degrés, à Grenoble 13, on a 14 à Toulouse, 20 degrés en ce moment à Marseille. Vos messages aussi sur la page Facebook ici avec Marie-André, tiens, qui est rentrée de voyage. Elle était partie à Athènes, elle vient de rentrer, elle est dans le nord à Sainte, elle a relevé 9 degrés ce matin. Il y a un petit écart de température entre Sainte et Athènes. 11 degrés, ça c'est en Corrèze. On salue Paul. Même température à Wissembourg, c'est en Alsace. On salue Doris. 11 à Guéret. Merci Maya. 15 degrés 7, c'est à Prades avec le fidèle André qui est dans les Pyrénées-Orientales. Et puis Vladimir qui est à Villefranche-sur-Mer. 20 degrés. Pour cet après-midi, on attend entre 15 et 20 au nord, de 18 à 22 degrés au sud et entre 24 et 30 toujours près de la Méditerranée.
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0: Bon réveil, on pense bien fort à vous qui êtes peut-être impacté par cette grève à la SNCF. On vous accompagne avec toutes les infos près de chez vous à retrouver sur ici.fr. Et cette journée, on va quand même très bien la démarrer en musique avec Gold. Laissez-nous chanter, 5h35.

0: Laissez-nous chanter Gold, 5h39, très bon réveil.
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0: Chaque matin, on est là pour vous alerter face aux arnaques et aux fake news dans votre rendez-vous. C'est pas vrai.
3: Et ce matin, attention à la vente de faux billets et de faux jeux d'argent. Les arnaques se multiplient autour de la Coupe du Monde de foot et c'est même le FBI qui alerte. Décryptage avec Aude Razo dans 5 minutes.
0: Côté musique, rien de mieux que Damiano David. Next Summer, Damiano David arrive dans un instant. Ça fait plaisir, je vous vois en joie, Cyril.
3: On ne s'en lasse pas, j'adore cette chanson.
0: Eh ben voilà, c'est une dédicace pour vous. Je le savais en fait.
3: Vous l'avez programmée pour moi.
0: Exactement, c'est du coup pour vous, c'est un cadeau. Bon, justement, nous, tiens, en parlant de cadeaux, on en a un à vous offrir. C'est le guide Michelin, le guide de voyage Michelin qui fête ses 100 ans. Et c'est Roland qui est avec nous ce matin depuis Étrette, c'est dans les Bouches-du-Rhône. Bonjour Roland.
4: Bonjour et bonjour tous les deux.
3: Bonjour
4: et
3: Roland.
4: Bonne journée à tous les auditeurs.
0: Ah bah franchement, ça c'est sympa. On vous sent bien réveillé ce matin à 5h40, Roland.
4: J'ai un petit problème quand même de santé.
0: Ah bah en tout cas, ça ne s'entend pas. Vous pétez la forme, en tout cas, Roland.
4: Il faut gérer.
0: Ouais, c'est ça. Mais en fait, tout est là. Il faut gérer. Roland, je découvre que vous avez une passion alors pour toutes les musiques, pour le sport, pour les voyages. Et il y a notamment un voyage, vous, qui a marqué un moment de votre vie. Racontez-nous.
4: Eh bien, moi, c'est avec ma petite famille, dont 7 personnes. Nous sommes partis pour nos 50 ans de mariage avec mon épouse en Polynésie.
3: Wow. Magnifique, incroyable. Je pense que c'est le voyage qui fait rêver tout le monde.
0: Ah ouais.
3: À mon avis, quand on dit voyage de rêve, tout le monde pense à la Polynésie française. C'est incroyable.
4: Ah oui, c'est magnifique.
3: Ouais, ouais. Ça a l'air. Hein.
4: Y a d'autres coins, mais là, c'est très particulier, étant donné que ma fille est née là-bas.
0: Ah, d'accord. En plus. Ah oui, donc vous avez un vrai lien.
4: Ah oui.
0: Ah c'est génial. Ah bah franchement, si vous avez des bonnes adresses, on est preneur avec Cyril.
4: Il n'y a pas de problème, vous avez mes coordonnées.
0: Très bien, on va rester comme ça en contact. Et voilà, je pense qu'avec Roland, ça va être notre super pote.
3: Oui, je crois qu'on va devenir copains. Pas trop long le voyage, je crois que c'est quoi, 24 ou 30 heures de 30 heures d'avion, je crois.
4: Oui, et le gros problème, je plaisante là, parce que là, avec la Coupe du Monde de foot, ça va être le problème, c'est le transit à Los Angeles, parce que là, c'est pagaille et compagnie.
0: Oui, c'est vrai que tous les avions, en fait, font un stop à Los Angeles avant de poursuivre direction la Polynésie.
3: Parce que c'est trop loin.
0: Oui, exactement, c'est vraiment très très loin, mais en même temps, ça en vaut, je pense, la chandelle.
4: Enfin, quand on est à Los Angeles, qu'on décolle, on est bien content, parce qu'on peut le dire, on plonge vers la Polynésie française.
0: Ouais, exactement. Et ben nous, ce matin, on va vous offrir pour d'autres voyages chez nous en France, un guide de voyage Michelin qui fête cette année ses 100 ans. Roland, vous souhaite une très très belle journée et merci pour ce dépaysement que vous nous avez offert ce matin. À très bientôt.
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0: C'est pas vrai, le rendez-vous anti-arnaque au Drazo, J-1 avant le coup d'envoi du Mondial de foot. Et aux États-Unis, le FBI. Ouais, le FBI lance une alerte aux faux billets.
7: Oui, je vous alertais déjà la semaine dernière sur les fausses boutiques internet qui essayent de nous piéger avec des maillots de foot et des mascottes du Mondial à prix cassé. Là, le FBI, cette fois, a repéré tout un tas de sites internet qui tentent de surfer sur la passion des supporters pour leur siphonner leur nom, prénom, adresse, téléphone, numéro de carte bleue, bien sûr, avec des faux billets. Alors, je suis allée voir, parce que oui, certains de ces sites sont toujours actifs. Je fais le test. Déjà, j'ai vraiment l'impression d'être sur une billetterie de la FIFA, la Fédération Internationale de Foot. Allez, je clique sur France-Sénégal le 16 juin. On me propose un billet, effectivement, $900. Un autre site me vend lui un billet à $4,800. Et dans les deux cas, tenez-vous bien, le stade n'est même pas le bon. On me dit que je dois aller à Mexico, à San Francisco, alors que le premier match des Bleus est du côté de New York. Sur d'autres sites, je vois l'inverse avec des billets bradés à 60€ et un compte à rebours bien stressant pour me pousser à acheter très très vite sans réfléchir.
0: Et Aude, on se méfie aussi des pubs sur Facebook ou encore sur Instagram.
7: Oui, et pareil d'ailleurs sur les messageries WhatsApp ou Telegram. Des experts en cybersécurité ont repéré des dizaines de campagnes de pub frauduleuses. Meta, l'entreprise qui détient Facebook et Instagram, annonce aussi avoir démantelé tout un réseau lié à des faux sites de la FIFA et qui faisait la promotion de faux jeux d'argent. Ne vous fiez pas aux sites qui affichent le logo de la FIFA, ça ne veut pas dire que c'est la FIFA. Le vrai site, c'est FIFA.com.
0: Grande prudence, en tout cas, merci beaucoup Audrazo pour ces points de vigilance. Et c'est vrai que les arnaques, on est certain, vont se multiplier avec ce mondial de foot. Vous retrouvez la chronique C'est pas vrai sur ici.fr et côté musique, vous retrouvez Damiano David avec Next Summer.

0: C'est vrai qu'il est toujours aussi efficace.
1: Qu'est-ce que c'est beau.
0: Ce titre Next Summer de Damiano David, le chanteur de Maneskin, qui est donc parti en solo. Et tiens, en parlant de l'été prochain, le magazine Oui Demain s'est penché sur l'évolution de nos choix de vacances. Qu'est-ce que nos destinations, en fait, disent de nous? On voit ça très clairement dans moins de 2 minutes sur votre radio ici. Très bon début de journée, c'est l'équipe d'Ici Matin qui nous rejoint en studio à 5h48, tour d'horizon de l'actualité près de chez vous. Bonjour.
2: Bonjour, bonjour Johan, bonjour à toutes, bonjour à tous, soyez les bienvenus. On se retrouve entre 6h et 9h avec Christelle Caillot pour les infos ce matin. Bonjour Christelle.
3: Bonjour Fabien, bonjour à tous.
2: Actu locale, musique, bonne humeur. À partir de 6h en ce mercredi, nous sommes le 10 juin. Pour l'info, on aura ce matin, Christelle, un témoignage poignant.
3: Oui, on va revenir sur l'accident de car d'adolescent ukrainien qui avait fait 4 morts, 9 blessés graves et 22 blessés légers sur la 81. C'était le 13 juin de l'année dernière à hauteur de degrés sur la 81. Nous avons pu rencontrer hier l'une des jeunes filles qui est toujours hospitalisée à l'hôpital d'Angers. C'est notre info d'ici de 6h30.
2: 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Les essais libres cet après-midi. Et puis il y aura les essais de nuit à partir de 22h ce soir. Entre-temps, le concert de Jean-Louis Aubert. On vous parle de tout cela dans Ici Matin entre 6h et 9h. La météo pour aujourd'hui, un ciel changeant. On aura des averses par endroit, mais aussi des éclaircies. Selon votre commune, ce sera différent. Et pour les températures, de 17 à 20 degrés cet après-midi, on a ce matin autour de 10 degrés. À tout à l'heure, 6h pour Ici Matin.
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0: 5h49, la une de la presse.
1: Ce que les vacances disent de nous, c'est le dossier à lire dans le dernier numéro du magazine Oui Demain.
0: Et on développe avec la journaliste Florence Centreau. Bonjour Florence.
5: Bonjour.
0: Merci d'être avec nous ce matin. C'est vrai, bientôt les vacances pour certains. Depuis l'obtention des congés payés, les vacances ont changé notre rapport au travail et au temps. Revenons déjà au début, comment les congés payés sont apparus en France ?
5: Alors ça se passait en 1936, où ils sont apparus en fait dans un contexte très particulier, c'est-à-dire que la France à cette époque-là est paralysée par des grèves massives, avec des milliers d'ouvriers qui occupent les usines, c'est suite au licenciement d'ouvriers qui ne voulaient pas travailler le 1er mai en fait. Et le Front populaire vote alors 2 semaines de congés payés. Ce qui est intéressant, c'est qu'à l'époque, personne ne sait vraiment quoi faire de ce temps libre, on n'a pas l'habitude. Comme l'explique le sociologue Jean-Didier Urbain, les vacances, c'est d'abord un temps vide. À l'époque, ne pas travailler, c'est parce qu'on est malade, c'est parce qu'on est au chômage ou c'est parce qu'il y a la guerre. Et donc, on arrive avec des vacances et on ne sait pas quoi en faire et ça va transformer la société. Pour un autre sociologue, Jean Viard, c'est même une révolution. On passe d'un temps qui appartenait à Dieu à l'époque, parce que c'était le seul jour où on ne travaillait pas, c'était dimanche. Ouais. Ensuite, ça passe à l'usine, c'est les 6 jours de la semaine restants. Et là, on arrive avec un temps qui nous appartient, mais que faire de ce temps? On ne sait pas trop, quoi. On a le droit de disposer d'un temps, mais on ne sait pas trop quoi en faire.
0: On parlait de 1936, on va faire un bond en avant, parce qu'en 1990, il y a un changement sur le style des vacances qui s'opère.
5: Oui, tout à fait. Les années 90, ça marque un tournant. Pendant plusieurs décennies, les vacances sont très collectives. Comme je disais, on part en colonie vacances, en village de vacances, en séjour organisé. Et puis les mentalités évoluent. Les Français veulent davantage choisir leur destination, leur rythme, leur activité. Ils veulent de l'autonomie. On passe alors progressivement d'un modèle collectif à un modèle beaucoup plus individualisé. Jean-Didier Urbain explique que les vacances deviennent plus fragmentées. C'est-à-dire que certains vont rechercher le bien-être, d'autres des expériences sportives, culturelles, communautaires. Et aussi, on note aussi que les plateformes numériques vont amplifier ce mouvement. C'est-à-dire que les vacances ne sont plus seulement un moment partagé selon des codes communs. Ça devient un projet personnel, presque sur mesure. Et voilà, on passe à un choix individuel.
0: Je vais reprendre aussi ce que vous mettez en titre, ce que les vacances disent de nous, parce que ces changements de style de vacances et d'envie, justement, qu'est-ce que ça dit de nous aujourd'hui ?
5: Alors oui, les vacances sont un formidable miroir de la société. Jean Viard dit souvent que le travail nous dit ce que nous devons faire, tandis que les vacances disent ce que nous voulons être. Mmh. Dans les années 1930, les vacances incarnent une conquête sociale. Aujourd'hui, c'est davantage un révélateur de nos aspirations contemporaines. Besoin d'autonomie, recherche de bien-être, le désir de ralentir, mais aussi c'est un miroir de nos contradictions. Par exemple, 75% des Français rêvent de nature, mais très peu prennent réellement en compte l'impact écologique dans leur choix de vacances. C'est aussi ce que je disais, un besoin de lien. Comme le rappelle Jean-Didier Urbain, on ne découvre pas seulement le monde pendant les vacances, on découvre surtout les siens. Au fond, la manière dont nous partons en vacances raconte beaucoup de la société que nous sommes en train de devenir.
0: Et ça fait du bien en tout cas de parler de vacances. Florence, on te remercie de votre présence, de s'y aller dans le dernier numéro du magazine Oui Demain qui est à la une des kiosques. 5h53, bah tiens justement, avant les vacances, il faut les programmer, il faut choisir le lieu, le logement. Il y a comme un stress qui monte avant l'été. Est-ce que c'est votre cas? Eh ben, on voit ça avec Muriel Jordan, mais avant, place à Axel Red et Sensualité. Bon réveil.

0: L'actualité, Axel Red, 5h56. Chaque jour, Muriel Jordan nous parle d'un phénomène de société, d'une tendance qui raconte notre monde. Et Muriel, avec les grandes vacances scolaires qui approchent, l'anxiété n'est pas toujours très loin.
1: Oui, vous sentez le stress avant l'été, là? Non, mais dans quelques semaines, on verra apparaître les premières photos de doigts de pied poilus au bord de la piscine avec cette maudite légende. Et vous, ça va les travailleurs? Oh, et puis bientôt, cette phrase en boucle.
2: Maman, c'est quand qu'on arrive?
1: Bientôt, le sandwich triangle à 5 euros et aussi...
3: Maman, j'ai mal au cœur.
1: Mince, on va passer du sandwich triangle au rectangle de vomi, sous le siège arrière.
4: Le voici arrivé, le moment tant attendu. On va partir, on est parti. Départ soigneusement, méticuleusement organisé.
1: Votre mission, si vous l'acceptez, jouez à Tetris avec les bagages dans le coffre. Pensez au repas, à la litière du chat et évitez d'angoisser. Parce qu'on a tendance à péter une durite avant les grands départs. C'est pas moi qui le dis, hein, ce sont ces mignons petits-enfants qui balancent tout sur leurs parents.
5: Alors moi, ma mère, elle crie sur tout le monde, voilà.
6: Bah moi, ma mère, en fait, elle m'engueule parce que je me suis pas habillée le matin ou quelque chose comme ça et bah c'est chiant en fait.
7: Ma mère, elle me dit tout le temps, ah, il faut prendre ça, il faut prendre ci, ta valise, t'as pas oublié ton sac, le chargeur, tu l'as pris.
1: D'ailleurs, cette angoisse de faire ses bagages porte un nom. Hein. Ça s'appelle l'angoisse de la valise. Pour un quart des Français, les bagages sont une source de stress, d'après une étude révélée par La Dépêche en 2022.
8: Et d'après ces études, les Français veulent absolument voyager léger, un idéal rarement atteint, et c'est aussi ça qui nous stresse.
1: Ah oui, puis c'est pas tout, il y a aussi les checklists infinies quand on a des enfants. Pire encore quand ils sont en bas âge et qu'il faut rien oublier dans la valise. Oh, et évidemment, qui se coltine la prépa des bagages? Hein? Eh ben, je vais aller enquêter pour le savoir. La vérité sort de la bouche des enfants, paraît-il.
9: Ben moi, en fait, mon père, eh ben, il est toujours fatigué. Même une fois, il s'est endormi dans la voiture un petit peu.
10: C'est pas lui qui conduisait?
9: Si. Ben, en fait, moi, mon père, il est jamais organisé pour faire les bagages. Du coup, c'est ma mère qui s'occupe un peu de tout et il est comme ça sur son téléphone. Oh non, mais regarde, on m'envoie un message. Oui, je regarde des vidéos de basket. Non. Et ma mère, elle est comme ça. Allez, vite!
1: Eh ben voilà, on en revient encore à la charge mentale et au déséquilibre qui persiste dans les couples.
11: En général, en vacances, ça se passe plutôt pas trop mal.
12: À préparer, oui, c'est la guerre. Ah oui, la guerre, préparer les valises, préparer tout ce qu'il faut pour les enfants.
11: On est tous les deux décontractés, on a le temps.
12: On n'est pas fait pareil pour l'organisation.
11: On n'a pas le stress du boulot, donc tout se passe bien.
12: Nous, on prépare deux, trois, une semaine avant, tout dépend.
13: Eux, le jour J, le matin même, ils préparent la valise.
12: Oui, et encore, il faut les lever pour qu'on parte.
11: Ça, c'est les femmes qui disent ça, mais celui qui charge la voiture et qui décharge la voiture, c'est toujours le même aussi. C'est pas les femmes.
12: Est-ce que c'est le même boulot?
11: On est complémentaires. Lorsqu'il faut porter un sac de 50 kilos ou démonter une roue, on est là.
1: Entre porter un sac de 50 kilos ou porter tous les jours une charge mentale de 2 tonnes, mon cœur balance. Bref, le stress avant les vacances, c'est tendance et c'est normal. Ne paniquez pas trop. Allez, vivement qu'on parte.
0: Ça c'est clair, on sait qui tient la charge mentale à la maison. Merci beaucoup Muriel, en tout cas pour un réveil sans stress. Il y a l'équipe d'ici matin qui nous rejoint en studio. Passez un très très bon mercredi.
14: Eh oui, on est là avec vos infos météo, hein, bien sûr, sur les réseaux sociaux d'ici même, le Facebook en priorité. On relaie tous vos messages. Je vois qu'on a par exemple 10 degrés ce matin à Parigné-l'Évêque. Et pour un réveil sans stress, on a de beaux cadeaux également. Vos invitations pour le film de votre choix au cinéma Pâté Le Mans. Il y a les nouveautés du mercredi aujourd'hui, on y reviendra. Et puis également vos invitations pour Le Mans Légende Classique. Ce sera début juillet sur le circuit de la Sarthe. Pour l'info, en ce mercredi, nous sommes avec Christelle Caillot. Bonjour Christelle.
15: Bonjour Fabien, bonjour à tous.
14: Allez, on y va, il est 6h.
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14: Très bonne journée, nous sommes le mercredi 10 juin. 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

0: On entend plus des Ukrainiens à danger viennent la voir.
1: Katerina Le Breton, la coprésidente de l'association Ukraine au Mans, est toujours en contact avec les adolescents, encore très marqués.
0: Beaucoup ont des conséquences suite à cet accident, surtout de manière psychologique. Ils ont vu leur professeur mourir devant leurs yeux, littéralement. Donc je pense que ça laisse des séquelles. Puis apparemment, ils ont toujours une appréhension pour prendre des bus.
1: Plusieurs d'entre eux sont encore suivis par des psychologues. Ils avaient d'ailleurs pu se confier à des professionnels en France directement après l'accident. C'est ce qu'ils retiennent de ce moment, la solidarité, comme indiqué dans ce message reçu par Katerina.
0: En regardant en arrière, oui, il y avait beaucoup d'incompréhension et de chaos. Mais ce qui reste, c'est beaucoup de gratitude. On est très reconnaissant à chacun qui était avec nous dans une des périodes les plus difficiles de notre vie.
1: De nombreux Ukrainiens réfugiés en France s'étaient d'ailleurs spontanément mobilisés, notamment pour réaliser les traductions.
2: Et les circonstances de cet accident de car ne sont toujours pas connues. Le parquet chargé de l'enquête nous a indiqué que l'enquête se poursuit sans donner davantage de détails. L'un des deux chauffeurs avait été mis en examen pour homicide et blessures involontaires par conducteur. Nous avons également pu rencontrer hier la famille de la personne qui est encore blessée et hospitalisée à l'hôpital d'Angers. C'est notre info d'ici à suivre tout à l'heure à 6h30. L'actualité politique est marquée par la candidature de Marie-Caroline Le Pen au Sénat. La responsable du RN en Sarthe l'a annoncé hier sur les réseaux sociaux. Défendons notre ruralité, c'est le slogan de son affiche de campagne. Ces élections sont prévues le dimanche 27 septembre. Une battue était organisée hier après-midi en Sarthe dans la forêt de Vibré. Les habitants étaient invités à participer pour tenter de retrouver cet homme de 92 ans porté disparu depuis avant-hier. Les gendarmes ont ouvert une enquête pour disparition inquiétante et lancé un appel à témoins. Cet habitant a quitté son domicile de Vibré dimanche et n'a plus donné de nouvelles. Son portrait et les contacts sont en ligne sur ici.fr. Par ailleurs, sur Le Mans, il y a une autre disparition inquiétante, signalée cette fois par la police. Un jeune homme de 29 ans est introuvable depuis le 28 mai dernier. Vous trouverez là aussi sa description et le contact également sur notre site internet. C'est un peu l'événement aujourd'hui pour ceux qui utilisent les transports en commun au Mans. La première rame de tramway de 44 mètres est mise en service. La première arrive sur la T1 à partir de 8h45, arrêt de la gare. Cette rame avait fait des essais de nuit pendant plusieurs semaines en avril, mais cette fois-ci, les usagers vont pouvoir enfin monter à l'intérieur. La rame est rallongée avec 40% de voyageurs en plus. C'est la seule pour le moment. D'autres vont arriver dans les semaines à venir. La CGT de la Poste appelle les facteurs de louer à se mettre en grève illimitée à partir de lundi prochain. C'est un mouvement pour protester contre le transfert du centre courrier de louer vers la SUS prévu en septembre. Les élus du secteur, eux, craignent à terme une fermeture totale du bureau de poste.
3: Vous écoutez ici Mène, 6h04, on entre dans les choses sérieuses aujourd'hui sur les 24 heures du Mans.
2: Avec le début des essais libres cet après-midi à 14h, les qualifications pour l'hyperpôle sont prévues ce soir à partir de 18h45 et cette année, forcément, parmi les grandes questions, c'est... Est-ce que Toyota va reconquérir Le Mans? Rappelons que l'écurie japonaise a gagné 5 années de suite, mais sans gros adversaire de 2018 à 2022. Et puis, depuis 2023, avec le retour des grands constructeurs, les Japonais ils mordent un peu la poussière. Toyota a été battu 3 ans de suite par Ferrari. Cette série de défaites doit absolument s'arrêter, nous dit David Flory, le directeur technique de Toyota.
4: On est affamé de victoire au Mans, oui. Clairement, c'est l'objectif de la saison. Et donc, on travaille dans cette perspective-là. Et les trois dernières années, Ferrari a gagné. Malgré tout, en 23 et 24, on était à la bagarre avec eux. Enfin, en 2025, on a fait une moins bonne édition. Et il faut clairement revenir à notre meilleur niveau au Mans et se bagarrer devant. Et l'objectif est clair de gagner la course.
5: S'il faut faire un choix entre le championnat et les 24 heures, on a l'impression qu'il y a une priorité.
4: Les 24 heures, définitivement, oui. C'est la plus grande course au monde. C'est l'objectif majeur de la saison. On a gagné le championnat en 23 et 24. On n'a pas gagné les 24 heures du Mans ces années-là. Et donc oui, on a à cœur de reconquérir notre couronne au Mans.
2: David Flory, le directeur technique de Toyota. Attention, on est passé en mode circuit cette nuit. Impossible donc pour les particuliers de circuler sur la ligne droite des Hunaudières et sur le secteur d'Arnage et Mulsanne. Le plan de circulation et le programme sont à retrouver sur ici.fr.
3: Et c'est une course que certains vont voir et entendre de près.
2: Alexis et Alicia, âgés respectivement de 25 et 23 ans, habitent une maison qui donne carrément sur la ligne droite des Hunaudières. Et ils adorent voir défiler les voitures.

0: Ils font même des vidéos qui cartonnent sur les réseaux sociaux. Julien Penaud s'est invité chez eux. Attention, baissez un petit peu le niveau. On vous emmène à 5 mètres du circuit.
1: Si près du circuit que les voitures des 24 heures donnent l'impression qu'elles vont traverser le jardin d'Alexis et Alicia. Le couple accoudé au portail profite de la course comme personne.
2: Donc là, c'est vrai qu'en ligne droite, les plus de 300 km/h, nous au moins, on les voit bien passer, quoi.
3: On a déjà des gens qui, des fois, sont à côté et demandent à venir aussi jeter un coup d'œil et venir voir parce qu'ils voient qu'on est au plus proche.
1: Car tout le long de la ligne droite des Hunaudières, c'est impossible d'approcher à moins de 50 mètres le circuit, nous montre Alicia. Il n'y a pas une tribune pour le public, alors que là...
4: Ça donne des frissons.
1: Son copain Alexis peut presque deviner le pilote au volant de son hypercar.
4: Ça sent en pleine vitesse.
2: C'est aussi pendant les lignes droites qu'ils profitent de se doubler, etc. Donc ouais. On voit quand même des belles actions. Et
4: Là, ils sont vraiment en ligne de pointe. Et après, la première chicane, elle ralentit. C'est après, elle repart au virage de Mulsanne en bas. C'est vrai que la maison est quand même bien isolée. Donc à l'intérieur, quand les portes sont fermées, on entend, hein, mais ça va, on peut parler. Que là, qu'on est devant, on peut pas parler.
1: Et c'est vrai que pour enregistrer ce reportage, ça n'a pas été simple.
5: Et surtout, je crois qu'en fait, on est... Alors, attendez, je vais attendre que tu
4: passes. Ah, ça repart, ça y est, c'est reparti.
1: Mais le couple des Hunaudières, comme on le surnomme, n'est pas prêt de revendre sa maison.
0: On a entendu les voitures, mais on entend aussi quand même les petits oiseaux.
6: Oui, hein, quand il n'y a pas les voitures.
0: C'est ça, quand il n'y a pas les voitures. Un reportage à retrouver plus en longueur dans notre info d'ici de 7h30. Les 24 heures, c'est aussi les concerts, hein, avec ce soir celui de Jean-Louis Aubert. Un ciel changeant.
6: Encore une fois, effectivement, il n'y a pas de grand changement par rapport à hier. Effectivement, avec un ciel qui va évoluer, on a actuellement quelques gouttes et un ciel qui est un petit peu nuageux. N'hésitez pas à nous indiquer ce qu'il en est chez vous sur le Facebook ici même. Mais Météo France nous annonce que d'ici à 1h, le ciel sera clair pour cette première partie de journée. Ensuite, les nuages vont arriver, donnant au cours de la journée de petites averses. Et en tous les cas, ce qu'on peut vous dire aussi, c'est que le ciel n'est pas le même pour tout le monde aujourd'hui, puisque sur la vallée du Loir, c'est-à-dire le secteur La Flèche, Château du Loir, le temps va rester sec et le soleil va même se montrer un petit peu plus généreux qu'ailleurs. Les températures de ce mercredi, nous sommes le 10 juin, on relève actuellement 11 degrés au Mans comme à Trongey, on a 10 degrés à Fresnay-sur-Sarthe, on se réveille avec 11 degrés à Saint-Calais, tout comme à Sablé, il fait 10 degrés dans le village de Cromières qu'on trouve juste à côté de La Flèche. Cet après-midi, le mercure ira de 17 à 20 degrés, voici quelques exemples, avec 18 degrés ce mercredi après-midi au Mans, 19 à Sablé, 17 à Mamers. Voilà pour ce mercredi, on aura un temps encore relativement frais pour la saison demain et puis ça va grimper vendredi pour la parade des pilotes, 26 degrés et ce week-end on aura jusqu'à 30 degrés en Sarthe pour le grand week-end des 24 heures du Mans à vivre sur votre radio ici Mène.
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6: Quels sont les anniversaires du jour? Vous allez le savoir dans un instant et ça va être l'occasion de retrouver les déchiens. Et ça me fait bien plaisir parce que je suis
9: et
6: fan.
9: 3615
6: Code Christelle pour les infos ce matin. Je sais pas si Johan, notre réalisateur qui est tout jeune, connaît les déchiens. Ah ben non, il connaît pas. Voilà. Bah tu vas découvrir dans un instant. Voici Jean-Pierre Madère.

0: Jean-Pierre Madère sur votre radio, ici même Macumba, il est 6h12.
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0: Et oui, avec aussi Christelle Caillot pour les infos. Ici matin, c'est parti, on est ensemble jusqu'à 9h. Actu locale, musique et bonne humeur pour la musique. On écoutera le tout nouveau titre de Pascal Obispo. Il fait duo avec Francis Cabrel, très réussi. Ce duo, vous l'entendrez avant les infos de 6h30. Également, dans les minutes à venir, les gens d'ici, notre galerie de portraits qui met en lumière les Sartoises, les Sartois. Et ce matin, à l'occasion de notre semaine spéciale 24h du Mans, on écoutera Gaylor et Audrey Aubry. Ce sont les gérants, les nouveaux gérants du restaurant Au 24 heures, situé sur la ligne droite des Hunaudières. Ils s'apprêtent à vivre leur toute première 24 heures. Ils viennent d'ouvrir pour une cuisine traditionnelle plutôt bien notée. Je suis allé voir sur les réseaux sociaux et sur les sites internet qui sont spécialisés dans la cuisine et ils sont bien notés par les premiers clients. Bon anniversaire à vous qui êtes né un 10 juin, tout comme François Morel, humoriste, comédien, membre fondateur des Deschiens.
3: C'est que nous fessions à lire tout le temps.
4: Je te signale que ton père te parle.
3: Hein? Il nous fait chier à dire tout le temps. C'est quoi son... Yourcenar, Adrien, c'est quoi ça? C'est quoi ton Adrien?
5: C'est un empereur romain.
3: Yourcenar, c'est un empereur romain?
5: Non, Adrien.
3: Oui, bon dit, hein, ça va, hein.
4: T'as qu'à répondre aussi.
3: Hein? Qui c'est qui a taillé la haie, là? Qui c'est qui a taillé? C'est ton Yourcenar qui a taillé la haie? Bon,
0: alors. Mais oui, c'est pas ton Yourcenar qui a taillé la haie. On n'a rien fait de mieux hein, depuis les Deschiens. Bon anniversaire à François Morel qui a 67 ans pour notre voisin, puisqu'il est né dans l'Orne à Saint-Georges-des-Groseilliers, très précisément. François Morel, humour encore. C'est aussi l'anniversaire aujourd'hui de Camille Lelouch qui sait nous faire rire, mais aussi nous émouvoir. Mais...

0: Duo Mais je t'aime, Camille Lelouch avec Grand Corps Malade. Et puis alors c'est pas n'importe quel anniversaire pour Camille Lelouch puisqu'elle a 40 ans aujourd'hui. J'ai gardé le meilleur pour la fin. Bon anniversaire Chantal Goya. Très belle chanson, écrite par Jean-Jacques Debout, hein, son mari. Et puis alors c'est la consécration pour Chantal Goya, parce que je ne sais pas si vous l'avez vu Christelle, mais elle a eu son portrait d'envoyé spécial. On peut encore le voir en replay sur les plateformes. 84 ans pour Chantal Goya. Restez avec nous dans un instant, c'est la santé, prenons soin de nos pieds. C'est le message du jour avec le docteur Kierzek, parce que figurez-vous qu'aujourd'hui c'est la journée internationale des pieds. Eh oui.
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0: 6h16, on accueille tout de suite le docteur Gérald Kierzek, le spécialiste santé de votre radio Ici Men. Et en ce 10 juin, journée internationale des pieds. Ouais, c'est aujourd'hui. Prenons soin de nos pieds. Bonjour docteur.
6: Bonjour à toutes et à tous. Deux petites choses qu'on oublie tout le temps, les deux petites choses qui nous portent tous les jours. On les oublie jusqu'à ce que ces deux pieds nous fassent mal. Évidemment, vous l'avez compris, la journée internationale des pieds, oui, oui, ça existe vraiment cette journée internationale. C'est l'occasion d'en parler parce qu'en été, entre les sandales, la chaleur, la piscine, la plage, ils sont vraiment en première ligne. Reconnaissons-le, on traite nos pieds comme des malpropres quand même. On les fourre dans des chaussures serrées toute la journée, on les oublie et dès qu'il nous fait mal, on s'étonne. Maintenant, il n'y a rien d'étonnant. Chaque pied contient 26 os, 33 articulations, une centaine de muscles, des ligaments, des tendons, c'est une merveille d'ingénierie. Mais en été, ils vont subir des agressions supplémentaires. La transpiration qui macère, le frottement des sandales neuves, le sable brûlant, le béton brûlant. Et puis évidemment, les fameuses piscines pieds nus où on attrape des verrues ou des mycoses. Et des symptômes à pas ignorer. Hein, quand ça démange entre les orteils, c'est le premier signe peut-être d'un champignon, ce qu'on appelle le pied d'athlète. Des rougeurs, des plaques, ça c'est les mycoses aussi. Des petites ampoules remplies de liquide. Frottement égale future plaie. Ou une douleur sous le talon encore le matin au réveil, c'est une fascite plantaire ou une épine calcanéenne, et puis un épaississement jaunâtre de l'ongle, bah là aussi c'est une mycose et c'est très fréquent en été.
0: Alors quels sont les gestes simples à faire pour éviter toutes ces petites horreurs, docteur ?
6: Conseil numéro 1, lavez-vous les pieds tous les jours. Ça paraît une évidence, mais voilà, c'est pas une évidence pour tout le monde. Donc de l'eau tiède, du savon doux, pas trop agressif, et surtout on sèche soigneusement entre les orteils, parce que l'humidité c'est le paradis des champignons. On utilise une serviette dédiée ou un sèche-cheveux en mode froid si vous êtes pressé. Conseil numéro 2, on change de chaussettes et de chaussures. L'été on alterne des sandales, des baskets en toile respirant, des tongs, ce que vous voulez, mais surtout on évite les chaussures fermées en plastique ou synthétique, sauf pour aller dans l'eau, et on change de chaussettes tous les jours, s'il vous plaît. Conseil numéro 3, on ne marche jamais pieds nus dans les lieux publics humides, piscine, vestiaire, sauna, hôtel, où vous voulez. En fait, ça grouille de champignons et de virus, donc les petites sandales là de piscine, ça c'est pas mal, ou les claquettes. Et conseil numéro 4, on hydrate ses pieds. On pense à son visage, on pense rarement aux pieds. Et bien après la douche, c'est plutôt pas mal. Allez, je vous ajoute deux petites précautions. On se méfie du sable brûlant parce que ça provoque vraiment de vraies brûlures. Et puis à la piscine, rincez-vous les pieds à l'eau claire pour enlever le chlore, puis séchez bien. Le chlore assèche la peau et va favoriser les fissures. Vos pieds vous portent toute la journée, le minimum est d'en prendre soin. D'ici là, portez-vous bien.
0: Voilà de bons conseils à l'occasion de la journée internationale des pieds en ce 10 juin, 6h18. Mille merci, docteur Kierzek. J'ai même retrouvé un proverbe africain sur les pieds. N'insultez pas le crocodile lorsque vos pieds sont encore dans l'eau. C'est à méditer. C'est vrai qu'il faut faire gaffe à ce genre de choses. Dans un instant, on va écouter les gérants d'un restaurant situé sur un lieu mythique, la ligne droite des Hunaudières au Mans. Le portrait, leur portrait dans un instant, tout de suite après Desiree, You Got Up sur Ici Men, 6h19.

0: La voix très aérienne de Desri sur votre radio ici même avec You Gotta Be, 6h21. Et voici les gens d'ici, notre galerie de portraits qui met en lumière les Sartoises, les Sartois, spécial 24 heures du Mans cette semaine. Début des essais libres aujourd'hui. Les pilotes vont passer à plus de 300 km/h devant le restaurant aux 24 heures qui est situé sur la ligne droite des Hunaudières. Tom Vanier, vous nous emmenez à la rencontre de ses gérants.
1: C'est une grande première pour Gaylor et Audrey qui vont découvrir et vivre surtout les 24 heures du Mans de l'intérieur au sein de leur bar-restaurant aux 24 heures. Gaylor et Audrey Aubry, les gens d'ici.
2: Bonjour, moi c'est Gaylor Aubry, j'ai 46 ans, je suis restaurateur et gérant du restaurant aux 24 heures.
3: Bonjour, moi c'est Audrey Aubry, gérant du restaurant aux 24 heures avec mon conjoint.
2: Alors les 24 heures du Mans, on les a connus depuis tout petit puisqu'on a été bercés avec. Moi j'y suis venu quand j'avais 12-14 ans. Et puis après c'est surtout la notoriété et puis cette ligne droite des Hunaudières qui est quand même assez réputée sur laquelle on peut rouler en tant que usager le reste de l'année en fait.
3: Eh bien moi j'ai jamais eu l'occasion d'y aller mais j'en ai entendu beaucoup parler. Eh bien j'apprends, je sais pas du tout à quoi m'attendre mais je suis ravi de vivre cette première expérience au sein de mon restaurant. J'ai toujours vécu en Sarthe, ça m'a toujours plu d'habiter en Sarthe. J'ai jamais voulu nécessairement déménager. C'est mon village, mon département natal.
2: Moi, je suis de bonne étable à la base. On est habitué en fait à nos clients, à nos produits de terroir aussi, nos rillettes. Faut quand même en parler un petit peu. On a changé beaucoup dans la Sarthe d'endroit, mais on est vraiment, on a à cœur de dynamiser un peu notre département et de rester là pour faire vivre un peu notre département autant que faire se peut et pouvoir donner un peu de bonheur également à nos amis, puisque maintenant c'est beaucoup plus des amis qui viennent chez nous et on a hâte d'en découvrir d'autres.
4: Je n'ai pas l'ami comme toi. Non, pas d'autre ami.
2: Ah ben là pour le coup c'est vraiment plus grand. C'est idéalement bien placé et du coup c'est très très grisant en fait pour nous, c'est un petit peu une remise en question totale parce qu'on n'a jamais travaillé sur des gros volumes comme ça en fait. Là c'est vraiment l'idée de se remettre complètement en question, un nouveau pari et puis d'essayer d'être au mieux préparé, même si je pense qu'on n'est jamais préparé à la première fois. Et puis après on fera un petit débrief et on essaiera d'être encore mieux l'année prochaine, mais on essaiera d'être pas mal quand même déjà dès le départ. D'être bien organisé, ça c'est une première chose. Et puis le rendez-vous avec nos clients est déjà pris. On retrouve nos anciens, on en découvre des nouveaux et on est déjà très très heureux comme ça. Donc juste que ça continue ainsi simplement. Eh bien merci de nous avoir écoutés. C'était Audrey et Gaylor.
3: Et Gaylor, voilà tout à fait. Et à une prochaine fois et à très bientôt.
0: À très bientôt, on vous retrouve au restaurant aux 24 heures, situé sur la ligne droite des Hunaudières. Gaylor et Audrey Aubry qui ont repris l'établissement tout récemment. C'était le 18 mai et les premiers retours des clients sont bons. Je suis allé voir sur internet. Nouveauté ici même à 6h24. Pascal Obispo et Francis Cabrel, Il faudrait que pleuve l'amour.

0: faudrait que pleuve l'amour. Ils ont bien raison. C'est un duo. C'est une nouveauté ici même. Francis Cabrel et Pascal Obispo. 6h26, l'horoscope. Votre horoscope pour ce mercredi, c'est dans un instant.
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0: Avec dans un instant le 90 secondes, le point sur l'actualité nationale, internationale. Il sera question de la grève à la SNCF. 6h28, votre horoscope pour ce mercredi, nous sommes le 10 juin. Catherine Viguier, comme hier, c'est agité.
9: Oui, et certains signes trépignent sont impatients. Bélier, oh, ça vous convient tellement bien. Vous êtes acteur, vous agissez pour vous, pour un autre peut-être. Taureau, vous n'êtes pas très à l'aise, vous, mais ces passagers, ne vous en faites pas, tenez bon. Gémeaux, belle journée, super intéressante, captivante, profitez-en. Cancer, vous êtes retenu dans vos actions, alors n'hésitez pas à demander de l'aide, vous l'obtiendrez. Lion, vous faites partie des heureux du zodiaque, avec un projet de voyage, de changement de vie qui se profile bien. Vierge, alors ce n'est pas la meilleure des journées, vous avez beaucoup à faire, cool, zen. Balance, vous rendez grâce à une personne qui vous fait du bien, et pour certains c'est au sujet de leur carrière. Scorpion, vous prenez davantage soin de vous et puis on vous confie un travail intéressant. Sagittaire, un mercredi positif, même si vos amours ont besoin de temps pour s'installer. Capricorne, vous allez au combat pour défendre votre famille et votre lieu de vie. Verseau, si vous êtes étudiant, vous serez dans de bonnes dispositions, aussi si vous prenez la parole ou si vous voyagez. Poisson, vous jetez un œil sur vos finances, on vous réclame une somme ou vous investissez. Et pour nous tous, laissons naître en nous un nouvel élan de vie.
0: Merci Catherine.
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0: Vous nous rejoignez sur Ici Pays de la Loire, soyez les bienvenus, vous nous écoutez aussi sur Ici Mène. C'est parti pour Ici Matin jusqu'à 9h, l'info avec Christelle Caillot. Bonjour Christelle.
10: Bonjour Fabien, bonjour à tous.
0: Avec un témoignage poignant que vous allez nous proposer dans quelques minutes, l'info d'ici.
10: Oui, celui d'Alexandra. Alexandra, elle est toujours à l'hôpital après avoir été l'une des victimes de l'accident de car d'Ukrainien il y a quasiment un an sur l'autoroute A81 à Degré près du Mans. Nous sommes allés la voir hier, nous reviendrons également sur cet accident. On le rappelle, hein, il a fait 4 morts, 9 blessés graves, 22 blessés légers près du Mans. C'était le 13 juin de l'année dernière. Mais pour le moment, c'est toute l'actualité en France et dans le monde. Le 90 secondes, ce matin, Cyril Ardo-Redon.
11: Vous pourrez demander un report ou un remboursement si votre train est annulé. Grève à la SNCF aujourd'hui. Un TGV sur 3 et un intercité sur 2 supprimés. Les TER fortement perturbés. 4 syndicats dénoncent le climat social et réclament de meilleurs salaires. Patrick Bruel doit être présenté ce matin à un juge après 2 jours de garde à vue dans le cadre d'une enquête pour des faits de viol, tentative de viol et agression sexuelle qui concerne à ce stade 13 victimes. Une marche blanche hier soir à Saint-Jean d'Angély, près de Saintes en Charente-Maritime, en hommage à Liana, la fillette de 11 ans retrouvée morte il y a près d'une semaine. Plus de 1000 personnes ont marché silencieusement à l'appel des grands-parents de la collégienne qui vivent dans cette commune. Les filles, aussi touchées que les garçons par le harcèlement scolaire, c'est l'un des apprentissages d'une étude du ministère de l'Éducation. Les élèves ont rempli un formulaire en novembre dernier. 9% des élèves de CAP se disent victimes, tout comme 4% des collégiens et 3% des écoliers. Il y aura du bleu bleus à la Coupe du Monde féminine de foot en 2027 au Brésil. Les Françaises se sont qualifiées hier soir en battant l'Irlande 1-0 sur la pelouse de Grenoble. Et puis, 9 réserves biologiques forestières créées ou étendues en France. C'est ce qu'a annoncé le ministère de la Transition écologique. Des zones où l'exploitation du bois est grandement limitée, dans les Vosges, l'Hérault, la Meuse ou en Seine-et-Marne. Cela représentera 157 000 hectares de forêts protégées supplémentaires.
10: Merci Cyril. 6h31, vous écoutez Ici Maine et c'est l'heure de l'info d'ici. Ce matin, on revient sur cet accident de car d'Ukrainien qui avait fait 4 morts, 9 blessés graves et 22 blessés légers près du Mans. C'était le 13 juin de l'année dernière sur l'A81 à Degré. Un an après, Alexandra, 17 ans, est toujours à l'hôpital d'Angers. Elle faisait partie des blessés. Léa Dubost l'a rencontrée.
12: Je vais mieux aujourd'hui, nous répond Alexandra, qui a subi 5 opérations des jambes et du bassin. L'adolescente ne peut toujours pas marcher, elle se déplace en fauteuil roulant, et depuis un an, son quotidien est quasiment toujours le même.
13: Je dois me lever tôt le matin pour faire des exercices spéciaux de rééducation. Après manger, le midi, j'ai encore des soins, de la rééducation, puis je me repose. Tous les jeudis, j'ai des cours de français, et tous les jours, j'apprends le français et l'anglais sur une application sur mon téléphone.
12: De temps en temps, elle a de la visite d'Ukrainiens en France et elle est régulièrement en contact avec ses amis en Ukraine grâce aux réseaux sociaux, notamment ceux qui étaient dans le car avec elle.
13: Pour eux, ça va mieux. Ils vivent leur vie maintenant. Moi, cet accident est dans ma tête, dans mes pensées, tout le temps. Je me souviens de chaque détail. J'essaye d'en parler à mes amis, à ma mère, pour aller mieux.
12: Sa mère, Ina, est justement à ses côtés. Elle qui a perdu son fils soldat à la guerre est arrivée en urgence en France après cet accident.
14: Depuis cet accident, notre vie a complètement changé. Nous nous sommes retrouvés dans un pays totalement différent du nôtre, où nous ne parlions pas la langue. C'était très difficile au début.
12: Près du lit d'hôpital, Ina a installé un petit lit de camp dans une chambre trop petite pour deux, sans cuisine, mais c'est la seule solution pour l'instant.
14: On est perdu avec l'administration, on ne sait pas quoi faire. Comment faire pour avoir un petit appartement? Car la rééducation va encore prendre plusieurs années.
12: Alexandra n'est donc pas prête de rentrer chez elle. Un rapatriement en train serait trop dangereux pour le moment et l'espace aérien ukrainien est toujours fermé.
10: C'est un reportage à retrouver en images sur ici.fr. À la une du journal de 7h, le nouveau tram version longue arrive ce matin au Mans. La première rame rallongée de 44 mètres est attendue sur la ligne T1 à 8h45 au niveau de l'arrêt de la gare. Après de nombreux travaux sur les quais puis des essais la nuit, les premiers voyageurs vont enfin pouvoir monter à l'intérieur. Vous avez hâte ou pas de monter
0: bien
10: dans ce
0: tram? Bien sûr. Jusqu'à 296 passagers.
10: C'est énorme. C'est ce que 40% de plus.
0: Tout à fait.
10: Bon, côté du ciel, ça change.
0: Oui, c'est un petit peu différent de ce qu'on connaissait hier à la même heure. On avait un ciel très dégagé, très bleu, beaucoup de soleil à cette heure-ci. Eh bien, c'est différent ce matin et c'est ce que vous nous indiquez sur nos réseaux sociaux. On a un ciel chargé pour commencer ce mercredi. Des nuages qui seront présents une bonne partie de la journée, même si on va voir que le ciel ne sera pas le même pour tout le monde. En tous les cas, sur une partie du territoire, on aura des averses ce mercredi encore. Et toutefois, je vous le disais, le ciel n'est pas le même pour tout le monde aujourd'hui, puisque sur la vallée du Loir, c'est-à-dire sur le secteur Château du Loir, La Flèche, le temps va rester sec et le soleil va se montrer plus généreux qu'ailleurs. Les températures de ce mercredi 10 juin, on relève actuellement 11 degrés au Mans ou encore à Montbiseau. On se réveille avec 10 degrés à Fresnay-sur-Sarthe. On a 11 à Saint-Calais, tout comme à Sablé. 10 degrés à Cromières, c'est un village qui est situé à côté de La Flèche. On passe maintenant température attendue cet après-midi. Elles iront de 17 à 20 degrés. 18 degrés, ce sera la maximale au Mans. 19 à Sablé, 17 à Mamers.
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0: Très heureux de passer ce début de journée avec vous sur votre radio Ici Maine. Voici tout de suite Étienne Dao, Week-end à Rome. Il est 6h35.

0: Etienne Arome, c'est Etienne Daou sur votre radio ici même. Avant les infos de 7h, on donnera la parole comme tous les matins au docteur Fabin, c'est le vétérinaire ici même. Et on s'intéressera à nos chiens ce matin. Quelles sont les précautions à prendre avant de les amener à la mer? Vous le saurez dans les minutes qui viennent. On va aussi s'intéresser dans les 3 plus ici même à une formation en santé mentale. C'est ouvert à tous, ça va se passer à la Flèche. Et puis dans l'humour en tube, Jérémy Crêteville va nous raconter son expérience de jeune papa.
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0: Tout de suite, c'est l'actualité sportive en 2 minutes chrono avec Didier Charpin. Ce mercredi matin, les 24 heures du Mans, c'est un moment unique dans la saison pour les pilotes puisqu'ils peuvent retrouver le volant en pleine nuit quand l'usure mentale et physique commence à faire ses effets. La nuit au Mans, c'est un moment à part. L'expérience permet de mieux appréhender les conditions de pilotage. Avant le grand départ de samedi après-midi, vous nous proposez, Didier, les portraits croisés de Loïc Duval. Alors lui, c'est un pilote d'expérience, 13 participations 24 heures du Mans. Il est plutôt serein et plutôt mais aussi de Victor Martins, qui est lui le débutant en plein doute.
2: Victor Martins découvre l'endurance cette année après une carrière en monoplace. Il a commencé depuis quelques temps à regarder des vidéos embarquées pour se faire une idée de la vision depuis le cockpit quand il fait nuit au Mans. Mais pour la gestion du temps de récupération, là, il n'a toujours pas de réponse.
3: C'est le gros point le plus important, c'est à quel point je vais arriver à rester concentré sur moi, sur ce premier 24 heures du Mans, pas trop m'éparpiller, de prendre du temps pour me reposer, pour être frais quand je remonte dans la voiture, avec la bonne lucidité.
2: Les pilotes expérimentés le disent, pour conserver cette bonne lucidité, il faut savoir couper avec la course, sortir des stands et surtout ne plus chercher à savoir ce qui se passe en piste, selon la méthode Loïc Duval.
4: Ma stratégie gagnante, c'est que j'ai de plus en plus de facilité parce que j'arrive de plus en plus, à quand moi je suis pas dans la voiture, à me détacher de ce qui se passe. C'est-à-dire qu'à un moment donné, je me dis, de toute façon, Bruno, il peut gueuler tout ce qu'il veut dans son micro. Si c'est ma voiture, c'est ma voiture. Si c'est pas ma voiture, c'est pas ma voiture. Mais je peux pas y faire grand-chose. Mais j'ai pas forcément fait un travail sur moi-même. C'est devenu de façon assez naturelle. Quand je suis pas dans la voiture, moi, je peux pas avoir un impact sur ce qui se passe. Donc, je dors.
2: Dormir, laisser les pilotes et les ingénieurs travailler, un conseil à retenir pour Victor Martins. Le pilote alpine reconnaît passer beaucoup de temps à s'intéresser à des questions techniques.
3: J'ai toujours tendance à être quelqu'un qui priorise les informations et l'analyse avant le sommeil. Je suis tendance à rentrer tard et arriver tôt au circuit, mais je pense qu'il faut que je me force à passer du temps à me reposer pendant 24 heures.
2: Et attention, se reposer ne se limite pas à s'allonger. Pour Loïc Duval, le sommeil ne vient pas si on se laisse absorber par un objet connecté.
4: À éviter le téléphone et les réseaux et tout, parce que forcément le soir du Mans, enfin, toutes les deux secondes il se passe des choses.
2: Le pilote Peugeot, une fois entré dans sa bulle, dit être capable de s'endormir en 10 minutes une fois allongé. Il va ainsi gratter quelques précieuses heures de sommeil, 2, 3 ou 4 selon la longueur des relais de ses coéquipiers. Victor Martins, lui, cherchera à éviter la nuit blanche pour être d'aplomb dans la seconde moitié de la course.
0: La nuit aux 24 heures du Mans, Didier Charpin, et c'est le grand jour pour l'équipe de votre radio ici même. Ça y est, le studio est en place au cœur du village des 24 heures du Mans pour 5 jours de direct. On a rendez-vous avec Maxime Bonhomé à partir de 17h ce mercredi. Parmi ses invités, le pilote 4 fois vainqueur des 24 heures du Mans, Sébastien Buemi. Dans un instant, le vétérinaire ici même, le docteur Fabin, les chiens à la mer, attention, quelles sont les précautions à prendre? On voit cela dans une minute. Vous écoutez ici même, 6h42.
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0: Et tous les matins, on commence la journée avec les conseils de Pierre Fabin, le vétérinaire ici même. L'été, emmener son chien courir sur la plage dans les vagues, ça ressemble aux vacances parfaites. Mais attention, docteur, la mer, c'est aussi un danger pour nos chiens.
9: Et oui, l'océan, ce n'est pas un terrain de jeu inoffensif. Le premier grand danger, c'est l'intoxication à l'eau de mer. Un chien qui nage la gueule ouverte pour attraper sa balle avale de grandes quantités d'eau salée. Le sel à haute dose devient très toxique pour son cerveau et son système digestif. S'il en boit trop, il va vomir à répétition et avoir des diarrhées fulgurantes qui vont le déshydrater très vite. Et en plus, il ingère souvent aussi un peu du sable. C'est l'urgence classique des vacances. Le réflexe absolu, c'est de limiter le temps passé dans l'eau avec un jouet et de lui proposer de l'eau douce en permanence. Emporter toujours une gourde et sa gamelle sur la plage pour le forcer à boire de l'eau claire avant qu'il ne boive l'eau de mer par simple soif.
0: Attention à ce que notre chien n'avale pas l'eau salée et la vigilance se poursuit, docteur Fabin, après la baignade. On ne laisse pas notre chien au soleil.
9: Alors, ça risque d'abîmer son pelage et sa peau. Quand l'eau de mer sèche au soleil, les cristaux de sel restent collés sur votre chien. C'est extrêmement irritant, ça provoque de fortes démangeaisons et des plaques rouges. La règle d'or en rentrant de la plage, comme pour nous, c'est le rinçage obligatoire à l'eau douce et tiède, même s'il a les poils courts. Insister sous le ventre, les aisselles et entre les coussinets où le sable se loge. Et justement, attention au sable. Les grains volent avec la brise et causent souvent des conjonctivites ou des otites très douloureuses. Si votre chien plisse les yeux ou se gratte frénétiquement l'oreille le soir, n'utilisez pas un simple coton-tige, rincez abondamment avec du sérum physiologique.
0: Et toujours sur la plage, est-ce qu'un parasol suffit à mettre notre chien à l'abri d'un coup de chaud ?
9: Alors, pas complètement. Le parasol, ça ne bloque pas la réverbération des UV sur le sable. Et en plus, pour arriver à la serviette, un chien dépense beaucoup d'énergie en courant dans le sable mou. Et ajouté à la chaleur du sable, ça le fait monter en température. S'il commence à haleter frénétiquement et qu'il n'arrive pas à s'arrêter, il faut le rafraîchir immédiatement avec une eau tempérée. Mais la seule vraie prévention, c'est de profiter de la plage très tôt le matin ou après 19h en pleine journée. Il est plus sage de le laisser se reposer au frais à la maison.
0: Et oui, tout simplement, on sera très content de retrouver notre chien en fin de journée. Merci beaucoup, docteur Fabin. Vous écoutez Ici Mène, il est 7h moins le quart. On vous souhaite une très bonne journée. Dans un instant, les 3 plus Ici Mène avec Sophie Elie qui va nous parler d'une formation en santé mentale. C'est nouveau, c'est très original. Ça se passe à la Flèche. Les précisions après Coldplay.

0: le groupe britannique Coldplay sur votre radio ici même avec Sky Full of Stars. Il est 7h10, vos messages sur les réseaux sociaux ici même, message météo avec Isabelle qui nous indique la température à Champagné ce matin, 12 degrés. Isabelle qui ajoute que le ciel est mitigé, la pluie vient de s'arrêter de tomber. Elle nous souhaite une très bonne journée. Eh bien, bonne journée à vous également, Isabelle. Il est l'heure de retrouver les 3 plus ici même, plus comme pratique locale utile, les sympas, c'est avec Sophie Lee. Santé pour commencer, Sophie, avec une formation gratuite qui peut sauver des vies.
1: Oui, car il s'agit d'une formation au premier secours, jusque-là rien de bien extraordinaire, mais en santé mentale. Apprendre à repérer et identifier les signes de maladies psychiques afin de pouvoir orienter les personnes vers les bons interlocuteurs. Elle se tiendra à la fin du mois, les lundis 29 et mardi 30 juin à La Flèche. Inscrivez-vous avant lundi prochain.
0: Et oui, ce sont les derniers jours pour s'inscrire pour cette formation santé mentale à La Flèche. Sophie, il y a plein de façons de vivre les 24 heures du Mans sur le circuit en priorité. Mais pas seulement.
1: Samedi, après le mythique départ et l'énergie des premiers tours de piste que vous pourrez vivre en direct sur votre radio Issimène, vous êtes invité à rejoindre un site unique du département, la Citadelle des Anges à Télocher, ancien four à chaux, reconverti en lieu de création artistique. Et pour l'occasion, dès 18h, vous pourrez y découvrir une exposition de voitures. Vous pouvez proposer la vôtre, elle sera à l'abri et bien soignée. Puis, sur écran géant, quelques rétrospectives sportives et de 22h30 à minuit, un spectacle son et lumière inédit, la spécialité de l'équipe dédiée à l'histoire de la course est diffusée en boucle et sur une musique originale. Pour les exposants, le repas et l'apéritif local sont offerts. Pour les visiteurs, restauration possible. N'hésitez pas à passer un coup de fil pour en savoir plus.
0: Et le troisième plus, c'est une idée pour votre dimanche en famille. On va au cinéma.
1: Le Pâté Quinconce au Mans propose une nouvelle édition de la Grande Journée des Enfants, placée sous le signe de l'émerveillement et du partage. En avant-première, une aventure animée, accessible aux plus jeunes dès 4 ans, Caraya Princesse 1K à 13h45, et une comédie pleine de tendresse et d'évasion, Charlie et les Kangourous, dès 6 ans à 15h45. Sortie officielle les 15 et 22 juillet. Et à 18h, le retour sur grand écran de notre ogre préféré.
2: On va s'éclater, on se couche à pas d'heure, on se raconte des glomeries, et demain matin, je te fais des gaufres au sucre. T'es sûr que Shrek est ton prince charmant?
3: Ben, oui.
2: Il va falloir que je me dégote un psy balèze. Si je veux pas finir l'histoire en vrac, j'ai déjà la pupille en vrille.
1: Shrek, le tout premier volet de la série, dimanche à 18h au Pâté Quinconce au Mans, enrichi d'une présentation du journaliste et historien de cinéma Philippe Rouillet pour nous apporter un éclairage nouveau sur cette œuvre emblématique et irrésistible.
0: Merci Sophie, c'était l'occasion de la grande journée des enfants ce dimanche au cinéma Pâté Le Mans. Vous aimez le cinéma, restez avec nous puisque un petit peu plus tard, après les infos de 8h, vous pourrez gagner vos invitations pour le film de votre choix dans ce complexe du centre-ville du Mans, le cinéma Pâté. Vous écoutez ici même, 6h53, piano, voix, des mots magnifiques, une mélodie superbe. Voici Renaud, Mistral gagnant.

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0: De la tendresse pour commencer cette journée sur votre radio ici même avec Renaud, mais aussi du rire. L'humour en tube, c'est dans un instant. Avec ce matin, Nadia Rose et puis Jérémy Crêteville qui vont nous raconter leurs mésaventures de jeunes parents. À tout de suite, vous écoutez ici même, 6h56.
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Lola Bay est une chanteuse, autrice, compositrice qui mêle douceur, humour et spontanéité. Si vous avez pu la voir dans l'émission The Voice, ce qu'elle affectionne aujourd'hui, c'est sillonner le monde rural pour chanter dans les tout petits villages.

0: M'ennuyer, Lola Baye. 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
6: Reste avec nous, votre journal, l'actu locale, c'est dans un instant avec Christelle Caillon. On vous présente ce mercredi matin le nouveau tram allongé qui entre en service au Mans ce mercredi 10 juin. Il est 6h58, tout de suite c'est l'humour en tube. Comment expliquer la chute de la natalité? Fred Ballard décrypte ce phénomène de société en consultant de jeunes parents au bout du rouleau.
7: Tu vas voir Nadia, c'est fabuleux, ça va être le rôle de ta vie. Ferme-la. Mais je veux dire, admettons, si être maman c'est le rôle d'une vie, dans ce cas-là, l'accouchement c'est quoi? La cérémonie de remise de prix?
8: Alors c'est vrai, Nadia Rose l'a testé pour nous. Il y a une petite similitude entre la remise d'un César et la remise d'un bébé dans les bras de sa mère, en salle d'accouchement, à ceci près qu'on ne coupe pas le cordon ombilical dans César. Mais sinon c'est tout pareil.
7: Et ce magnifique bébé de 3,380 kg est attribué à Nadia. Oh, bébé, je m'y attendais pas du tout. Oh, il est magnifique. Oh, oui, dans l'autre sens, c'est mieux. Oh, j'ai eu peur, je me suis dit, il a une tête de cul.
8: Oui, bon, il faut l'avouer, à la naissance, le petit humain est aussi fripé qu'un César, mais une fois rentré à la maison, c'est que du bonheur. Et des nuits blanches. Et des changements de couche.
9: T'enlèves la couche, tu nettoies cucu, tu mets une nouvelle couche, là tu remets un autre body, c'est là que le taré intervient. 15e pression, bébé te regarde. 16e pression, il sourit. A-t-il des dents? Même pas. 17e pression, il lève un sourcil. A-t-il des sourcils? Non plus. 18e, il lève les deux. 19e, il les fronce. 20e, il donne tout ce qu'il a.
8: C'est ça aussi la différence entre un César et un nourrisson. Hein. On change son César de place une fois éventuellement quand on l'a mis sur la cheminée. En revanche, on change son nourrisson 10 fois par jour. Et quand le bébé en tient une couche, Jérémy Crédville en remet une couche hein, pour le meilleur et pour le rire.
6: Ouais, pas sûr que ça donne envie de faire des bébés, hein, ce que vous venez de nous raconter. Merci beaucoup Fred Ballard. De beaux cadeaux. Après les infos de 7h, vous allez pouvoir gagner vos invitations pour Le Mans Classique Légende du 2 au 5 juillet sur le circuit des 24 heures du Mans.
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6: Et c'est un plaisir de vous réveiller. Vous écoutez Ici même, il est 7h. L'actualité locale de ce mercredi 10 juin, c'est avec Christelle Caillot. Bonjour Christelle.
10: Bonjour Fabien, bonjour à tous.
6: Le nouveau tram arrive au Mans.
10: Eh oui, la première rame de tramway rallongée qui fait 44 mètres de long est mise en service ce matin. Le premier trajet est prévu sur la ligne T1 à partir de 8h45 avec un arrêt au niveau de la gare. Cette rame, souvenez-vous, avait fait des essais de nuit durant plusieurs semaines en avril et cette fois-ci, les usagers peuvent monter dedans, Jules Jouet.
11: Oui, dans une rame allongée de 32 à 44 mètres, ce qui permet de transporter 40% de voyageurs en plus par rapport aux autres tramways actuels. Cette rame porte le nom de la chapelle Saint-Aubin. Sa couleur change aussi un fond bleu avec des lignes blanches qui représentent la cathédrale Saint-Julien du Mans. Ce tram XXL a validé une série de tests sur un mois avant d'être mis en service. Freinage, adhérence, remorquage, tout a été passé au crible. La CETRAM, qui s'occupe des transports publics au Mans, prévoit de rallonger deux rames par mois à partir de septembre. Si les délais sont tenus, il faudra attendre la

0: Il devait passer de 90 à 170 euros pour la rentrée. Mais face aux critiques de l'opposition et des parents, la région a décidé d'étaler cette augmentation sur 3 ans avec un premier palier à 117 euros en septembre. Avant de parler des 24 heures du Mans, c'est un peu le sujet de conversation de la semaine, un témoignage poignant ce matin dans nos différentes éditions. Nous revenons sur l'accident de car d'adolescents ukrainiens qui avait fait 4 morts, 9 blessés graves et 22 blessés léger sur la 81. C'était le 13 juin de l'année dernière à hauteur de degrés. Nous avons pu rencontrer l'une des jeunes filles qui est toujours hospitalisée en France. Elle est à l'hôpital d'Angers. C'est notre info d'ici de 8h30, mais c'est à écouter dès maintenant sur notre site internet et sur l'application ici.
1: Vous écoutez ici, Man, il est 7h03. C'était un petit peu là à la course des mécanos hier sur le circuit des 24 heures du Mans.
0: Oui, c'est ce qu'on appelle le pit stop challenge. Autrement dit, un exercice de rapidité pour les mécaniciens de chaque équipe. Celui qui gagne, c'est celui qui est le plus rapide pour changer les pneus. Un concours populaire qui s'est déroulé en public depuis 5 ans et qui attire les foules, Marie Mitrici.
2: Une chose est sûre,
3: c'est bruyant.
2: Et les spectateurs apprécient ce moment si particulier.
3: C'est impressionnant, ils vont hyper vite. Et ils sont que 4 mécanos sur la voiture. En moins de 10 secondes, c'est efficace.
4: Je suis loin de faire ça avec ma propre voiture.
5: Enfin, c'est leur métier, c'est spectaculaire, c'est beau à voir.
6: L'efficacité de tout le monde, toutes les petites mains derrière, c'est passionnant et c'est tout ce qui fait partie du Mans.
2: Un concours également populaire chez les mécaniciens comme Jérémy, qui monte les pneus de la Ferrari AF Corse 83, vainqueur l'an dernier au Mans.
7: On le prend vraiment sérieusement. C'est pour nous en fait une récompense sur le travail qu'on fait, les entraînements et tout le reste. Et c'est le moment de montrer qu'on est les meilleurs dans la pit lane, au moins sur un.
2: Parce que ça n'a rien à voir avec la course, explique-t-il.
7: Pendant la course, le but, ça va être vraiment d'être le plus régulier possible. Là, quand on fait le pit stop challenge comme ça, on n'a que le casque, on est en short, on est en t-shirt, on est à l'aise en course, on a la combinaison, on a tous les équipements de protection, donc du coup, c'est plus difficile. Et puis, c'est chaud, la voiture, les pneus collent au sol, c'est pas les mêmes conditions pour pouvoir travailler. Donc du coup, les temps sont plus lents.
2: Mais chaque seconde compte.
7: Et ça fait une différence. Alors, ce qu'on dit avec les pit stops, c'est qu'on va pas gagner le Mans dans les pits, mais par contre, on peut le perdre dans les pits.
0: Bon, en tout cas, hier, ce sont les mécaniciens de la Ferrari 83, la jaune, vous savez, c'est celle qui a gagné l'année dernière au Mans. Ils se sont imposés pour ce pit stop challenge en 8 secondes 870. On met beaucoup plus longtemps, nous.
1: Clairement, ouais. Moi, je sais pas changer une roue de toute manière, mais allez-y, parce que là, je vais pas raconter ma vie non plus.
0: On a aussi rencontré des Sartois qui, eux, vont vivre la course de très près ces derniers jours. Alicia et Alexis habitent une maison sur la ligne droite des Hunaudières. L'enfer, vous diront la plupart des gens. Eh bien non, pour eux, c'est une passion. Ils adorent regarder, passer et entendre les voitures et ils font également de nombreuses vidéos qui cartonnent sur TikTok. Alicia et Alexis.
8: Ça fait un bel engouement. Moi, c'est pareil, j'ai dépassé les 20 000 abonnés là sur TikTok. Donc, des vidéos à 3 millions de vues. En fait, c'est des gens nous reconnaissent en nous disant, c'est vous qui postez des vidéos sur les réseaux, enfin, dans les magasins, enfin, au Mans, principalement. Mais c'est marrant que des gens, en fait, que ça a été vu vraiment partout, en fait.
9: Le couple des Hunaudières, quoi.
8: C'est comme ça qu'ils nous appellent, surtout au travail ou les collègues qui nous charrient, les TikTokers. Alors que nous, de base, c'était pas lui de premier. Nous, on fait ça parce que nous, avant même qu'on habite ici, on était déjà un peu sur les réseaux, on aimait bien faire nos contenus, mais c'était plus pour rigoler ou pas de trucs sérieux en fait. Et en fait, c'est vrai que les gens étaient tellement impressionnés de voir qu'on pouvait habiter aussi proche d'un circuit que ça a fait un bel engouement. Ouais.
0: Alicia et Alexis qu'on retrouve dans un reportage plus en longueur et plus sonore dans notre info d'ici à 7h30. Vous pouvez voir les vidéos dès maintenant sur ici.fr. Côté programme, on rentre dans les choses sérieuses quand même aujourd'hui sur le circuit. Début des essais libres cet après-midi à 14h. Les qualifications pour l'Hyperpole sont prévues ce soir à partir de 18h45. Pour les concerts, c'est Jean-Louis Aubert qui ouvre le bal ce soir. Et puis attention, on est en mode circuit, impossible de circuler notamment sur la ligne droite des Hunaudières. Le plan de circulation et tout le programme de ces 24 sont à retrouver sur ici.fr, sur l'application ici. Un mot de football également, il n'y a pas que les voitures. L'annonce cet après-midi du calendrier de la Ligue 1 à 15h. Et pour assister au match, les abonnements grand public du Mans FC pour la prochaine saison de Ligue 1 sont en vente depuis hier, exclusivement sur Internet. Et on le dit, c'est familier, mais c'est un carton. Les supporters était au rendez-vous. 1500 abonnements vendus en 15 minutes, 4000 en 4 heures, a annoncé

0: Et le club sans erreur hier sur ses réseaux sociaux. Il y a eu un petit bug, hein, c'était un peu l'encombrement. Bon, c'est pas les concerts de Céline Dion, mais quand même, ça a bugué le site. Beaucoup de sortants ont rencontré des difficultés de paiement, mais c'est résolu, rassure Le Mans FC. Impossible hein, d'aller à la Pince Nardière, étant donné qu'on est en mode circuit dès maintenant. On retrouvera la Pince Nardière lundi prochain, mais là, pour les abonnements, c'est uniquement sur Internet. La météo, un ciel changeant, on sait pas trop ce qui va se passer. Hein.
1: Oui, ce sera le cas tout au long de cette journée, un petit peu à l'image de ce qui s'est passé hier. On a eu un peu d'eau et pas mal de nuages en tout début de journée. C'est un petit peu différent là actuellement puisque le ciel semble se dégager. C'est ce que vous nous indiquez sur nos réseaux sociaux. Ça ne veut pas dire qu'on aura un grand ciel bleu et du soleil tout au long de la journée. Loin de là, puisque les nuages devraient revenir au cours des heures et on devrait avoir par endroit des averses cet après-midi. Ce ne sera pas le même ciel pour tout le monde puisque sur la vallée du Loir, c'est-à-dire dans le secteur La Flèche, Château du Loir, le temps va rester sec aujourd'hui et le soleil se montrera même plus généreux qu'ailleurs. Les températures de ce mercredi 10 juin, on relève actuellement 11 degrés au Mans ou encore à Montbiseau. La température à Fresnay-sur-Sarthe, 10 degrés, 11 à Saint-Calais, tout comme à Sablé. On a 10 degrés dans le village de Bazouges-Crécy-sur-Loire qu'on trouve juste à côté de la Flèche. On va conserver le même niveau de température demain, puis à partir de vendredi, c'est la grimpette. Hein. Ça va bien grimper pour le week-end des 24 heures du Mans. On aura 26 degrés vendredi pour la parade. On aura jusqu'à 30 degrés ce week-end pour cette nouvelle édition des 24 heures du Mans à vivre en direct sur votre radio ici même. On s'installe sur le circuit à partir de 17h ce mercredi. On retrouvera Maxime Bonhomé au cœur du village des 24 heures du Mans. 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
1: L'équipe d'ici matin vous souhaite un très bon mercredi avec Chagrin d'amour.

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0: En direct, Christelle Caillot. Très bien, je me suis dit, non, dès qu'il y aura le direct, elle va s'arrêter. Non, elle continue.
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0: Voilà, c'était Vali, repris par Christelle Caillot. Vali et Grégory, le duo de Chagrin d'amour. Restez avec nous dans un instant. Vos places pour Le Mans Classique Légende. Il sera encore question de musique, puisque la question du jeu, allez, je vous le dis dès maintenant, va concerner les concerts de l'événement. À tout de suite.
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0: Eh oui, c'est ici matin jusqu'à 9h, actu local, musique et bonne humeur. Parmi les rendez-vous avant les infos de 7h30, ici ça marche, le rendez-vous des initiatives locales et du monde de l'entreprise. Alors c'est toujours très courageux hein, d'oser créer son entreprise. Et c'est pour ça que ici même a décidé de donner un petit coup de pouce à un jeune homme qui a osé créer sa boîte. C'est Cédric Noué, il vient d'ouvrir son atelier de mécanique en centre-ville de Breil-sur-Mérise. On sera avec lui dans les minutes qui viennent. Et à vos téléphones tout de suite, on joue 02 43 29 10 10. 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Rendez-vous avec les voitures qui ont fait l'histoire des 24 heures du Mans du jeudi 2 au dimanche 5 juillet. Cette année, le plateau va mettre à l'honneur les voitures des années 70 à 2010. Ça fait 50 ans d'histoire automobile réunie début juillet sur le circuit de la Sarthe. Et puis, je vous le disais, il y a aussi des concerts à Le Mans Classique Légende. Il y aura cette année Purple Disco Machine. Il y aura Étienne de Crécy, Bon Entendeur. Et un groupe que vous allez devoir reconnaître, écoutez bien. Quel est le nom de ce groupe que vous entendez actuellement et qui se produira à Le Mans Classique Légende le samedi 4 juillet ? Réponse A, C2C. Réponse B, Superbus. Faites le bon choix. Des places pour Le Mans Classique Légende à gagner au 02 43 29 10 10. Dans un instant, mon œil, notre regard décalé sur l'actualité.
3: Vous faisiez quoi cette année-là ?
4: Le rock'n'roll venait d'ouvrir ses ailes.
3: En 1976, Véronique Sanson nous emmenait en voyage au Canada.
4: Oh,

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3: Il est 7h15 et voici mon œil, notre regard quotidien, regard décalé sur l'actualité. Christelle Caillot, les candidats au bac sont stressés puisque nous sommes à la veille des premières épreuves.
4: Oui, ce sont les derniers jours de révision pour les candidats au baccalauréat. Et cette année, il y a de plus en plus d'angoisse sur l'orthographe, David Ossiou.
5: Maintenant, oui, c'est 24 heures chrono pour se remettre à niveau. Demain, l'épreuve de français pour les élèves de première. La semaine prochaine, la philo pour les terminales. Et au milieu des révisions, la phrase du ministre de l'Éducation nationale. Désormais, les correcteurs devront être plus exigeants sur l'orthographe, la syntaxe, la grammaire. Le problème, c'est que quelques jours après avoir dit ça, Édouard Geoffrey s'est retrouvé sur le plateau de télévision de C'est à vous, avec une dictée de quelques mots à faire devant les caméras. Au mot « accueil », il n'a pas mis le « u » et le mot « dilemme » lui a posé problème.
6: Dit, il y a deux écoles. Lemne.
7: Ah bon?
6: Je crois qu'on peut écrire les deux.
7: Deux M, ouais.
6: Il me semble que les deux orthographes sont possibles, non?
7: Non, c'est deux M.
6: C'est deux M? Eh ben, c'est deux M, vous voyez. Autant pour moi.
5: Bon, on va pas se moquer. Mais cette petite scène rappelle que l'orthographe en France est une discipline redoutable. Elle piège les élèves, les parents, les journalistes et même les ministres. La question est ailleurs. Peut-on vraiment devenir meilleur en orthographe? À quelques jours du baccalauréat, la FCPE, première fédération de parents d'élèves, regrette qu'on fasse peser sur les élèves des difficultés qui auraient pu être traitées bien plus tôt. Et chez les enseignants, les interrogations sont tout aussi nombreuses. Pour le SNES FSU, les instructions sont floues. Les profs attendent toujours les consignes officielles. Le syndicat pense que c'est d'ailleurs plus un coup de communication qu'un véritable travail sur la question de l'orthographe. Mais personne ne sait vraiment où commence une copie qui n'aurait pas un bon niveau d'orthographe. C'est quoi, 10 fautes, 20, 30? Mystère. Demain, donc, les candidats feront ce que le ministre leur a conseillé, se relire, et si l'un d'eux trouve le moyen de glisser le mot « dilemme » dans sa copie, bien orthographié, ce sera peut-être la meilleure réponse à toute cette histoire.
4: Mon œil, signé David Ossiou, à retrouver sur ici.fr. Vous vouliez rajouter quelque chose?
3: Oui, juste souhaiter bon courage
4: aux lycéens
3: sartois qui sont dans les tout derniers préparatifs, ou pas, avant les épreuves du bac. Bon, déjà, Roland-Garros, c'est fini. Mais localement, vous avez quand même les 24 heures du Mans qui viennent perturber un petit peu.
4: Un tout petit peu.
3: Élèves. En tous les cas, bonne chance à vous toutes et tous qui allez passer le bac. De lointains souvenirs pour nous deux, Christelle et moi-même.
4: C'était hier.
3: Ouais, c'était hier, avant-hier, on va dire. Ouais. 7h18, vous écoutez Ici Mène. Il sera en concert l'hiver prochain au Mans, concert à Antares le jeudi 22 janvier précisément. Et je vois que la billetterie est déjà ouverte pour le concert de Claudio Capeo qu'on écoute tout de suite. Un homme debout sur Ici Mène.

0: Un homme debout, le grand succès de Claudio Capéo sur votre radio ici même. Il est 7h21 et tout de suite on va jouer avec Aurélie qui est avec nous. Bonjour Aurélie.
1: Bonjour Fabien, bonjour Christelle.
2: Bonjour Aurélie.
0: Voilà, tout le monde, on n'oublie personne, c'est bien. Mmh. On salue Aya également qui est au 02 43 29 10 10 qui vous accueille à notre téléphone. Et c'est Joanne qui réalise l'émission ce matin. Écoutons ensemble cette air et ce succès. Quel est le nom, Aurélie, de ce groupe qui va se produire à Le Mans Classique Légende le samedi 4 juillet ?
1: C'est Superbus.
0: C'est ouais. Superbus. Et qui est-ce qui a gagné ces invitations pour Le Mans Classique Légende ?
1: Je crois bien que c'est moi.
0: C'est Aurélie. Bravo, félicitations. Est-ce que vous connaissez ce rendez-vous avec les voitures qui ont fait l'histoire des 24 heures du Mans, ou est-ce que ce sera une grande découverte pour vous, Aurélie ?
1: Non, je connais, oui, J'y suis déjà allée deux fois.
0: Ouais. Il y a un grand match souvent entre ceux qui sont partisans des 24 heures du Mans, l'épreuve classique telle qu'on va la vivre ce week-end, et puis Le Mans classique, l'histoire des 24 heures du Mans. Vous préférez les 24 heures du Mans ou Le Mans classique, vous, Aurélie ?
1: Oh, je sais pas, je suis mitigée. Ma maman travaille à la CO, donc
0: Vous avez été biberonnée par les 24 heures, en fait, hein, c'est ça.
1: Oui.
0: Bon, donc je vous demande pas où est-ce que vous serez. Donc vous irez à Le Mans Classique, mais où est-ce que vous serez ce week-end ? Vous serez sur le circuit ?
1: Alors, peut-être, mais Le Mans Classique, je sais pas, parce que c'est pour offrir au fils de mon conjoint qui me tanne depuis un moment en disant vas-y, gagne-moi des places. Il est fan de voiture. Et donc, je pense que ce sera pour faire un cadeau avec son papa.
0: Voilà. Il va arrêter de vous tanner maintenant. C'est gagné. Vous les avez remportés brillamment grâce à cette bonne réponse. Aurélie, vos places pour Le Mans Classique Légende. On vous souhaite une très bonne journée. À bientôt. Au revoir, Aurélie.
1: Super. Merci à vous. Merci,
2: bonne journée.
1: Simène.
2: Allez.
0: Ici, ça marche à 7h22 sur Ici Mène, le rendez-vous des initiatives locales et du monde de l'entreprise. C'est vrai que c'est toujours courageux d'oser créer son entreprise, un pari audacieux, celui de Cédric Nouet, notre invité. Bonjour Cédric.
3: Bonjour Fabien, bonjour Christelle.
2: Bonjour Cédric.
0: Vous lancez votre atelier de réparation automobile au Breil-sur-Mérise, on est près de Conneret. Quel est votre parcours ? C'est un diplôme, c'est d'abord du travail en salariat chez des patrons avant de créer votre entreprise, Cédric ?
3: Alors, j'ai fait à peu près 6 ans et demi dans un garage en Sarthe. Et après, en fait, suite à vouloir voir autre chose, j'ai été un peu dans le transport. Et suite à une rupture conventionnelle, en 2025, on avait acheté avec ma femme la maison où est-ce qu'on est actuellement. Et en fonction de la localité, des bâtiments, des dépendances, j'ai décidé de m'installer. En fait, c'est quelque chose qui me tient à cœur depuis des années. Et j'avais besoin de m'installer et de proposer en fait ma vision en fait du domaine de la réparation aux gens, en fait.
0: Voilà. Ouais. Alors justement, à ce sujet, à nos confrères du Maine Libre, vous avez déclaré que votre objectif, c'est de proposer la meilleure solution au plus bas prix pour mes clients. C'est encore possible, ça, d'aller chez le garagiste sans se faire matraquer ?
3: Alors, plus bas prix, c'est assez compliqué en fonction c'est vrai qu'aujourd'hui, les pièces sont assez chères. J'essaye de chercher à droite, à gauche, proposer aussi les pièces d'occasion. Et puis, des fois, il n'y a pas forcément besoin de changer les pièces. Il suffit juste de passer un petit peu de temps sur la pièce, la remettre en état. Et moi, c'est comme ça que j'avais appris. C'est comme ça que je fais sur mes véhicules. Et en fait, moi, pour moi, les véhicules des clients, c'est comme si c'était les miens. Si je fais, c'est que je le ferai sur le mien. Si je le fais pas, c'est que je le ferai pas. Voilà.
0: C'est une passion de toujours, Cédric, la mécanique.
3: Oui, mécanique, tout ce qui est mécanique en rapport avec, se poser des questions sur le fonctionnement des choses, mais que ça soit mécanique ou autre. En fait, j'ai besoin toujours en fait de chercher une solution, de comprendre et d'apporter la solution finale, quoi.
0: Ouais, c'est vrai que c'est un métier d'enquêteur d'une certaine manière, mécanicien également. Il y a toujours peut-être un piège et puis des solutions à trouver pour le client. C'est l'atelier NC. On peut pas vous manquer. Vous êtes en plein centre-ville du Breil-sur-Mérise, place Saint-Pierre, non pas à Rome, mais au Breil-sur-Mérise. On est bien d'accord. Bravo pour cette création d'entreprise, Cédric. Bon vent également.
3: Merci.
0: À très bientôt. Au revoir.
3: Merci. Bonne journée à vous.
0: Bonne journée avec Ici Mène. Il est 7h25 et voici tout de suite Diana Ross avec Upside Down.

0: Upside Down, c'est Diana Ross pour commencer cette journée sur votre radio ici même. Dans un instant, le 90 secondes, l'actualité locale, nationale et internationale, la patrouille de France décolle pour les États-Unis.
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0: La folie ici dans un instant, Christelle Caillon. On ira chez un couple de Sartois qui habite le long du circuit des 24 heures du Mans.
4: Ils s'appellent Alicia et Alexis et ils ont une maison qui donne carrément sur la ligne droite des Hunaudières. L'enfer pour certains, mais pour eux c'est quasiment le paradis. Mais pour le moment c'est toute l'actualité en français dans le monde. Le 90 secondes, Cyril Ardo-Redon ce matin.
5: Après deux jours de garde à vue, Patrick Bruel doit être présenté ce matin à un juge. Le chanteur de 67 ans est entendu depuis lundi dans le cadre d'une enquête pour des violences sexuelles qui concerne à ce stade 13 victimes. Jérôme Barella, le principal suspect du meurtre de Liane, a placé à l'isolement à la prison de Mont-de-Marsan dans les Landes. Dispositif pour des raisons de sécurité car les pédocriminels présumés peuvent être pris pour cible. Hier à l'Assemblée nationale, une grande partie des questions au gouvernement a été consacrée à cette affaire. La colère des syndicats de la SNCF qui dénoncent le climat social et réclament de meilleurs salaires. Journée de grève d'une ampleur inédite depuis fin 2024. Un TGV sur trois et un intercité sur deux supprimés, les TER fortement perturbés. Vous l'avez peut-être vu sur votre téléphone hier, cette notification. Test Cédric. Des millions de clients du Crédit Agricole ont cliqué dessus, ce qui a provoqué des difficultés pour accéder aux services de la banque. Pas un piratage, mais un test interne envoyé par erreur. Alors que les Bleus arrivent ce soir, heure française, à leur camp de base de Boston aux États-Unis pour le mondial de foot, les filles, elles, qualifiées pour leur mondial en été 2027, elles ont battu l'Irlande 1-0 hier soir. Et puis les États-Unis célèbrent en ce moment les 250 ans de leur indépendance et de leur amitié avec la France. À cette occasion, la patrouille de France a survolé la Statue de la Liberté à New York. C'est à voir en images sur ici.fr.
4: 7h31, merci Cyril. La patrouille de France que nous devrions voir samedi après-midi, hein, avant le départ des 24 heures du Mans. Ici même, c'est l'heure de l'info d'ici. Et ce matin, on part sur les bords du circuit, hein, le long de la ligne droite des Hunaudières, Alicia et Alexis, ont respectivement 23 et 25 ans. Ils habitent une petite maison le long du circuit. Alors l'enfer, hein, pour certains, mais pour eux, au contraire, c'est du bonheur. Ils adorent voir et entendre les voitures passer à des vitesses les plus folles. Julien Penaud les a rencontrés. Attention, baissez un petit peu le volume des radios, des télés, des applis ce matin. On est à 5 mètres de la route.
6: Si près du circuit que les voitures des 24 heures donnent l'impression qu'elles vont traverser le jardin d'Alexis et Alicia. Le couple accoudé au portail profite de la course comme personne.
7: Donc là, c'est vrai qu'en ligne droite, les plus de 300 km/h, nous au moins, on les voit bien passer, quoi.
8: On a déjà des gens qui, des fois, sont à côté et demandent à venir aussi jeter un coup d'œil et venir voir parce qu'ils voient qu'on est au plus proche.
6: Car tout le long de la ligne droite des Hunaudières, c'est impossible d'approcher à moins de 50 mètres le circuit, nous montre Alicia. Il n'y a pas une tribune pour le public, alors que là...
9: Ça donne des frissons.
6: Son copain Alexis peut presque deviner le pilote au volant de son hypercar.
9: Ça sort en pleine vitesse. Et après la première chicane, elle ralentit, c'est prêt, elle repart au virage de Mulsanne en bas.
10: Il y en a qui rêveraient d'être à votre place. Ou au contraire, peut-être qu'ils se diraient c'est un cauchemar.
8: On entend beaucoup.
9: Bah ouais, sur les réseaux, il y en a beaucoup qui disent le pire endroit, on peut pas dormir, pire endroit, ouais. Je l'ai visité pendant les 24 heures. Donc je savais à quoi m'attendre après, mais c'était le dimanche des essais il y a deux ans. 2024.
6: Et depuis, le couple s'est pris au jeu, a empilé des palettes en bois pour créer une plateforme sur laquelle ils montent pour avoir une vue dégagée sur le circuit. Les deux font des vidéos qui cartonnent sur les réseaux sociaux et ne se lassent pas du hurlement des moteurs.
9: C'est vrai que la maison est quand même bien isolée, donc à l'intérieur, quand les portes sont fermées, on entend, hein, mais ça va, on peut parler. Que là, qu'on est devant, on peut pas parler.
6: Et c'est vrai que pour enregistrer ce reportage, ça n'a pas été simple.
10: Et surtout, je crois qu'en fait, on est... Alors, attendez, je vais attendre que tu passes.
9: C'est reparti.
6: Mais le couple des Hunaudières, comme on le surnomme, n'est pas prêt de revendre sa maison.
4: Il faut viser hein, quand on fait les interviews sur ce type de reportage. En tout cas, c'est à retrouver en vidéo sur notre site internet et sur l'application ici. On reparle des 24 heures dans un instant, Fabien.
0: Ouais, vous savez que tous les matins, Simon Pévéry, il y a 72 secondes pour vous convaincre. Ouais. Eh bien, il affirme haut et fort, Simon, que les essais, c'est mieux que la course des 24 heures du Mans. On écoute ses arguments dans quelques instants. Ouais, c'est vrai que ça se vaut.
4: On en discute dans un instant. Et puis, à la une du journal de 8 heures, on revient sur l'accident de car qui avait fait 4 morts il y a quasiment un an sur l'autoroute A81 près du Mans. C'était le 13 juin de l'année dernière. Cet accident avait fait 4 morts et ce car transportait des Ukrainiens en voyage scolaire. Depuis, l'association Ukraine au Mans est restée en contact avec les enfants et leurs professeurs. Sa coprésidente nous donnera des nouvelles et revient sur cet accident dans le journal de 8 heures. La météo ce matin, c'est pas trop ce qu'on va avoir, ça change. Hein. Des nuages, du soleil, de la pluie...
0: Et puis ce sera surtout pas le même ciel pour tout le monde en Sarthe. On prend l'exemple du secteur de la vallée du Loir. Si vous habitez La Flèche, si vous habitez Château du Loir, ce sera plutôt pas mal pour vous avec un soleil assez généreux et pas d'eau. Mais par ailleurs, des averses annoncées au cours de cette journée. Le ciel est changeant aujourd'hui en Sarthe. On a eu de l'eau en tout début de journée. Le ciel qui semble se dégager, c'est ce que vous nous indiquiez en nous appelant ou bien sur nos réseaux sociaux ce matin. On aura une matinée plutôt clémente, mais... cet après-midi, retour des nuages et des averses sur une partie du territoire. Voici les températures de ce mercredi 10 juin. On relève 11 degrés au Mans. La température à Mamers, 10 degrés ce matin. 11 degrés à Vibré, tout comme à Sablé. On se réveille avec 10 degrés à Cromières. C'est un village situé à côté de la Flèche. Cet après-midi, le mercure ira de 17 à 20 degrés. La maximale au Mans, 18 degrés. 19 à Sablé, 17 à Mamers.
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0: Avec Alain Chamfort qui reprend un titre, une mélodie de Barry White tout de suite sur Ici même. Déchaîne-moi.

0: 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Voici le programme avant les infos de 8h. On va voir avec notre invité en direct dans quelques instants qu'en Sarthe, les parents d'élèves se mobilisent contre la carte scolaire. Et puis, il y aura un petit peu d'histoire, hein, comme tous les matins avant le journal de 8h avec Stéphane Bern. Et on va voir ce matin l'histoire des premières stations de ski, même si on est au mois de juin. On va s'intéresser ce matin au plaisir de l'hiver.
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0: Tous les matins à 8h-20, je regarde la pendule, Simon Péveri a 72 secondes pour vous convaincre. Semaine spéciale 24h. Simon, vous affirmez ce mercredi matin que la course, eh bien, ça vaut pas les essais.
2: Oh que non, mon cher Fabien, et je vous le dis sans aucune vergogne, il n'y a de saveur dans la réussite que l'aboutissement des nombreux essais. J'essaye de me la jouer philosophe en hommage aux lycéens qui vont passer le bac philo lundi prochain. Bon courage à vous. La vérité, c'est surtout l'ambiance sur place. Les essais, c'est le meilleur moment pour vivre les 24 heures, mieux encore que la course. Et j'ai 72 secondes pour vous en convaincre. La course des 24 heures. Bon bah, chaque année, c'est pareil, on connaît. Ça tourne et ça tourne et ça tourne de 16h le samedi à 16h le dimanche. Alors que les essais le mercredi et jeudi, ok, ça tourne et ça tourne et ça tourne. Mais déjà, 1, il y a toutes les catégories de voitures différentes avec toutes les courses possibles. 2, c'est là que tout se joue au départ avec les qualifs, l'hyperpole qui détermine qui se place où sur la grille. 3, vous avez accès librement aux tribunes. Ça veut dire que vous pouvez vous asseoir n'importe où. Et puis 4, il y a moins de monde. Vous pouvez vous plonger dans l'atmosphère des 24 heures sans vous faire écraser par la foule. Et en plus de ça, comme le dit Marie-Christine, profitez de l'ambiance nocturne.
3: Moi, j'aime bien aller aux essais de nuit. Parce que quand on voit les feux qui s'allument, les freins et tout ça, je trouve que ça fait une petite ambiance formidable.
2: Elle a raison, Marie-Christine. C'est la magie des 24 heures sans poireauter des heures. Parce que les essais, c'est aussi ça. Une bonne journée bien remplie, 9h, minuit, et après, au lit. Pas besoin de dormir sur les barrières, dans les tunnels ou je ne sais où dans les campings. Les essais, c'est aussi la chance de voir ce soir Jean-Louis Aubert en concert.
4: Je vais un peu me véganiser, j'aurai moins mal aux pieds.
2: Bon, peut-être pas cette chanson-là, mais il y en a plein d'autres. Le chanteur de téléphone aura de quoi faire. Un concert qu'on peut d'ailleurs écouter en intégralité sans la crainte de se dire qu'on rate une partie de la course. Parce que le coup classique, c'est qu'on arrive au concert, la Peugeot est en tête, on termine le concert, la Peugeot, elle a abandonné. Non, puis les essais, c'est bon esprit, convivial, sans pression. On a beau parler voiture et pas ballon ovale, moi je dis que c'est aujourd'hui ou jamais qu'il faut transformer l'essai. Et j'espère que 72 secondes suffisent à vous en convaincre. Alors, convaincu ?
0: Qu'est-ce qui est mieux, la course des 24 heures du Mans ou les essais, Christelle, vous en pensez quoi ? Est-ce que vous êtes convaincu par les arguments de Simon ?
5: Moi, je dirais l'un va pas sans l'autre, quoi.
0: Ah, bon. Très bien. Moi, je suis convaincu, Simon, que effectivement les essais, c'est mieux. Je trouve qu'effectivement, il y a quand même beaucoup plus de place, d'espace pour se déplacer. C'est quand même plus simple que lors de la course. Mais c'est vrai qu'on aime bien la course aussi.
5: Le matin, tôt le matin, le dimanche matin, c'est pas mal aussi.
0: Ouais, quand on a la chance d'avoir un lever de soleil, c'est formidable. Vous écoutez Ici Maine, 7h42. Merci de nous indiquer la température sur les réseaux sociaux. Ici Maine, il y a notamment Maria Adélaïde qui nous envoie un bol de cerises. La photo, malheureusement, seulement la photo sur nos réseaux sociaux. Et la température dans son quartier, Batignolles au Mans, 12 degrés. 12 degrés, c'est aussi la température à Juigné-sur-Sarthe. C'est Anne qui nous l'indique et Ghislaine nous dit qu'on a 11 degrés ce matin, quartier Chasse-Royale au Mans. A tout de suite.
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7: Bonjour Janine.
8: Bonjour, bonjour.
7: Comment ça va ? Ça a l'air de bien aller ce matin.
8: Ah bah alors là, c'est une belle journée.
7: Pourquoi ça va être une bonne journée, Janine ?
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8: Bisous.
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0: Il est 7h43, les parents d'élèves se mobilisent contre la carte scolaire chez nous en Sarthe. C'est ce qu'on va voir avec l'invité d'ici matin. On accueille en direct dans un instant Guillaume Chauvel, tout de suite après Ordinary. C'est Alex Warren, tout de suite à 7h43.

0: Alex Warren sur votre radio, vous écoutez Ici Men, il est 7h46.
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0: Et c'est le moment d'accueillir en direct l'invité d'Ici Matin. 24 heures de mobilisation des parents d'élèves contre la carte scolaire. Christelle Caillot, ils vont envoyer 2000 cartes postales aux élus et au gouvernement. On voit ça avec notre invité.
2: Guillaume Chauvel, bonjour.
3: Bonjour.
2: Vous présidez la FCPE de la Sarthe, la principale fédération de parents d'élèves dans le département et qui est à l'origine de cette action. Quel est le message que vous voulez transmettre aux parlementaires et aux ministères?
3: Une dégradation complète de l'état des classes aujourd'hui et de l'état de l'enseignement. C'est le premier point. On considère que cette année, encore plus que les autres années, c'est vraiment budgétaire. C'est-à-dire qu'en fait, on sent bien le poids des 3200 milliards d'économies à faire et on sent bien que l'éducation nationale a sa part à remplir au détriment de l'éducation et de l'enseignement de nos enfants.
2: Alors, vous êtes venu ce matin avec des petites cartes postales que vous avez commencé à distribuer dès hier. Comment les écoles ont été choisies? Comment ça se passe, en fait, finalement? Quels sont les critères pour choisir les différents établissements concernés sur cette
3: Très clairement, on n'est pas contre tout. En fait, on sait très bien qu'il y a quelques classes et quelques écoles en Sarthe qui vont effectivement perdre une classe parce que les effectifs sont en baisse. Là-dessus, on n'a pas de débat. Ce qui nous ennuie, c'est que je vais vous donner un exemple concret. L'école de Ségri, par exemple, donc dans le Nord-Sarthe, où j'y étais moi-même hier. L'éducation nationale nous annonce en comité départemental qu'on va fermer une classe parce qu'ils sont qu'à 80 élèves. Or, quand on appelle monsieur le maire et quand on appelle la directrice de l'école pour savoir où ça en fait, on n'est pas du tout sur les quotas que annonce l'éducation nationale. On est sur quasiment 20 élèves de plus. On a un peu de mal là-dessus, parce qu'on considère qu'aujourd'hui, si on veut un enseignement de qualité, on se doit d'avoir des classes avec un minimum d'élèves par classe, et pas un maximum. Aujourd'hui, on considère que sur le primaire, et ça a toujours été notre cas sur la FCPE, si on est entre 15 et 17 élèves, c'est bien pour enseigner.
2: Pourquoi c'est si important que cela, ce nombre d'élèves? Parce qu'on le voit sur les classes supérieures, notamment dans les lycées, où ils sont 30 par classe, voire plus.
3: C'est ça qui est dramatique. C'est qu'en fait, au tout début, ça a commencé par le lycée. On nous a expliqué qu'il y aurait 30 à 32 élèves par classe. Aujourd'hui, on est plutôt aux alentours de 37. Demandez à un enseignant, je vous invite à le faire, si avec 37 élèves par classe, il arrive à enseigner correctement. Forcément, il en oublie. C'est-à-dire, et notamment, il oublie ceux qui sont en difficulté et ceux qui nécessiteraient en fait un certain accompagnement, on ne l'a pas. Je vais vous donner un exemple sur le primaire, puisqu'on est sur le primaire. On va faire une moyenne simple, parce que je ne vais pas aller jusqu'au maximum sur ce que l'éducation nationale propose. Vous prenez 20 élèves par classe. Vous avez un enseignant malade. Ça peut arriver, tout le monde est malade. La classe aujourd'hui, il n'est pas remplacé. Vous allez prendre les 20 élèves de sa classe qui vont être répartis sur les autres classes qui sont autour. Donc si vous avez 3 classes, on va mettre 10 élèves dans une classe, 10 autres élèves dans une classe. Pensez-vous qu'à 30 élèves par classe en primaire, on peut faire quelque chose? Non.
2: Guillaume Chauvel, vous êtes le président de la FCPE de la Sarthe. Vous revenez sur cette action, sur ces 24 heures de mobilisation. La prochaine carte scolaire, on le rappelle, elle prévoit 37 fermetures de classes dans notre département. C'est figé ou ça peut encore être modifié?
3: C'est pour ça qu'on fait les 24 heures. C'est qu'on considère qu'en fait, ça ne peut pas être figé. On n'a pas de débat, encore une fois, sur les classes où il n'y a pas de sujet. Sur les classes sur lesquelles on s'est notamment rendu hier, qui était Moncey-en-Belin, Ségri, par exemple, pour ne pas les citer, la Milesse, on est allé jusqu'à la Flèche. On a ces fameuses cartes postales dont vous parliez tout à l'heure. Si vous le permettez, moi j'en ai sélectionné 3 hier dans ce que j'ai fait. Et je vais vous citer juste, et c'est ça que je trouve très important, je vais vous citer juste rapidement ce que les parents ont mis sans mettre de nom. J'en ai une, on m'a mis pour l'avenir de notre milieu rural, nos enfants ne sont pas des porte-monnaie. Pour de bonnes conditions d'apprentissage, non à la fermeture de la classe. Ça c'est la première. J'en ai un autre qui me dit, papa d'un enfant sur le Civos de Piacé-Coulombiens-Saint-Germain, donc dans Sarthe, hein. On est vraiment dans la ruralité. Je vois mal nos enfants dans les classes surchargées, tout ça pour une histoire de budget et de manque d'investissement de nos mères. Et surtout, penser au bien-être de nos enfants et de leur éducation. Et la dernière, je trouve que c'est la plus poignante que j'ai eue, en fait, en tous les cas, moi, à titre personnel, hier, quand je me suis déplacé. Je voulais me faire entendre comme la plupart des parents concernant la fermeture d'une classe à Ségri. Je trouve ça inadmissible. Nous sommes un petit village. Cela anime le si peu que l'on peut avoir dans ce village. Vous serez la cause de la mort de la vie de notre village. Enfin, les mots sont forts, voyez. Et c'est des choses sur lesquelles on ne peut pas ne pas entendre.
2: Guillaume Chauvel, président de la FCPE de la Sarthe, était notre invité ce matin. Bonne journée, bonne suite des 24 heures. Vous continuez encore toute la journée à
3: bien
2: distribuer
3: sûr, bien
2: ces
3: sûr,
2: cartes
3: on va continuer à les distribuer. Et j'invite effectivement tous les parents d'élèves qui souhaitent participer à cette opération à nous envoyer leur mail et on leur enverra les cartes postales sans aucun problème.
2: Merci à vous, belle journée.
3: Merci beaucoup.
0: Vous écoutez Issimène, il est 7h51. Voici un trio tout de suite en musique sur votre radio Issimène. Jean-Jacques Goldman, Carole Frédéric et Michael Jones, juste après.

0: Soyez les bienvenus, merci de commencer cette journée. Nous sommes le mercredi 10 juin avec votre radio locale. Ici même, on a beaucoup de rendez-vous à vous proposer aujourd'hui encore. Il sera question de santé après les infos de 9h. Et comme tous les matins, vous allez pouvoir témoigner en direct autour du quotidien des personnes en situation d'autisme. Si c'est votre cas, si vous vivez avec des personnes en situation d'autisme, témoignez après les infos de 9h au 02 43 29 10 10. Et puis, on se met au diapason des 24h du Mans. 5 jours de direct, ça commence ce soir entre 17h et 19h. Maxime Bonhomé en direct du circuit. Parmi ses invités, le pilote 4 fois vainqueur des 24 heures du Mans, Sébastien Buemi. Un peu d'histoire. Dans un instant, Stéphane Bern nous raconte la création des stations de ski. C'est rafraîchissant, c'est dans une minute sur Ici Maine.
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0: Un peu d'histoire avant l'actu locale de 8h, c'est avec Stéphane Bern. Bonjour Stéphane.
7: Bonjour à tous.
0: Et ce matin, on prend le contre-pied de l'été, puisque vous nous permettez de voyager aujourd'hui au temps des premières stations de ski.
7: En Haute-Savoie, dans les années 20, certains construisent des chalets et d'autres inaugurent carrément une station de ski. Autrement dit, certains empilent des planches, d'autres dévalent déjà dessus. Sur les hauteurs de Megève, au plateau du Mont d'Arbois, un palace ouvre ses portes. L'hôtel du Mont d'Arbois. Un établissement haut de gamme, posé face au Mont Blanc. Autant dire que la chambre avec vue ne donne pas sur le local à ski. À l'origine du projet, une baronne.
8: Je pars du principe que les gens qui arrivent à l'heure ne doivent pas attendre celui qui n'est pas à l'heure.
7: Noémie de Rothschild, bien décidée à créer une station d'hiver française capable de rivaliser avec la très chic St Moritz. Son objectif, rajouter du luxe au luxe. Car avant cela, Megève, c'est surtout un village agricole de montagne, vivant au rythme des alpages, du bétail et des saisons. Un endroit authentique où on ne paye pas une tartiflette le prix d'une voiture de sport. L'idée germe, transformer ce village savoyard en station élégante pour l'aristocratie et la grande bourgeoisie parisienne. Le palace de 1921 devient le point de départ. Puis arrivent les infrastructures. Un golf dès 1923, des chalets, des hôtels, des activités d'hiver. 10 ans plus tard, le téléphérique de Rochebrune révolutionne l'accès aux pistes. Très vite, têtes couronnées, financiers et artistes montrent respirer l'air pur et parader avec leur ski dernier cri. Car ici, on vient pour montrer qu'on skie, mais surtout pour se montrer tout court. En quelques années, Megève passe donc du village de ferme d'alpage à l'une des stations les plus prisées des Alpes. Du sport, du paysage et beaucoup de chic. Et beaucoup de fric aussi.
9: Pas d'hôtel.
10: Monsieur,
9: appelez-moi le directeur.
10: Bien, monsieur.
7: Et il y a plus de 100 ans, Noémie de Rothschild n'a pas seulement inauguré un palace, elle a surtout lancé la première start-up alpine du luxe, sans business plan, mais avec vue sur le Mont Blanc. La montagne, évidemment, pas la crème dessert.
0: C'est un autre plaisir, ça, la crème dessert Mont Blanc. C'est vrai que c'est très très bon. Pour ma part, ce sera vanille. Restez avec nous, vos places pour le film de votre choix au cinéma Pathé Le Mans, c'est dans une dizaine de minutes.
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0: Mercredi 10 juin, vous écoutez Ici Maine, il est 8h. C'est l'heure de l'actualité locale, votre journal présenté par Christelle Caillou. Bonjour Christelle.
11: Bonjour Fabien, bonjour à tous.
0: Retour ce matin sur l'accident de car qui avait fait 4 morts. C'était il y a quasiment un an sur l'autoroute près du Mans.
11: Oui, le 13 juin 2025, cet accident avait fait 4 morts, 9 blessés graves et 22 blessés légers sur la 81 à hauteur de degré. Ce car transportait, souvenez-vous, des adolescents ukrainiens qui étaient en voyage scolaire. Depuis, l'association Ukraine au Mans est restée en contact avec les enfants et leurs enseignants. Sa coprésidente nous donne des nouvelles et revient sur cet épisode encore très traumatisant avec Léa Dubost.
9: Peu de temps après l'accident, la plupart des Ukrainiens impliqués ont pu être rapatriés en train vers leur pays, mais aujourd'hui une adolescente reste hospitalisée dans le Maine-et-Loire.
10: Qui malheureusement ne peut pas marcher. Sa maman est là avec elle depuis un an et puis nos bénévoles se rendent là-bas de temps en temps. Plus des Ukrainiens à danger viennent la voir.
9: Katerina Le Breton, la coprésidente de l'association Ukraine au Mans, est toujours en contact avec les adolescents, encore très marqués.
10: Beaucoup ont des conséquences suite à cet accident, surtout de manière psychologique. Ils ont vu leur professeur mourir devant leurs yeux, littéralement. Donc je pense que ça laisse des séquelles. Puis apparemment, ils ont toujours une appréhension pour prendre des bus.
9: Plusieurs d'entre eux sont encore suivis par des psychologues. Ils avaient d'ailleurs pu se confier à des professionnels en France directement après l'accident. C'est ce qu'ils retiennent de ce moment, la solidarité, comme indiqué dans ce message reçu par Katerina.
10: En regardant en arrière, oui, il y avait beaucoup d'incompréhension et de chaos, mais ce qui reste, c'est beaucoup de gratitude. On a

0: percuter un animal à hauteur de 2 degrés en direction de Rennes peu avant 22h30. Les trois blessés légers transportés à l'hôpital du Mans. 13 pompiers sont intervenus avec 5 véhicules. L'actualité est marquée par la candidature de Marie-Caroline Le Pen au sénatorial. La responsable du RN en Sarthe l'a annoncé hier sur les réseaux sociaux. Défendons notre ruralité, c'est le slogan de son affiche de campagne. Ces élections sont prévues le 27 septembre prochain. Une battue organisée hier en Sarthe dans la forêt de Vibré. Les habitants étaient invités à participer pour retrouver l'homme de 92 ans porté disparu depuis avant-hier. Les gendarmes ont ouvert une enquête et lancé un appel à témoins. Cet habitant a quitté son domicile dimanche et depuis on est sans nouvelles de lui. Son portrait est en ligne et les contacts, si vous l'avez aperçu, sont à retrouver sur ici.fr. Et puis sur Le Mans, une autre disparition inquiétante a été signalée cette fois par la police. C'est un jeune homme de 29 ans qui est introuvable depuis le 28 mai dernier. Là aussi, sa description et les contacts sont sur notre site internet. C'est un petit peu l'événement aujourd'hui pour ceux qui utilisent les transports en commun dans l'agglomération du Mans. La première rame de tramway de 44 mètres de long est mise en service aujourd'hui. Dans moins d'une heure, elle arrive sur la T1, 8h45, arrêt de la gare. Cette rame avait fait des essais de nuit durant plusieurs semaines en avril, mais cette fois-ci, les usagers vont pouvoir monter à l'intérieur. Elle est rallongée avec 40% de voyageurs en plus. C'est la seule pour le moment, d'autres vont arriver dans les semaines à venir. La CGT de la Poste appelle les facteurs de louer à se mettre en grève illimitée à partir de lundi prochain. C'est un mouvement pour protester contre le transfert du centre de courrier de louer vers la SUS prévu en septembre. Les élus du secteur craignent à terme une fermeture totale du bureau de poste.
1: Ici même, il est 8h04. On entre aujourd'hui dans les choses sérieuses aux 24 heures du Mans.
0: Avec le début des essais libres cet après-midi à 14h, les qualifications pour l'hyperpole sont prévues ce soir à partir de 18h45 et cette année, parmi les grandes questions, c'est est-ce que Toyota va reconquérir Le Mans? L'écurie japonaise a certes gagné 58, mais à l'époque, il n'y avait pas vraiment de gros adversaires de 2018 à 2022. Et puis, depuis 2023, il y a eu le retour des grands constructeurs. Toyota, il morde un petit peu la poussière, comme on dit familièrement. Les Japonais ont été battus 3 ans de suite par Ferrari, et cette série de défaites doit absolument se terminer, nous dit David Floury, le directeur technique de Toyota.
2: On est affamé de victoire au Mans, oui. Clairement, c'est l'objectif de la saison. Et donc, on travaille dans cette perspective-là. Et les 3 dernières années, Ferrari a gagné. Malgré tout, en 23 et 24, on était à la bagarre avec eux. Enfin, en 2025, on a fait une moins bonne édition. Et il faut clairement revenir à notre meilleur niveau au Mans et se bagarrer devant. Et l'objectif est clair de gagner la course.
3: S'il faut faire un choix entre le championnat et les 24 heures, on a l'impression qu'il y a une priorité.
2: Les 24 heures, définitivement, oui. C'est la plus grande course au monde. C'est objectif majeur de la saison. On a gagné le championnat en 23 et 24. On n'a pas gagné les 24 heures du Mans ces années-là. Et donc oui, on a à cœur de reconquérir notre couronne au Mans.
0: David Floury, le directeur technique de Toyota. Attention, on est passé en mode circuit cette nuit. Impossible donc pour les particuliers de circuler sur la ligne droite des Hunaudières notamment. Et puis dans le secteur d'Arnage et Mulsanne, le plan de circulation, le programme sont à retrouver sur ici.fr.
1: Et hier sur le circuit, c'était un petit peu journée de détente et de découverte.
0: Oui, alors les pilotes ont fait des séances de dédicaces. Les mécaniciens ont fait un peu le show avec le concours du Pit Stop Challenge. C'est celui qui change les pneus le plus rapidement. Et les spectateurs étaient ravis, lunettes de soleil, veste à la couleur de leur écurie préférée sur le dos. Entre amis, en famille, depuis l'Australie, la Pologne ou bien à Moncé, à Belin et Le Mans, c'était une belle journée pour beaucoup de fans qui a rencontré Marie Mitrici.
4: Ça fait vroom vroom et c'est chouette.
5: C'est juste unique en son genre, il n'y a aucune autre course comme celle-là.
6: Pour moi c'est une passion, donc j'adore les 24 heures, c'est magnifique.
7: Vraiment c'est un moment de communion énorme où tout le monde est autour d'une même passion. Je trouve que c'est inégalable dans les autres activités que j'ai pu faire et événements.
8: C'est mes vacances de l'année, mais ça, jamais en vacances, alors. C'est jamais vacances.
0: À consommer sans modération. Hier, nous étions également dans les stands pour ce fameux concours du Pit Stop Challenge. La vidéo est à retrouver sur notre site internet et sur l'application ici. Football, la vente des abonnements pour Le Mans FC est un succès. 4000 billets ont été vendus hier en quelques heures. Du coup, il y a eu un petit bug sur le site du club, mais tout est revenu à la normale. Vous pouvez de nouveau réserver en ligne. C'est le seul moyen, car on le rappelle, le centre de la

0: Nardière est fermée jusqu'à dimanche à cause des 24 heures. Au niveau de l'actualité du Balleron, c'est cet après-midi que l'on connaîtra le calendrier de la Ligue 1. À scruter de près.
1: On va savoir quand le Paris Saint-Germain va se présenter au stade Marie-Marvin, entre autres équipes.
0: C'est ça, notamment. Et puis Marseille.
1: Et puis on va gagner.
0: On y croit. Bon, alors aujourd'hui, qui c'est qui gagne dans le ciel sartois?
1: J'ai envie de dire que c'est un peu match nul. On a une partie ensoleillée. Si vous avez la chance d'habiter La Flèche, si vous avez la chance d'habiter Château du Loir, c'est-à-dire la vallée du Loir, eh bien, vous allez bénéficier d'un soleil plutôt généreux. C'est le terme choisi par Météo France ce mercredi matin. Mais par ailleurs, on aura des averses. Un ciel plutôt nuageux cet après-midi et quelques petites averses. C'est le régime pour une majorité de sartois cet après-midi, même si certains auront un petit peu plus de chance avec la présence du soleil. Tout cela dans les heures qui viennent. Les averses seront surtout pour cet après-midi. La météo, même si le ciel reste assez nuageux, reste quand même assez clémente ce matin. On passe maintenant aux températures pour ce mercredi 10 juin. La température au Mans actuellement, c'est 11 degrés, tout comme à Trangé. On a 10 degrés en ce début de journée à Sillé-le-Guillaume, 11 à Saint-Calais. Même température à Sablé-sur-Sarthe. Il fait 10 degrés à Cromières, à côté de La Flèche, cet après-midi pour les températures maximales. Ça ira de 17 à 20 degrés. Voici quelques valeurs. On aura 18 au Mans. On aura 19 à Malicorne-sur-Sarthe cet après-midi. 17 à Mamers.
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1: C'est vrai qu'on a une relative fraîcheur là depuis quelques jours sur le département de la Sarthe, mais ce sera mieux en fin de semaine, notamment vendredi pour la parade des pilotes avec 26 degrés. Et pour le week-end des 24 heures du Mans, on aura jusqu'à 30 degrés. 28 samedi, 30 degrés dimanche. Bon début de journée, merci d'avoir choisi Ici Maine. On commence cette journée ensemble avec Stevie Wonder. Voici Part-Time Lover.

0: Part-time Lover, c'est Steve Wonder. 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
0: Allez, on fait une petite bise à Bruno Vandestick. J'ai oublié de changer le jingle, mais c'est l'occasion de saluer Bruno, qui est évidemment au micro des 24 heures du Mans, que vous allez retrouver la semaine prochaine. Et pendant ce temps-là, je me lève tôt. Et ce sera au tour de Bruno la semaine prochaine. On t'embrasse, Bruno. Bonnes 24 heures. Dans les minutes qui viennent, les gens d'ici, notre galerie de portraits 100% sartoise, hein, cette galerie. Cette semaine, justement, on se met au diapason des 24 heures. On va écouter dans quelques instants Gaylor et Audrey Aubry, qui sont les nouveaux gérants du restaurant aux 24 heures, situé sur la ligne droite des Hunaudières. C'est leur première saison, puisqu'ils sont arrivés le 18 mai, donc tout récemment. Ils viennent d'ouvrir, avec de bons d'ailleurs commentaires, hein, sur les réseaux sociaux et sur Internet, pour Gaylor et Audrey, qui nous racontent leur histoire dans quelques instants. Les gens d'ici sur Ici Men. Et tout de suite, c'est le Qui a fait ça, votre jeu du matin. Il y a gagné vos invitations pour le film de votre choix au cinéma Pathé Le Mans. Nous sommes mercredi, ça signifie qu'il y a des nouveautés, notamment le film de science-fiction Disclosure Day, ou encore le drame français Fils de Personne avec Romain Duris. Et puis vous avez tous les films qui marchent depuis quelques semaines maintenant. Je pense notamment à Juste une illusion, à Michael, le biopic sur Michael Jackson, La bataille de Gaulle ou encore Scary Movie 6. Le Qui a fait ça, une chanson à découvrir. Mais ce titre a été ralenti. C'est le café allongé ou bien accéléré. C'est le café expresso. Christelle, qu'est-ce qui vous ferait plaisir? Un café expresso ou un café allongé?
3: Un café expresso, s'il vous plaît, Fabien.
0: Tendez bien l'oreille. Est-ce que vous allez reconnaître l'artiste et la chanson?

0: C'est l'anniversaire de cette chanteuse qu'on vient d'écouter en version accélérée.
1: Octogénaire,
0: on peut dire ça, c'est un indice également. J'en donne un deuxième. Elle a eu son portrait dans Envoyé spécial il y a une petite semaine. De quel artiste et chanson s'agit-il? Vous nous appelez tout de suite au 02 43 29 10 10. Vous gagnez vos places pour le film de votre choix au cinéma Pathé Le Mans. Dans un instant, on va voir que le FBI met en garde les spectateurs du Mondial. C'est dans le rendez-vous anti-arnaque ici même. C'est pas vrai dans une minute. À tout de suite.
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0: 8h16, c'est pas vrai, c'est le rendez-vous anti-arnaque de votre radio ici même, Christelle Caillon.
7: Oui, J-1 avant le coup d'envoi du mondial de foot et aux États-Unis. Le FBI, le FBI lance une alerte aux faux billets, aux draseaux.
8: Oui, je vous alertais déjà la semaine dernière sur les fausses boutiques internet qui essayent de nous piéger avec des maillots de foot et des mascottes du mondial à prix cassé. Là, le FBI, cette fois, a repéré tout un tas de sites internet qui tentent de surfer sur la passion des supporters pour leur siphonner leur nom, prénom, adresse, téléphone, numéro de carte bleue, bien sûr, avec des faux billets. Alors, je suis allée voir, parce que oui, certains de ces sites sont toujours actifs. Je fais le test. Déjà, j'ai vraiment l'impression d'être sur une billetterie de la FIFA, la Fédération Internationale de Foot. Allez, je clique sur France-Sénégal le 16 juin. On me propose un billet, effectivement, $900. Un autre site me vend lui un billet à $4,800. Et dans les deux cas, tenez-vous bien, le stade n'est même pas le bon. On me dit que je dois aller à Mexico, à San Francisco, alors que le premier match des Bleus est du côté de New York. Sur d'autres sites, je vois l'inverse avec des billets bradés à 60 euros et un compte à rebours bien stressant pour me pousser à acheter très très vite sans réfléchir.
7: Et on se méfie aussi des pubs sur Facebook et sur Instagram, Aude.
8: Oui, et pareil d'ailleurs sur les messageries WhatsApp ou Telegram, des experts en cybersécurité ont repéré des dizaines de campagnes de pubs frauduleuses. Meta, l'entreprise qui détient Facebook et Instagram, annonce aussi avoir démantelé tout un réseau lié à des faux sites de la FIFA et qui faisait la promotion de faux jeux d'argent. Ne vous fiez pas aux sites qui affichent le logo de la FIFA, ça ne veut pas dire que c'est la FIFA. Le vrai site, c'est FIFA.com.
7: Aude Razzeau pour la chronique C'est pas vrai, c'est à retrouver sur ici.fr et sur l'application Ici. 8h18, la météo, Fabien, ça change un petit peu et c'est pas le même programme pour tout le monde en Sarthe.
0: Oui,
7: aujourd'hui,
0: c'est ça. On aura du soleil par endroit. Ce sera le cas sur la vallée du Loir aujourd'hui. Si vous habitez La Flèche, si vous habitez Montval-sur-Loire, de belles éclaircies, un soleil généreux. Par ailleurs, le ciel va rester nuageux, surtout cet après-midi. On aura encore un régime d'averse sur le département de la Sarthe. Vous nous indiquez la température chez vous ce matin sur nos réseaux sociaux. Il y a Jacqueline qui nous donne la température à Coulaines. 11 degrés pour commencer cette journée. Temps mitigé et frais, gris. On attend avec impatience le soleil. Merci Jacqueline pour votre message. Le dernier jour du discours, on espère que ce sera le plus tard possible. C'est tout de suite Juliette Armanet sur Ici Maine.

0: Et vous n'appelez plus pour les places de cinéma à gagner. Ça y est, nous avons notre candidate et lauréate, on va dire. C'est Marie-Yvonne qui nous rejoint. Bonjour Marie-Yvonne.
1: Bonjour.
0: Ouais, ça y est, on a notre gagnante, tout simplement. Vous habitez Écomois. De quel artiste et chanson s'agit-il? C'est le qui a fait ça, le Café Expresso. On vous écoute, allez-y Marie-Yvonne. De quel chanteur s'agit-il?
1: On n'a pas tous les jours 20 ans. C'est Chantal Goya.
0: Oui, alors c'est pas le titre, mais c'est Chantal Goya, c'est une bonne réponse. C'est Voulez-vous danser grand-mère, le titre de la chanson. Ben, vous avez l'artiste, c'est gagné, vous inquiétez pas, on va pas repartir avec les places de cinéma. Félicitations. Quel film vous fait envie? Quel film vous avez envie d'aller voir au cinéma Pathé Le Mans, puisque vous avez gagné deux invitations, Marie-Yvonne?
1: J'irai voir la bataille de... au sujet du général de Gaulle.
0: Ouais, sur ces années de solitude entre 40 et 42 par le réalisateur du Chant du Loup. Effectivement, c'est un film qui fait beaucoup parler de lui. Un mot de météo peut-être avant de se quitter. Quelle est la température, la couleur du ciel chez vous à Écomois, Marie-Yvonne?
1: Un beau soleil, on a 14 degrés sur Écomois.
0: Bon, bah, c'est formidable puisque je le dis depuis 6 heures ce matin, c'est pas le même ciel pour tout le monde. Donc, en tous les cas, c'est lumineux à Écomois. Bonne journée, merci Marie-Yvonne.
1: Merci beaucoup. Bonne journée à vous, merci.
0: Les gens d'ici à 8h23, cette galerie de portraits qu'on vous propose tous les matins, galerie de portraits 100% sartoise, c'est une spéciale 24 heures du Mans qu'on vous propose cette semaine. Début des essais libres aujourd'hui, les pilotes vont passer à plus de 300 km/h devant le restaurant au 24 heures qui est situé sur la ligne droite des Hunaudières. Tom Vanier, vous nous emmenez à la rencontre de ses gérants.
2: C'est une grande première pour Gaylor et Audrey qui vont découvrir et vivre surtout les 24 heures du Mans de l'intérieur au sein de leur bar-restaurant aux 24 heures. Gaylor et Audrey Aubry, les gens d'ici.
3: Bonjour, moi c'est Gaylor Aubry, j'ai 46 ans, je suis restaurateur et gérant du restaurant aux 24 heures.
4: Bonjour, moi c'est Audrey Aubry, gérant du restaurant aux 24 heures avec mon conjoint.
3: Alors les 24 heures du Mans, on les a connus depuis tout petit puisqu'on a été bercés avec. Moi j'y suis venu quand j'avais 12-14 ans. Et puis après, bah, c'est surtout la notoriété et puis cette ligne droite des Hunaudières qui est quand même assez réputée sur laquelle on peut rouler en tant que usager le reste de l'année en fait. Hein.
4: Eh bien moi j'ai jamais eu l'occasion d'y aller mais j'en ai entendu beaucoup parler. Eh bien j'apprends, je sais pas du tout à quoi m'attendre mais je suis ravi de vivre cette première expérience au sein de mon restaurant. J'ai toujours vécu en Sarthe, ça m'a toujours plu d'habiter en Sarthe. J'ai jamais voulu nécessairement déménager. C'est mon village, mon département natal.
3: Moi, je suis de bonne étable à la base. On est habitué en fait à nos clients, à nos produits de terroir aussi, nos rayettes. Faut quand même en parler un petit peu. On a changé beaucoup dans la Sarthe d'endroit, mais on est vraiment on a à cœur de dynamiser un peu notre département et de rester là pour faire vivre un peu notre département autant que faire se peut et de pouvoir donner un peu de bonheur également à nos amis puisque maintenant c'est beaucoup plus des amis qui viennent chez nous et on a hâte d'en découvrir d'autres.
5: Je n'ai pas l'ami comme toi. Non, pas d'autre ami.
3: Ah ben là pour le coup c'est vraiment plus grand. C'est idéalement bien placé et du coup c'est très très grisant en fait pour nous, c'est un petit peu une remise en question totale parce qu'on n'a jamais travaillé sur des gros volumes comme ça en fait. Là c'est vraiment l'idée de se remettre complètement en question, un nouveau pari et puis d'essayer d'être au mieux préparé même si je pense qu'on n'est jamais préparé à la première fois et puis après on fera un petit débrief et on essaiera d'être encore mieux l'année prochaine mais on essaiera d'être pas mal quand même déjà dès le départ. Hein. D'être bien organisé, ça c'est une première chose et puis le rendez-vous avec nos clients est déjà pris. On retrouve nos anciens, on en découvre des nouveaux et on est déjà très très heureux comme ça. Donc juste que ça continue ainsi simplement. Eh bien merci de nous avoir écoutés. C'était Audrey et Gaylor.
4: Et Gaylor, voilà tout à fait. Et à une prochaine fois et à très bientôt.
0: Eh bien, merci à tous les deux. On vous retrouve très vite au restaurant aux 24 heures. C'est au Mans. C'est sur la ligne droite des Hunaudières. François Fellman sur Ici Mène à 8h26. Rien que pour toi.

0: François Fellman sur votre radio ici même. On a rendez-vous avec le 90 secondes de l'actualité nationale, internationale dans un instant. Il sera question de la météo des forêts sur ici même.
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0: Et dans la prochaine demi-heure, nous serons en ligne avec Henri Charpentier, notre ancien confrère de France Inter, qui propose une nouvelle édition de son livre, Les 24 heures du Mans, l'histoire. Henri Charpentier avec nous à 9h-10 sur votre radio, ici même. Un témoignage poignant dans un instant sur ici même, Christelle Cadio.
4: Oui, nous avons rencontré Alexandra. Elle est toujours à l'hôpital après avoir été l'une des victimes de l'accident de cœur d'Ukrainien. Cet accident, c'était il y a quasiment un an sur l'autoroute A81 à degrés près du Mans. Nous sommes allés la voir hier. L'accident d'il y a un an avait fait 4 morts, 9 blessés graves et 22 blessés légers. Mais pour le moment, c'est toute l'actualité en France et dans le monde. Le 90 secondes, Cyril Ardo-Redon.
5: Le parquet de Nanterre demande la mise en examen de Patrick Bruel et son placement en détention provisoire. Le chanteur et comédien de 67 ans est présenté ce matin à un juge. Il est en garde à vue depuis lundi dans le cadre d'une enquête pour viol et agression sexuelle. C'est un échec pour nous, dit le directeur général de la gendarmerie nationale sur la mort de Liana. Une plainte contre Jérôme Barella avait été déposée en 2025 et était restée sans suite. Hier, les questions au gouvernement à l'Assemblée nationale ont presque toutes été consacrées à cette affaire après une minute de silence. Le trafic SNCF très perturbé aujourd'hui en raison d'une grève pour de meilleurs salaires et pour dénoncer le climat social. De nombreux TER supprimés, un TGV sur 3 et un intercité sur 2 restent à quai. Donner ne doit jamais coûter. Le Sénat a adopté hier à l'unanimité un texte pour empêcher les dépassements d'honoraires ou les jours de carence en cas d'arrêt de travail pour les donneurs d'organes. La proposition de loi doit aller à l'Assemblée nationale pour être définitivement adoptée. Quatre départements du Sud placés en vigilance orange au feu de forêt par Météo France. Il s'agit de l'Aude, de l'Hérault, des Bouches-du-Rhône et du Var. Les conditions météo actuelles aggravent le risque de départ de feu selon l'Institut. Et puis il y aura du bleu sur les pelouses brésiliennes au Mondial de foot féminin en 2027. Les Françaises qualifiées après avoir battu l'Irlande 1-0 hier soir. Les garçons arrivent, eux, ce soir, heure française, dans leur camp de base de Boston, aux États-Unis.
4: Cyril Ardo-Redon, merci. 8h31, vous écoutez ici Mène et c'est l'heure de l'info d'ici. Ce matin, on revient sur cet accident de cœur d'Ukrainien qui avait fait 4 morts, 9 blessés graves et 22 blessés légers au Mans, près du Mans. C'était le 13 juin de l'année dernière sur l'A81 à degrés. Un an après, Alexandra, 17 ans, est toujours à l'hôpital à Angers. Léa Dubost l'a rencontrée hier.
6: Je vais mieux aujourd'hui, nous répond Alexandra qui a subi 5 opérations des jambes et du bassin. L'adolescente ne peut toujours pas marcher, elle se déplace en fauteuil roulant et depuis un an, son quotidien est quasiment toujours le même.
7: Je dois me lever tôt le matin pour faire des exercices spéciaux de rééducation. Après manger, le midi, j'ai encore des soins, de la rééducation, puis je me repose. Tous les jeudis, j'ai des cours de français. Et tous les jours, j'apprends le français et l'anglais sur une application sur mon téléphone.
6: De temps en temps, elle a de la visite d'Ukrainiens en France et elle est régulièrement en contact avec ses amis en Ukraine grâce aux réseaux sociaux, notamment ceux qui étaient dans le car avec elle.
7: Pour eux, ça va mieux. Ils vivent leur vie maintenant. Moi, cet accident est dans ma tête, dans mes pensées, tout le temps. Je me souviens de chaque détail. J'essaye d'en parler à mes amis, à ma mère, pour aller mieux.
6: Sa mère, Ina, est justement à ses côtés. Elle qui a perdu son fils soldat à la guerre est arrivée en urgence en France après cet accident.
8: Depuis cet accident, notre vie a complètement changé. Nous nous sommes retrouvés dans un pays totalement différent du nôtre, où nous ne parlions pas la langue. C'était très difficile. difficile au début.
6: Près du lit d'hôpital, Ina a installé un petit lit de camp dans une chambre trop petite pour deux, sans cuisine, mais c'est la seule solution pour l'instant.
8: On est perdu avec l'administration, on ne sait pas quoi faire. Comment faire pour avoir un petit appartement? Car la rééducation va encore prendre plusieurs années.
6: Alexandra n'est donc pas prête de rentrer chez elle. Un rapatriement en train serait trop dangereux pour le moment et l'espace aérien ukrainien est toujours fermé.
4: Reportage de Léa Dubost pour Ici Mène, à retrouver en images sur ici.fr. À la une du journal de 9h, les 24 heures d'action de la FCPE. La Fédération des parents d'élèves de la Sarthe veut envoyer 2000 cartes postales pour alerter les élus et se mobiliser contre la carte scolaire. Interview de son président à suivre dans une demi-heure. La météo, Fabien, un ciel changeant, ce n'est pas tout à fait le même programme pour tous les Sartois aujourd'hui.
0: Oui, c'est ça. On aura un ciel qui va rester ensoleillé sur la vallée du Loir, le secteur de la Flèche. Par ailleurs, des nuages cet après-midi, encore des averses. Tout cela après une météo plutôt clémente ce matin, puisqu'actuellement le ciel se dégage et ce n'est qu'à partir de cet après-midi que nous aurons le retour de petites averses. Les températures encore un peu fraîches pour la saison. Voici quelques valeurs avec 11 degrés au Mans actuellement. On a 10 degrés à Fresnay-sur-Sarthe, on a 11 degrés à Saint-Calais, tout comme à Sablé. La température à Bazouges-Cré-sur-Loire, à côté de la Flèche. 10 degrés pour les maximales ce mercredi après-midi, 17 à 20 degrés. On aura 18 au Mans, 17 à Mamers.
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0: Votre radio s'installe sur le circuit des 24 heures du Mans. Nous retrouverons Maxime Bonhomé entre 17h et 19h en direct du village du circuit. Venez voir l'équipe d'Ici Mène qui vous attend pour 5 jours de direct parmi les invités de Maxime ce mercredi soir, le pilote Sébastien Buemi. La nuit aux 24 heures du Mans, c'est le sujet qu'on aborde dans quelques instants. À tout de suite.

0: 6 matins jusqu'à 9h sur votre radio ici Mène. Voici le programme des minutes à venir. J'ai testé pour vous avec Simon Peverelli qui a testé Battle Kart. Battle Kart, c'est le karting en réalité augmenté. Figurez-vous qu'aujourd'hui, c'est la journée internationale des pieds. Et oui, c'est comme ça. Et on prendra soin de nos pieds avec le docteur Kierzek dans les minutes qui viennent. Également parmi nos rendez-vous, nous serons en direct avec Henri Charpentier pour la nouvelle édition de son livre Les 24 heures du Mans, l'histoire. Les 24 heures du Mans, il y en est aussi question tout de suite.
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0: Et voici l'actualité sportive en 2 minutes chrono. Ce matin, c'est avec Didier Charpin. Les 24 heures du Mans, c'est un moment unique dans la saison des pilotes, puisqu'ils peuvent se retrouver au volant en pleine nuit, quand l'usure mentale et physique commence à faire ses effets. La nuit au Mans, c'est un moment à part. L'expérience permet de mieux appréhender les conditions de pilotage. Avant le grand départ de samedi, vous nous proposez, Didier, les portraits croisés de Loïc Duval, le plutôt serein, après 13 participations aux 24 heures du Mans, et Victor Martin, le débutant en plein doute.
3: Victor Martins découvre l'endurance cette année après une carrière en monoplace. Il a commencé depuis quelques temps à regarder des vidéos embarquées pour se faire une idée de la vision depuis le cockpit quand il fait nuit au Mans. Mais pour la gestion du temps de récupération, là, il n'a toujours pas de réponse.
4: C'est le gros point le plus important, c'est à quel point je vais arriver à rester concentré sur moi, sur ce premier 24 heures du Mans, pas trop m'éparpiller, de prendre du temps pour me reposer, pour être frais quand je remonte dans la voiture, avec la bonne lucidité.
3: Les pilotes expérimentés le disent, pour conserver cette bonne lucidité, il faut savoir couper avec la course, sortir des stands et surtout ne plus chercher à savoir ce qui se passe en piste, selon la méthode Loïc Duval.
5: Ma stratégie gagnante, c'est que j'ai de plus en plus de facilité parce que j'arrive de plus en plus, quand moi je suis pas dans la voiture, à me détacher de ce qui se passe. C'est-à-dire qu'à un moment donné, je me dis, de toute façon, Bruno, il peut gueuler tout ce qu'il veut dans son micro. Si c'est ma voiture, c'est ma voiture. Si c'est pas ma voiture, c'est pas ma voiture. Mais je peux pas y faire grand-chose. Mais j'ai pas forcément fait un travail sur moi-même. C'est devenu de façon assez naturelle. Quand je suis pas dans la voiture, moi je peux pas avoir un impact sur ce qui se passe. Donc je dors.
3: Dormir, laisser les pilotes et les ingénieurs travailler, un conseil à retenir pour Victor Martins. Le pilote alpine reconnaît passer beaucoup de temps à s'intéresser à des questions techniques.
4: J'ai toujours tendance à être quelqu'un qui priorise les informations et l'analyse avant le sommeil. J'ai tendance à rentrer tard et arriver tôt au circuit. Mais je pense qu'il faut que je me force à passer du temps à me reposer pendant 24 heures.
3: Et attention, se reposer ne se limite pas à s'allonger. Pour Loïc Duval, le sommeil ne vient pas si on se laisse absorber par un objet connecté.
5: À éviter le téléphone et les réseaux et tout, parce que forcément, le soir du Mans, enfin, toutes les 2 secondes, il se passe des choses.
3: Le pilote Peugeot, une fois entré dans sa bulle, dit être capable de s'endormir en 10 minutes. Une fois allongé, il va ainsi gratter quelques précieuses heures de sommeil, 2, 3 ou 4, selon la longueur des relais de ses coéquipiers. Victor Martins, lui, cherchera à éviter la nuit blanche pour être d'aplomb dans la seconde moitié de la course.
0: La nuit au Mans, un moment à part, un petit peu suspendu. Il faut rester concentré en tous les cas, plus que jamais, sur le pilotage. C'était un sujet proposé par Didier Charpin. Merci beaucoup, Didier. C'est le grand jour aujourd'hui des essais pour les pilotes des 24 heures du Mans. Et puis c'est aussi le premier concert ce soir à 20h, c'est Jean-Louis Aubert qui va se produire sur le circuit avec ses grands succès, puis certainement des reprises de l'époque téléphone. Dans un instant, on se rend sur ici Mène à Battle Kart, c'est à côté du Mans, à Spé précisément. À tout de suite.
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0: 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J'ai testé pour vous, rendez-vous proposé par Simon Peverelli sur votre radio Issimène. Simon, à cette période de 24 heures du Mans, vous avez vous aussi piloté, alors on vous a pas laissé partir avec une hypercar, mais avec une sorte de voiture virtuelle.
5: Oui, car si vous connaissez le karting, laissez-moi vous présenter aujourd'hui le Battle Kart, une expérience de karting 2.0, en réalité augmentée pour tous les âges et qui promet un vrai moment sympa. Aujourd'hui, j'ai testé pour vous le nouveau Battle Kart en Sarthe, direction Actiparc, bâtiment A, à Spey, avec une partie de l'équipe d'Issimène. On rentre à l'intérieur, un monsieur nous accueille.
6: Bonsoir messieurs, dames, bienvenue dans le monde Battle Kart, le kart en réalité augmentée.
5: C'est Johan Lecointre, responsable d'exploitation du lieu en Sarthe. Il a rejoint l'aventure en septembre pour proposer avec ses équipes une expérience pas comme les autres. Battle Kart, un concept créé en 2015 par Sébastien Milcam, un étudiant belge. Depuis, le projet a bien grandi jusqu'à atterrir en Sarthe avec un principe simple, des cartes électriques et un environnement un peu particulier.
6: C'est de la réalité augmentée. Tout ce que vous voyez est projeté par le plafond, ce qui nous permet d'avoir 7 pistes différentes et 4 mondes différents.
5: Tout ça grâce à 64 vidéoprojecteurs de haute qualité. L'immersion est totale, alors comment ça se présente? Vous avez différents modes de jeu, course, contrôle de territoire, mode coopératif ou encore serpent, un mode avec des règles pour le moins originales.
6: Donc il ne faut pas manger la queue du voisin, il ne faut pas manger sa propre queue.
5: C'est bizarre. Voilà, c'est très bizarre comme vous dites Grégory sur place, mais tous ces modes ont un point commun, nous plonger dans une ambiance de jeu. Au sol, vous pouvez rouler par exemple sur des cases bonus qui en roulant dessus vous offrent un avantage virtuel à activer grâce au bouton du volant, mais qui impactent vraiment le kart. Ça peut être par exemple des roquettes ou une flaque d'huile sur celui de devant ou de derrière pour l'immobiliser plusieurs secondes, ou encore un turbo qui vous fait accélérer, et je vous garantis qu'on le sent bien, c'est plutôt génial. Parce que, autre particularité, vous n'avez pas de casque, seulement une ceinture de sécurité et un système d'anti-collision, ce qui offre de sacrées sensations. Alors on a testé, on s'installe dans nos cartes, chacun avec nos noms, petite marche arrière, on se positionne sur notre emplacement et c'est parti. On suit le parcours tracé au sol à toute vitesse et personne, mais personne ne se fait de cadeau. Léa Dubost, journaliste Issimène, qui a pris quelques roquettes dans la tronche. Le bilan, tout le monde a le sourire et partage le même avis. Le moment est génial, on s'amuse. À la fin, il y a même un podium avec des pancartes pour la photo souvenir. Sur le vôtre, Grégory, c'était écrit « Coincé en première ». Dommage, mais franchement, c'est top pour tous les âges. Possibilité d'y manger, d'y boire sur place, réservé en ligne sur le site internet Battle Kart. C'est 22€ pour la première session et puis ensuite 18 la deuxième, 16 pour les suivantes. C'est 15 minutes chaque session. Ça vaut le coup, Battle Kart, testé et approuvé par Issimène.
0: Et Battle Kart, c'est à Spey, juste à côté du Mans, dans la zone Actiparc précisément. Et puis amitié à Léa, à Grégory Régnier aussi qu'on a retrouvé. Bisous à toi Grégory. Léa qui a pris quelques roquettes, hein, vous l'avez entendu. On écoute le tout nouveau Zazie sur votre radio Issimène à 8h46 et on est très heureux de retrouver une Zazie électro-disco avec ce titre, Peu importe.

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1: Le nouveau Zazie est sur Ici Mène, peu importe. 8h49 à 7h06, votre radio Ici Mène vous présente l'événement du jour. Une nouvelle édition du livre Les 24 heures du Mans, l'histoire est disponible. Photo Bernard Bacalian, texte Henri Charpentier, notre invité ce matin. Bonjour Henri Charpentier.
2: Bonjour.
1: Ancien confrère de France Inter, véritable passionné des 24 heures du Mans. On est ravis de retrouver et de réentendre votre voix sur l'une des antennes de Radio France. Qu'est-ce qui fait, Henri Charpentier, des 24 heures du Mans, une course à part, une course unique en son genre?
2: C'est le meilleur banc d'essai pour l'évolution technologique de nos voitures de tous les jours. En fait, c'est là que tous les grands constructeurs veulent venir acquérir leur lettre de noblesse et montrer que tout évolue. Et le premier d'entre eux qui a compris que Le Mans était à la hauteur de ses espoirs au niveau de l'évolution technologique, il s'appelle tout simplement Enzo Ferrari, qui était directeur sportif d'Alfa Romeo quand Alfa Romeo, au début des années 30, a gagné 4 fois de suite cette compétition. Et après, au retour après la guerre, Enzo Ferrari a été le premier à gagner au Mans, et c'est sa première victoire internationale. Et on connaît plus qui ne connaît pas le nom d'Enzo Ferrari dans le monde.
1: Oui, qui revient en force avec 4 victoires consécutives ces dernières années. Alors votre livre, dont la première édition est parue à l'occasion du centenaire des 24 heures du Mans en 2023, renaît aujourd'hui. Qu'est-ce qui l'enrichit? Qu'est-ce qu'il y a dans cette nouvelle édition de votre livre, Henri Charpentier?
2: Ce qui l'enrichit, c'est très simple. On a complété effectivement avec les 3 dernières victoires consécutives et la victoire du centenaire, bien sûr, d'Enzo Ferrari, qui est revenu pour triompher. C'est extraordinaire. Il sort une voiture 10 mois. Il annonce une nouvelle voiture 10 mois avant et il vient gagner au Mans. Bon, déjà, ça, en lui-même, c'est un exploit incroyable. Mais en plus, nous avons fait un livre qui donne la parole depuis 1923 à pratiquement près de 60 vainqueurs de cette course que j'ai pour la plupart tous connus, ce qui est incroyable car quand j'ai commencé, il y avait des anciens, Fangio, Stirling Moss, Jean Debien, etc. Et toute la bande, quoi. Mais après, pour ceux qui étaient avant-guerre, nous avons trouvé des documents inédits grâce à des collectionneurs comme Philippe Leroux. Et puis Bernard Bacalian, avec moi,
1: le photographe,
2: on a tous les deux, effectivement, plongé dans les archives de la Bibliothèque nationale de France et des photographies. Près de 450 000 clichés nous ont permis d'arriver à ce livre.
1: Et c'est ce qui fait de votre livre la référence des 24 heures du Mans, avec une préface de Pierre Fillon, le patron des 24 heures du Mans. Ça, c'est formidable aussi pour vous d'avoir cette validation du grand patron de la plus grande course d'endurance au monde.
2: On le remercie vraiment très sincèrement. D'ailleurs, lui-même dit que Le Mans, c'est la perfection mécanique, l'évolution de l'audace technologique et de l'engagement absolu. Et Pierre Fillon est venu nous demander de le faire. Nous avons accepté immédiatement de reprendre le travail pour arriver à cette perfection. On l'espère d'un livre quand même qui représente près de 8 années de travail.
1: Ouais, 8 ans de travail pour plus de 100 ans de course. On va évoquer en conclusion, Henri Charpentier, si vous le voulez bien, cette édition 2026 des 24 heures du Mans, avec Ferrari qui reste sur 3 victoires consécutives, qui a une grosse pression. On voit que Cadillac est en forme cette année. Est-ce que Ferrari peut encore gagner au Mans? Comment vous la voyez, cette édition 2026 des 24 heures du Mans?
2: Je la vois plus ouverte que jamais, figurez-vous.
1: D'accord.
2: Je ne dirais pas que Ferrari est mon favori. Je pense que la bagarre va être terrible. Ce que je regrette, c'est tout. C'est le seul regret que j'ai aujourd'hui pour Le Mans, c'est de voir trop souvent la voiture de sécurité entrer en piste et limiter le suspense. Quand vous pensez qu'en 2024, 9 voitures ont terminé dans le même tour, vous vous posez évidemment des questions, car ce n'était pas le but du Mans. Souvent, les gens cassaient parce que justement, l'allure était très rapide, il fallait aller le plus loin possible. Aujourd'hui, avec ces ralentissements, je pense que le grand record de 2010, avec Romain Dumas dans la voiture, ne sera plus battu. Voilà, c'est un peu le regret que j'ai, mais en même temps, ça reste une course de légende mythique sur un circuit d'ailleurs complètement atypique. C'est ça ce qui fait aussi la curiosité et le côté un peu extraordinaire du Mans. Mais c'est la plus belle épreuve d'endurance du monde, c'est une évidence, tout le monde le sait.
1: On a entendu votre souhait que ça roule tout simplement, qu'il y ait un minimum de safety car, de voitures de sécurité, un maximum de compétition durant ces 24 heures 2026. Bravo, merci beaucoup Henri Charpentier.
2: Merci à vous. et bonne journée, bon 24 heures du Mans.
1: Allez, on est à fond. Dès ce soir, votre radio ici même est en direct du circuit Les 24 heures du Mans. L'histoire, c'est aux éditions Michel Lafon. Photo Bernard Bacalian et texte notre invité Henri Charpentier. Encore une fois, merci Henri Charpentier. Très bonne journée. C'est la journée mondiale du pied. Ouais, journée internationale des pieds. On prend soin de nos pieds dans un instant avec le docteur Pierre Zetkin.

0: Bee Gees, Eric Night Fever. On accueille à 9h05 le docteur Gérald Kierzek, le spécialiste santé de votre radio ici même en ce 10 juin, journée internationale des pieds. Prenons soin de nos pieds. Bonjour docteur.
1: Bonjour à toutes et à tous. Deux petites choses qu'on oublie tout le temps, les deux petites choses qui nous portent tous les jours. On les oublie jusqu'à ce que ces deux pieds nous fassent mal. Évidemment, vous l'avez compris, la journée internationale des pieds, oui, ça existe vraiment cette journée internationale. C'est l'occasion d'en parler parce qu'en été, entre les sandales, la chaleur, la piscine, la plage, ils sont vraiment en première ligne. Reconnaissons-le, on traite nos pieds comme des malpropres quand même. On les fourre dans des chaussures serrées toute la journée, on les oublie et dès qu'il nous fait mal, on s'étonne. Maintenant, il n'y a rien d'étonnant. Chaque pied contient 26 os, 33 articulations, une centaine de muscles, des ligaments, des tendons, c'est une merveille d'ingénierie. Mais en été, ils vont subir des agressions supplémentaires. La transpiration qui macère, le frottement des sandales neuves, le sable brûlant, le béton brûlant. Et puis évidemment, les fameuses piscines pieds nus où on attrape des verrues ou des mycoses. Et des symptômes à pas ignorer, hein, quand ça démange entre les orteils, c'est le premier signe peut-être d'un champignon, ce qu'on appelle le pied d'athlète. Des rougeurs, des plaques, ça c'est les mycoses aussi. Des petites ampoules remplies de liquide, frottement égale future plaie. Ou une douleur sous le talon encore le matin au réveil, c'est peut-être une fascite plantaire ou une épine calcanéenne, et puis un épaississement jaunâtre de l'ongle, bah là aussi c'est une mycose et c'est très fréquent en été.
0: Et pour éviter tout cela, quels sont vos conseils ?
1: Conseil numéro 1, lavez-vous les pieds tous les jours. Ça paraît une évidence, mais voilà, c'est pas une évidence pour tout le monde. Donc de l'eau tiède, du savon doux, pas trop agressif, et surtout on sèche soigneusement entre les orteils, parce que l'humidité c'est le paradis des champignons. On utilise une serviette dédiée ou un sèche-cheveux en mode froid si vous êtes pressé. Conseil numéro 2, on change de chaussettes et de chaussures. L'été on alterne des sandales, des baskets en toile respirant, des tongs, ce que vous voulez, mais surtout on évite les chaussures fermées en plastique ou synthétique, sauf pour aller dans l'eau, et on change de chaussettes tous les jours, s'il vous plaît. Conseil numéro 3, on ne marche jamais pieds nus dans les lieux publics humides, piscine, vestiaire, sauna, hôtel, où vous voulez. En fait, ça grouille de champignons et de virus, donc les petites sandales là de piscine, ça c'est pas mal, ou les claquettes. Et conseil numéro 4, on hydrate ses pieds. On pense à son visage, on pense rarement aux pieds. Et bien après la douche, c'est plutôt pas mal. Allez, je vous ajoute deux petites précautions. On se méfie du sable brûlant parce que ça provoque vraiment de vraies brûlures. Et puis à la piscine, rincez-vous les pieds à l'eau claire pour enlever le chlore, puis séchez bien. Le chlore assèche la peau et va favoriser les fissures. Vos pieds vous portent toute la journée, le minimum est d'en prendre soin. D'ici là, portez-vous bien.
0: Merci docteur, bonne journée à tous.
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0: Ici matin, c'est terminé pour ce mercredi 10 juin. Merci à toute l'équipe. Merci Christelle Caillot pour les infos.
6: Merci à vous, belle journée.
0: Et restez avec nous puisqu'on vous retrouve pour l'info locale dans quelques instants. Je vous retrouve demain entre 6h et 9h. La suite de votre matinée, 9h-10h, c'est le rendez-vous témoignage avec Lilian Bro. Bonjour Lilian.
7: Bonjour Fabien, bonjour Christelle, bonjour tout le monde.
0: Quel est le sujet de ce mercredi 10 juin ?
7: On va parler de l'autisme aujourd'hui, le quotidien des personnes qui sont touchées par l'autisme, mais aussi des aidants. Si vous vous sentez concerné, vous pouvez nous appelez dès maintenant 02 43 29 10 10. Notre invitée, ce sera Bernadette Lacoudre, présidente de Éclaircie Autisme Sarthe, une association donc qui soutient les aidants et les personnes touchées. À demain Fabien.
0: À demain, je vous laisse avec Lilian Bro. Bonne matinée, restez fidèles à Icymen.
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7: Merci de nous écouter, merci d'avoir choisi votre radio locale. Il est 9h. Les infos donc avec vous Christelle. L'AFCPE de la Sarthe envoie 2000 cartes postales aux élus et au gouvernement.
8: Il y a une dégradation des conditions d'accueil des élèves et de l'enseignement, souligne la Fédération des parents d'élèves dans notre département. Il y a eu 100 fermetures de classes en 3 ans. C'est ce qui est marqué sur ces petites cartes postales. Alors on n'est pas contre tout, mais il y a des situations difficiles à accepter, nous a dit Guillaume Chauvel, le président de la FCPE, qui était notre invité ce matin. Il a commencé à distribuer les cartes postales hier et il nous livre les messages de parents.
6: J'en ai sélectionné trois hier dans ce que j'ai fait. Et je vais vous citer juste, et c'est ça que je trouve très important, je vais vous citer juste rapidement ce que les parents ont mis sans mettre de nom. J'en ai une, on m'a mis pour l'avenir de notre milieu rural, nos enfants ne sont pas des porte-monnaie. Pour de bonnes conditions d'apprentissage, non à la fermeture de la classe. Ça, c'est la première. J'en ai un autre qui me dit, papa d'un enfant sur le Civos de Piacé-Coulombiens-Saint-Germain, donc dans Sarthe, hein, on est vraiment dans la ruralité. Je vois mal nos enfants dans les classes surchargées, tout ça pour une histoire de budget et de manque d'investissement de nos mères. Et surtout, penser au bien-être de nos enfants et de leur éducation. Et la dernière, je trouve que c'est la plus poignante que j'ai eue, en fait, en tous les cas, moi, à titre personnel, hier, quand je me suis déplacé. Je voulais me faire entendre comme la plupart des parents concernant la fermeture d'une classe à Ségri. Je trouve ça inadmissible. Nous sommes un petit village. Cela anime le si peu que l'on peut avoir dans ce village. Vous serez la cause de la mort de la vie de notre village. Enfin, les mots sont forts, voyez, et c'est des choses sur lesquelles on ne peut pas ne pas entendre.
8: Guillaume Chauvel, le président de la FCPE de la Sarthe, a interviewé, retrouvé dans son intégralité sur ici.fr. Un accident avec trois blessés légers s'est produit hier soir sur l'autoroute A81. Il a entraîné la fermeture partielle de l'autoroute et pas mal de ralentissements. Une voiture a percuté un animal à hauteur de 2 degrés en direction de Rennes. C'était peu avant 22h30. Les trois blessés légers ont été transportés à l'hôpital du Mans. 13 pompiers sont intervenus avec 5 véhicules. L'actualité judiciaire en France, à l'issue de sa garde à vue qui a duré 48 heures, Patrick Bruel va être présenté à trois juges ce matin. Le procureur demande l'ouverture d'une information judiciaire et sa mise en examen pour des faits de viol, de tentative de viol, d'agression sexuelle, de harcèlement sexuel concernant 9 victimes pour des faits commis entre 2010 et 2019. Le parquet réclame également son placement en détention provisoire. L'actualité politique en Sarthe avec Marie-Caroline Le Pen, candidate pour les sénatoriales du 27 septembre prochain. La responsable du Rassemblement National a annoncé sa candidature hier sur les réseaux sociaux. Défendons la ruralité, c'est la phrase que l'on peut voir sur son affiche de campagne. La région des Pays de la Loire met un petit peu le frein sur les tarifs des transports scolaires pour les enfants scolarisés en RP.

0: Enfin, c'est leur métier, même. C'est spectaculaire, c'est beau à voir.
1: L'efficacité de tout le monde, toutes les petites mains derrière, enfin, c'est passionnant et c'est tout ce qui fait partie du Mans.
2: Un concours également populaire chez les mécaniciens comme Jérémy, qui monte les pneus de la Ferrari AF Corse 83, vainqueur l'an dernier au Mans.
3: On le prend vraiment sérieusement. C'est pour nous, en fait, une récompense sur le travail qu'on fait, les entraînements et tout le reste. Et c'est le moment de montrer qu'on est les meilleurs dans la pit lane, au moins sur un.
2: Parce que ça n'a rien à voir avec la course, explique-t-il.
3: Pendant la course, le but, ça va être vraiment d'être le plus régulier possible. Là, quand on fait le pit stop challenge comme ça, on n'a que le casque, on est en short, on est en t-shirt, on est à l'aise en course, on a la combinaison, on a tous les équipements de protection, donc du coup, c'est plus difficile. Et puis, c'est chaud, la voiture, les pneus collent au sol, c'est pas les mêmes conditions pour pouvoir travailler. Donc du coup, les temps sont plus lents.
2: Mais chaque seconde compte.
3: Et ça fait une différence. Alors, ce qu'on dit avec les pit stops, c'est qu'on va pas gagner le Mans dans les pits, mais par contre, on peut le perdre dans les pits.
4: Et justement, ce sont les mécaniciens de la Ferrari 83, la jaune vainqueur de l'année dernière, qui se sont imposés sur ce pit stop challenge. 8 secondes, 870 pour changer les 4 pneus de la Ferrari. Pas mal, hein. On met beaucoup plus de temps, hein, nous, sur notre voiture. Bon, côté programme aujourd'hui sur le circuit, ça commence à 14h pour les essais libres. Les qualifications pour l'Hyperpole sont prévues ce soir à partir de 18h45. Et pour les concerts, c'est Jean-Louis Aubert qui ouvre le bal ce soir. Du football avec l'annonce cet après-midi du calendrier de la Ligue 1. Il sera dévoilé à partir de 15h. Et pour assister au match, les abonnements grand public du Mans FC ont débuté hier. Et c'est un carton, 4000 abonnés en 4 heures, a annoncé le club des Saint-Yor hier sur les réseaux sociaux. Ça entraîne un petit bug, hein, sur le site internet, mais c'est revenu à la normale. Rappelons que c'est l'unique possibilité pour prendre son abonnement, le centre de la Pastinard est fermé jusqu'à dimanche inclus à cause des 24 heures. 9h05, c'est moyen, hein, côté du ciel sartois aujourd'hui.
5: Normalement, on a encore un peu d'éclaircies au courant de la matinée, Christelle, mais c'est vrai que ça va se couvrir fin de matinée vers midi. Et cet après-midi, Météo France nous annonce pas mal de nuages et même de légères averses pour le Nord-Sarthe. Des averses qui peuvent se décaler sur le Mans. Les secteurs de Bonnétable et de Fresnay sur Sarthe sont concernés par ces averses. Et côté température, la maximale est affichée à 19 degrés aujourd'hui pour le Lude et Château du Loir. 17 à 18 degrés pour le reste des communes. Si vous comptez vous rendre au circuit pour les essais, normalement pas de pluie, sauf s'il y a des averses, évidemment.
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5: Le retour de l'info, c'est à 10h avec vous, Christelle.
4: À tout à l'heure.
5: À tout à l'heure. Nous sommes le mercredi 10 juin, il est 9h06 et on écoute Daniel Balavoine, Vivre ou survivre sur Ici Mène. Merci de nous écouter. Très bonne matinée à vous.

0: Daniel Balavoine sur Ici Mène, vivre ou survivre, merci de nous écouter.
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0: En Sarthe, il y a 4000 personnes diagnostiquées autistes et c'est le sujet de notre émission ce matin. Vous vivez auprès de personnes autistes, quel est votre quotidien? De même, si vous êtes touché par ce trouble, 02 43 29 10 10 pour participer à notre émission. Notre expert du jour sur le sujet, c'est Bernadette Lacoudre, présidente de l'Éclaircie Autisme Sarthe. Bonjour Bernadette.
2: Bonjour.
0: Avant même de commencer à traiter les différents sujets au programme, pouvez-vous nous présenter Éclaircie Autisme Sarthe et nous partager la raison pour laquelle vous en êtes la présidente?
2: Alors, l'Éclaircie Autisme Sarthe, c'est une association de parents et d'amis de personnes avec TSA, trouble du spectre autistique, qui existe depuis 1994. J'ai repris la présidence de cette association, ça va faire la deuxième année. Avant, c'était Martine Provent qui a été présidente de l'association pendant plus de 24 ans. Et j'ai repris bah parce que Martine voulait s'arrêter après autant d'années. Et bah parce que forcément, j'étais secrétaire de l'association avant, vu que j'étais concernée par le problème, puisque mon fils est autiste, dit léger.
0: Comment on mesure si on est autiste léger, moyen, sévère?
2: Alors ça, c'est fait pendant le diagnostic, en fait, qui est la dose 2, en fait, entre autres, et en fonction des réponses qui sont obtenues par le psychiatre, en fait, on détermine, entre guillemets, le niveau. Il y a trois niveaux au niveau de l'autisme qui sont reconnus, les autistes de bas niveau, les autistes moyens et les autistes dits légers ou de haut niveau. Mais je préfère léger à haut niveau parce que ça pourrait prêter à confusion. Mmh. Les autistes de bas niveau sont en général avec de grosses déficiences intellectuelles. Souvent, ils sont sur un âge mental qui va rarement dépasser les 4 ans, 4-5 ans. Les autistes moyens sont des autistes qui sont moins impactés, qui ont moins de déficiences intellectuelles, qui sont un petit peu moins impactés dans leur quotidien. Et puis, les autistes légers sont des autistes quasiment invisibles, en fait, parce qu'ils font leur vie avec, ils compensent, ils n'ont pas de déficience intellectuelle, donc en fait, toute leur ressource intellectuelle va être utilisée, en fait, à compenser cette différence. Souvent, eux-mêmes n'en sont pas vraiment conscients, ça se détecte pas forcément à l'école, mais souvent, par contre, en vieillissant, ce sont des gens qui font des burn-out dits autistiques, en fait, qui sont liés à la surcharge émotionnel et intellectuel qui est lié au fait de devoir compenser leur autisme, en fait. Et en général, à ce moment-là, suite au burn-out, on fait des tests et on dit « vous seriez peut-être autiste ».
0: La première sous-thématique de l'émission, c'est la planification et l'anticipation sur une journée. Pourquoi l'anticipation est-elle si importante?
2: Parce que la personne autiste a énormément de mal à faire face à des imprévus. C'est une chose qui la stresse énormément. C'est des gens qui, comme le monde ne fait pas sens comme nous, on aurait tendance à l'entendre, en fait, au niveau de leur environnement, ils ont besoin d'avoir un cadre stable qui va les rassurer. Et donc, en fait, l'anticipation est très importante parce que pour eux, c'est important de savoir un petit peu comment va se dérouler la journée, qu'est-ce qui se passe si jamais il y a un imprévu, est-ce qu'il y a un plan B qui va être là. Et ça, c'est quelque chose que l'on va retrouver, alors forcément qui va s'exprimer de manière différente en fonction du niveau de l'autisme, mais c'est une chose qui va se retrouver pour toutes les personnes autistes. Il y aura besoin de planifier sa journée de manière à ce quand on se lève le matin, qu'on sache où on va, qu'est-ce qu'on va faire jusqu'au soir et quel va être le déroulement de la journée, parce que du coup c'est rassurant de savoir ce qui va se passer.
0: Qu'est-ce que peut provoquer un changement de dernière minute?
2: Bah, ça peut provoquer une crise autistique dans le pire des cas, c'est-à-dire ça peut provoquer un effondrement émotionnel et sensoriel. Ça peut être extrêmement violent. Et violent pour la personne, hein, pas des actes de violence, mais c'est proche d'un traumatisme, en fait. Donc ça peut surgir à n'importe quel moment. Donc les personnes qui sont aidantes ou qui vivent avec la personne autiste doivent toujours un petit peu avoir cette idée en tête et être prêtes à y faire face.
0: Est-ce qu'il existe des outils pour faciliter cette organisation?
2: Alors, il y a des outils différents, c'est pour ça en même temps qu'il faut bien avoir en conscience qu'il y a presque autant de troubles autistiques que de personnes autistes, donc il n'y a pas de solution universelle, donc il va falloir trouver la solution qui correspond. Alors si c'est une personne qui est non-verbale ou qui est avec des déficiences intellectuelles, on va souvent faire un planning à l'aide de pictos. parce que ça va aider la personne à repérer qu'est-ce qui va se passer dans la journée, mais ça peut être aussi une liste de choses à faire, un planning écrit tout simplement qui va permettre, ou une routine qui va être établie qui fait qu'on sait ce que l'on doit faire dans sa journée. Ça peut être tout simplement marqué sur son agenda aussi pour ceux qui sont de plus haut niveau, mais ils ont besoin de savoir un petit peu ce qu'ils vont faire dans leur journée et à quel moment. Il faut avoir en compte que, sauf rares exceptions, la plupart du temps, les personnes qui sont avec un TSA ont une très mauvaise gestion du temps.
0: D'accord.
2: Ils n'ont pas cette espèce d'horloge interne que nous, on va avoir, qui fait que l'on sait à peu près à quel moment de la journée on est. Eux, quand ils n'auront pas ce réflexe, cet instinct. Ou d'autres vont l'avoir, mais au contraire, de manière assez surprenante, parce qu'ils vont vous dire à 10 minutes près quelle heure il est, même sans avoir de montre. Mais c'est vraiment beaucoup plus rare.
0: Les problèmes de sommeil, c'est aussi une thématique importante et on va l'aborder dans les prochains instants. Bernadette Lacoudre, vous restez avec nous. Je le rappelle, vous êtes la présidente de l'éclaircie Autisme Sarthe. Si vous souhaitez participer à l'émission, 02 43 29 10 10. Pour l'instant, on écoute une nouveauté ici même, Le Petit Pêcheur par Manon Lisa. C'est l'histoire.

0: Le Petit Pêcheur par Manon Lisa. D'ailleurs, l'artiste sera ce soir sur Ici, en direct dans l'émission d'Émilie Mazoyer dans Décibel.
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0: Et on continue notre émission témoignage sujet autisme. Aujourd'hui, nous sommes avec Bernadette Lacoudre, notre experte ce matin, présidente de l'Éclaircie Autisme Sarthe. Donc la deuxième thématique de cette émission, c'est les problèmes de sommeil et les répercussions sur les aidants. Les troubles du sommeil sont fréquents pour les personnes autistes?
3: Alors on dit, on n'a pas des chiffres exacts, mais entre 40% et 80% des enfants et adultes TSA ont des troubles du sommeil. Ils les ont souvent enfants et ça continue adultes. Et des fois, ils vont des développer en grandissant.
0: Nous sommes avec Tiffany en ligne. Bonjour Tiffany.
4: Oui, bonjour.
0: Vous faites partie de l'association Éclaircie Autisme Sarthe, c'est ça?
4: Oui, tout à fait, je suis adhérente, tout à fait.
0: Parlez-nous de votre parcours.
4: Alors moi, je suis maman de 3 enfants, dont Aline, qui a 5 ans et qui est TSA modéré non-verbal.
0: D'accord. Il a quel âge?
4: 5 ans.
0: 5 ans. Donc sur cette deuxième thématique, les problèmes de sommeil, vous sentez concerné?
4: Tout à fait, oui. Il va avoir des réveils nocturnes, pas toutes les nuits, mais plusieurs fois par semaine.
0: Vous qui avez plusieurs enfants, c'est vrai que ça, c'est les problèmes de sommeil, on connaît tout ça avec n'importe quels enfants quand ils sont vraiment en bas âge. Ça se traduit comment quand on a un enfant touché par l'autisme?
4: Eh ben, par exemple, pour Aline, lui, il va pouvoir se réveiller à minuit et se rendormir qu'à 5 heures du matin. Donc les nuits ne sont pas toujours très longues.
0: On parlait sur le premier plateau de l'anticipation sur une journée. Vous, l'anticipation, vous préparez vos journées comment?
4: Alors, avec Aline, pas particulièrement, puisque on n'a pas forcément de planning et il n'est pas plus perturbé que ça. Donc, il vit au jour le jour sans avoir besoin d'anticiper.
0: Actuellement, il n'est pas encore à l'école?
4: Si, il est scolarisé en unité autisme à Coulans-sur-Gé. Une unité où il y a 7 enfants autistes dans la classe.
0: Il y en a assez, il y en a beaucoup des classes comme ça, Bernadette?
3: Pour le moment, en fait, il n'y en a qu'une, donc
0: d'accord.
3: C'est un peu peu.
0: C'est peu. Tiffany, vous restez avec nous sur le prochain plateau, ça vous va?
4: Oui, il n'y a pas de souci.
0: Merci beaucoup. Comment les difficultés se manifestent au quotidien pour les aidants, Bernadette?
3: En fait, il faut beaucoup d'attention, ça prend beaucoup de temps, il faut s'informer en fait, parce que en tant qu'aidant, on va devoir se retrouver un petit peu à être aussi un peu, si c'est un enfant, il va falloir être éducateur, si jamais c'est un adulte, il va falloir être conseiller, donc en fait, il faut toujours faire un accompagnement, il faut être présent, il faut soi-même apprendre qu'est-ce que c'est que l'autisme, pour pouvoir vivre avec une personne qui est autiste en fait. Après, une fois qu'on a le mode d'emploi, entre guillemets, je dirais, la vie est, si on peut dire, plus facile, ça dépend des cas. Mais c'est la première chose qu'il va falloir se faire, en fait, en tant qu'aidant, c'est d'être soi-même, de se former à l'autisme, pour savoir quoi faire, comment agir, comment ça marche, en fait, pourquoi, et de manière à pouvoir être le plus juste dans son interaction avec la personne qui a un TSA.
0: Avec votre association Éclaircie Autisme Sarthe, vous permettez ça aussi, accompagner les aidants?
3: Alors nous, ce que l'on fait, nous sommes pas de professionnels, nous sommes que des parents ou des amis. Donc en fait, ce qu'on va faire principalement, c'est échanger entre nous, faire part de notre propre expérience. Et puis voilà, pour ceux qui veulent, on va ensemble au congrès d'autisme France, par exemple, une fois par an. Et ensuite, on fait un petit retour pour ceux qui n'ont pas pu y aller. Voilà, on essaye de faire ce type d'action et de surtout beaucoup d'échanges d'expériences. En fait, et de connaissances. On a une petite bibliothèque pour les adhérents où on peut trouver des témoignages, des petits manuels, des petits modes, des petits livres d'explications pour pouvoir, nous, après, pouvoir interagir le mieux possible entre nous et avec nos personnes TSA.
0: Bernadette Lacoudre, vous êtes notre experte ce matin. Vous êtes la présidente d'Éclaircie Autisme Sarthe. Prochaine thématique que l'on aborde, la difficulté à maintenir un tissu social. Juste avant, on va écouter Pharrell Williams dans un instant sur Ici Mène.
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0: Williams pour vous sur Ici Men. Happy, ça met un peu de joie dans notre matinée. Il est 9h28.
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0: Bernadette Lacoudre est toujours avec nous. Vous êtes notre experte ce matin, présidente d'Éclaircie Autisme Sarthe. On aborde cette fois-ci la thématique du tissu social, la difficulté à maintenir un tissu social. Pourquoi les relations sociales peuvent être plus compliquées quand on est aidant ou même personne TSA?
3: Alors déjà, pour la personne TSA, avoir des relations sociales, c'est souvent quelque chose de compliqué, parce que comme ils n'ont pas les codes sociaux ou qu'ils ont du mal à les maîtriser, c'est difficile de savoir comment rentrer et interagir avec les autres personnes. Donc souvent, il va y avoir une conduite un petit peu de fuite et donc de repli sur soi-même, parce que c'est plus simple, souvent, parce qu'en plus, que comme ce sont des gens qui ont rarement des plans derrière des plans, etc., ils vont subir du harcèlement, de la moquerie, etc. Donc après, ils vont être méfiants et on va avoir du mal à rentrer en relation avec les autres personnes. Et pour les aidants, c'est parce que quand on a une personne, un enfant principalement, qui est différent, ça suscite souvent une incompréhension de la part de l'entourage. Et il faut toujours justifier, non, mon fils n'est pas mal élevé, je l'élève correctement, c'est pas un problème d'éducation, etc. Et ça, c'est difficile de garder des relations et un tissu social, surtout que s'il y a trop de bruit, ça va être gênant. Quand il y a trop de monde, c'est gênant. Quand il y a des fêtes de famille, ça peut être gênant. Donc, souvent, on va prendre la solution de facilité et on va se couper.
0: Tiffany est en ligne avec nous pour témoigner dans cette émission. Est-ce que vous vous sentez concernée, même si votre enfant est encore jeune, par cette cassure, on va dire, avec l'entourage?
4: Alors oui, effectivement, on va moins sortir, on va aller moins à des réceptions familiales parce qu'au bout d'un moment, on va être fatigué ou peut manifester par des cris ou par des pleurs le fait qu'il soit pas à l'aise. Donc on va rentrer et puis pour éviter d'écouter ces situations, on préfère rester chez nous.
0: C'est la solution de facilité, mais finalement, on en parlait hors antenne avec Bernadette. Au bout d'un moment, les critiques des autres personnes, les conseils entre gros guillemets, on en a marre, quoi. Je vous pose la question à vous deux, Tiffany et Bernadette, vous pouvez réagir, allez-y. Bernadette, peut-être?
3: Oui, effectivement, c'est que des fois, nous, en tant que parents, on essaye de faire ce qu'on peut, on essaye de faire au mieux, d'avoir souvent des conseils ou des critiques qui sont récurrentes, qui reviennent, ça peut être fatigant et c'est surtout culpabilisant, en fait.
0: Qu'est-ce qui pourrait être fait dans la société pour améliorer tout ça?
3: Parler de l'autisme et expliquer aux gens que déjà, quand une personne est autiste, c'est pas parce que si elle a certains comportements, c'est parce qu'elle ne peut pas faire autrement, c'est pas parce que les parents sont trop laxistes, c'est pas un problème d'éducation, c'est pas parce que l'enfant fait des caprices, c'est juste parce que il est comme ça, et neurologiquement parlant, il est comme ça et il peut pas faire autrement.
0: Il y a aussi des animations, des activités qui parfois sont adaptées, je pense à des séances de cinéma où le son va être un peu moins fort, ce genre de choses. Est-ce qu'il y en a assez ou pas encore selon vous?
3: Alors c'est quelque chose qui commence à se développer, mais effectivement il n'y en a pas assez. C'est des choses qu'il faudrait faire plus souvent. C'est vrai que de faire ses courses avec un enfant dans un supermarché, parce qu'on peut pas, il est petit, on peut pas le laisser à la maison, donc on est obligé de l'emmener avec soi, et s'il y a trop de lumière, trop de bruit, ça va le mettre mal, donc forcément ça va rendre la simple tâche de devoir faire ses courses compliquée. Donc oui, certains supermarchés commencent à avoir des horaires et des journées où le son va être baissé, la lumière va être baissée, mais c'est pas...
0: quelque chose de très commun.
3: C'est pas très courant, voilà.
0: On va en parler justement dans un instant, des problèmes de mobilité au quotidien, et ça peut en faire partie justement. Pour l'instant, trois infos pour vous, c'est Sophie et Élie qui vous les donnent.
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5: Une info travaux pour commencer. Depuis lundi à Juigné-sur-Sarthe, le stationnement est interdit en raison de la réfection des trottoirs rue du Clos Chauvin, de l'aire des 329 à la rue de l'Arche, fin prévue le vendredi 26 juin. Samedi, direction la Citadelle des Anges à Télocher. Dès 18h, vous pourrez y découvrir une exposition de voitures, puis sur écran géant, quelques rétrospectives sportives et de 22h30 à minuit, un spectacle son et lumière inédit dédié à l'histoire de la course des 24 heures. Pour les exposants, le repas et l'apéritif locales sont offerts pour les visiteurs. Restauration possible, n'hésitez pas à passer un coup de fil pour en savoir plus. Et enfin, une idée pour occuper votre dimanche en famille, le Pâté Quinconce propose une nouvelle édition de la Grande Journée des Enfants avec deux avant-premières, Caraya Princesse Inca à 13h45, Charlie et les Kangourous à 15h45 et à 18h, le retour sur grand écran de notre ogre préféré, Shrek.
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0: Merci d'être avec nous, on continue cette émission spéciale autisme. Si vous vous sentez concerné, vous pouvez nous appeler 02 43 29 10 10. Pour le moment, un peu de musique avec Louis Chédid sur Ici Mène. On écoute, ainsi soit-il.

0: Merci d'être avec nous à l'écoute d'Icymen. Passez une excellente matinée. On vient d'écouter Louis Chédid.
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0: Les problèmes de mobilité au quotidien, c'est la quatrième thématique que l'on aborde dans cette émission à propos de l'autisme. Notre experte ce matin, c'est Bernadette Lacoudre, vous êtes présidente d'Éclaircie Autisme Sarthe. Pourquoi les déplacements peuvent-ils représenter un défi au quotidien ?
3: Alors, pour les personnes qui sont TSA, certaines ont la capacité de conduire leur voiture, donc ça c'est plutôt bien, mais beaucoup n'ont pas la capacité de conduire leur véhicule parce que il y a trop d'imprévus sur la route, donc ça peut provoquer du stress, etc. Donc en fait, leur mobilité va être les transports en commun. Et donc qui dit transport en commun,
0: c'est stressant aussi, les transports
3: stressant
0: en commun.
3: Parce que il y a beaucoup de gens, il y a des odeurs, il y a du bruit, les heures de pointe, on est serrés les uns contre les autres. Donc pour une personne TSA, c'est un véritable calvaire. Mmh. Et pour des autistes qui vont être plus de bas niveau, le simple fait d'être ne serait-ce qu'en transport en voiture, ça va être rarement plus d'une heure parce que ça va souvent... Alors certains, ça va les relaxer, mais il y en a beaucoup que ça va leur faire du stress. Mmh. Parce que bah, il faut se tenir immobile dans le véhicule, on ne peut pas bouger, il y a du bruit, il y a donc du coup ça va les stresser, les mettre mal à l'aise. Donc des fois il faut même, bah, pour emmener au médecin ou quoi que ce soit, demander à quelqu'un de pouvoir accompagner pour qu'il y ait une personne qui soit à côté de la personne avec le TSA pour la maintenir entre guillemets tranquille, dans un état de pour être bien entre guillemets et ne pas avoir de crise d'agitation dans le véhicule, etc. Ce qui est gênant quand on conduit, d'avoir un enfant derrière qui bouge de trop, etc.
0: Nous sommes en ligne avec Catherine qui nous a appelé. Vous aussi vous pouvez nous appeler 02 43 29 10 10. Catherine, bonjour.
4: Bonjour.
0: Vous vouliez nous parler des intérêts des personnes autistes pour des sujets très précis parfois, où il faut un peu des fixettes. On va y venir dans un instant. Vous vivez avec une personne de 55 ans qui a été diagnostiquée sur le tard, c'est ce que vous me disiez hors antenne.
4: Oui, c'est ça, suite à un burn-out.
0: Et donc
4: elle s'est trouvée dans l'incapacité de travailler et est en grosse dépression.
0: D'accord. Le sujet qu'on évoquait sur les problèmes de mobilité au quotidien, vous vous sentez concernée ?
4: En ce moment, oui, beaucoup. Enfin, pour Sophie, la difficulté, c'était de prendre les transports en commun. Parce que beaucoup trop de monde, beaucoup trop de bruit, beaucoup trop d'odeur. Hein. Elle a réussi. Elle a pris sur elle et elle a réussi. Au début, accompagnée. Maintenant, elle prend le tramway ou le bus seule. Mais en ce moment, comme elle est en grande difficulté, elle a un gros trouble dépressif, je dois l'accompagner parce qu'elle prend un traitement carabiné, quoi, un traitement de cheval. Je dois l'accompagner dans tous ses déplacements.
0: Un sujet qu'on n'a pas évoqué dans l'émission encore, c'est, comme vous l'avez dit dans votre message, c'est l'intérêt des personnes autistes pour des sujets très précis. Vous vouliez nous en parler ?
4: C'est ça. Les personnes autistes ont souvent ce qu'on appelle des intérêts spécifiques. Alors, ça peut être la vidéo, les jeux vidéo. Pour ma compagne, c'est le puzzle. Ou alors, quand elle a décidé de faire quelque chose, elle va aller jusqu'au bout et plus rien ne compte autour. Hein? Des fois, dans le quotidien, c'est un peu... pour donner un rythme à la journée, c'est un peu compliqué, on va dire. Il faut s'adapter. En tant qu'aidante, entre guillemets, aidante et compagne, c'est très particulier. Il faut pouvoir s'adapter et puis jongler au fur et à mesure de la journée. Donc on ne sait pas, surtout en ce moment, comment va être la journée. Si elle va être calme, si elle va être un petit peu agitée, c'est un peu compliqué.
0: Vous avez l'air d'accord, Bernadette.
3: Oui, c'est effectivement une des caractéristiques, ce qui font que le quotidien est pas toujours évident, et c'est ce que je disais un petit peu au début, en fait c'est à nous les aidants de devoir regarder la personne avec qui on vit et devoir s'adapter pour qu'elle soit au mieux, en fait. Mmh.
0: Catherine, vous restez avec nous sur le prochain plateau, ce sera le dernier de l'émission.
4: Oui.
0: Parfait,
4: d'accord.
0: Merci beaucoup, on parlera particularité alimentaire, mais vous vouliez aussi évoquer les problèmes de santé, alors on prendra un temps pour ça. On se retrouve dans quelques instants sur Icymen, un peu de musique qui arrive, UB40.
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0: UB40 sur ICMN avec ce titre I Got You Babe. Vous l'aurez remarqué, c'est une reprise à la base, une chanson de 1965 chantée par Sonny & Cher.
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0: Dernière thématique de cette émission à propos de l'autisme. Nous sommes toujours en compagnie de Bernadette Lacoudre, présidente d'Éclaircie Autisme Sarthe. Les particularités alimentaires, c'est la cinquième thématique que l'on aborde. Pourquoi ces particularités sont-elles fréquentes chez les personnes autistes TSA?
3: Alors, c'est effectivement, ce n'est pas la problématique de toutes les personnes TSA. Il y a certaines personnes qui n'ont absolument aucun problème, aucune particularité alimentaire, heureusement. Mais par contre, chez certaines personnes, ça peut vraiment être une réelle problématique. Ça peut être ne pas manger des aliments d'une certaine couleur. C'est souvent la plus simple, c'est déjà ne pas pouvoir mélanger les aliments. Donc, éviter les macédoines de légumes. Autrement, va y avoir un tri systématique. On va mettre les petits bouts de carottes d'un côté, les petits pois de l'autre, etc. Tout va être séparé avant de pouvoir être consommé. Il y a souvent besoin qu'il y ait la viande d'un côté, les légumes de l'autre, dans l'assiette, faire des séparations. On évite
0: les sauces, ce genre de liant.
3: Des fois, il y en a, par exemple, des fois, les spaghettis bolognaises vont très bien passer, mais un bœuf garotte va être très compliqué. Parce que, c'est des plus gros morceaux, et le fait que ce soit mélangé, ça va être plus gênant à voir. Ça dépend. C'est vraiment en fonction de la personne. Et ça peut être aussi des particularités dues au fait qu'à un moment donné, on a mangé un aliment et on a été malade. Et donc, cet aliment ou cette famille d'aliments va être associée inconsciemment à quelque chose de douloureux, de maladie, et donc refuser une certaine alimentation. Ça peut être aussi une question de texture, tout simplement, au niveau de la mâche, qui va être gênante. Donc, il y a plein de... ça peut prendre différentes formes, mais ça peut être gênant parce que ça peut provoquer des carences.
0: Catherine, vous êtes en ligne avec nous depuis quelques minutes. Vous, c'est votre compagne Sophie qui est TSA. Est-ce qu'elle est touchée par ses particularités alimentaires?
4: Oui, exactement. C'est exactement comme l'expliquait Bernadette. Elle peut même jusqu'à aller oublier de manger parce que manger n'est pas un plaisir. Manger, c'est vraiment juste pour se nourrir, se remplir en fait. Parce que c'est une nécessité, mais si j'y veillais pas, l'alimentation serait complètement, ne serait pas variée, quoi.
0: Et on oublie les plaisirs de l'alimentation là-dedans. Il n'y a pas forcément des aliments, des choses sucrées ou le côté gourmand s'efface aussi.
4: Le sucre, oui, beaucoup. Le chocolat. Des aliments chocolatés. En revanche, fruits, légumes, c'est plus compliqué parce que il n'y a pas le sentiment de satiété tout de suite. Donc ils ont besoin de se remplir en fait. C'est pas manger pour le plaisir de manger avec une assiette colorée et machin. Puis comme l'expliquait Bernadette, il faut séparer les aliments. La viande est mangée, les légumes après ou à l'inverse.
0: Pour conclure cette émission, Catherine, vous vouliez également nous parler des problèmes de santé liés à l'autisme.
4: C'est-à-dire que beaucoup de personnes autistes connaissent d'autres pathologies. En ce qui concerne ma compagne, il s'agit de la dépression, qui a été très mal soignée. Je voudrais alerter sur le problème des médications chez les personnes autistes. Et par rapport à la dépression, il faut vraiment que les médecins soient très vigilants et ne pas donner n'importe quoi. On est passé à côté de quelque chose de très grave pour Sophie suite à une médication complètement inadaptée. Donc, beaucoup de médecins ne sont pas formés. Et c'est bien compliqué de faire reconnaître le TSA.
0: On en parlait hors antenne, Bernadette, au début de l'émission. Vous me disiez que les personnes TSA étaient plus fragiles physiquement, en règle générale.
3: Alors voilà, le TSA, il y a souvent ce qu'on appelle des comorbidités, c'est-à-dire des maladies qui vont être... pour certaines quand même assez récurrentes par rapport au TSA. Bon, on va avoir par exemple souvent de l'épilepsie, ça fait partie des choses qui vont arriver. On va avoir des fragilités pulmonaires qui peuvent être liées au fait par exemple d'avoir des apnées du sommeil. Beaucoup plus de personnes, les personnes TSA ont beaucoup plus d'apnées du sommeil, même enfants, que dans la population neurotypique en fait, par exemple. Ça c'est quelque chose dont il faut être conscient. Donc souvent on va dire, oui il est fatigué, c'est parce qu'il est TSA, mais aussi en fait il faut penser à faire des bilans au niveau des apnées, parce qu'il peut très bien faire des apnées apnée du sommeil. Si on a un sommeil de mauvaise qualité, avec des réveils nocturnes ou des problèmes d'endormissement, ou des apnées du sommeil qui fait que du coup le sommeil n'est pas réparateur, et ben on va être forcément plus fragile physiquement et on va facilement avoir plus facilement des rhumes ou des maladies comme ça. Mmh. C'est des choses qui vont se retrouver. Et c'est vrai que par rapport à ce que disait Catherine, les problèmes pour le soin de la dépression, qui est quand même très souvent chez les TSA, faut savoir que comme c'est un problème neurologique, souvent la réaction aux molécules qui vont être données n'est pas la même que pour une personne neurotypique. Donc en fait, c'est pas parce que c'est une dépression qu'on va soigner avec tel médicament qu'on a l'habitude que ça va marcher sur une personne TSA, et ça peut même avoir des fois des effets qui vont être complètement inverses ou opposés à ce qui est voulu par rapport à la personne TSA. Mmh. Donc c'est vrai que soigner la dépression chez une personne TSA est très très compliqué, et faut éviter l'ajout systématique de molécules. On trouve pas un médicament, on en rajoute un autre. Et ça, par contre, ça peut avoir effectivement de gros problèmes.
0: Si vous êtes concerné et que vous ne faites pas partie de l'association Éclaircie Autisme Sarthe, n'hésitez pas à vous en rapprocher. Merci beaucoup Bernadette Lacoudre d'avoir été avec nous.
3: Ben, merci à vous.
0: Merci beaucoup. Et Catherine, merci également de nous avoir appelés.
4: Merci à vous.
0: Très
4: de
0: bonne
4: nous avoir donné du temps d'antenne.
0: Mais
4: au revoir.
0: Il n'y a pas de quoi. Merci à vous. Très bonne journée. La suite des programmes, c'est avec Valère Correard. Dans un instant, il nous donne des conseils économie. Pour l'instant, c'est Jérémy Frérot qu'on écoute sur Ici Mène et son titre Adieu.

0: Adieu, le titre de Jérémy Frérot que l'on vient d'écouter sur Ici Même. Il est 9h52 et on vous accompagne avec des conseils économie dans les prochains instants.
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0: Bonjour Valère Coréard, chaque jour avec vous un bon plan pour notre pouvoir d'achat. Aujourd'hui, vous vouliez nous expliquer comment réduire son budget alimentation sans forcément se priver.
3: Et si je vous disais qu'un des moyens les plus efficaces pour faire baisser sa facture de course, c'est tout simplement de manger un peu moins de viande. Attention, je ne vous parle pas de devenir végétarien du jour au lendemain, ni même jamais si vous le souhaitez. Mais quand on regarde les prix, la viande fait partie des produits qui ont le plus augmenté ces dernières années. Un kilo de bœuf peut facilement dépasser les 20 euros, alors que des protéines végétales comme les lentilles, les pois chiches, les haricots secs coûtent souvent moins de 4 euros le kilo. L'idée, c'est donc de remplacer une ou deux portions de viande par semaine par des alternatives moins coûteuses. Un chili aux haricots rouges, un curry de lentilles, une salade de pois chiches ou même une omelette permettent de nourrir toute une famille pour quelques euros seulement, en tout cas pour la partie protéines. Les œufs aussi, alors ça c'est une source intéressante et pas besoin de viande à chaque repas, bien sûr, vous le savez, pour être en bonne santé.
0: Et les économies peuvent donc être vraiment importantes ?
3: Oui, selon les profils de consommation, une famille de 4 personnes peut économiser plusieurs centaines d'euros par an, simplement en réduisant sa consommation de viande et en privilégiant davantage les protéines végétales ou les œufs. Et puis il y a une autre astuce, considérer la viande comme un accompagnement plutôt que comme l'élément central du repas. Quelques morceaux dans une poêlée de légumes, un plat de pâtes, un gratin suffisent souvent à apporter du goût tout en réduisant la quantité achetée. Au passage, ça permet aussi de diversifier son alimentation et de découvrir de nouvelles recettes. Et si vous avez des bons plans pour faire baisser le budget alimentation, des super recettes végétales, eh bien je suis preneur. Mon mail, c'est parici-des-économies@radiofrance.com.
0: Encore de bons conseils pratiques avec vous, Valère Coréard, et des conseils. On va vous en donner également dans l'émission à suivre. Sophie Elie et son invité vont vous donner des coins à visiter en Sarthe, présents dans le guide vert. Michelin, Sophie arrive en studio juste après Elton John et Kiki D sur Ici Même.
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0: Don't Go Breaking My Heart par Elton John. Et qui dit une chanson, Christelle, que vous écoutez sous la douche le matin, par exemple?
1: Bon, forcément, tous les matins.
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0: Ça met la patate. On va avoir des bons coins à visiter en Sarthe avec vous, Sophie, aujourd'hui.
1: Oui, à l'occasion des 100 ans du guide vert Michelin qui sélectionne les sites emblématiques partout en France. Au Mans, plus d'une vingtaine ont été choisis par le guide, dont la cité Plantagenêt.
0: Évidemment.
1: Bien sûr. Et
0: le circuit.
1: Le circuit des 24 ans, on va en parler avec Nathalie Jupin, guide conférencière qui organise des visites originales de ces sites en particulier. Merci Lilian.
0: À demain.
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1: Excellente matinée, merci d'écouter. Ici Maine, il est 10h, les infos, Christelle Caillot. La nouvelle rame de tramway de 44 mètres de long est en circulation depuis ce matin au Mans.
4: Elle fait effectivement 44 mètres de long et permet de transporter 40% de voyageurs en plus. Ce matin, malgré la levée de son préavis de grève, FO appelle les usagers à faire valoir leur droit de retrait. Le syndicat souligne qu'il n'y a pas eu assez de formation pour les chauffeurs. Cette nouvelle rame de tramway rentre en circulation. Ce sera la seule pour le moment mise en service. Les autres vont arriver dans les prochaines semaines. L'actualité politique marquée par la candidature de Marie-Caroline Le Pen au sénatorial. La responsable du RN en Sarthe l'a annoncé hier sur les réseaux sociaux. Défendons notre ruralité, c'est le slogan de son affiche de campagne. Ces élections sont prévues le 27 septembre prochain. Un accident avec 3 blessés légers s'est produit hier soir sur l'A81 et il a entraîné la fermeture partielle de l'autoroute et pas mal de ralentissements. Une voiture a percuté un animal à hauteur de 2 degrés en direction de Rennes. C'était peu avant 22h30. Les 3 blessés légers ont été transportés à l'hôpital du Mans. 13 pompiers sont intervenus avec 5 véhicules. La CGT de la Poste appelle les facteurs de louer à se mettre en grève illimitée à partir de lundi prochain. C'est un mouvement pour protester contre le transfert du centre courrier de louer vers la Suze, prévu en septembre. Les élus du secteur craignent à terme une fermeture totale de ce bureau. On rentre, ce qu'on peut dire, dans les choses sérieuses sur le circuit des 24 heures du Mans avec le début des essais libres cet après-midi à 14h. Les qualifications pour l'Hyperpole sont prévues ce soir à partir de 18h45. Côté concert, c'est Jean-Louis Aubert qui ouvre le bal ce soir des festivités. Hier, nous avons assisté au Pit Stop Challenge sur le circuit. C'est le concours des mécaniciens et c'est à celui qui change les pneus le plus vite. La vidéo est à retrouver sur ici.fr. Du football avec la vente des abonnements pour le Mans FC qui est un véritable succès. 4000 billets vendus en quelques heures hier. Du coup, il y a eu un petit bug sur le site du club, mais tout est revenu à la normale. Vous pouvez de nouveau réserver en ligne. C'est le seul moyen, hein, car on le rappelle, le centre de la Pincenardière est fermé jusqu'à dimanche inclus à cause des 24 heures. Et au niveau de l'actualité du ballon rond, toujours, c'est cet après-midi que l'on va connaître le calendrier de la Ligue 1.
1: 10 heures de la météo, c'est pour moyen.
2: Oui, hein, oui, un ciel variable toute la journée, mais normalement le temps reste à peu près sec, sauf quelques rares averses possibles, plutôt sur le nord-ouest du département et plutôt en début d'après-midi. On a toujours un vent modéré et des températures qui montent pas bien haut. La commune la plus chaude de la Sarthe pour cet après-midi, c'est La Flèche avec 20 degrés. Sinon, il fait 19 degrés à Mansigné, à Moncé-en-Belin, 18 degrés à Ivry-l'Évêque, 17 degrés à Saint-Symphorien cet après-midi. Alors demain, le soleil est de retour. La nuit prochaine, on a encore quelques gouttes possible. C'est mieux demain, les températures sont les mêmes pour les minimales comme les maximales. Vendredi, ça commence à sentir bon avec une parade qui va se dérouler sous le soleil et au Mans, 26 degrés maxi, samedi, dimanche sur le circuit et ce week-end on atteint 30 degrés l'après-midi. Vous aimez bien vous ces températures
4: un peu
2: chaudes,
4: ah oui,
2: Christelle,
4: oui,
2: ça vous va.
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0: Il va la chanter peut-être, sans doute, ce soir, Juste une illusion, Jean-Louis Aubert en concert sur le circuit des 24 heures pour cette soirée d'essai.
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0: 100 ans déjà et quelle célébrité pour le guide Michelin, pas celui des restaurants, celui du patrimoine. Tout a commencé en Bretagne et aujourd'hui, toutes les régions de France y sont répertoriées. Votre radio ici, partenaire de ce bel anniversaire, vous propose de vous y plonger un instant. Au Mans, une vingtaine de sites y sont référencés, dont la cité Plantagenêt et le circuit des 24 heures. L'occasion pour nous d'en parler avec Nathalie Jupin, guide conférencière qui propose toute l'année des visites originales de ces lieux incontournables que même les Sartois peuvent découvrir différemment. Nous verrons comment, après la nouvelle chanson, que dis-je, la déclaration d'amour d'Amir, à l'imparfaite sur votre radio ici même.

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1: Tassée sur sa colline protégée par l'enceinte de la muraille gallo-romaine, la vieille ville du Mans, à l'ombre de sa cathédrale, déroule ses ruelles pavées coupées d'escaliers et bordées de vieilles demeures en pierre ou à pans de bois. C'est ainsi que le guide vert Michelin, qui sélectionne les plus beaux sites des villes de France région par région, parle de la cité Plantagenêt. Nathalie Jupin, bonjour.
4: Bonjour Sophie.
1: Vous êtes guide conférencière au Mans et vous organisez des visites toute l'année, dans la cité Plantagenêt et ailleurs, mais concentrons-nous quelques instants sur elle. Comment la décririez-vous ?
4: Ah, cette cité Plantagenêt, elle est assez magique. Il faut gravir quelques marches, même pas mal de marches. Et ensuite, on a des rues pavées, bordées de chasse-roues. On a des maisons pans de bois, des hôtels particuliers de la Renaissance. Enfin, c'est assez magique.
1: Oui, et puis la cité en elle-même, voilà, c'est quelque chose qu'on peut aborder de manière générale. Mais il y a plein de petits points, des maisons notamment, qui peuvent se visiter de manière spécifique aussi. Elles renferment plein de trésors.
4: Je dirais la première des maisons qu'il faut pénétrer, ce sera la maison du Pilier Rouge, celle qui est l'accueil dans la vieille ville et qui vous donnera plein d'informations, des plans, plein de brochures gratuites aussi, ça c'est incroyable. Et du coup vous entrez dans trois maisons en pan de bois et l'accueil est vraiment remarquable.
1: Ce qui est magique aussi, c'est qu'on peut avoir visité, on peut s'être baladé plusieurs fois dans la cité Plantagenêt et avoir manqué plein de choses.
4: Oui, parce que tout dépend de la saison, de la météo, mais aussi de notre envie. Et en fait, on n'en s'en lasse jamais. Moi, je suis là souvent et je découvre toujours des nouveautés. Donc, je trouve que oui, beaucoup de gens se promènent dans un but juste d'aller peut-être au restaurant ou peut-être juste pour faire un peu de balade du dimanche. Et puis, il y a des jours où ça vaut le coup, on s'arrête un peu.
1: Ça fait de nombreuses années que vous êtes guide conférencière, vous ne vous lassez pas de votre ville, vous aimez Le Mans et la Sarthe en général d'ailleurs.
4: Oui, j'aime beaucoup, j'y reviens en me disant toujours, quand je pars un peu, je me dis oui d'accord, les autres cathédrales sont belles, mais la nôtre c'est la plus belle.
1: Alors vous organisez des visites aussi sur des thématiques, hein, toute l'année d'ailleurs, on ne manque pas d'imagination pour intéresser le public.
4: On a un beau programme, ça c'est vraiment bien parce que on peut sortir de la cité, mais on peut aussi redécouvrir la cité. Et on a même un format court qu'on appelle flash. D'ailleurs, cet après-midi, je vais faire ça. Des visites flash où on va se concentrer un petit peu sur la cathédrale pendant 45 minutes. Alors, c'est souvent 50, hein, voire une heure.
1: Ça dépasse un peu.
4: Mais en gros, c'est un format flash pour déjà un peu découvrir. Si on n'a pas trop le temps, bah, c'est déjà mieux que si on n'avait pas d'offre du tout.
1: Oui.
4: Et puis, on peut la cumulé avec l'autre flash d'après et dans ce cas-là, on peut faire cathédrale et cité en toute liberté avec un guide qui va aborder l'essentiel.
1: Et si quelques visiteurs anglophones sont de passage pour les 24 heures, vous proposez la visite aussi en anglais bilingue.
4: Hein, exactement, cet après-midi, on fait un format un peu particulier où on se dit, voilà, il y a des gens qui se baladent, on a pas mal d'anglophones, eh bien on peut faire cette flash français-anglais ou que anglais, on verra, ou que français, mais
1: selon
4: on aimerait les deux.
1: Tous les rendez-vous sont répertoriés, eux aussi, dans le petit guide de la ville du Mans. Et le guide Michelin Vert, qui fête ses 100 ans, a choisi une vingtaine de sites au Mans, dont le circuit des 24 heures. Je sais le dire en anglais, ça aussi, c'est circuit des 24 heures du Mans. Je dis bien, Nathalie. Et on va en parler aussi, parce qu'il y a d'autres manières de le visiter que pendant la course. Nathalie Jupin, guide conférencière, est l'invité de Bienvenue chez vous, le mag en musique avec Supertramp.

0: Minute très agréable avec Supertramp et Dreamer sur votre radio. Ici mène le guide vert Michelin à 100 ans. On le célèbre sur votre radio partenaire de ce bel anniversaire. On vous l'offre aussi ce midi dans le jeu Au Taquet au passage. Chez nous en Sarthe, une vingtaine de sites Manceau y sont répertoriés avec 2 étoiles pour la cité Plantagenêt. Le circuit y est aussi. On le visite dans un instant avec Nathalie Jupin, guide conférencière, invitée de Bienvenue chez vous, le MAG.
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0: On se balade dans notre belle ville du Mans que l'on redécouvre aussi d'une autre manière grâce notamment aux visites organisées par l'Office de tourisme de la ville du Mans et Nathalie Jupin, guide conférencière qui nous emmène sur le circuit. Après le pouvoir des fleurs, c'est Laurent Voulzy.

0: Le pouvoir des fleurs, Laurent Voulzy, bienvenue chez vous, le mag, c'est jusqu'à 11h sur votre radio, ici Mène.
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0: Vous cherchez des idées d'escapades en lien avec le patrimoine pour le week-end ou pour l'été. Le guide vert Michelin qui célèbre ses 100 ans sélectionne ville par ville les sites volontairement emblématiques qui valent le détour. Au Mans, on en a une bonne vingtaine, dont la cité Plantagenêt qu'on a évoquée il y a quelques minutes. Avec vous, Nathalie Jupin, guide conférencière, mais qu'on rassure tout le monde dans cette semaine des 24 heures. Le circuit n'a pas été oublié. On le connaît évidemment pendant les compétitions, mais il peut être intéressant de le visiter en période hors course, et c'est tout à fait possible, Nathalie.
3: Oui, c'est tout à fait possible. C'est pas complètement nouveau, mais ce n'est pas non plus quelque chose qu'on fait depuis très longtemps. Il y a en effet des visites qui sont possibles dans les coulisses des 24 heures. Et ça, c'est sur inscription individuelle. On peut venir seul, accompagné, en famille. Et il y a des visites en français, en anglais. Et ces visites de coulisses nous permettent d'aller au podium, à la salle de direction de course, à la salle de presse et dans les coursives, c'est-à-dire vraiment les coulisses intérieures.
0: Et dans un silence qui doit étonner quand on a l'habitude de voir le circuit pendant les compétitions.
3: Alors pour le silence, généralement les personnes qui visitent préfèrent qu'il y ait du roulage.
0: Et il y en a toujours et souvent.
3: Ouais. Et tant mieux. Oui, ça donne une ambiance. Il y a des jours où c'est silencieux. Ça peut surprendre, pour nous en tout cas. Et pour les gens qui visitent, bon, ils aiment bien quand même.
0: Oui, et ces visites ont beaucoup de succès, hein, d'ailleurs, ouais. Parce que, et d'autre part, elles ne sont pas si connues que ça de tous les Sartois, il faut le dire, ce matin, Nathalie. D'ailleurs, on parle du circuit, évidemment, parce qu'on est en période de 24 heures. Mais il y a plein de choses, de visites très originales organisées toute l'année. Et ce serait dommage de s'en priver.
3: Bien sûr.
0: Des visites flash notamment, vous l'avez évoqué. Des visites aussi parfois du stade Marie-Marvin, là aussi, qui va connaître de plus en plus son petit succès, on peut le supposer en tout cas. De belles choses aussi à voir sur le stade, des choses étonnantes également, comme quoi par exemple?
3: Au stade, on va dans le vestiaire, dans les vestiaires. Mmh. Hein, et ça, si on n'a pas vu de vestiaire un jour de grand stade comme le stade Marie-Marvin, c'est à voir.
0: Le week-end des 24 heures, c'est cette semaine, mais d'autres événements sont prévus sur le Mans, Nathalie, je crois.
3: Oui, parce qu'on est en journée européenne de l'archéologie. Donc il y a à peu près 7 événements, dont des événements pour les enfants, l'initiation à l'archéologie, sur inscription. Hein, la Maison du Pilier Rouge prend les inscriptions. Ça se passe dans les jardins de la cathédrale et ça fait partie du programme. Il y a aussi à Coëfort, parce que c'est sous la direction de l'INRAP, la société de recherche archéologique. Donc il y a un village archéologique à Coëfort. Donc ça vaut le coup pour les gens qui vont pas sur le circuit de profiter de cet événement.
0: Des visites et des ateliers aussi jusqu'au mois de juin. Hein, ça c'est le dernier petit livret qui est paru. Il y en aura un pour l'été. On aura l'occasion d'en reparler. Il est rempli d'idées. Il faut absolument se le procurer. Pourquoi pas à la Maison du Pilier Rouge dans la belle cité Plantagenêt, répertoriée tout comme le circuit dans le guide vert Michelin qui fête ses 100 ans. Vous pourrez gagner d'ailleurs ce guide tout à l'heure à midi dans le jeu au taquet avec Valérie Damido. Nathalie, il y a des visites au programme aujourd'hui évidemment, hein, quasiment tous les jours, hein, vous l'avez dit.
3: Oui.
0: On vous souhaite de belles rencontres avec peut-être les touristes anglais aussi qui seront là. Et merci d'être venu ce matin sur votre radio.
3: Merci Sophie.
0: Ici Mène. Tina Turner, pour poursuivre la matinée, on a aussi quelques actus locales à partager avec vous. Et une bonne adresse gourmande et sartoise en vue.

0: Typical Mail, Tina Turner sur votre radio ici même en pleine semaine des 24 heures du Mans. On a aussi d'autres infos à partager avec vous. Et puis je vous emmène dans un instant sur une micro-ferme bio pour faire le plein de fruits et de légumes en Sarthe, évidemment. 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Vendredi, c'est bien sûr la parade des pilotes, gros événement qui occasionne pas mal de réorganisations dans différents secteurs. La collecte des déchets de l'hypercentre ne pourra donc pas être effectuée le soir. Elle est exceptionnellement avancée au matin, 5h. Pensez-y, sortez vos bacs demain dès 18h et rangez-les au plus vite pour des raisons de sécurité. Dites-le aussi à vos voisins. Vendredi, c'est également le retour de Festi-été à Champagné et le retour de la guinguette dès 18h pour marquer le coup. Snacks et boissons vous attendent au chalet et samedi, ce sera soirée top 50. Rendez-vous toutes les semaines avec des animations jusqu'au 5 septembre. Un commerce indépendant qui ouvre au Mans, c'est forcément une bonne nouvelle et ça peut servir de savoir que Creative Main by Stéphanie s'installe en bas de la rue Gambetta au numéro 47 à la place du salon de massage. Il s'agit d'un atelier de couture, retouche, mercerie, vêtements et ameublements. Et elle a déjà beaucoup de demandes. À l'heure où je vous parle, les délais de réparation sont d'environ une semaine.
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0: Vos chansons préférées toute la journée, vos souvenirs en musique avec Eddie Mitchell, le cimetière des éléphants.

0: en douceur avec Eddy Mitchell, le cimetière des éléphants, sur votre radio Ici-Maine, 10h37, l'heure de partager une nouvelle adresse gourmande avec vous.
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0: Direction la chapelle Saint-Aubin chez Dominique Trichard. Bonjour Dominique.
2: Bonjour.
0: Vous êtes maraîcher au panier à roulettes, c'est une micro-ferme bio. Qu'est-ce qui pousse de bon chez vous en ce moment Dominique ?
2: Eh bien, la semaine dernière, j'ai commencé à sortir les pommes de terre nouvelles.
0: Oui, ça y est, ouais. Hein, c'est l'arrivée des beaux jours et des nouveaux légumes.
2: Voilà. Et cette semaine, ça va être les toutes premières tomates qui ont pris de l'avance avec le coup de chaud qu'on a eu les semaines passées. Donc ça les fait venir un peu plus précocement, ah oui. Souvent ça tombe au moins début juillet, oui. Et là ça va être avec 15 bons jours d'avance.
0: Voilà. Les tomates sont déjà là, gros succès en général hein, pour les tomates, on en est très friands bien sûr. Dominique, vous travaillez en agriculture biologique respectueuse de l'environnement, ça veut dire quoi exactement pour vous ?
2: Attentif au vivant, voilà. Donc le vivant, ben, c'est les plantes, c'est les personnes, c'est toute la faune et la flore qu'il y a autour. Pour amener un peu plus de vie sur cette terre qui est trop souvent maltraitée, je trouve.
0: Ouais. Et c'est toute une logique, évidemment, une observation sans doute, et puis une rotation et une diversification des cultures aussi.
2: Tout à fait. Ben, c'est une obligation dans le cahier des charges bio, et c'est une bonne chose, c'est de faire des rotations de cultures, donc on n'a jamais la même culture au même endroit. Et puis, ben, pour favoriser la biodiversité, j'ai planté aussi des haies, j'ai planté des fruitiers. Et donc, je me rends compte qu'au fil des années, les arbres qui se développent, les oiseaux arrivent, quoi. Donc, c'est super chouette, quoi.
0: Vous êtes installé depuis combien de temps à la chapelle Saint-Aubin ?
2: Depuis 2019.
0: Et vous travaillez, alors, de différentes façons, hein, pour ce qui est de la vente. On peut venir directement sur la ferme le vendredi. Vous travaillez également en lien avec une AMAP ?
2: C'est ça, oui. L'AMAP étudiante. Donc, qui a trois points de retrait. Il y a un point de retrait qui est à la ferme. Il y a un point de retrait qui est en centre-ville à la Maison du Citoyen, place des Comptes du Maine. Et il y a un troisième point de retrait qui est rue des Frères Renault, en zone industrielle sud, puisque j'ai été salarié à Renault pendant 30 ans. Et donc, je desserre encore quelques collègues ou quelques personnes qui travaillent dans cette
0: ville. Vous avez gardé le lien. Et puis, vous proposez donc de la vente directe. Ça, c'est tous les vendredis à la ferme. Ce vendredi, ouais. Par exemple, loin de la parade des pilotes, on peut venir vous voir.
2: Tout à fait, de 17h à 19h. Voilà, donc il y a un étal de marché et les gens choisissent ce qui leur fait plaisir.
0: Et outre
2: voilà.
0: Les pommes de terre, il y a quoi de bon ? Et les tomates, les premières ?
2: Voilà, donc il y a des bottes, c'est la saison des bottes en général, pas les bottes en caoutchouc, mais les bottes de légumes. Des radis bottes, des oignons bottes, des betteraves bottes. J'ai des salades, quelquefois un petit peu de petits pois ou de fèves. Voilà, je fais aussi un mesclun qui est assez apprécié. J'ai eu des aubergines aussi qui, avec le coup de chaleur, pareil que les tomates qui sont venues un peu plus tôt,
0: oui,
2: donc
0: putain.
2: Je commence à avoir des aubergines.
0: Légumes d'été, ah oui.
2: Mm-hmm. Et les courgettes aussi qui arrivent, c'est le début des saisons. Voilà.
0: Et quelques petits fruits ?
2: Ouf, tout à fait. Donc cette année, les fraises, elles n'ont pas apprécié le coup de chaud, j'ai l'impression, donc j'ai pas beaucoup de fraises, mais la semaine dernière, j'avais un petit peu de myrtille et un petit peu de fruits de la mélanchier. Donc ça ressemble un petit peu à des myrtilles, mais c'est un autre type de fruits.
0: Les myrtilles qui, paraît-il, sont excellentes pour les pilotes des 24 heures, hein, c'est ce qu'on a entendu dire cette semaine. Dominique, merci beaucoup d'avoir fait une petite pause hein, sur votre boulot de maraîcher. Vous êtes à la chapelle Saint-Aubin, le panier à roulettes, vendredi, vente directe, et par internet aussi, on peut faire des commandes de panier avec la map. Merci encore.
2: Vendredi 17h-19h.
0: C'est noté. Merci beaucoup Dominique Trichard. On partage tous les jours de bonnes adresses gourmandes sartoises avec vous sur votre radio Ici-Maine. Simon Péverelli, 72 secondes pour nous convaincre que les essais, c'est mieux que la course. Voilà, il arrive avec ses explications dans un instant.
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0: Très bonne ambiance, exactement ce qu'il nous fallait sur Ici Men, One Republic Runaway.
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0: Ce rendez-vous s'appelle 72 secondes pour vous convaincre. Mission que Simon Peverelli remplit chaque matin à 7h40 et en cette semaine spéciale 24h. Il a déclaré avec aplomb que la course, ça ne vaut pas les essais. C'était en compagnie de Fabien Aubryk. Réécoutons cette séquence. Oser.
3: Oh que non, mon cher Fabien, et je vous le dis sans aucune vergogne, il n'y a de saveur dans la réussite que l'aboutissement des nombreux essais. J'essaye de me la jouer philosophe en hommage aux lycéens qui vont passer le bac philo lundi prochain. Bon courage à vous. La vérité, c'est surtout l'ambiance sur place. Les essais, c'est le meilleur moment pour vivre les 24 heures, mieux encore que la course, et j'ai 72 secondes pour vous en convaincre. La course des 24 heures, bon bah, chaque année, c'est pareil, on connaît. Ça tourne et ça tourne et ça tourne de 16h le samedi à 16h le dimanche. Alors que les essais le mercredi et jeudi, ok, ça tourne et ça tourne et ça tourne. Mais déjà, 1, il y a toutes les catégories de voitures différentes avec toutes les courses possibles. 2, c'est là que tout se joue au départ avec les qualifs, l'hyperpole qui détermine qui se place où sur la grille. 3, vous avez accès librement aux tribunes. Ça veut dire que vous pouvez vous asseoir n'importe où. Et puis 4, il y a moins de monde. Vous pouvez vous plonger dans l'atmosphère des 24 heures sans vous faire écraser par la foule. Et en plus de ça, comme le dit Marie-Christine, profitez de l'ambiance nocturne.
4: Moi, j'aime bien aller aux essais de nuit. Parce que quand on voit les feux qui s'allument, les freins et tout ça, je trouve que ça fait une petite ambiance formidable.
3: Elle a raison, Marie-Christine. C'est la magie des 24 heures sans poireauter des heures. Parce que les essais, c'est aussi ça. Une bonne journée bien remplie, 9h, minuit et après, au lit. Pas besoin de dormir sur les barrières dans les tunnels ou je ne sais où dans les campings. Les essais, c'est aussi la chance de voir ce soir Jean-Louis Aubert en concert.
5: Je vais un peu me véganiser, j'aurai moins mal aux pieds.
3: Bon, peut-être pas cette chanson-là, mais il y en a plein d'autres. Le chanteur de téléphone aura de quoi faire. Un concert qu'on peut d'ailleurs écouter en intégralité sans la crainte de se dire qu'on rate une partie de la course. Parce que le coup classique, c'est qu'on arrive au concert, la Peugeot est en tête, on termine le concert, la Peugeot elle a abandonné. Non, puis les essais, c'est bon esprit, convivial, sans pression. On a beau parler voiture et pas ballon ovale, moi je dis que c'est aujourd'hui ou jamais qu'il faut transformer l'essai. Et j'espère que 72 secondes suffisent à vous en convaincre. Alors, convaincu ?
0: On va dire oui et non, et même les deux, pourquoi pas. Certains restent sur place pour profiter de la semaine entière sur le circuit. C'est le cas de votre radio Ici Men. L'équipe est dans la course jusqu'à dimanche et dès ce soir 17h en direct du village. Autre question, les grandes vacances qui approchent, c'est bonne nouvelle ou pas ? Muriel Jordan est mitigée à ce propos. Elle nous fait part de ses observations. Je recommence. Elle nous fait part de ses observations dans quelques minutes après Jackie Coins.

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0: Et il fallait bien ça, une mise au point s'imposer. C'était Jackie Quartz sur votre radio Ici Mène.
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0: Elle nous rend visite chaque matin, c'est toujours un plaisir. Muriel Jordan qui nous parle des phénomènes de société, des tendances de notre monde. Les grandes vacances scolaires approchent et l'anxiété, Muriel, n'est pas toujours très loin.
3: Oui, vous sentez le stress avant l'été, là? Non, mais dans quelques semaines, on verra apparaître les premières photos de doigts de pied poilus au bord de la piscine avec cette maudite légende. Et vous, ça va les travailleurs? Oh, et puis bientôt, cette phrase en boucle.
4: Maman, c'est quand qu'on arrive?
3: Bientôt, le sandwich triangle à 5 euros et aussi...
5: Maman, j'ai mal au cœur.
3: Mince, on va passer du sandwich triangle au rectangle de vomi, sur le siège arrière.
6: Le voici arrivé, le moment tant attendu. On va partir, on est parti. Départ soigneusement, méticuleusement organisé.
3: Votre mission, si vous l'acceptez, jouez à Tetris avec les bagages dans le coffre. Pensez au repas, à la litière du chat et évitez d'angoisser. Parce qu'on a tendance à péter une durite avant les grands départs. C'est pas moi qui le dis, hein, ce sont ces mignons petits-enfants qui balancent tout sur leurs parents.
7: Alors moi, ma mère, elle crie sur tout le monde, voilà.
8: Bah moi, ma mère, en fait, elle m'engueule parce que je me suis pas habillée le matin ou quelque chose comme ça et bah c'est chiant en fait.
9: Ma mère, elle me dit tout le temps, ah, il faut prendre ça, il faut prendre ci, ta valise, t'as pas oublié ton sac, le chargeur, tu l'as pris.
3: D'ailleurs, cette angoisse de faire ses bagages porte un nom. Ça s'appelle l'angoisse de la valise. Pour un quart des Français, les bagages sont une source de stress, d'après une étude révélée par La Dépêche en 2022.
0: Mais oui, d'après ces études, les Français veulent absolument voyager léger, un idéal rarement atteint, et c'est aussi ça qui nous stresse.
3: Ah oui, puis c'est pas tout, il y a aussi les checklists infinies quand on a des enfants. Pire encore quand ils sont en bas âge et qu'il faut rien oublier dans la valise. Oh, et évidemment, qui se coltine la prépa des bagages? Hein? Eh ben je vais aller enquêter pour le savoir. La vérité sort de la bouche des enfants, paraît-il.
10: Pas moi, en fait, mon père, eh ben il est toujours fatigué. Même une fois, il s'est endormi dans la voiture un petit peu.
11: C'est pas lui qui conduisait?
10: Si. Mais en fait, moi, mon père, il est jamais organisé pour faire les bagages. Du coup, c'est ma mère qui s'occupe un peu de tout. Et il est comme ça sur son téléphone. Oh non, mais regarde, on m'envoie un message. Oh oui, je regarde des vidéos de basket. Non. Et ma mère, elle est comme ça. Allez, vite, faire les bagages, faut être à l'heure, tout ça.
3: Eh ben voilà, on en revient encore à la charge mentale et au déséquilibre qui persiste dans les couples.
12: En général, en vacances, ça se passe plutôt pas trop mal.
13: À préparer, oui, c'est la guerre. Ah oui, la guerre, préparer les valises, préparer tout ce qu'il faut pour les enfants.
12: On est tous les deux décontractés, on a le temps.
14: On n'est pas fait pareil pour l'organisation.
12: On n'a pas le stress du boulot, donc tout se passe bien.
13: Nous, on prépare 2, 3, une semaine avant, tout dépend.
3: Eux, le jour J, le matin même, ils préparent la valise.
13: Oui, et encore, il faut les lever pour qu'on parte.
12: Ça, c'est les femmes qui disent ça, mais celui qui charge la voiture et qui décharge la voiture, c'est toujours le même aussi. C'est pas les femmes.
13: Est-ce que c'est le même boulot?
12: On est complémentaires. Lorsqu'il faut porter un sac de 50 kilos ou démonter une roue, on est là.
3: Entre porter un sac de 50 kilos ou porter tous les jours une charge mentale de 2 tonnes, mon cœur balance. Bref, le stress avant les vacances, c'est tendance et c'est normal. Ne paniquez pas trop. Allez, vivement qu'on parte.
0: J'espère que partir au Futuroscope en famille, ça ne vous stresse pas trop, parce que sinon je les garde, les places que Bérénice Bélanger va vous offrir dans un instant dans le grand jeu de 11h, à suivre toute l'actu locale en Sarthe et Michael Jackson.
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0: Remember the Time. Quel accent, Michael Jackson.
1: Wonderful.
0: On va entendre parler anglais sur le circuit sans doute. Bonjour Bérénice.
2: Bonjour Sophie.
0: On vous envoie au Futuroscope encore ce matin.
2: Quatre entrées, quatre invitations pour le Futuroscope de Poitiers pour en profiter quand vous le souhaitez d'ici la fin de l'année.
0: Génial.
2: Magnifique. Très beau cadeau.
0: Oui, et on fait comment pour jouer?
2: Il faut appeler déjà dans un premier temps et tenter de relever tout un tas, enfin au moins un défi par
0: très
2: personne.
0: Bien.
2: Évidemment, appelez-nous, c'est maintenant. 02 43 29 10 10. À bientôt Sophie.
0: Oui, bye bye.
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2: Belle matinée, vous écoutez ici même, il est 11h. Le journal, Alexandre Chassignon. Bonjour Alexandre.
4: Bonjour Bérénice, bonjour à tous. Le parquet demande le placement en détention provisoire de Patrick Bruel. Le chanteur et acteur accusé de viol et d'agression sexuelle par plusieurs femmes était en garde à vue depuis lundi. Ce matin, il a été présenté à trois juges d'instruction en vue de sa mise en examen pour viol, tentative de viol, agression sexuelle, harcèlement sexuel concernant 9 victimes entre 2010 et 2019. Le parquet n'a pas retenu dans ce dossier les accusations de 13 autres personnes, des faits qui seraient couverts par la prescription. Ils remontent pour certains jusqu'à 1992. Mais le procureur a donc requis le placement en détention provisoire. Alors on ne sait pas encore si les juges vont prendre cette décision. Mais dès à présent, l'avocate de l'une des victimes salue une avancée hautement symbolique pour les victimes avec un message fort. La nouvelle rame de tramway de 44 mètres de long au lieu de 33 est en circulation depuis ce matin au Mans. Cet allongement permet de transporter 40% de voyageurs supplémentaires. Ce matin, malgré la levée de son préavis de grève, le syndicat Force Ouvrière de la CETRAM appelle les conducteurs à faire valoir leur droit de retrait. Pour le syndicat, il n'y a pas eu assez de formation pour que tous puissent conduire en sécurité cette rame plus longue, donc également plus lourde et moins maniable. Un tram plus long pour remporter plus de monde plus facilement aux 24 heures du Mans, c'est le but, hein, puisque cette rame ne circulera dans un premier temps que sur la ligne 1 du tramway, celle qui va jusqu'au terminus Antares, à côté du circuit. Et c'est là que commencent les essais libres à 14h. Les qualifications pour l'hyperpole sont prévues à partir de 18h45 et le premier concert également des 24h avec ce soir Jean-Louis Aubert. Hier, on s'amusait avec le Pit Stop Challenge. Le concours des mécaniciens, c'est à ceux qui changent les pneus le plus vite. C'est spectaculaire, une vidéo à retrouver sur notre site ici.fr. Le Mans FC connaîtra cet après-midi son programme pour la saison. Le calendrier est révélé en deux fois, 15h pour le premier match, 17h pour les autres. Mais la vente des abonnements a commencé dès hier et c'est parti plutôt fort avec 4000 billets, 4000 places pour toute la saison vendues en quelques heures. Ça se passe uniquement sur le site du club puisque la Pincenardière n'est pas accessible dans des conditions normales jusqu'à dimanche à cause, vous le savez, des 24h. 11h02, presque 3 sur votre radio, ici même, la météo de ce mercredi.
2: Un ciel variable toute la journée, des nuages, quelques éclaircies aussi et peut-être quelques rares averses possibles sur le Perche sartois, particulièrement cet après-midi. Les températures annoncées 16 cet après-midi à Ciel-Guillaume, il fera 17 à Fresnay-sur-Sarthe et Vibray, 18 à Bonnétable et au Mans, 18 aussi à Pont-Valin et Saint-Calais, il fera 19 à Château du Loir.
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2: De belles températures pour rester à la maison peut-être là pendant une petite heure et nous appeler pour jouer avec nous le jeu de 11h02 43 29 10 10. Retour de l'info tout à l'heure à midi.

0: Parle-moi, Jean-Jacques Goldman. Le jeu de 11h. Décollage immédiat.
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0: Venez donc par ici les petits amis, un cadeau qui va faire plaisir à tout le monde, aujourd'hui c'est sûr. Pour en profiter en famille, cet été pourquoi pas, et même un petit peu plus tard, puisque les invitations sont valables jusqu'à la fin de l'année. Quatre entrées, quatre invitations pour le Futuroscope de Poitiers. Le Futuroscope Experiences, c'est son nom, c'est un nouveau nom, surnom, bref, c'est toujours aussi bien. Vous pourrez par exemple rejoindre Mars en roller coaster, affronter des rapides dans Mission Bermude, faire connaissance avec la Serre des Mondes ou encore saluer un T-Rex qui est, paraît-il, très sympathique. Appelez-nous, c'est le moment, 02 43 29 10 10, le jeu de 11h, le principe est simple, une série de défis, surprises qui portent sur notre département, sur l'histoire, le patrimoine, l'actualité, mais pas seulement, il peut être question aussi de musique, de cinéma, de sport, bref, il y en a pour tous les goûts, encore faut-il tomber sur une thématique qui vous plaît, tout est là, on joue jusqu'à 11h, c'est le moment de vous mobiliser et de nous rejoindre pour tenter le coup. Quatre entrées pour le Futuroscope de Poitiers en jeu encore ce mercredi.

0: La groupie du pianiste Michel Berger sur votre radio, ici mène, et le jeu de 11h.
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0: Super cadeau depuis le début de la semaine. Non pas deux, mais quatre invitations pour le Futuroscope de Poitiers. Pour en profiter très certainement cet été, si vous avez par exemple des petits-enfants qui viennent vous rendre visite. Mais ce sont des invitations qui sont valables de toute façon jusqu'à la fin de l'année. Donc vous pourrez vous organiser pour y aller à 4, je le rappelle.
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0: Nous sommes au Mans. Bonjour Pascal.
2: Bonjour Sophie.
0: Ce n'est pas Sophie, c'est Bérénice, mais c'est pas grave.
2: Ah, Bérénice, pardon, excusez-moi.
0: Ah oui, là, on brouille les pistes en ce moment, parce qu'évidemment, en raison des 24 heures du Mans, on a un système de fonctionnement un peu différent pour déléguer une grosse partie de l'équipe qui sera sur place dès ce soir d'ailleurs, hein, pour un direct à partir de 17h. Je le dis au passage, j'en profite pour le dire. Vous allez peut-être aux 24 heures, Pascal ?
2: Non, pas cette année. On n'est pas là ce week-end. On peut pas y aller cette année.
0: Bon, une autre fois. En tous les cas, vous irez peut-être au Futuroscope de Poitiers.
2: Ben, j'espère bien. Ça fait au moins une bonne dizaine d'années qu'on n'y est pas allé.
0: Il y a des nouveautés, il y a des choses toujours différentes, hein, qui se mettent en place. Et effectivement, si vous n'y êtes pas allé depuis 10 ans, bon, vous devriez trouver un peu de neuf, comme on dit.
2: Bon, voilà.
0: On va tourner des rouleaux, Pascal.
2: Oui.
0: On va commencer par ça et vous me dites stop quand vous le sentez.
2: D'accord. Stop.
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0: C'est un quiz de 6 questions sur une thématique donnée. 1 minute pour marquer un maximum de points. Je vous fais 2 propositions à chaque fois. Et le thème qui a été retenu, là, c'est la thématique orange. Une couleur, tiens. Ça va changer un petit peu. On est parti ?
2: Oui.
0: Allons-y. Quel constructeur aux 24 heures du Mans aura cette semaine des hypercars de couleur orange ? Genesis ou Cadillac ?
2: Genesis.
0: Quand sont apparus les premiers feux tricolores aux États-Unis ? 1914 ou 1945 ?
2: 1914.
0: Quel était le nom de l'ancien fournisseur d'accès à Internet avant Orange ? Wanadoo ou Yahoo ?
2: Wanadoo.
0: Qui a composé et interprété l'Orange du Marchand ? Gilbert Montagnier ou Gilbert Bécaud ?
2: Gilbert Bécaud.
0: Où se situe la ville d'Orange ? Dans le Vaucluse ou dans le Tarn ?
2: Vaucluse.
0: Quelle équipe nationale jouera la Coupe du Monde avec leur traditionnel maillot orange ? L'Espagne ou les Pays-Bas ?
2: Les Pays-Bas.
0: Eh bien, moi, je dis, je ne sais pas ce que vous avez pris au petit déjeuner ce matin, Pascal.
2: Eh bien, comme d'habitude, mon petit café, mais il y a une bonne part de chance là-dedans.
0: Ne changez rien, parce que ça vous a bien réussi. Je vous le dis, c'est un sans faute.
2: J'ai eu un doute sur les feux tricolores, parce que j'ai dit c'est de bonne heure quand même, 1914, mais bon.
0: Ouais, mais si, aux États-Unis, 1914, 1923 à Paris, il a fallu attendre un petit peu plus. Vous aviez un doute sur celle-ci, mais toutes les autres de toute façon, et celle-ci y compris, ce sont les bonnes réponses qui ont été données.
2: C'est génial, parfait.
0: Vous allez coller la pression à tous les autres qui arrivent.
2: Oui, ils vont être stressés là.
0: Bon, on verra, peut-être qu'en cas d'égalité, il y aura une question pour vous départager en toute fin d'émission, mais ça, on verra, c'est l'avenir qui le dira.
2: Pas de soucis, je reste à l'écoute.
0: À plus, Pascal.
2: À plus tard, Bérénice, merci.
0: Le jeu de 11h. Ouh, ça va être chaud aujourd'hui. Alex Warren, que voici sur votre radio, ici mène.

0: River Dream, Alex Warren, sur votre radio, ici même. Bernard Lavillier, Jimmy Cliff, le duo arrive et ensuite on joue avec Frédéric de Saint-Jean-sur-Sarthe.
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0: Bernard Lavillier et Jimmy Cliff sur votre radio Ici Mène.
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0: Depuis lundi, c'est le cadeau qui vous plaît, qui vous tente, qui vous fait envie. Vous êtes nombreux à nous appeler chaque jour, vous faites bien. 4 entrées pour le Futuroscope de Poitiers pour en profiter cet été ou même jusqu'à la fin de l'année pour emmener les enfants, les petits-enfants pour participer aux différentes animations comme par exemple affronter des rapides dans Mission Bermude. C'est une des activités parmi tant d'autres évidemment que vous pourrez faire sur place.
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0: Sainte-James-sur-Sarthe, bonjour Frédéric.
2: Bonjour Bérénice.
0: Bon, vous connaissez déjà le Futuroscope ou pas?
2: Oui, il y a très longtemps que j'y suis allé.
0: Ouais, ça remonte un peu.
2: Oui, mes filles ont pointé, donc je vais les emmener, si on gagne.
0: Hein, ça serait pas mal. En tout cas, c'est effectivement 4 invitations hein, qui c'est le cadeau qui est en jeu là depuis lundi. Frédéric, bon, oui. Vous connaissez la formule parce que c'est un défi surprise à chaque fois. On tourne des rouleaux et on voit sur quoi on tombe. C'est parti.
2: Stop.
3: Sarthe.
0: Ah, Sarthe ou pas Sarthe. 6 affirmations, vous devez dire si ça se passe en Sarthe ou pas, ou si ça a un lien avec la Sarthe ou pas. Il y a évidemment 6 points à marquer. Je vous le souhaite parce que vous avez la pression. Hein, il faut faire un sans faute. Et puis, il y a un chrono d'une minute devant nous là qui nous attend pour tenter le coup. On est parti, Frédéric ?
2: C'est bon, c'est parti.
0: Allez, Jean-Paul Sartre. Sarthe ou pas Sarthe ?
2: Pas Sarthe.
0: Bébé Cadom, Sarthe ou pas Sarthe?
2: Pas Sarthe.
0: La fouée petit pain cuit au four, Sarthe ou pas Sarthe?
2: Pas Sarthe.
0: Le massif armoricain, Sarthe ou pas Sarthe?
2: Massif armoricain, pas Sarthe.
0: Frédéric Cataneo, champion de tennis fauteuil, Sarthe ou pas Sarthe?
2: Sarthe.
0: Et Saint-Victor, Sarthe ou pas Sarthe?
2: Sarthe.
0: Oh, dis donc, sur le gong.
2: Oui.
0: Alors, vous avez eu des bonnes réponses, mais pas suffisamment, malheureusement, Frédéric. On va faire un petit récap. Bon, la question tordue du départ, qui était marrante comme tout, Jean-Paul Sartre. Alors, Sartre, ben, c'est pas Sarthe. Voilà. Et donc, oui. Vous aviez raison, vous avez eu un point là-dessus. Bébé Cadom, en revanche... Bébé Cadom, c'était Sarthe. Parce que Arsène-Marie Lefeuvre, peintre du 19e, c'est lui qui a peint le visage en s'inspirant de son fils. Et c'est devenu évidemment une publicité bien connue, le fameux savon Bébé Cadom. Et là, il y a une première chute là sur cette question. La fouée, petit pain cuit au four, Sarthe ou pas Sarthe, je ne sais plus. Vous m'avez dit pas Sarthe et vous aviez raison, puisque c'est une spécialité de l'Ouest, mais surtout d'Angers. Le massif armoricain, c'est Sarthe, puisque c'est une entité rocheuse dont font partie d'ailleurs les Alpes Mancelles. Donc là, il y avait une petite erreur sur cette question. Frédéric Cataneo, oui, Sarthe. Et puis Saint-Victor, Sarthe également. Mais évidemment, on n'a pas réussi à faire un sans faute, même si le score est honorable. Bon, tant pis Frédéric,
2: tant pis, oui.
0: Je sens la déception, mais il faudra revenir. Il y en a encore demain et après-demain des invitations pour le Futuroscope de Poitiers. D'accord. Donc retentez le coup, revenez nous voir.
2: D'accord.
0: Bon, on fait comme ça. Bonne journée Frédéric. Bonne journée. Au revoir. Au revoir. Alors, c'est vrai que Pascal Dumont a d'entrée de jeu mis tout le monde sous pression, parce que 6 points. Donc, il faut faire aussi bien, il faut au moins égaliser dans un premier temps, ce que je vous souhaite, bien sûr. On va d'abord écouter un peu de musique avec Madonna, Into the Groove.

0: de Groove, Madonna, sur votre radio. Ici mène les 24 heures du Mans. Une bonne partie, si ce n'est toute l'équipe, évidemment, est sur le pont. Et dès aujourd'hui, mercredi, nous serons en direct ce soir depuis le circuit entre 17h et 19h. Maxime Bonhomé recevra notamment, parmi de nombreux invités, Sébastien Buemi, pilote Toyota, vainqueur à plusieurs reprises des 24 heures du Mans. Donc, émission spéciale qui démarre donc ce soir à 17h sur votre radio Ici Mène. Voici quelques infos pratiques données, révélées par Fabien Aubric.
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2: On a trois infos locales pour vous. Au Mans, c'est le grand jour pour la première rame de tramway allongée. Elle passe de 32 à 44 mètres, ce qui permet d'accueillir 296 passagers, 85 de plus qu'auparavant. Cette rame de tram est en service sur la ligne T1 Université Stade-Marie-Marvin. À partir d'aujourd'hui, c'est le mode de transport idéal pour rejoindre le circuit des 24 heures du Mans. Le programme des 24 heures du Mans pour ce mercredi, les essais libres pour les pilotes. Le premier concert, c'est ce soir. Jean-Louis Aubert se produit sur le circuit à 20h. Les pilotes retrouvant leur voiture ensuite pour les premiers essais de nuit. Une initiative dans le domaine de la santé maintenant. On vous emmène à La Flèche qui accueille une formation de premiers secours en santé mentale. Il s'agit d'identifier les signes de mal-être psychique et d'orienter les personnes vers les bons interlocuteurs. La formation gratuite se déroule au cinéma Le Kid les lundis 29 et mardi 30 juin et c'est maintenant qu'il faut s'inscrire. Les inscriptions sont possibles jusqu'à lundi soir auprès de la communauté de communes du pays fléchois.
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0: 6 points, score à battre pour tenter les entrées, les 4 entrées pour le Futuroscope de Poitiers. Jocelyne de Fercé-sur-Sarthe va nous rejoindre pour jouer avec nous, pour tenter le coup, comme on dit, juste après Johnny.

0: Johnny, j'ai oublié de vivre sur votre radio ici même.
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0: Et pas question d'oublier de jouer ce matin, ni demain d'ailleurs, ni après-demain, puisque depuis le début de la semaine, on vous offre vos entrées pour le Futuroscope de Poitiers.
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0: Direction Fercé-sur-Sarthe, bonjour Jocelyne.
2: Bonjour.
0: Comment ça va? On dirait que ça va bien à la voix en tout cas.
2: Oui, ça va bien, oui. Bon. On attend le soleil.
0: Ah, bon, on a quelques rayons, nous, sur le Mans, à l'heure où nous parlons. On va essayer de vous les envoyer en chronoposte, Jocelyne.
2: Ah, génial.
0: Hein, ça peut peut-être marcher, on ne sait pas. Hein.
2: Ça peut peut-être marcher.
0: Bon, les petits-enfants, peut-être cet été ou pas?
2: Oui, un petit peu.
0: Un petit peu. Bon, bah écoutez, des entrées pour le Futuroscope qui seraient évidemment les bienvenues, en sachant que forcément Pascal a collé la pression là dès le début de l'émission avec un sans faute, 6 points.
2: Donc complètement.
0: Ah il... oh, bah dis donc, faut voilà. Mais c'est tout est possible dans cette émission.
2: Ça va être dur.
0: Ça va être dur, mais on va tenter le coup. On va d'abord tourner les rouleaux et vous me dites stop, Jocelyne.
2: Oui.
3: Télé.
0: Un quiz. 6 questions en lien avec la télévision ou le cinéma. 1 minute évidemment pour marquer 6 points. Là, vous n'avez pas le choix. 1 point par bonne réponse et je vous fais 2 propositions à chaque fois, Jocelyne.
2: Oui.
0: Allez, on est parti.
2: On est parti.
0: Quand a été diffusé le premier épisode de Joséphine Ange Gardien ? 1997 ou 2008 ?
2: 97.
0: Si je vous parle de Nicolas, Étienne et Christian dit Cri-Cri, vous me dites Hélène et les garçons ou Salut les musclés ?
2: Hélène et les garçons.
0: Dans quel film diffusé hier sur TFX peut-on entendre Maniac et What a Feeling ? 2 chansons. Grease ou Flashdance ?
2: Je vais dire Grease, mais je ne suis pas sûre.
0: Quel grand réalisateur signe le film Disclosure Day ? Je vais prendre mon élan, sorti aujourd'hui au cinéma. C'est Spielberg ou Tarantino ?
2: Tarantino.
0: Quel acteur aperçu dans Didier, La Cité de la Peur et auteur aussi d'Astérix Mission Cléopâtre, pouvez-vous retrouver dans le dernier film de Dupieux ? Jamel Debbouze ou Alain Chabat ?
2: Alain Chabat.
0: Ah, sur le fil, je vous l'accorde. Mais on est trop juste.
2: Ah, moi de tête.
0: On est trop juste parce qu'on a chuté sur certaines questions. Joséphine Ange Gardien 1997, c'était bon puisque c'est à ce jour la série télé française la plus ancienne encore en production. Ça marche depuis toutes ces années. Hélène et les garçons pour Nicolas, Étienne et Cri-Cri. On est d'accord. C'est les 2 chansons Maniac et What a Feeling dans le film qui a été diffusé hier à la télé. Alors c'est là où vous avez eu une hésitation et malheureusement c'est là où ça a fauté. C'était Flashdance.
2: Ah.
0: Et oui, le film sur la danse sur les années 80. Disclosure Day, c'est Spielberg et non pas Tarantino.
2: Ah
0: et
2: oui, puis je ne connaissais pas.
0: Dernière question, je n'ai pas eu le temps de vous la poser parce qu'on a été un peu long. Bon.
2: Ah mince.
0: Oh, bon, une autre fois, Jocelyne, peut-être demain.
2: Eh bien oui, une autre fois.
0: On ne sait pas.
2: Une autre fois, sans souci.
0: Bon, on vous embrasse, à bientôt, Jocelyne.
2: Merci, merci France Bleu, à bientôt.
0: À bientôt.
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0: Votre radio locale Ici Même et non plus France Bleu, mais vous avez rectifié de vous-même. Patrick Fiori, le champ est libre. Et puis, un dernier défi qui nous attend pour tenter de concurrencer Pascal Dumont qui a d'ores et déjà 6 points en poche.
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0: chant est libre. Patrick Fiori sur votre radio, ici mène.
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0: Ah, on file, parce qu'on a un beau cadeau à vous offrir encore aujourd'hui. Non pas deux, mais quatre. Quatre invitations pour le Futuroscope de Poitiers, Experiences, qui porte bien son nom pour tenter tout un tas d'expériences plus modernes les unes que les autres, comme par exemple rejoindre Mars en roller coaster.
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0: Et en voiture, Simone. En voiture, Samuel. Bonjour, Samuel.
2: Oui, bonjour.
0: Saint-Aubin des Coudray.
2: Oui, c'est ça.
0: Bon, qu'est-ce que vous faites de beau, Samuel ?
2: Eh ben, je suis au travail.
0: Oh, on va pas le dire fort.
2: Bah non, non, mais je suis chef d'entreprise, donc ça va.
0: Ah, c'est vous le patron, bah ça va tout de suite mieux.
2: Oui.
0: Vous avez une dérogation, sans problème.
2: Oui, voilà.
0: Bon, bah très bien. Bon, vous l'avez compris, Pascal a déjà 6 points en poche.
2: Oui.
0: Donc forcément, il faut égaliser dans un premier temps, au moins égaliser, pour ensuite tenter une question qui pourra vous départager. Donc il y a un petit peu de boulot, il y a deux « et » là finalement à sauter, et c'est peut-être pas le plus simple. On va tourner les rouleaux, Samuel, et vous me dites
2: oui.
0: Stop à un moment ou à un autre.
2: Stop.
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0: Ah, 30 secondes pour me donner un maximum de bonnes réponses. 6, ce serait l'idéal, voire 7. Alors là, on pourrait coiffer tout le monde sur le poteau. Samedi, c'est Marc Cavendish qui donnera le départ des 24 heures. Et donc, 30 secondes pour vous, Samuel, pour me citer un maximum de marques célèbres. Marc avec un C ou Marc avec un K. On est parti ?
2: Oui.
0: Allons-y.
2: Marc Lavoine, Marc Jolivet, Marc-Antoine Duléry.
0: Marc ?
2: Marc-Antoine Duléry ? Non, peut-être pas.
0: Mmh.
2: Oula.
0: Oh là là.
2: Ouais, bah oui. Non, là, c'est compliqué.
0: Des écrivains, des acteurs.
2: Non.
0: Ah, c'était pas facile.
2: Non.
0: Marc Lavoine en est d'accord. Marc Jolivet aussi. Alors, c'est Antoine Duléry, mais il n'y a pas de Marc-Antoine.
2: Okay.
0: Ah, c'est dommage.
2: Oui.
0: Oh, pourquoi il n'a pas un prénom composé ? Ça n'aurait pas suffi.
2: Voilà.
0: Ça n'était pas si simple, les marques, parce qu'il y en a, mais il n'y en a pas tant que ça. Vous auriez pu citer le général romain Marc-Antoine ou Marc Aurèle. Par exemple, Marc Chagall, le peintre. On aurait pu aussi citer Marc Neufleur, guitariste. Marc Jacobs, qui est styliste. Marc Twain aussi, pour l'écrivain Marc Twain. Et Marc Zuckerberg, chef d'entreprise. Mais ça n'était pas simple, les marques, parce qu'il y en a, mais il n'y en a pas tant que ça, c'est vrai. Bon, on est un peu dans les choux, Samuel. Tant pis.
2: C'est pas grave, merci quand même.
0: Bon, il faudra redemander au patron un autre
2: oui,
0: billet.
2: C'est ce qu'on va faire.
0: Hein, peut-être demain pour participer à l'émission, ok ?
2: Merci beaucoup.
0: À bientôt, Samuel, au revoir.
2: À bientôt, au revoir.
0: Bon, on va écouter un petit peu de musique. On va écouter Whitney Houston et féliciter Pascal Dumont qui a collé la pression à tout le monde dès le début de l'émission.

0: Dance with Somebody Who Loves Me, Whitney Houston sur votre radio, ici Maine. Restez là, on va féliciter Pascal Dumont juste après ça.
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0: Actu locale, musique et bonne humeur et cadeau. Bravo Pascal.
6: Merci Bérénice.
0: Oh là là là là.
6: Ça va faire des heureux insomnies.
0: Oh, ça va être sympa. Bon, alors qui va aller au Futuroscope de Poitiers?
6: Eh ben, je pense qu'on fera un complément et puis on amènera les filles, et les jambes.
0: Ah bah sympa, vous emmenez quasiment presque toute la famille là.
6: Bah, tant qu'à faire.
0: Bah, tant qu'à faire. Oui non parce que vous allez, oui sinon vous allez faire des jaloux, hein, ça va pas le faire.
6: Voilà.
0: Hein. 4 entrées d'ores et déjà pour le Futuroscope pour tenter de rejoindre Mars en roller coaster, mission Bermude aussi, la Serre des Mondes et puis le T-Rex que vous pourrez saluer de notre part, des invitations valables jusqu'à la fin de l'année. Donc comme vous êtes en famille, vous avez le temps de vous organiser pour y aller tous ensemble.
6: Voilà, on va trouver un moment, il n'y a pas de souci.
0: Bon, on est très heureux de vous faire plaisir, Pascal.
6: Eh bien, merci beaucoup, ici Ben.
0: Et on vous dit à très vite, à bientôt.
6: À très vite, merci beaucoup, bonne journée, au revoir.
0: Et puis les infos là qui ne vont pas tarder, ainsi que la fine équipe d'Otaquet, Valérie Damido, et un peu de musique, Francis Cabrel, pour rejoindre le top horaire de midi, Petite Marie.

0: Petite Marie Francis Cabrel sur votre radio, ici mène les 24 heures du Mans, la folle semaine. Top départ pour ce qui concerne ici mène, finalement c'est à 17h ce soir. Maxime Bonhomé sera en direct du circuit 17h-19h et recevra plusieurs invités, notamment Sébastien Buemi, pilote Toyota, vainqueur à plusieurs reprises des 24 heures du Mans. Et puis aussi Dominique Personne, qui est chargé de communication du virage de Mulsanne, qui présentera l'événement Virage de Mulsanne qui se déroule vendredi. Cette année, à l'honneur, les voitures italiennes.
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0: 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Le journal Alexandre Chassignon, les parents d'élèves écrivent aux élus.
2: La FCPE envoie aujourd'hui et demain 2000 cartes postales aux parlementaires et au gouvernement pour dénoncer la dégradation des conditions d'accueil dans des élèves et la dégradation également des conditions d'enseignement. Tout ça à cause des fermetures de classes qui se multiplient 100 en 3 ans en Sarthe. On n'est pas contre tout, mais il y a des situations vraiment inacceptables, dit Guillaume Chauvel, le président de la FCPE, qui était notre invité ce matin. Il a commencé à distribuer les cartes postales hier. Ce sont les parents qui écrivent des messages dessus. En voici quelques-uns.
3: J'en ai sélectionné 3 hier dans ce que j'ai fait. Pour l'avenir de notre milieu rural, nos enfants ne sont pas des porte-monnaie. Pour de bonnes conditions d'apprentissage, non à la fermeture de la classe. Ça, c'est la première. J'en ai un autre qui me dit, papa d'un enfant sur le Civos de Piacé-Coulombiens-Saint-Germain, donc dans Sarthe, hein, on est vraiment dans la ruralité. Je vois mal nos enfants dans les classes surchargées, tout ça pour une histoire de budget et de manque d'investissement de nos mères. Et surtout, penser au bien-être de nos enfants et de leur éducation. Et la dernière, je trouve que c'est la plus poignante que j'ai eue, en fait, en tous les cas, moi, à titre personnel, hier, quand je me suis déplacé. Je voulais me faire entendre comme la plupart des parents concernant la fermeture d'une classe à Ségri. Je trouve ça inadmissible. Nous sommes un petit village. Cela anime le si peu que l'on peut avoir dans ce village. Vous serez la cause de la mort de la vie de notre village. Enfin, les mots sont forts, voyez. Et c'est des choses sur lesquelles on ne peut pas ne pas entendre.
2: Guillaume Chauvel, notre invité ce matin, il répondait à Christelle Caillot. On peut désormais prendre au Mans un tram allongé, ce qui est à peu près la même chose que de prendre le tram, sauf que celui-là fait 44 mètres de long au lieu de 33 et qu'il circule au milieu des autres trams depuis ce matin au Mans sur la ligne 1. La capacité de ce tram en particulier est supérieure de 40% à celle d'un tram qu'on connaît, un tram habituel. Sachant que malgré la levée de son préavis de grève, le syndicat Force Ouvrière appelle les conducteurs qui le souhaitent à faire valoir leur droit de retrait. C'est un droit individuel. Le syndicat souligne qu'il n'y a pas eu assez de formation pour conduire ce tramway un peu plus exigeant puisqu'il est plus long, donc plus lourd. Du côté des autres rails, ceux de la SNCF, un TER sur 2 et un TGV sur 3 en moyenne sont concernés par la grève de 24 heures organisée en ce moment par 4 syndicats de la SNCF. Ils protestent contre le découpage de l'entreprise en nombreuses filiales.
0: Il y a quasiment un an, un accident de car faisait 4 morts sur l'autoroute près du Mans.
2: C'était le 13 juin 2025. 9 blessés graves, 22 blessés légers également dans cette sortie de route sur la 81 à hauteur de degré. Les passagers de ce car étaient des adolescents ukrainiens en voyage scolaire. Depuis, l'association Ukraine au Mans est restée en contact avec les enfants, leurs professeurs qui étaient à bord. Des nouvelles de cet épisode traumatisant avec vous, Léa Dubost.
4: Peu de temps après l'accident, la plupart des Ukrainiens impliqués ont pu être rapatriés en train vers leur pays. Mais aujourd'hui, une adolescente reste hospitalisée dans le Maine-et-Loire.
5: Qui malheureusement ne peut pas marcher. Sa maman est là avec elle depuis un an et puis nos bénévoles se rendent là-bas de temps en temps. Plus des Ukrainiens à danger viennent la voir.
4: Katerina Le Breton, la coprésidente de l'association Ukraine au Mans, est toujours en contact avec les adolescents, encore très marqués.
5: Beaucoup ont des conséquences suite à cet accident, surtout de manière psychologique. Ils ont vu leur professeur mourir devant leurs yeux, littéralement. Donc je pense que ça laisse des séquelles. Puis apparemment, ils ont toujours une appréhension pour prendre des bus.
4: Plusieurs d'entre eux sont encore suivis suivis par des psychologues. Ils avaient d'ailleurs pu se confier à des professionnels en France directement après l'accident. C'est ce qu'ils retiennent de ce moment, la solidarité, comme indiqué dans ce message reçu par Katerina.
5: En regardant en arrière, oui, il y avait beaucoup d'incompréhension et de chaos. Mais ce qui reste, c'est beaucoup de gratitude. On est très reconnaissant à chacun qui était avec nous dans une des périodes les plus difficiles de notre vie.
4: De nombreux Ukrainiens réfugiés en France s'étaient d'ailleurs spontanément mobilisés, notamment pour réaliser les traductions.
2: Une enquête est ouverte sur les circonstances de cet accident. L'un des deux chauffeurs avait été mis en examen pour homicide et blessures involontaires. Le parquet en charge de l'enquête nous indique qu'elle se poursuit sans davantage de détails. La météo, Bérénice.
0: Un ciel variable pour ce mercredi. Le temps devrait rester sec généralement, mais on n'exclut pas, loin de là, quelques petites averses possibles sur le nord-ouest en début d'après-midi. Les températures annoncées, 17 à Fresnay-sur-Sarthe et Vibray. Il fera 18 cet après-midi à Bonnétable, Le Mans et Pont-Vallin. 19 degrés à Château-du-Loir. On vous laisse en bonne compagnie, toute la fine équipe d'Au Taquet, pour vous accompagner jusqu'à 13h.
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7: Bonjour la France, j'espère que tu vas bien. La France, même si ça s'est un petit peu refroidi et qu'on a...

0: tout 100 euros de carburant pour rejoindre Marseille. Et si vous ne gagnez pas ça, vous gagnez quoi, mon petit chou?
1: Marseille, bébé, Valérie, tu
0: oui,
1: le sais. Marseille, bébé, Joe Lanfort.
0: Tu le sais, bah oui.
1: Malongo, bébé, ben oui. Joe Malongo, originaire de Marseille, bien sûr.
0: Bien sûr.
1: Qui a installé ses bureaux dans les Calanques. Depuis Cassis, comme ça, il fabrique son café.
0: Ah oui.
1: Et chaque jour, 32 dosettes sortent de l'usine, 6 verres en verre.
0: Ah
1: évidemment.
0: Ouais,
1: rien
0: d'accord.
1: Rien pour vous, c'est le cadeau à gagner vendredi pour les perdants, donc il n'y a jamais de perdants.
0: Ok, et eh ben écoutez, ce qu'on va faire, c'est qu'on va accueillir nos deux candidats du jour, Loïc et Claudine. Bonjour les amis.
1: Bonjour.
2: Bonjour.
0: Alors, comment ça va?
2: Ça va pas trop mal.
0: Alors, Loïc, tu joues avec Ici Touraine.
2: Voilà, tout à fait.
0: Tu as 67 ans.
2: Voilà.
0: Tu habites à Saint-Laurent en Gâtine.
2: Oui, tout à fait.
0: T'es un petit gâté, mon gâté?
2: Comment?
0: T'es un gâté, donc.
2: Je suis un gâté, oui, je suis un gâtiné, ouais.
0: T'es un gâtiné, néné. Alors, tu es marié avec Armel et... Vous avez un enfant qui est un ours, hein, qui est Mayana, oui. Terre-Neuve.
1: Ah oui.
2: Voilà.
0: Bah voilà. Alors, combien elle pèse? Parce que c'est gros les Terre-Neuve. Hein.
2: 75 kilos.
0: Bien sûr.
1: Bah, c'est bon poids.
0: C'est. Pardon.
2: Oh, ça m'étonnerait.
0: Voilà.
1: Oh le salon.
0: Merci, merci. Oh, dis donc, bah dis donc, Loïc, il a raison. Ouais. Tout le monde sait que.
1: Hein. De toute façon, on va se faire une pesée tous les matins.
0: Voilà, on va faire une pesée. Alors, ouais. Tout le monde t'appelle Lolo, bien évidemment.
2: Ouais. Et toi, tu m'appelles même Lolo Lilic.
0: Ah bah, Lolo Lilic.
2: Tu t'en rappelles pas, il y a un an et demi?
0: Eh ben non, je m'en rappelle pas, je suis vieille, j'ai perdu la tête. Mais où, comment, pourquoi, raconte.
2: Eh ben, tout simplement, c'était la première émission de ce nouveau jeu, au taquet.
1: Non.
0: Oh là là, Lolo Lilic.
1: T'as fait la première émission?
0: Oui. Mon Dieu.
2: La cocotte Staub.
0: Oh, mais oui.
1: C'est la toute première semaine.
0: Oh là là. Mais comment ça va, mon petit Lolo Lilic?
1: C'est énorme.
2: Eh ben écoute, ça va pas trop mal.
0: Bon, alors t'es retraité et t'étais conducteur de tram à Tours, c'est ça?
2: Oui, c'est ça, oui, tout à fait.
0: Pop. Et alors, c'était bien, le tram? Comment c'est, le tram?
2: Ah oui, je préférais le tram qu'au bus.
0: Ah ouais? C'est plus sympa?
2: Ouais, Bah oui, parce que on est en sécurité dans la cabine.
0: Ah oui, c'est vrai.
2: Parce que maintenant, dans les bus, c'est chaud.
0: Oui, c'est vrai, c'est pas faux. Ah. Mais alors, t'as pas fait que ça, parce que t'as eu plein de métiers, toi. Hein. T'as fait un CAP de menuiserie, t'as fait les compagnons du devoir à Marseille, donc tu connais Marseille.
2: Ah bah oui.
0: Et voilà. T'as été routier, t'as travaillé le béton, dis donc. T'as fait beaucoup de choses quand même, hein.
2: Ah bah oui, il faut se divertir dans la vie. Hein.
0: Bah oui. D'ailleurs, dis donc, t'as tellement bien travaillé dans les compagnons du devoir qu'il paraît que tu bricoles pas mal.
2: Oui, je bricolais, on va dire. Oui. Hein, maintenant, j'ai élevé le pied. Hein. Ouais.
0: Oui, mais enfin, t'as fabriqué quand même des armoires, t'as fabriqué un portail, tout ce qui touche au bois.
2: Ah oui, tout ce qui touche au bois. Même un casse-tête chinois.
0: Oh, oh. Bah, parce qu'en plus, Loïc, quand il était petit, voulait être menuisier. Voilà.
2: Ouais, tout à fait.
0: Très beau métier, menuisier, hein, c'est magnifique.
2: Ah bah. Hein? On travaille pas un être vivant, non.
0: Bon, c'est.
2: Le bois est vivant.
0: Ah ouais, c'est magnifique le bois.
2: Et ça bouge tout le temps.
0: Eh ben ça c'est bien. Alors tu vas me marquer tout de suite le premier point avec la première question, vrai ou faux, avec une petite chanson. Tiens.
3: Touche pas ma coiffure. Elle est magnifique.
0: Alors, on va parler de coiffure.
2: Coiffure.
0: Ouais. Il paraît que en ce moment, hein, il y a un coiffeur toulousain qui fait le buzz sur les réseaux parce qu'il ressemble à Gilles Lelouch. Alors, est-ce que c'est vrai qu'actuellement il y a un coiffeur toulousain qui fait le buzz sur les réseaux parce qu'il ressemble à Gilles Lelouch? Vrai ou faux? Top chrono, 5 secondes.
2: Eh ben, écoute Valou, je vais dire vrai.
0: Alors, c'est faux parce qu'en fait, il ressemble à Pierre Ninet.
1: Mais alors, comme deux gouttes
0: d'eau. Comme deux
1: gouttes
0: d'eau, tire à voir.
1: Génial.
0: Et oui, et vraiment, on dirait que c'est Pierre Ninet. Tout le monde a pensé que c'était Pierre Ninet qui faisait une blague.
1: C'est fou ça.
0: C'est pas grave, il y aura d'autres questions.
1: C'est dingue, Loïc, la casserole Staub, la boucle est bouclée. C'est la première émission.
0: Oh là là.
1: C'est fou ça. Claudine est avec nous, avec Ici Sud-Lorraine. Claudine qui a 69 ans, qui habite à Frouard, dans Meurthe-et-Moselle. Comment on appelle les habitants de Frouard? Claudine.
4: Les Froardais.
1: Claudine, qui a deux enfants, Céline et Guillaume, je me suis pas trompé dans les prénoms?
4: Non, pas du tout.

0: Ouais. Et tu les as eu jeunes, tes enfants, toi, Claudine, hein?
1: Très jeune.
0: Et oui, parce que...
1: Enfin, très jeune, jeune.
0: Bah, je vois que Céline a 47 ans, donc t'avais quoi, 20 ans, 21 ans, quelque chose comme ça.
1: 22, quand
0: ouais,
1: 22.
0: C'est ça, 22. Ah, voilà. Bon, et j'imagine que...
1: C'est-à-dire,
0: tout...
1: ma maman, elle m'a eu assez tardivement, donc voilà.
0: Ah, t'as fait l'inverse, quoi.
1: C'est pas toujours évident.
0: Bah, alors j'imagine que Guillaume et Céline t'ont laissé des petits-enfants, il y en a combien?
1: 3 petits-enfants.
0: Oh, voilà. Comment ils s'appellent? On va les citer.
1: Un petit Louis qui a 17 ans, une petite Noémie qui a 14 ans et une petite Alice qui a 11 ans.
0: Oui, donc on est sur de l'ado et puis une toute plus jeune, quoi, voilà, avec Alice.
1: Voilà.
0: Alors toi aussi, t'as un petit chien que t'as décidé d'appeler comme un moteur de recherche. Comment il s'appelle?
1: Voilà, Yahoo.
0: Yahoo. C'est rigolo.
1: Yahoo.
0: Mais pourquoi
1: un
0: Yahoo
1: petit Michel, un petit... Bah parce qu'on cherchait, en fait c'est mon petit neveu qui m'a, mon neveu puisque maintenant il est grand, et voilà, notre petit voisin avait un petit chien qui s'appelait Google, donc on l'a appelé Yahoo.
0: Excellent. Tu es retraitée, Claudine, mais tu continues à travailler et j'apprends que tu te lèves tous les jours à 2h du matin, mais pour faire quoi?
1: Pour distribuer le journal quotidien, l'Est républicain.
0: Mais c'est génial. Voilà. Tous les jours, 2h du matin, tu te lèves pour aller distribuer le journal. Mais quelle force incroyable. Alors que tu pourrais être tranquille à la maison.
1: Ça, c'est pas très chaud, hein.
0: Bah oui, mais...
1: 9 degrés,
0: Mais oui, mais tu pourrais être tranquille chez toi. Bah oui, et tu te lèves à 2h. Franchement, Claudine, t'as été une championne. Ça fait plaisir. T'as été fonctionnaire de justice toute ta carrière. Et on parlait de coiffure. Tu voulais être coiffeuse,
2: toi. Coiffeur, je suis allé.
1: Voilà.
2: Après, je soignais ma crinière. Le patron, sans plus de manière, me toisa à peine installé.
0: Claudine, bienvenue dans l'aventure. On va jouer avec un tout premier point qui arrive à présent. Et un extrait, écoute bien.
3: Skippy.
0: On se souvient tous. En Australie, Claudine, il y a deux fois plus, il y a deux fois plus de kangourous que d'habitants. En Australie, il y aurait deux fois plus de kangourous que d'habitants. 5 secondes top chrono, vrai ou faux? Allez, Claudine.
1: Allez, je dirais vrai.
0: Ah, bon, t'as raison. Oui, c'est vrai. La population de kangourous, c'est fou. 50 millions d'animaux pour 25 millions d'habitants. Comme quoi, ça se multiplie, hein, les kangourous.
4: Comme quoi, si tu emmerdes trop les kangourous, eh ben, t'es pas dans...
0: Ah ben, ils prennent le power, hein.
4: Alors, nous allons partir sur la route du souvenir 1986. Ah là là là là.
0: Je t'ai toujours pas dit, hein.
4: Alors, c'est un groupe qui s'appelait Europe. Et ça, vous pouvez ne pas... C'est impossible que vous ayez oublié ce truc qu'on nous a martelé. The Final Countdown. Vous écoutez ici, on vous aime, à tout de suite.

0: Tadadam, Michel Taupin, j'ai rendez-vous avec mon destin.
1: Vous êtes résistante, vous.
0: Oh là, pff. Allez, jingle.
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1: C'était dans Papy fait de résistance.
0: Exactement.
1: Ça. Michel Taupin. Ouais.
0: Michel Taupin, c'est réglé comme du papier à musique. J'ai rendez-vous avec mon destin.
1: Oui.
0: Alors, Loïc n'a pas de point, Claudine a un point. Loïc, alors dis donc, ça tomberait bien que tu sois sélectionné et que tu gagnes parce que tu joues à la pétanque.
3: Oui, tout à fait. D'ailleurs, je t'attends toujours pour faire le concours.
0: Ben c'est vrai, ben écoute, peut-être j'irai à Marseille. Alors, et en plus, t'aimerais bien y aller parce que tu connais quelques grands joueurs qui y seront.
3: Ah bah oui, tout à fait, oui, j'en connais quelques-uns, oui. Comme Monsieur Philippe Quintet, Dylan Rocher, Suchot, Robineau, Rizzi, Foyot, Lacroix, Fagino.
0: Ah oui, enfin, Monsieur connaît bien le sujet.
3: Oui, je crois, oui.
0: Alors, il paraît même que t'as collectionné des coupes, hein, parce que t'as gagné plein de championnats, et en 93, t'as même participé aux 24 heures du Mans de pétanque.
3: Voilà, tout à fait. En 93, ouais.
0: Eh ben, dis donc.
3: Et un dur week-end. Hein.
0: Ah ben, dis donc. Et ça dure quand même les 24 heures du Mans de la pétanque.
3: Ouais.
0: T'as pas intérêt, tu tires ou tu pointes?
3: Moi, je suis milieu.
0: T'es milieu? Oh oui, d'accord.
3: Ouais, je suis milieu. Ouais. Je suis un peu les deux.
0: Eh ben, c'est pas mal.
3: Ouais.
0: Eh ben oui, ça serait bien que t'ailles là-bas, alors, du coup, oui.
3: Oui.
0: Hein. Faut gagner.
3: Ça me rappellerait des bons souvenirs.
0: Bah oui.
1: J'ai une question. Tu avais gagné le Staub la première semaine avec nous en 2024. T'avais été le grand gagnant ou pas?
3: Eh ben non. Justement. J'avais perdu contre. Elle s'appelait Patricia.
1: Patricia.
0: Oh là là.
3: J'espère qu'elle fait de la bonne ratatouille là-bas.
1: Mais tu avais joué avec Valérie?
3: Oui.
0: Évidemment qu'il avait joué avec moi. Évidemment.
3: Je vous explique, en deux mots. Ma femme avait répondu, ma femme avait soufflé, mais elle avait parlé un peu fort.
1: Ah oui.
0: Ouais.
3: Et ma voix, moi je l'ai dit, South Fork, le nom du ranch de Dallas. Et ma voix a été écrasée par vos cris.
0: Oh là là là.
1: Je sens qu'il y a un petit traumatisme à régler.
0: Bon, on va essayer de tout faire pour que tu gagnes.
3: Il y a un traumatisme là.
0: Alors écoute bien. Concentre-toi bien pour marquer le point là.
3: D'accord.
0: Alors, tiens, une petite ambiance.
1: T'as vu les progrès que j'ai fait au piano quand même.
0: Ah là là, bah oui, c'est incroyable. C'est le générique d'apostrophe.
1: Ah oui.
0: Alors écoute bien cette question. Dans le monde de l'édition, on considère qu'un livre a bien été corrigé lorsqu'il contient moins de 7 fautes. Est-ce que dans le monde de l'édition, un livre, on le considère qu'il a été très bien corrigé lorsqu'il contient moins de 7 fautes? Top chrono, 5 secondes.
3: Vrai.
0: Oui, c'est vrai, évidemment. Bon, alors l'objectif, c'est quand même 0 faute, mais le livre peut sortir, on considère qu'il a été corrigé s'il y a moins de 7 fautes. Bravo, premier point.
1: Claudine qui a déjà un point avec ici, Sud-Lorraine, qui habite à Frouard, en Meurthe-et-Moselle, qui est retraitée, qui se lève à 2h du matin tous les jours, et ça, bravo, pour distribuer le journal L'Est Républicain. Bah alors, je vois que t'es une retraitée très active, parce que tu vas à la piscine tous les jours.
4: Oui.
1: Waouh. Mais piscine pour patauger.
4: Un peu moins en ce moment, mais oui, j'allais à la piscine tous les jours.
1: Mais combien, tu fais combien de longueurs?
4: 25.
0: Oh là là.
4: C'est une longueur.
1: Et c'est une piscine, c'est 25 mètres ou 50 mètres? C'est une grande piscine?
4: Non, 25 mètres.
1: Ouais. Ah, mais 20 longueurs de 25 mètres, je ferai pas le calcul, mais ça fait quand même.
0: Bah ça fait pas mal, c'est 5
1: kilomètres. Ça fait beaucoup trop. Et nous, on arrive au plongeoir avec Valérie, on s'arrête là.
0: Non, moi je fais des longueurs.
1: Ah bon?
0: Bah oui, j'ai pas le choix, hein. je suis vieille.
1: Combien, vous êtes résistante, on le sait.
0: Moi, j'ai une piscine de 50 mètres et je fais 15 longueurs et j'estime que c'est beaucoup déjà.
1: Chez vous, vous avez une piscine de 50 mètres?
0: Mais non, la piscine municipale, vous êtes fous. Hein.
1: Alors, elle aime aller avec ses neveux et sa sœur au match de foot aussi, Claudine. Et tu soutiens quelle équipe?
4: L'AS Nancy-Lorraine. Allez,
1: voilà le petit cadeau pour toi. L'hymne de l'AS Nancy-Lorraine. On salue évidemment l'équipe. Notre Claudine qui répare, qui débouche, qui vérifie les niveaux de sa voiture, qui bricole. Mais t'es manuel, tu sais faire plein de trucs, toi. Hein.
4: Oui, voilà. Bah, quand on est un peu toute seule, faut qu'on se débrouille, quoi.
1: Ouais, pas toute seule, il y a les enfants, les petits-enfants, mais je comprends.
4: Oui, ils n'habitent pas tout près. Hein.
1: Ah, ils sont un petit peu plus loin. Ah. Ok.
4: Voilà.
1: Allez, jouons à présent, Claudine, et on parlera dans un instant de ce bœuf bourguignon et de ce veau maringot que tu es en train de nous préparer, parce que tu sais cuisiner, toi. Ça, c'est l'hymne du Dami d'Hollande.
0: Ah non, l'hymne du Dami d'Hollande a déjà été créé par Nicolas.
1: C'est vrai. Un camion contenant 12 tonnes de Kit Kat, c'est le truc chocolaté là, c'est volatilisé dans la nature. Vrai ou faux? Top chrono, 5 secondes. Un camion avec 12 tonnes de Kit Kat, a disparu. Vrai ou faux? Vite!
4: Elle dirait vrai.
1: On le prend, Valérie?
0: Ouais,
1: 5 secondes, hein, faut essayer de respecter les 5 secondes. Oui, c'est vrai, c'était récemment d'ailleurs, c'était au mois de mars. Un camion qui transportait donc 12 tonnes de barres Kit Kat, ça fait 413 000 chocolats. Ça a disparu entre l'Italie et la Pologne. Il est où ce chocolat? Non mais il est où?
0: Bah il est chez toi.
1: Oui.
0: Alors, Loïc 1, Claudine 2, et là tout de suite. Oh, je cours tout seul. Et je cours toujours tout seul. C'est William Scheller, vous écoutez ici, on vous aime. À tout de suite.

0: je cours tout seul. J'ai couru après la piscine pour aller faire des longueurs, mais puis, au final, elle était fermée. C'est vraiment dommage.
1: C'est dommage.
0: C'est William Scheller.
1: Et voilà. Alors.
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1: Ici, nous sommes avec Loïc qui a un point, Claudine qui a deux points, et là, la possibilité de marquer deux points grâce au quiz musical. Et Loïc, tu vas inaugurer un jeu musical.
0: Ça reste une nouveauté.
1: C'est la première fois qu'on le fait, donc tu vois, là...
0: Ça nous fait plaisir que ce soit Loïc.
1: Et ça nous fait plaisir que ça soit toi. Hein,
3: Bien sûr.
1: Bon, je sais que tu avais un trèfle à quatre feuilles dans le temps, mais que tu l'as perdu. On va essayer de penser que tu l'as, hein, d'accord ?
3: Voilà.
1: Bon, alors, écoute bien.
0: Oui, là,
1: nous allons te passer un extrait d'une chanson, mais... elle ne passe pas à la bonne vitesse.
0: Eh oui.
1: Donc...
0: elle déraille.
1: Elle déraille, ou elle s'accélère, ou elle ralentit. En tout cas, elle n'est pas à la bonne vitesse. Donc, il y en aura deux. Mais la première, tu l'écoutes bien, et c'est à toi de la reconnaître. Écoute bien, premier extrait. Alors, est-ce que c'est Claude François ou pas? Alors, c'est lui, il a dit Claude François. Est-ce que c'est Claude François? Est-ce que ce n'est pas Claude François? Allez, on écoute. Oui, tu parles à l'air. Parc sur le Nil, voile sur les filles. C'est un premier point pour toi, Loïc.
0: Oh, c'est facile.
3: Oui.
1: C'est facile. Hey, tu arrêtes.
0: Parce qu'on écoute quand même un peu la version normale.
1: Oui,
0: ça, c'est pas normal.
1: Bon, mais écoute, c'est vous qui préparez les quiz, débrouillez-vous. Un
0: c'est
1: petit
0: pas
1: peu.
0: Moi qui les ai fabriqués.
1: Bon, parce que je demande à quelqu'un de faire mes bingos. Non, alors. Bon. Alors écoute bien la deuxième chanson. C'est pareil, on est sur le disque des rails.
4: Il venait d'avoir 18 ans. Il était bon.
3: Dalida.
1: Comme elle a 18 ans. Alors, est-ce que c'est la belle Dalida? On écoute la version originale.
4: Il venait d'avoir 18 ans. Il était beau comme un enfant. Fort comme un homme. Bien sûr que c'est elle.
1: Eh bien, ça te fait deux points. Tu en avais un. Tu en as trois maintenant. Bravo.
0: Claudine qui a déjà deux points. Claudine, ah, ma Claudine.
5: C'était facile, lui. Hein.
0: Ah ouais, je suis d'accord avec toi, Claudine. Ce sera sans doute peut-être le cas pour toi aussi.
1: Claudine, on a pris ta réponse alors que le chrono s'est arrêté.
0: C'est moi aussi.
5: D'accord.
1: Oui.
0: Allez, Claudine.
5: Vous, je dis rien, vous, je dis rien.
0: Avant de jouer, dis-moi un petit peu quand même la cuisine. Parce qu'on s'en est dit un petit mot. On a faim, tu sais, à cette heure-ci. Toi.
1: On a faim.
0: Bah oui, on a tous. Bah, t'as pas faim?
1: Pas encore.
0: Avec les 50 longueurs que tu viens de faire, là, à la piscine. Alors, si tu nous fais du bœuf bourguignon, tu nous fais quoi? Du veau maringot ou de la choucroute? Parle qu'elle est bonne chez toi.
5: Ah, la choucroute, elle est bonne chez moi, oui. Oui.
0: Eh bien, qu'est-ce qu'on fait à midi alors? Qu'est-ce que tu nous prépares quoi dans tes spécialités?
5: À midi,
0: oui,
5: à 13h. Quoi. Rien du tout. Voilà, je vous attendais, donc. Je prépare à manger.
0: Bon, donc il n'y a rien à manger. Super. Enfin, je sais que tu sais faire de bons éclairs, des gâteaux marbrés, les bœufs bourguignons, et que tu as même donné envie de cuisiner à ton filleul Benoît, qui est devenu par la suite, bravo, cuisinier de l'ambassade des États-Unis et d'Angleterre. Bravo, neveu.
1: Bravo.
0: Waouh.
5: Le filleul.
0: Alors, extraordinaire, le filleul. Hein. Tu peux être fier de toi.
5: Ouais.
0: Allez. Oui. Voici ton quiz. L'extrait d'une chanson, tu l'as compris, qui déraille, qui ne se joue pas à la bonne vitesse, tend bien l'oreille. Ça devrait être facile pour toi, tu vas être contente.
4: La bohème.
5: C'est Charles Aznavour, la bohème. Ça va. On a 20 ans. Charles Aznavour, la bohème.
0: Ah, moi je vais jusqu'au bout quand même, je félicite les techniciens qui ont fait ce petit travail. Ouais, je dis tu vas être contente parce que c'est un de tes chanteurs préférés, c'est Charles Aznavour.
5: Ah, oui.

0: être heureux.
1: Ah bah ça fait un point de plus, Claudine. On est à 3.
2: Oui.
1: Ah, on entend un de plus. Un de plus. Ouais, alors comme c'est la première fois qu'on fait ce jeu-là, je vous ai fait vraiment du fastoche. Mais si je le refais très bientôt, je vais compliquer. Ça sera plus compliqué.
2: Oui,
1: non,
2: bon,
1: non, mais
2: ça
1: je
2: va.
1: Vous le dis tout de suite. Hein. Allez, on écoute.
3: Allez, venez, Milan, vous asseoir à ma table. Il ne fait si froid,
1: Ici, c'est pour moi. Et on envoie le chrono, 10 secondes.
2: Oui.
1: C'est drôle, ce truc-là.
2: Oui.
1: Alors, qui chante?
4: Edith Piaf, Milord.
1: Alors pas du tout. Pas du tout, Milord. Franchement, c'est de Lara Fabian, Milord, tout le monde le sait.
2: Ouais, bien sûr.
1: Ah, Claudine, bien sûr, bien sûr, bravo.
3: Allez, venez, Milord.
1: Ah bah j'ai bien aimé, moi, ce jeu.
2: Moi, j'adore. Alors, ça nous fait 3 pour Loïc, 4 pour Claudine. Et là, tout de suite, c'est la réclame, mais pas que. C'est aussi l'actualité dans vos régions grâce aux 44 locales de votre radio ici. À tout de suite.
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8: Une info travaux pour commencer. Depuis lundi à Juigné-sur-Sarthe, le stationnement est interdit en raison de la réfection des trottoirs rue du Clos-Chauvin, de l'aire des 329 à la rue de l'Arche, fin prévue le vendredi 26 juin. Samedi, direction la Citadelle des Anges à Télocher. Dès 18h, vous pourrez y découvrir une exposition de voitures, puis sur écran géant, quelques rétrospectives sportives et de 22h30 à minuit, un spectacle son et lumière inédit dédié à l'histoire de la course des 24 heures. Pour les exposants, le repas et l'apéritif locales sont offertes. Pour les visiteurs, restauration possible, n'hésitez pas à passer un coup de fil pour en savoir plus. Et enfin, une idée pour occuper votre dimanche en famille, le pâté Quinconce propose une nouvelle édition de la Grande Journée des Enfants avec deux avant-premières, Caraya Princesse Inca à 13h45, Charlie et les Kangourous à 15h45 et à 18h, le retour sur grand écran de notre ogre préféré, Shrek.
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2: Je vous le rappelle, nous sommes avec Louis qui a 3, Claudine qui a 4, qui tente de se qualifier pour la finale de vendredi pour tenter de remporter un séjour pour 2 personnes à l'occasion de la 65e édition du Mondial, la Marseillaise à Pétanque. Et puis avec un très beau séjour, 2 nuits à l'hôtel Villa M à Marseille, un établissement 4 étoiles. Plein de cadeaux, des jeux de triplettes, des sacs, des polos, 100 euros de carburant pour y aller. Et si vous ne gagnez pas le voyage à Marseille, vous gagnez la machine à café Malongo avec ses 32 dosettes et ses 6 verres en verre. On reprend la compétition. Alors, Loïc, il paraît comme ça qu'on a une petite anecdote bien rigolote. Il paraît que quand tu étais livreur d'engrais, tu t'es occupé d'une livraison spéciale. Qu'est-ce que c'était cette livraison spéciale chez Madame Catherine Deneuve ?
9: Eh bien, tout simplement, un géranium de 2,50 m à 3 m.
2: Ah oui, d'accord.
9: Ouais. Et c'est son ex-mari, Roger Vadim, qui a voulu lui offrir, sûrement pour se faire pardonner de quelque chose.
2: Oui, j'imagine.
9: Et quand je suis arrivé devant chez elle, elle l'a refusé.
2: Ah ! Elle a refusé le géranium.
9: Refusé le géranium de 3 mètres de haut.
2: Oh mon Dieu. Et alors, du coup, qu'est-ce que t'en as fait de ce pauvre géranium?
9: Eh ben, j'ai téléphoné à mon patron pour lui dire, voilà, j'ai un petit souci. Madame Catherine Deneuve refuse le cadeau. Qu'est-ce que je vais pas le trimballer toute la semaine dans mon camion? Le pauvre, il va souffrir. Donc, il a téléphoné à une grande surface, pas trop loin de Paris, et j'ai livré le géranium, et quand j'ai ouvert la porte du camion, beaucoup de gens me regardaient.
2: Ah bah oui, tu m'étonnes, 3 mètres de haut pour un géranium, c'est beaucoup quand même. Hein.
9: Oui, surtout que c'est une bouture de l'année. Hein.
2: Ah oui.
9: Ah oui, oui, c'est pas un géranium qu'a 10 ans. Hein.
2: Ah d'accord, ok. Bon,
9: ah eh oui, bah, écoute. L'engrais des records du monde, Algo Flash.
2: Eh ben bah, Algo Flash.
9: Eh, comme ça, c'est fait.
2: Alors, tu as 3. Est-ce que tu vas marquer 3 points de plus? On va le savoir tout de suite. C'est la question à choix multiples. Je te pose la question, je te propose des réponses et tu auras, à mon top chrono, 10 secondes pour répondre. Tiens, une petite ambiance. Le générique de Caméra Café. Alors, quel ustensile de bureau a été breveté le 10 juin 1943 ? Quel ustensile de bureau a été breveté le 10 juin 1943 ? Le trombone, la graffeuse, le stylo à billes ou les fesses d'Éric Bastien.
1: Oh non.
2: Alors, c'est quoi l'ustensile de bureau breveté le 10 juin 43? Trombone, agrafeuse, stylo bille, le postérieur d'Éric Bastien, top chrono, 10 secondes.
9: Le stylo bille,
2: est-ce que c'est une bonne réponse? Eh bien, oui, c'est une bonne réponse. L'inventeur Laszlo Biro, qui est hongrois, a déposé un brevet en Argentine. C'était quand même beaucoup plus pratique que le stylo plume. Et du coup, bravo, mais plus tard, il s'est fait piquer un peu le truc. Enfin, il l'a popularisé, c'est Marcel Bic hein, qui a popularisé le célèbre Bic. Bravo.
1: Ah, il s'appelle Marcel Bic.
2: Marcel Bic. Ouais,
1: je savais pas.
2: Allez, 3 points de plus, tu as 6, Loïc.
1: Claudine, vous saviez, Valérie, tu savais quoi?
2: Non.
1: Claudine fait partie d'une chorale.
2: Ah.
1: Eh oui, Claudine. Alors, elle est où cette chorale? Je veux tout savoir.
0: Alors maintenant, elle n'existe plus, mais elle était à Froire. Et puis après, je suis allée à une autre chorale qui était sur Fléville.
1: Mais alors, moi je lis, c'est énorme. Tu as fait partie des 2000 choristes qui accompagnaient notamment.
0: Les 2000 choristes.
1: Eh oui. Alors raconte, tu as accompagné le concert de qui?
0: Eh ben, c'était plusieurs chanteurs, donc il y avait 2000 choristes sur scène et,
1: ouais.
0: Et j'ai fait plusieurs années, j'ai vu Patrick Fiori,
1: ouais.
0: J'ai vu Yannick Noah, il y avait plein de vedettes.
1: Ah, et du coup, tu faisais partie des choristes, non, mais c'est extraordinaire. T'as envie
0: moi, je faisais partie des choristes.
1: J'ai bien compris. Mais
0: Avec le chef d'orchestre, c'était le chef de chorale, plutôt, c'était Jacques Hilox.
1: Ok.
0: Qui est de Metz.
1: Tu veux pousser une petite chansonnette ou je veux pas te forcer hein? T'as envie d'un petit quelque chose pour nous ou pas?
0: Non, bah non,
1: merci.
0: Pas trop.
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0: Mais là, je suis pas trop. Pas trop.
1: Ah, écoute, on aura essayé. Par contre, tu danses démonstration. Allons-y avec du twist. Eh oui, parce que Claudine, elle danse une fois par mois avec des orchestres. Le rock, la valse, le sirtaki et le twist, c'est vrai?
0: C'est vrai.
1: Bah c'est génial ça, dis donc. Et t'as quel niveau? Genre danser avec les stars ou tu te situes comment?
0: Quel niveau j'ai?
1: Bah oui, on danse. Tu te vois bien sur un parquet.
0: Je danse, j'ai pas trop de niveau, mais bon, on n'est pas... C'est avec des amis, donc une fois par mois, on va manger, puis des fois un peu plus, hein, parce qu'on se retrouve à certains endroits pour danser.
1: Bon, j'ai bien compris que c'est avec ce groupe de copains en plus que tu fais des voyages. Claudine, nous allons tout de suite te poser la question à choix multiples. On parlait tout à l'heure des petits plats que tu nous préparais, du veau maringo, que tu sais faire, du bœuf bourguignon, on va parler de fromage.
10: Fromage râpé, le rap du fromage râpé.
1: De circonstance, bien sûr, hein, la bonne raclette ce soir qu'on fait chez toi, Valérie, puisqu'il
2: bien
1: fait
2: sûr,
1: moins 14 degrés. La quincoyotte, enfin fromage,
0: oui.
1: La quincoyotte, c'est pas dans ta région, mais c'est pas très loin non plus. Oui, c'est vrai. Et l'un des fromages français les moins riches, mais en quoi? Ça vient de la Franche-Comté. Hein. Il est les moins riches en calcium, fromage qui contient donc moins de calcium, de protéines, de matière grasse ou de matière molle. Top chrono, 10 secondes. La quincoyotte est un fromage français. Les moins riches en quoi? Matière grasse, matière molle, protéines ou calcium?
0: Allez, calcium.
1: Allez, le calcium. Eh ben, c'était la matière grasse. Ah, et oui, c'est l'un des fromages les moins caloriques, en fait. Tu peux en manger, bon, pas excès non plus, mais ça, c'est trois fois rien.
2: J'ai un peu beaucoup, quand
1: 4
2: même.
1: 4 à 8% de matière grasse. Voilà, ça se met sur les pommes de terre, entre autres. C'est très bon et ça vient de la Franche-Comté.
2: Et c'est l'un des fromages les plus légers, mon cher ami. Oui, moi, j'adore dans la cancoyotte.
1: C'est vrai, mais ça vaut pas le Saint-Nectaire.
2: Non, bah non, rien ne vaut le Saint-Nectaire, mon chéri. Alors, ça nous fait 6 pour Loïc, 4 pour Claudine. Et là, tout de suite, on va partir avec Indochine. Parce que moi, j'ai demandé à la Lune, j'ai demandé plein de trucs à la Lune.
1: C'est vrai, quoi donc ?
2: Des trucs qu'on ne peut pas dire, sinon ça ne se réalise pas. On vous aime, à tout de suite.
1: Tous un peu alors.

0: là.
1: On l'a tous demandé à la Lune, hein. Merci Indochine. Qu'est-ce qu'on lui voulait demander? Qu'est-ce que t'as demandé du coup?
0: Des trucs qui ne te regardent
1: on
0: pas.
1: On peut rien savoir.
0: On peut rien savoir
1: tu
0: si
1: n'es pas
0: on
1: un
0: dit.
1: Livre à cœur ouvert.
0: Mais
1: toi.
0: Non, si on dit son vœu, il se réalise pas.
1: Ah d'accord, ok.
0: Allez, jingle.
1: Bah, moi, mon vœu, c'est d'avoir un candidat qui gagne.
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0: Nous sommes au taquet avec Loïc qui a 6, Claudine qui a 4. Alors, mon petit Loïc, il paraît que tu adorerais déjeuner avec lui.
3: Ah.
1: Avec un chien.
3: Des amis en non. béton.
1: Avec Florent Pagny, quoi.
0: Il aimerait déjeuner avec Florent Pagny. Il paraît que tu vas le voir à Poitiers en octobre, c'est ça?
4: Oui, c'est ça, Valérie.
0: Et tu l'as déjà vu en concert?
4: Oui, à Tours. Oui. Avant qu'il y arrive la bêtise.
0: Ah là là là là.
4: Ouais, ouais.
0: Aïe, aïe, aïe. Bon, alors, on a entendu vaguement le jingle de 30 millions d'amis. Pourquoi? Parce qu'il paraît que si t'étais un animal, toi, tu voudrais être un gros chien.
4: Ouais.
0: Voilà, un chien. Mais alors, un chien comme ton ours, là, un Terre-Neuve ou autre chose?
4: Oh, un Terre-Neuve, un Spitz, par exemple.
0: Ah,
4: hein,
0: ouais.
4: Hein, ouais. On en garde un en ce moment.
0: Oh là là. Ah oui, d'accord, oui. Tu gardes un... Bon, d'accord, écoute.
4: Ah oui, oui, on garde les chiens.
0: Tu gardes les chiens? Oui, il paraît que tu gardes le chien d'un basketteur professionnel.
4: Oui, tout à fait.
0: Alors, ouais. C'est quoi comme race, son petit chien?
4: Alors, c'est un Spitz.
0: Ah, voilà. Parce qu'il paraît que depuis longtemps, tu le gardes, parce que c'est un basketteur professionnel qui jouait à Tours. Dès qu'il avait des matchs ou pour les vacances, pof, c'est toi qui gardes le chien.
4: Hein, et maintenant, il joue à Chaland, il nous l'a amené avant de partir en vacances.
0: Bah écoute, j'ai envie de dire...
4: C'est un Seychellien, donc... Il est parti en vacances 2 mois là-bas et il a fait le trajet pour nous les amener.
0: Et alors, est-ce qu'ils s'entendent bien avec Mayana?
4: Ah, oh, bah, tout à fait.
0: Comme la roue en foire.
4: Non, ils s'entendent très, très bien. Hein.
0: Ah, bah oui.
4: Et on garde même une Labrador, là, jusqu'au week-end.
0: Oh, bah, tout temps.
4: Et donc, là, on a 3 animaux.
0: Eh ben, bravo. Moi, j'aime bien les gens qui aiment les animaux. C'est des gens chouettes.
4: Ouais. Ah. Comment va, monsieur?
0: Monsieur va très bien.
1: Oh, le souvenir.
0: Et tu sais que j'ai un nouveau chien, un nouveau cocker qui s'appelle Alfred.
4: Alfred?
0: Oui.
4: Ah, d'accord.
0: Okay.
1: Il a quand même de la mémoire, Loïc. Hein,
0: mais bien sûr qu'il a de la mémoire.
4: Ah, bah, bien sûr.
0: Les gens qui aiment les chiens ont de la mémoire, monsieur.
4: Ouais.
0: Exactement. Alors, mon chat, on va essayer de marquer 5 points de plus.
4: Non, mon chien.
0: Non, je vais pas dire mon chien. Mon petit chou à la crème. Tu vas essayer de marquer 5 points de plus avec la question cash. Tiens, je te mets une petite chanson. Alors, Philippe Laville qui chante tennis. Moi, j'aime quand ma réalisatrice me trouve des chansons comme ça. Alors, écoute bien. Quel tennisman français vient de faire ses adieux à Roland-Garros? Quel tennisman français vient de faire ses adieux à Roland-Garros? Top chrono, 10 secondes.
4: Mon fils, mon chien, mon chat,
1: on n'en peut plus.
0: Ma bataille.
1: Eh oui, bien sûr.
0: C'est mon fils, ma bataille.
1: Ah,
0: oui, c'est Gaël, mon fils. Il a 39 ans et il a disputé son dernier Roland-Garros. Il a été battu au premier tour par Hugo Gaston. Et voilà, bravo, ça te fait 5 points de plus, tu as 11.
1: Là, Valérie, j'ai du très très lourd. Mais en termes de Pierre Richard, en termes de niveau, de level, là, je tiens quelqu'un.
0: Ah,
1: c'est Claudine.
0: On adore.
1: À Claudine, je vais raconter un peu. À Claudine, un jour, elle part avec ses copains en voyage en Corse. Voilà. Alors, je sais pas pourquoi, mais Claudine veut se faire filmer les pieds dans l'eau.
0: Ah oui?
1: Alors, Claudine, elle descend sur la rampe pour que les bateaux puissent descendre dans l'eau. N'est-ce pas, Claudine?
5: Oui.
1: Ouais. Hein? Évidemment, tu as glissé.
5: Oui.
1: Et tu t'es retrouvée complètement dans l'eau.
5: Voilà. Tout habillé, le sac, le téléphone. Il y avait juste ma casquette qui flottait sur l'eau.
0: Ah bah, c'est intéressant.
1: Alors, ça peut paraître rigolo, mais c'était rien à côté de ce qui est arrivé.
0: Ah.
1: Ça fait 15 jours qu'elle était mutée à la prison pour sa vie, par rapport à tout ce qu'elle faisait, parce qu'elle travaillait dans la justice. Bon, un jour, elle boit un petit thé, rien de plus normal. Elle avale de travers. Bon, déjà...
0: On n'aime pas ça, on n'aime pas.
1: Elle s'étouffe.
0: Fausse
1: première
0: route.
1: Chose, elle se lève pour ne pas cracher sur le bureau parce qu'elle reste humaine et courtoise.
0: Oui.
1: Voilà. Mais elle s'asphyxie.
0: Ah ben oui.
1: Elle finit par tomber sur le coin de la porte.
0: Oh là là.
1: Elle va à l'hôpital. Traumatisme, nez cassé et les yeux au beurre noir, chérie.
0: Ah oui, on est sur une personne.
1: Je vous ai dit qu'on était sur du livre.
0: Ah oui, non mais les fausses routes, c'est dangereux, hein.
5: Ah oui, les fausses routes, c'est dangereux. Faut faire attention.
0: Oui, moi j'en fais de temps en temps et je peux te dire que à chaque fois, je manque de mourir.
5: faut lever la tête, regarder la mouche.
0: Ouais, bah, j'essaye de faire ce que je peux pour pas crever, surtout.
1: Magnifique, en tous les cas, le niveau là, en termes de classement, t'es pas mal, là, Claudine.
0: Ah bah oui.
1: En thème de Pierre Richard, là, voilà. On y va ?
0: Allez.
1: On joue avec cette, non pas ultime question, mais une question qui vaut cher. Là. C'est l'avant-dernière, elle vaut 5 points, question cash.
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1: Quel vêtement, Claudine ? Écoute bien, et 10 secondes, hein, je te répète bien, c'est au niveau du chrono. Hein. Quel vêtement popularisé dans l'imaginaire collectif par les ouvriers et les déménageurs porte aussi un prénom masculin ? Top chrono, 10 secondes. Porté par des ouvriers, des déménageurs. Et ça porte un prénom masculin. Un vêtement.
5: Un Marcel ?
1: Oui, madame, c'est le Marcel, célèbre débardeur qui doit son nom aux établissements.
0: Regarde.
1: Marcel.
0: Regarde donc qui c'est qu'on a un là.
1: Ah, bah oui, en plus, t'as un Marcel, la Valérie.
0: Je ne mets que ça.
1: Une bonneterie de Rouen l'a popularisé au XXe siècle, c'est devenu culte, hein, le Marcel.
0: Exactement. Donc ça fait 9 pour Claudine, 11 pour Loïc.
1: Un Marcel et une paire de Birkenstock. Là, on est pas mal.
0: Stock.
1: Oui, on est bien pour l'été.
0: Voilà. Et donc, il restera le bingo pour les départager. Mais là, tout de suite, on va écouter Manon Lisa, le petit pêcheur. Vous écoutez ici, on vous aime. À tout de suite.

0: on adore. Manon Lisa, le petit pêcheur, vous avez entendu cette chanson la première fois sur votre radio ici, et c'est depuis, figurez-vous, un carton sur les réseaux sociaux, un clip qui comptabilise, Valérie, plus d'un million de vues sur YouTube. Et notez que Manon Lisa, eh bien, sera l'invitée de votre émission Décibel avec Émilie Massoyer, ce soir à 20h.
1: Émilie, que j'embrasse. Et là, tout de suite, j'aime, car c'est la réclame, j'aime.
0: Mais moi aussi, j'embrasse.
1: Car c'est la réclame. Oup, oup.
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1: Et ICI, nous sommes avec Loïc qui est en tête avec 11 points et Claudine qui en a 9. Loïc qui joue, je vous le rappelle, avec ICI Touraine qui habite à Saint-Laurent en Gâtine. Un petit gâté, mon gâté. Alors, nous sommes avec Loïc et tiens, je vais te mettre cette chanteuse. Tu vas me dire si ça te rappelle des souvenirs.
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1: Avec ta chérie Armel, vous avez rencontré Zaz lors d'un concert que vous aviez gagné avec ICI Touraine.
5: Voilà, tout à fait. Oui. On a eu cette chance-là de gagner le concert déjà. Et on a été invité avant le concert pour rencontrer Zaz. Et dès qu'elle nous a vus, elle nous a embrassés. Et on a pu parler ensemble. Et c'est une fille vraiment formidable.
1: Ah bah oui, du dos, c'est sympa, elle vous accueille bien, Zaz.
5: Ah bah oui.
1: On adore.
5: D'ailleurs, le journaliste de France Bleu Touraine, Alain Joly, il est venu me voir après et il nous a demandé, mais il me dit, vous la connaissez?
1: Ah bah, non, mais bon, elle est sympa quand même.
0: Elle est de là-bas, elle, en plus.
5: Super sympa.
1: Bah oui.
0: Elle est de Tours, elle.
5: Très gentille.
1: Je sais pas si elle est de Tours.
0: Je crois que si.
1: Zaz est de Tours.
5: Si, elle est née à Tours. Ouais.
1: Ah bah voilà.
5: À la clinique du parc, je peux même vous dire où elle est née.
0: Ouais. À 14h23. Tout le monde s'en souvient.
1: Alors.
5: Et elle est née un 1er mai.
1: Oh, le jour de la fête du travail.
0: Ça fait un peu psychopathe quand même ton truc, hein. T'as l'air d'être fan.
1: Bah,
0: fan, hein.
1: Non, c'est un fan. Les fans, ils savent tout.
0: Oui.
1: Alors, pour t'encourager à gagner le bingo, je vais te mettre une chanson que tu adores de Florent Pagny.
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1: Oh, ah là là, Florent Pagny, on adore, moi j'adore Florent. Alors, le bingo, il est très simple, mon chat. À mon top chrono, tu vas avoir 10 secondes pour me dire toutes les choses qu'on trouve dans une pharmacie, mais pas les médicaments. Tu me dis pas Doliprane, aspirine ou je sais pas quoi.
0: Pas de marque.
1: Non, pas de marque, ouais. De médicaments. Je veux toutes les autres choses qu'on peut acheter dans une pharmacie. Tout ce qui se trouve dans une pharmacie, à part des médicaments. Voilà, on y va, top chrono, c'est parti.
5: Alors, dentifrice, savon, produit d'entretien, produit de beauté. Biberon, coton, pansement, brosse à dents.
1: Bon, c'est pas mal, ça fait 7, c'est très bien. Il y avait aussi des petits ciseaux, il y avait des crèmes solaires, des crèmes hydratantes, des couches, des serviettes hygiéniques, une couverture de survie, un thermomètre. Mais tu m'as donné 7 choses et c'est très bien, bravo.
0: Claudine, merci d'avoir été avec nous, c'est pas fini, on va voir ce que tu vas faire pour ton bingo. Je rappelle que tu es avec nous à Frouard, en Meurthe-et-Moselle, avec ICI Sud-Lorraine. Tu t'es montré plutôt calme pendant cette émission et pourtant... Il paraît que tu te mets vite en colère, Claudine, hein. On l'a pas remarqué là. Donc ça va, il est tendu.
7: Je reste calme. Ouais. Je me concentre.
0: Oui, j'ai bien l'impression. Alors, tu es calme, surtout quand tu vas voir Charles Aznavour en concert. C'est la chanson pour t'encourager. T'étais au premier rang de son concert et t'étais subjugué par lui.
7: Ouais. C'était quelqu'un, hein. C'était quelqu'un,
0: ben,
7: et j'avais l'impression qu'il chantait que pour moi déjà.
0: Oh,
7: et puis il arrive à un moment donné, il chante une chanson, puis il a une pochette,
0: ouais. Hein,
7: une petite pochette. Et puis il me tendait sa pochette. Je me disais, mais qu'est-ce qu'il fait? Et il y avait plein de gens qui étaient en bas qui attendaient la pochette.
0: Ouais.
7: Et comme je n'ai pas bougé de mon siège, je ne savais pas ce que c'était. Mais ma sœur qui était derrière, vous croyez qu'elle m'aurait poussé? Parce qu'elle elle l'avait déjà vu.
0: Ah, je sens que tu t'énerves là.
1: T'énerve pas, Claudine, t'énerve pas. C'est mauvais pour l'attention.
0: Alors, t'as pas eu la pochette, quoi. Voilà, alors que t'étais.
7: J'ai pas eu la pochette de Charles Aznavourov.
0: T'étais un bol de sangria du truc, quoi.
1: Non, t'étais à ça du bol de sangria.
0: Bah oui,
1: si tu veux faire la vanne, fais-la bien.
0: Excusez-moi, c'est toujours Jean-Michel à peu près. Vous savez. Ben voilà, mais oui, mais ça m'énerve tout ça. Ça m'énerve.
1: Allez.
0: Ah non, on n'a pas eu la pochette, ça nous énerve. Allez, voici ton. Mais oui, ça nous énerve. Mais oui. Je pense que je t'ai mis dans de bonnes conditions un peu vénère, là. Score à battre, 7. C'est le bingo, il vaut 10 points. Hein. Donc si tu fais 8, t'encaisses 10 points, tu reviens vendredi, très clairement. Alors que t'as pas été en tête pendant l'émission. On te demande un maximum de choses. Encore une fois, aucune marque, s'il te plaît. Pas de marque, juste en fait des objets, hein, tu l'auras compris. Maximum de choses que l'on trouve dans un bureau de tabac. Qu'est-ce qu'on trouve dans un bureau de tabac sans marque? Merci. 10 secondes, top chrono.
7: Des cigarettes, des jeux, des grilles de jeux, des livres, des jouets, des...
0: Ouais,
1: bon, de toute façon, ça fait 3. Hein, même
0: ça
1: si
0: suffira pas, mais on pense plus à des allumettes, des briquets, des feuilles à rouler, même des timbres fiscaux, des vaporettes aujourd'hui, des bonbons ou encore des chewing-gums. Ah ouais.
1: Bien, eh bien c'est pas. Bravo quand même Claudine, tu as très bien
0: joué.
1: Bravo
0: Claudine.
1: Mais c'est notre petit Loïc qui se qualifie pour la finale de vendredi. Donc Loïc, si tu veux partir à Marseille, hein, ça sera vendredi mon chat.
5: Ok, il n'y a pas de souci, ma petite Valou.
1: Eh ben super, à vendredi mon chaton. Claudine, bravo.
0: Bravo Claudine.
1: Je remercie Mathilde à la Réal. Je remercie Maître Coupez au savoir, Océane à la technique, Sadika au standard, Maître Bastien.
0: Oui, Rodo.
1: Jean-Michel à peu près à la vanne.
0: Totalement.
1: Et voilà, je vous embrasse tous un par un. Je vous souhaite de passer une excellente journée. On se retrouve demain pour Au Taquet.
0: Et vive le Dami d'Hollande.
1: Et vive le Dami d'Hollande, les gars.
0: C'est Wendy Bouchard que l'on retrouve dans son studio bien installé pour ma France. Bonjour
8: ils
0: Wendy.
8: Très bonjour chers amis, très affectueux hein, les auditeurs.
1: Oui, ils sont trop mignons.
8: On est vraiment une famille, voilà. C'est ça qu'on aime aussi dans cette radio de proximité. Merci de la faire vivre aussi dans Au Taquet, chers amis. Après l'actualité aujourd'hui, je vous propose de regarder le ciel, de nous projeter dans notre été le 12 août prochain.
0: Ah, l'éclipse.
8: Éclipse solaire totale. Ça va être un sacré événement. C'est toujours un grand engouement populaire et c'est un homme passionné. Passionnant qui nous en parle, directeur de la rédaction de Ciel et Espace, Alain Siroux. On est partenaire de ce bel événement, on vous expliquera tout ça.
1: Ah, magnifique!
0: Merci, c'est le jour de mon anniversaire, je remercie le ciel. Quel cadeau, meuf!
8: Merci!
1: Ciao les amis! Ciao ma chérie, à demain!
8: À demain!
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0: Et vous savez, quand je regarde le ciel, quand je regarde l'espace, je ne vois qu'une seule et unique personne, Valérie.
1: Allez, vous écoutez ici, on vous aime, il est 13h, mes chéris.
0: Wendy Bouchard.
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8: Bonjour, bonjour à tous. Merci d'être à l'écoute de Ma France. Pendant 30 minutes, on vous raconte l'actualité et nous partageons l'univers de nos invités. Et d'abord à la une, le parquet qui requiert la mise en examen et le placement en détention provisoire de Patrick Bruel pour des faits de viol concernant à ce stade 9 victimes. L'artiste a passé 48 heures en garde à vue. Il est actuellement dans le bureau des juges. Dans ce contexte de lutte contre les violences sexuelles sur les femmes et les enfants, Emmanuel Macron demande à éviter les cris et la démagogie. Le chef de l'État va visiter l'unité d'accueil des enfants victimes de violences. Il est actuellement à l'hôpital Robert Debré à Paris. Quant à la gendarmerie nationale, elle déplore un échec dans l'affaire Liana après une plainte pour viol déposée l'été dernier et pour laquelle le meurtrier présumé de la petite fille n'a jamais été entendu. Au cœur de vos régions, la grève à la SNCF perturbe fortement le trafic. Vous allez entendre Daniel dont le voyage est très compliqué pour son séjour à partir du Gers, séjour à vélo en Norvège. Les révisions du bac, demain, c'est les preuves de français, courage les amis, les 24 heures du Mans, l'effervescence dans la ville à l'heure où les essais commencent. Et puis 13h15, on se projette donc dans l'un des événements de notre été, l'éclipse solaire totale le 12 août. Les stations ici vous font gagner des lunettes pour observer ce phénomène. Le soleil masqué à 99%. Alain Siroux, passionnant directeur du magazine Ciel et Espace, vient nous en parler. Patrick Bruel aura passé 48 heures en garde à vue. Le procureur de Nanterre demande désormais sa mise en examen pour viol ainsi que son placement en détention provisoire. Coralie Moreau, on vous écoute alors que tout se passe actuellement pour l'artiste dans le bureau des juges.
9: Oui, depuis ce matin, Patrick Bruel est face à 3 juges d'instruction à Nanterre. L'issue fait peu de doutes. Une mise en examen pour viol, tentative de viol, agression sexuelle et harcèlement sexuel, conformément, vous l'avez dit, aux réquisitions du parquet. Le dossier concerne actuellement 9 victimes pour des faits commis entre 2010 et 2019 en France et à l'étranger. Des plaintes plus anciennes ont également été jointes au dossier pour étudier la validité de leurs prescriptions. Au total, ce sont plus de 20 femmes qui sont concernées par les procédures en cours.
8: La suite interroge évidemment Coralie Moreau. Patrick Bruel va-t-il ressortir libre ou sera-t-il directement envoyé en prison ?
9: Eh bien, c'est ensuite au juge des libertés et de la détention de décider, mais le parquet a demandé là encore une détention provisoire, demande qui doit être justifiée, par exemple par un risque de réitération des faits, de pression sur les victimes et les témoins, de fuite à l'étranger ou encore de troubles à l'ordre public. Car l'affaire Bruel arrive au même moment que la mort tragique de la petite Liana, qui provoque une vague de colère partout en France contre les manquements de la justice et l'impunité accordée aux agresseurs sexuels. Lundi soir, des dizaines de milliers de personnes se sont rassemblées devant les tribunaux de France pour dénoncer l'absence d'action et de protection pour les femmes et les enfants victimes de violences sexuelles. Les avocates des plaignantes se félicitent aujourd'hui d'une première victoire judiciaire. Rappelons que plusieurs plaintes avaient été par le passé classées sans suite. Pour Maître Durieux-Diebolt, c'est une avancée hautement symbolique pour les victimes.
10: Et mes premiers mots vont d'ailleurs à l'attention des victimes parce qu'elles ont été toutes particulièrement courageuses et on voit aussi à travers cette affaire un petit peu le parcours du combattant, de la combattante, des victimes de violences sexuelles, notamment à l'encontre d'une célébrité.
8: Ainsi, cette mise en examen très attendue par les victimes somme, vous le disiez, comme un symbole pour celles qui luttent depuis des années contre ces violences sexuelles et sexistes. Coralie, d'autres voix aujourd'hui appellent à la prudence.
9: Oui, à l'instar de Maître Michèle Dayan, avocate au barreau de Paris et présidente de l'association Lawyers for Women, qui lutte justement contre les violences faites aux femmes. Invitée sur France Info ce matin, elle met en garde contre une justice influencée par l'opinion publique.
8: Merci Coralie Moreau pour le service police-justice d'ici. Et vous évoquiez évidemment ce contexte, la mort tragique et l'émotion en France autour de la disparition de Liana, un fait terrible qui a été au cœur ce matin du Conseil des ministres. Le président de la République a réagi, estimant qu'avec cette affaire, je le cite, c'est la confiance en nos institutions qui est posée. La porte-parole du gouvernement, Maud Bréjon, est revenue sur les échanges tenus ce matin à l'Élysée.
11: Il est évident qu'il y a eu des dysfonctionnements manifestes. Il faut comprendre désormais ce qui relève des responsabilités individuelles et des dysfonctionnements systémiques dans l'ensemble des services publics impliqués. Ce sont les mots du président de la République. Il faut bien sûr renforcer tout ce qui doit l'être, mais à la lumière des faits, je vous renvoie vers bien sûr les rapports d'inspection, et avec méthode. On ne répond pas à un drame par des cris. La précipitation et la démagogie sont des réponses qui ne sont pas à la hauteur et qui ne sont pas respectueuses. Un texte de loi a été porté en Conseil des ministres, vous le savez, il y a plusieurs semaines. S'il doit être modifié, c'est uniquement au regard des faits et encore une fois avec méthode.
8: Maud Bréjon à l'issue du Conseil des ministres ce matin, alors qu'Emmanuel Macron a quitté l'Élysée pour rejoindre avec son épouse l'hôpital Robert Debré, d'abord pour la pose de la première pierre de l'Institut du cerveau de l'enfant, mais ensuite cette visite sera marquée par un déplacement dans l'unité d'accueil des enfants victimes de violences. Au cœur d'une réalité en France que je vous donne ici, une gendarmerie nationale qui reçoit 4 plaintes de mineurs par heure. Le directeur général de la gendarmerie, Hubert Bonneau, s'en a d'ailleurs expliqué ce matin.

0: de politique pénale générale donnait priorité au narcotrafic et aux violences faites aux femmes et aux enfants. J'ajoute que les obsèques de Liana auront lieu vendredi après-midi à Florence, alors que les résultats de l'autopsie de son corps ne sont toujours pas connus. Son meurtrier présumé est incarcéré à l'isolement au centre pénitentiaire de Mont-de-Marsan. Il est 13h07 et vous êtes à l'écoute de Ma France. Au cœur d'une grève que 4 syndicats représentatifs de la SNCF soutiennent, grève très suivie ce mercredi avec un trafic fortement perturbé. Un TGV sur 3 est annulé, un intercité sur 2 seulement en circulation. Sur les applications SNCF, les trains supprimés ne sont pas affichés, seuls ceux qui sont maintenus y figurent. Alors faites bien attention, les difficultés se sont faites ressentir très clairement. Gare du Nord, ce matin à Paris, le train de nuit de Daniel, 69 ans, entre Toulouse et Paris a été annulé, alors qu'avec trois amis venus du Gers, elle part pour une randonnée à vélo jusqu'en Norvège. Sacré périple, un peu plus compliqué que prévu.
1: D'abord, il a fallu partir en bus de Hoche au lieu de partir en train. Donc, on a trouvé un bus. Seulement, on a 4 vélos chargés. On s'est fait engueuler par le chauffeur du bus. On a dû négocier, tout ça. Enfin, bon, bref. Il a accepté qu'on monte avec nos 4 vélos. Ensuite, on est parti. On a pris notre train à Agen. On a eu la chance déjà de trouver un train à Agen-Paris. On a trouvé un hébergement à Boulogne. Ce matin, on arrive de Boulogne-Billancourt. Et puis, là, on attend l'Eurostar, Cologne-Hambourg. Et puis, ensuite, on pédale jusqu'en Norvège. Après, moi, je suis pas contre les grèves. Hein. C'est pas un souci. Sauf que j'aurais bien aimé qu'on me prévienne, peut-être pas le lundi soir, pour le lendemain. Voilà, ce serait cool parce qu'on rate des correspondances, c'est beaucoup de fric. Si là, on a des réservations, on rate tout ça.
0: On a le témoignage de Daniel, recueilli par Salomé Martin pour ici. À noter qu'en région parisienne, c'est le RERD qui reste l'une des lignes les plus touchées, avec un train sur 5, par exemple, sur l'axe Corbeil-Malesherbes ce mercredi. Les Bleus s'envolent à midi pour Boston, où ils rejoindront leur camp de base à la veille de la cérémonie d'ouverture de la Coupe du Monde au Mexique. Dans leur hôtel, 2 étages sont réservés à la délégation française. Les membres du staff attendent les sélectionnés et ils s'affairent pour leur offrir le meilleur accueil sous une météo clémente, 26 degrés, et Julien Froment déjà sur place.
2: Hey, welcome to the Four Seasons Hotel Boston. Face au Boston Common, le plus ancien jardin public des États-Unis, l'hôtel des Bleus, le Four Seasons, est une fourmilière. L'établissement a vu 2 tonnes de matériel arriver, le tout géré par l'un des intendants, Johan Perez.
3: Au deuxième étage, on a une grande salle où j'entrepose tout mon matériel et j'ai une autre petite salle à côté qu'on appelle la salle de flocage. Il n'y a que les maillots et les floqueuses, comme ça on ne se mélange pas.
2: Et juste à côté, la salle de vie, c'est là où les Bleus prendront leur repas préparé par le chef cuisinier Xavier Rousseau, bien aidé par le personnel déjà présent dans l'hôtel.
4: On a un chef qui est français aussi, qui va pouvoir m'accompagner sur la recherche produit, finir un peu la création des menus par rapport aux produits qu'ils ont autour de Boston.
2: Autre corps de métier déjà sur place, les kinésithérapeutes. Guillaume Vassou est là pour aider les joueurs à digérer le décalage horaire et les 7 heures de vol.
5: Dans un premier temps, on va les laisser tranquillement s'installer. Après, le but, c'est de les remobiliser. Donc, on va mettre en place des séances de jeu un petit peu plus ludiques. Ils auront également balnéo pour profiter du bain froid, du jacuzzi.
2: Bien manger, bien dormir, voilà les clés pour que l'équipe de France aille le plus loin possible dans cette Coupe du Monde.
0: Merci Julien. Avant la première cérémonie d'ouverture du Mondial, demain à Mexico, le Mexique pays hôte qui jouera le premier des 104 matchs du tournoi. De leur côté, les filles en bleu se sont qualifiées pour leur Coupe du Monde en 2027. Elles se sont imposées hier face à l'Irlande. L'équipe de France féminine qui disputera ainsi son 5e Mondial consécutif.
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0: Près de chez vous, on accompagne aussi la petite appréhension des lycéens et de leurs familles, bien sûr, à quelques heures des épreuves du bac, le bac français, demain de 8h à midi, et la dernière ligne droite pour replonger dans les œuvres au programme. Les révisions se font à la maison, au lycée, à la médiathèque ou dans des cours particuliers, comme dans la Manche où Lucie Thuyet est allée observer le professeur Truc qui fait du soutien dans un camping-car aménagé en salle de cours. Reportage pour ICI Cotentin.
7: Bonjour.
8: Et c'est dans son camping-car que professeur Truc, de son vrai nom Pierre Partiot, nous reçoit. D'un côté, les sièges et la table d'origine. De l'autre, un écran interactif et des rangements avec des manuels et du matériel.
9: Donc une salle de classe qui vient à votre domicile. Et puis l'avantage, c'est vraiment le changement d'atmosphère. C'est-à-dire qu'on n'est plus dans une salle de classe ni dans la chambre de l'élève. Là, on est vraiment dans un endroit où l'élève peut casser tous ses blocages et faire du meilleur travail. Oula, mon élève qui arrive.
8: À l'origine prof de mathématiques, Pierre a monté son activité de soutien scolaire il y a 5 ans pour toutes les disciplines du CP à la terminale. Une salle de classe mobile où il reçoit entre 25 et 30 élèves par semaine, dont François.
10: Par exemple, un texte que j'ai pas compris, j'ai une sale note, il me réexplique et parfois je comprends mieux.
8: François qui est en terminale et qui aujourd'hui se prépare pour le grand oral du bac.
10: Il donne des retours sur ce que je

0: pas amélioré, comme la prononciation, comment j'aurais pu mieux dire.
1: T'as fait 8,52. T'as un petit peu de marge, donc à mon avis, tu peux garder quand même tous les éléments que tu as dit.
2: La confiance, c'est aussi un des gros travaux que je fais sur l'année, c'est leur montrer ce dont ils sont réellement capables.
3: Car le mental, dans un examen, dit-il, c'est l'un des éléments les plus importants.
4: Et bon courage à vous tous avant l'épreuve de français et la première épreuve du bac, la philo, ce sera lundi 15 juin pour les terminales. Dans ma France, on relaie aussi les initiatives de vos communes pour lutter notamment contre les dépôts sauvages, les encombrants, les déchets en tout genre laissés sur le bord des routes par les particuliers ou par les professionnels. Et nous voici à Salon de Provence qui sort les gros moyens pour endiguer ce fléau et en appelle à l'intelligence artificielle. 90 000 euros pour des caméras nomades qui détectent les situations litigieuses et peuvent prévenir la police. C'est un reportage de Fabien Ledu.
5: Oui, ces caméras sont posées au-dessus de sites régulièrement pollués, comme ici près de Georges, dans une impasse qui sert de dépotoir.
6: Je vois qu'il y a des échantillons de peinture, il y a du plastique, il y a de l'alu. Enfin, ça, c'est un vide de maison quasiment.
5: À plusieurs mètres de haut, Pierre, le technicien, installe 4 caméras pour cerner tous les accès.
7: On veut vraiment avoir les deux côtés des immatriculations.
5: Des outils intelligents capables de zoomer et de faire la différence entre un habitant qui dépose un déchet dans un bac et un dépôt sauvage.
7: Une analyse d'image qui est faite, donc c'est très important, c'est là où la différence elle est faite.
5: En cas d'infraction, la police municipale, dirigée par Hervé Mira, reçoit une alerte avec 4 clichés irréfutables.
8: On va envoyer une patrouille ici, ils vont constater le volume parce que ça se constate, ils vont voir la nature des déchets, on va faire identifier le véhicule, rentrer en contact avec lui sur une procédure contradictoire.
5: La police n'a plus à visionner 24 heures de bande, un gain de temps qui a un coût, 90 000 euros. Mais le maire de Salon, Nicolas Isnard, a fait ses comptes.
9: Chaque semaine, nous ramassons 13 tonnes de déchets sur la voie publique abandonnée. Une tonne amenée à la déchetterie, c'est 120 euros. Le contribuable paye, la ville paye. Eh bien, désormais, c'est celui qui ne respectera pas les règles qui payera.
5: Avec des amendes qui peuvent aller de 150 à 2000 euros, la mairie espère mettre fin à ces dépôts qui envahissent la ville. Claude Cunin est adjoint à la police de l'environnement.
10: Il y en a énormément et on trouve un peu de tout. On va trouver des pneus, on va trouver des débris matériaux, on va trouver des débris végétaux. En tapant au portefeuille, on arrivera beaucoup plus à convaincre et surtout à donner à réfléchir.
5: Des caméras nomades qui peuvent se déplacer. 75 sites potentiels ont été répertoriés.
4: Et puis on termine ce tour des régions au Mans où la course mythique des 24 heures se joue les 13 et 14 juin. D'ici là, le circuit entre dans sa 94e édition avec des essais libres, des qualifications aujourd'hui et un concours populaire et rituel depuis 5 ans entre les mécaniciens de chaque équipe engagée qui s'affrontent pour emporter le meilleur temps du changement de pneus. Opération de précision spectaculaire, très appréciée du public. Marie Mutrici pour Issimène.
11: Une chose est sûre,
12: c'est bruyant.
11: Et les spectateurs apprécient ce moment si particulier.
12: C'est impressionnant, ils vont hyper vite. Et ils sont que 4 mécanos sur la voiture. En moins de 10 secondes, c'est efficace.
13: Je suis loin de faire ça avec ma propre voiture.
14: Enfin, c'est leur métier, maintenant. C'est spectaculaire, c'est beau à voir.
15: L'efficacité de tout le monde, toutes les petites mains derrière, enfin, c'est passionnant et c'est tout ce qui fait partie du Mans.
11: Un concours également populaire chez les mécaniciens comme Jérémy, qui monte les pneus de la Ferrari AF Corse 83, vainqueur l'an dernier au Mans.
16: On le prend vraiment sérieusement. C'est pour nous, en fait, une récompense sur le travail qu'on fait, les entraînements et tout le reste. Et c'est le moment de montrer qu'on est les meilleurs dans la pit lane, au moins sur un.
11: Parce que ça n'a rien à voir avec la course, explique-t-il.
16: Pendant la course, le but, ça va être vraiment d'être le plus régulier possible. Là, quand on fait le Pit Stop Challenge comme ça, on n'a que le casque, on est en short, on est en t-shirt, on est à l'aise en course, on a la combinaison, on a tous les équipements de protection, donc du coup, c'est plus difficile. Et puis, c'est chaud, la voiture, les pneus collent au sol, c'est pas les mêmes conditions pour pouvoir travailler. Donc du coup, les temps sont plus lents.
11: Mais chaque seconde compte.
16: Et ça fait une différence. Alors, ce qu'on dit avec les Pit Stop, c'est qu'on va pas gagner le Mans dans les pits, mais par contre, on peut le perdre dans les pits.
4: Et ce sont les mécaniciens de la Ferrari 83 jaune, vainqueur l'an dernier au Mans, qui se sont imposés hier.
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4: Nous sommes en direct, évidemment, comme chaque jour, et dans Ma France, je suis ravie de vous offrir un peu de rêve cosmique, un peu de science, beaucoup de voyages vers l'événement de l'été, beaucoup de hauteur aussi à l'heure du déjeuner pour quitter cette actualité qui nous dévaste souvent avec le formidable Alain Sirot, directeur de la rédaction du magazine Ciel et Espace. Bonjour cher Alain.
18: Bonjour Wendy, bonjour à tous.
4: Un grand bonheur de vous retrouver, vous qui savez rendre accessible cette galaxie, les envolées spatiales et surtout ce qui va se profiler pour nous cet été, car un sacré événement nous réunira le 12 août prochain. Au cœur de l'été, que va-t-il se passer, Alain Siroux ?
18: Ah, c'est une rencontre lunisolaire, comme on dit. Ça n'est pas arrivé depuis 11 août 1999. Alors, pour ceux qui s'en souviennent, ça a été un événement absolument incroyable. C'est une éclipse totale de soleil sur l'Europe, avec une très très forte partialité, c'est-à-dire dans une occultation assez importante dans toute la France. Oui. Et c'est un événement d'autant plus important que le 12 août, vous le savez, tout le monde sera en vacances. Et ça se passe au moment du coucher du soleil, peu de temps avant. L'événement démarrera vers 19h30. Mmh. Et puis, vous savez, les éclipses, c'est très long, hein, très lent. Donc, la Lune va petit à petit commencer à grignoter le disque solaire qui sera assez bas sur l'horizon. Mmh. Et puis, ça va manger petit à petit, jusqu'à 20h30. Et là, 20h30, ben, en fonction de l'endroit où vous serez, vous verrez le soleil éclipsé à plus de 92% à Paris, plus de 96% sur la Bretagne. Les côtes ouest seront particulièrement favorisés. Si vous êtes à Biarritz, vous serez à 99,9%. Vous voyez, un peu partout et 100% sur l'Espagne. Ah oui. Et là, vous verrez que il y aura deux couchers de soleil. Il y aura le premier coucher de soleil éclipsé. Donc, on aura vraiment la lumière qui baissera, les températures qui changeront. Ça sera un spectacle assez extraordinaire. Et puis, la Lune partira. Oui. Et on aura un deuxième coucher de soleil qui est le moment où le soleil disparaîtra sous l'horizon. Donc, c'est quelque chose d'assez extraordinaire. Et puis, évidemment, comme c'est le soleil et la Lune, c'est populaire, c'est gratuit. Et ça aura lieu à coup sûr.
4: C'est magnifique. Alors, vous dites baiser l'unisolaire parce que c'est vrai que c'est la Lune qui éclipse. Alors, la Lune qui est pourtant toute petite par rapport au soleil. Mais là, on a une trajectoire parfaite qui permet finalement un effet d'optique aussi.
18: On a beaucoup de chance. On appelle ça un jeu à trois corps, trois astres. Vous avez le Soleil. Alors, le Soleil, c'est notre étoile. Hein. C'est vraiment qui est là depuis plus de 4 milliards d'années, autour duquel tournent toutes les planètes, dont la Terre. Et puis, vous avez la Lune, 400 fois plus petit, mais 400 fois plus près. Ce qui fait que le diamètre lunaire ressemble à cette distance-là au diamètre solaire. Donc on a cette chance incroyable que c'est un vrai masque. Et quand la Lune passe devant le Soleil, parfois, il l'éteint complètement. Et c'est une éclipse totale de Soleil. C'est finalement assez rare dans un seul endroit, mais ça arrive quand même assez régulièrement dans le monde.
4: Oui, vous évoquiez la dernière éclipse aussi impressionnante en 1999. Oui. Nous étions des millions de Français à l'observer. Les conditions étaient aussi favorables que celles si.
18: C'était pas mal, ça se passait différemment parce que c'était plutôt aux alentours de midi 13h, et là le soleil était haut dans le ciel. Là, vous allez devoir choisir votre point d'observation.
4: Alors c'est ça, c'est le plus important.
18: Ah oui, c'est le plus important. D'abord parce que ce sera sympa si vous êtes par exemple, si vous êtes par exemple au Mont-Saint-Michel ou dans la baie, ce qui sera très drôle, c'est d'avoir le Mont-Saint-Michel et l'éclipse dessus par exemple. Mm-hmm. Donc la veille, je vous encourage, ou l'avant-veille, à choisir votre point d'observation et essayer d'être au même moment pour voir à quel endroit se couche le soleil. Et puis, si vous êtes en montagne, il faut faire attention à ce que le dessin soit parfait. Donc vous allez devoir jouer avec ça. C'est assez drôle, mais vous savez à coup sûr, à la seconde près, ce qui va se passer.
4: Ça, c'est magnifique. Vous serez en Espagne, vous, Alain Siroux. Les puristes.
18: Je ne sais pas.
4: Non, probablement là-bas, parce que le meilleur point d'observation, c'est l'Espagne, vous disiez. Donc, alors, vers les Pyrénées, vers la Côte Basque, etc., ça sera magnifique. En Espagne, on aura le plus beau des spectacles, a priori.
18: Espagne, Islande, Groenland. Si. J'aimerais bien aller avec un ours polaire. Mais bon, ça n'existe pas. En fait.
4: Ça crée de l'amitié, en tout cas, ces moments.
18: En fait, dont on se rend compte, c'est que les gens restent là où ils sont. Ouais. Et les souvenirs qu'on a, c'est les souvenirs de ensemble. Vacances. Ensemble. Et donc, on va faire un grand compte à rebours de l'éclipse. Mm-hmm. Quelques jours à l'avance, en démarrant avec les nuits des étoiles, qui vont passer des nuits de l'étoile à la nuit, des nuits des étoiles à la nuit de l'étoile, en quelque sorte. Il y a du suspense. Le suspense, c'est la météo, par exemple. C'est à quoi ressemble le soleil lui-même. Est-ce qu'il y a des éruptions dessus? Qu'est-ce qu'on va voir? Et puis, peut-être qu'on verra des taches avec les lunettes, etc. Donc, c'est un moment qu'on attend avec beaucoup d'impatience.
4: Alors, vous évoquez un mot-clé, les lunettes, parce que il y a le point d'observation très important à identifier, et puis il faut observer ce phénomène en toute sécurité, d'où des lunettes de protection réflexion qui doivent être homologuées. On ne fait pas n'importe quoi.
18: Absolument.
4: Et alors, je citais votre formidable magazine Ciel et Espace. Il y a deux numéros en kiosque actuellement, dont ce hors-série sur cet événement de l'été, l'éclipse solaire totale, avec, dans la pochette que j'ouvrirai à la maison, ces lunettes qui sont offertes. Et ça nous amène à parler de ce partenariat magnifique que vous allez, que vous nouez avec notre radio de proximité ici. Distribution de près de 5000 lunettes par local qui seront à gagner, chers auditeurs. Et ça, c'est une satisfaction pour vous parce que on est entre la santé publique et la science bien préservée.
18: On ne peut pas, comment dire, inviter tout le monde à regarder le soleil sans dire attention, vous ne pouvez pas le regarder sans protection. Et c'est vrai qu'en 1999, nous avions diffusé près de 30 millions de paires de lunettes qui avaient été utiles. Il n'y a pas eu vraiment d'accident oculaire, parce que vous savez, c'est dangereux. Regarder le soleil sans protection, c'est vous abîmer de façon irrémédiable la vue, parce que il n'y a pas de nerf dans l'œil, donc vous avez pas mal, vous n'êtes pas brûlé, vous ne sentez pas la brûlure. Pourtant, ça risque d'arriver. Donc, on sait faire, on sait protéger. Il y a des lunettes qui sont homologuées, etc. Et donc l'idée avec ici, et parce que c'est partout, ça va se passer partout, c'est finalement de raconter cette éclipse et de dire regardez là, mais protégez-vous et protégez-vous avec des moyens qui risquent de manquer parce que il en faut beaucoup.
4: Parce qu'on n'a pas pris la mesure du phénomène pour vous, Alain, cette année.
18: On n'a pas pris la mesure du phénomène. Et puis surtout, il y a une espèce de situation qui est que tout aujourd'hui se passe pour le lendemain. Et là, on est obligé d'anticiper.
4: Évidemment.
18: Clairement. Vous savez, les gens seront en vacances, ils ne sont pas chez eux. La plupart des magasins seront fermés, donc il faut s'y préparer. Et moi, j'invite tous les maires des communes, les communautés de communes, les gens dans les régions, finalement, les offices du tourisme, comme on le fait avec ici, en fait, à le préparer et à se dire, voilà, il y aura des gens, il y aura des touristes, il y aura de nos habitants, assurons un minimum de protection aujourd'hui.
4: 30 millions de lunettes distribuées en 99, on est très très loin du compte pour l'éclipse de 2026.
18: Sans doute 10 fois moins aujourd'hui, et je pense que ça va s'accélérer, mais il faut faire très attention, il y aura sans doute une pénurie au dernier moment. Donc, il faut s'y préparer, en sachant que c'est vraiment le béaba de la protection, et partout dans le monde, absolument partout où on voit des éclipses, les gens anticipent
4: la protection. Merci de montrer le bon exemple aussi. Pourra-t-on prendre des photos ? Il vaut mieux vraiment bien sanctuariser ce moment dans son propre esprit et avec ceux qui nous entourent sans nécessité de photographier.
18: Je vais vous dire, Wendy, quand vous êtes devant le spectacle d'un très beau coucher de soleil, la première réflexe, c'est de faire une photo.
4: Bah oui.
18: Puis quand vous regardez la photo, vous dites bah,
4: ça donne rien.
18: Non. Donc, franchement, l'éclipse, ça se regarde avec tous les sens. C'est-à-dire que vous allez voir, petit à petit, la lumière diminuer. C'est comme si une main invisible tournait un bouton et que vous voyez le soleil s'éteindre. Les couleurs vont changer.
4: Oui.
18: Le froid va commencer à arriver. C'est-à-dire la température va baisser. Regardez la nature. Les oiseaux vont aller se coucher. C'est un signal pour les bêtes qui vont aller se coucher
4: ne pas trop comprendre le moment, finalement.
18: Ben oui, parce que le mot éclipse, ça veut dire désordre en grec. C'est un dérangement. Et les anciens pensaient que c'était des dragons, que c'était des forces obscures qui allaient manger le soleil, et tout le monde sortait en faisant du bruit, en tirant des flèches enflammées pour essayer de faire fuir le dragon. Ça marchait, parce qu'à la fin, le dragon s'enfuyait.
4: Quoi, clairement. Parce que ça dure quoi, une éclipse ? Quelques minutes.
18: Ça dure, alors la totalité, ça peut durer quelques minutes, 8 minutes maximum, mais l'ensemble de l'événement, c'est quand même à peu près 2h30. Donc vous avez le temps, et c'est tout un phénomène qui fait que l'ensemble de la nature semble changer. C'est imperceptible, mais en même temps ça vous touche, et moi quand j'en parle j'ai toujours la chair de poule, parce que dès qu'on a vu ça, on a envie d'aller voir la suivante.
4: C'est magnifique, et puis vous dites que aussi il y a des résonances ancestrales, en effet une éclipse qui survenait en pleine journée à l'époque de nos ancêtres, c'était dérangeant, confondant, inquiétant.
18: C'était dérangeant, confondant, il y a eu des histoires extraordinaires. Les aborigènes pensaient, par exemple, que la lune et le soleil étaient amants. Mais il fallait pas que ça se sache. Et quand ils se rencontraient, ils éteignaient la lumière, par exemple. On a en 1912, à Paris, totalement occulté, si je puis dire, la disparition du Titanic. Et on a appelé ça plus tard l'éclipse du Titanic, parce que l'éclipse était tellement présente dans l'actualité qu'on en a oublié ce bateau qui avait coulé, etc. Enfin, il y a mille histoires autour des éclipses, parce que ça a marqué, comme les comètes,
4: oui,
18: les hommes qui ont regardé le ciel en se disant « Mais qu'est-ce qui se passe? Quelle est cette horlogerie incroyable qui fait que nous savons que ça va se produire, mais où ?»
4: Vous savez donner envie, hein, comme vous l'avez fait en 1994, à tel point que 200 000 personnes se sont massées rien que sur les Champs-Élysées. Ça, vous étiez aussi bien responsable. Hein,
18: oui, ah oui, oui, en arrivant à la radio en disant « Dites donc, si vous êtes aux Champs-Élysées, vous allez voir ça, ça va être magnifique. » Et on a vu tout d'un coup les champs. Des milliers de personnes qui arrivaient, le préfet de police a été appelé en disant « Fermez, fermez immédiatement !»
4: C'est de la faute d'Alain Sirou.
18: je vous assure, Wendy, que le 12 août, à 19h30, ça aura lieu, quoi qu'il arrive.
4: Ça, c'est magique, c'est magique. Alors, observez, trouvez pour la plus belle observation en toute sécurité votre point d'ancrage, si j'ose dire, en fonction de votre lieu de vacances. Il y a une carte déjà dans le magazine Ciel et Espace hors série qui vous indique tout cela. Avec certitude, ça va évoluer, mais sur ici.fr, il y a une carte interactive qu'on vous a mise en ligne aujourd'hui aussi. 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
18: Comme disait le philosophe grec Sénèque, c'est quand le soleil s'éclipse qu'on en voit la grandeur.
4: Ouais, c'est magnifique. Merci de nous parler de manière toujours passionnée, cher Alain, de ce moment. On compte sur vous pour nous faire vivre aussi autour du 12 août. Vous serez là avec nous.
18: Salut.
4: Cette éclipse totale. 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Vous protéger et observer en toute sécurité. Merci, cher Alain Sirou.
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4: Et on se quitte avec votre rendez-vous anti-arnaque, c'est pas vrai. Au Drazo, nous sommes à la veille du coup d'envoi du mondial de foot, je vous le disais. Et aux États-Unis, le FBI, oui, le FBI, il lance une alerte aux faux billets.
19: Oui, je vous alertais déjà la semaine dernière sur les fausses boutiques internet qui essayent de nous piéger avec des maillots de foot et des mascottes du mondial à prix cassé. Là, le FBI, cette fois, a repéré tout un tas de sites internet qui tentent de surfer sur la passion des supporters pour leur siphonner leur nom, prénom, adresse, téléphone, numéro de carte bleue, bien sûr, avec des faux billets. Alors, je suis allée voir, parce que oui, certains de ces sites sont toujours actifs. Je fais le test. Déjà, j'ai vraiment l'impression d'être sur une billetterie de la FIFA, la Fédération Internationale de Foot. Allez, je clique sur France-Sénégal le 16 juin. On me propose un billet, effectivement, $900. Un autre site me vend lui un billet à $4,800. Et dans les deux cas, tenez-vous bien, le stade n'est même pas le bon. On me dit que je dois aller à Mexico, à San Francisco, alors que le premier match des Bleus est du côté de New York. Sur d'autres sites, je vois l'inverse avec des billets bradés à 60€ et un compte à rebours bien stressant pour me pousser à acheter très très vite sans réfléchir.
4: Alors on se méfie aussi des pubs sur Facebook et sur Instagram.
19: Oui, et pareil d'ailleurs sur les messageries WhatsApp ou Telegram. Des experts en cybersécurité ont repéré des dizaines de campagnes de pubs frauduleuses. Meta, l'entreprise qui détient Facebook et Instagram, annonce aussi avoir démantelé tout un réseau lié à des faux sites de la FIFA et qui faisait la promotion de faux jeux d'argent. Ne vous fiez pas aux sites qui affichent le logo de la FIFA, ça ne veut pas dire que c'est la FIFA. Le vrai site, c'est FIFA.com.
4: Merci Aude Razo pour vos conseils de prévention à retrouver sur ici. .fr. Je vous laisse avec la bonne humeur, l'info locale, la proximité. Ma France revient demain à partir de 13h.
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21: Vendredi, c'est la parade des pilotes, gros événement qui occasionne pas mal de réorganisations dans différents secteurs. La collecte des déchets de l'hypercentre ne pourra donc pas être effectuée le soir. Elle est exceptionnellement avancée au matin 5h. Pensez-y, sortez vos bacs demain dès 18h et rangez-les au plus vite pour des raisons de sécurité. Dites-le aussi à vos voisins. Vendredi, c'est aussi le retour de Festiété à Champagné et le retour de la guinguette dès 18h pour marquer le coup. Snacks et boissons vous attendent au chalet et samedi, ce sera soirée top. Top 50, rendez-vous toutes les semaines avec des animations jusqu'au 5 septembre. Un commerce indépendant qui ouvre au Mans, c'est forcément une bonne nouvelle et ça peut servir de savoir que Creative Main by Stéphanie s'installe en bas de la rue Gambetta au numéro 47 à la place du salon de massage. Il s'agit d'un atelier de couture, retouche, mercerie, vêtements et ameublement et elle a déjà beaucoup de demandes. À l'heure où je vous parle, les délais de réparation sont d'environ une semaine.

One Night in Bangkok par Murray Head. Merci d'écouter ici même. J'espère que vous passez un bel après-midi, que l'on continue en musique. D'ailleurs, on va écouter la nouveauté d'Oria, Soirée mondaine. Et juste après, une chanson que vous pourrez fredonner, Gold, avec Calicoba. Et si vous êtes en recherche d'emploi, ne bougez pas, car après ces deux morceaux, Tom Vanier vous donne rendez-vous dans sa chronique emploi. Sur ici même, bien sûr.

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1: Ici, ça marche, assure Ici Mène, le rendez-vous des initiatives locales et du monde de l'entreprise. C'est vrai que c'est toujours courageux d'oser créer son entreprise, un pari audacieux, celui de Cédric Nouet, notre invité. Bonjour Cédric.
2: Bonjour Fabien, bonjour Christelle.
3: Bonjour Cédric.
1: Vous lancez votre atelier de réparation automobile au Breil-sur-Mérise, on est près de Conneret. Quel est votre parcours? C'est un diplôme, c'est d'abord du travail en salariat chez des patrons avant de créer votre entreprise, Cédric?
2: Alors, j'ai fait à peu près 6 ans et demi dans un garage en Sarthe. Et après, en fait, suite à vouloir voir autre chose, j'ai été un peu dans le transport. Et suite à une rupture conventionnelle, en 2025, on avait acheté avec ma femme la maison où est-ce qu'on est actuellement. Et en fonction de la localité, des bâtiments, des dépendances, j'ai décidé de m'installer. En fait, c'est quelque chose qui me tient à cœur depuis des années. Et j'avais besoin de m'installer et de proposer en fait ma vision en fait du domaine de la réparation aux gens, en fait.
1: Voilà. Ouais. Alors justement, à ce sujet, à nos confrères du Maine Libre, vous avez déclaré que votre objectif, c'est de proposer la meilleure solution au plus bas prix pour mes clients. C'est encore possible, ça, d'aller chez le garagiste sans se faire matraquer?
2: Alors, plus bas prix, ça va être, enfin, c'est assez compliqué en fonction du bas. C'est vrai qu'aujourd'hui, les pièces sont assez chères. J'essaie de chercher à droite, à gauche, proposer aussi les pièces d'occasion. Et puis, des fois, il n'y a pas forcément besoin de changer les pièces. Il suffit juste de passer un petit peu de temps sur la pièce, la remettre en état. Moi, c'est comme ça que j'avais appris. C'est comme ça que je fais sur mes véhicules. Et en fait, moi, pour moi, les véhicules des clients, c'est comme si c'était les miens. Si je fais, c'est que je le ferai sur le mien. Si je le fais pas, c'est que je le ferai pas. Voilà.
1: C'est une passion de toujours, Cédric, la mécanique.
2: Oui, mécanique, tout ce qui est mécanique en rapport avec, se poser des questions sur le fonctionnement des choses, mais que ça soit mécanique ou autre. En fait, j'ai besoin toujours en fait de chercher une solution, de comprendre et d'apporter la solution finale, quoi.
1: Oui, c'est vrai que c'est un métier d'enquêteur, d'une certaine manière, mécanicien également. Il y a toujours peut-être un piège et puis des solutions à trouver pour le client. C'est l'atelier NC, on peut pas vous manquer, vous êtes en plein centre-ville du Breil-sur-Mérise, place Saint-Pierre. Non pas à Rome, mais au Breil-sur-Mérise, on est bien d'accord. Bravo pour cette création d'entreprise, Cédric, bon vent également.
2: Bonjour, merci.
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0: Zoo par Shakira. D'ailleurs, avez-vous eu l'occasion de voir Zootopie 2? Car c'est la chanson du film et j'en ai entendu que du bien. Est-ce que vous aussi, dans votre enfance, vous projetiez dans le futur? C'est ce qu'a fait Pierre Bachelet en 1980. Lui, il se projetait en l'an 2001 et on écoute cette chanson dans les prochaines minutes. Pour le moment, on prend le temps de s'intéresser à un artiste sartois.
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1: Le nouveau titre de Yoann Le Nay, fabriqué en circuit court, sincère, sans détour.
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1: Originaire du Mans avec le groupe Charivari, après son passage dans The Voice, Yoann raconte ici le sentiment d'être à part, mais surtout, la force de s'assumer pleinement.
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1: Un titre intense qui transforme la différence en véritable puissance.
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1: Outsider de Yoann Le Nay.
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1: Un coup de cœur ici même.
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1: Très bel après-midi à vous, à l'écoute de votre radio ici même. Il est 14h, voilà vos informations.
2: Liana, Emmanuel Macron estime qu'il y a eu des dysfonctionnements lors de l'enquête et que la question de la confiance en nos institutions est posée. Le chef de l'État qui promet de, je cite, ne pas mettre la poussière sous le tapis. Si des sanctions sont nécessaires, elles seront prononcées. Après 2 jours en garde à vue, Patrick Bruel doit être présenté à un juge en vue de sa mise en examen. Le parquet de Nanterre demande son placement en détention provisoire. Le chanteur de 67 ans est accusé de viol et d'agression sexuelle par plusieurs femmes. Il continue de nier tout en bloc. Compliqué de prendre le train aujourd'hui. Il y a une grève d'ampleur à l'appel de 4 syndicats. Un TGV sur 3 annulé en moyenne. 50% des intercités. CGT Cheminots, UNSAF Ferroviaire, Sudrail et CFDT Cheminots demandent entre autres des hausses de salaire pour faire face à l'inflation. L'Agence européenne des produits chimiques recommande de classer le TFA comme toxique pour la reproduction. C'est un polluant éternel, omniprésent dans l'eau. On le trouve dans 92% des prélèvements analysés par l'Agence de sécurité sanitaire. 4 départements du Sud sont en vigilance orange pour un risque élevé de feux de forêt aujourd'hui. Cela concerne l'Aude, l'Hérault, les Bouches-du-Rhône et le Var. Les Bleus vont atterrir aujourd'hui à Boston où se trouve leur camp de base le temps de la Coupe du Monde de foot. Footballeur de l'équipe de France qui entre en compétition mardi prochain contre le Sénégal. Mais le mondial, ça débute dès demain. Match d'ouverture entre le Mexique et l'Afrique du Sud.
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1: Le ciel est couvert cet après-midi en Sarthe et Météo France nous annonce même quelques averses pour le nord du département, côté Bonnétable et Fresnay-sur-Sarthe notamment. Côté température, la maximale est affichée à 19 degrés pour le sud Sarthe, 17 à 18 degrés pour le reste des communes. Et si vous comptez vous rendre au circuit pour les essais aujourd'hui, pas de pluie annoncée sur Le Mans ce soir. Vous pouvez d'ailleurs suivre les essais à partir de 17h sur notre antenne.
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0: On vient d'écouter Eurythmics sur Ici Men et on repasse sur de la chanson française pour la suite. Eddy Mitchell arrive dans les prochaines secondes et ensuite place à la nouveauté, la toute dernière chanson de Benjamin Biolay. Ça s'appelle Écran Total. Et après ces deux titres, un peu de nostalgie avec Gérard Blanc, Du soleil dans la nuit. Vous écoutez Ici Men, bon après-midi.
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1: On a trois infos locales pour vous. Au Mans, c'est le grand jour pour la première rame de tramway allongée. Elle passe de 32 à 44 mètres, ce qui permet d'accueillir 296 passagers, 85 de plus qu'auparavant. Cette rame de tram est en service sur la ligne T1 Université Stade Marie-Marvin. À partir d'aujourd'hui, c'est le mode de transport idéal pour rejoindre le circuit des 24 heures du Mans. Le programme des 24 heures du Mans pour ce mercredi, les essais libres pour les pilotes. Le premier concert, c'est ce soir. Jean-Louis Aubert se produit sur le circuit à 20h. Les pilotes retrouvant leur voiture ensuite pour les premiers essais de nuit. Une initiative dans le domaine de la santé maintenant. On vous emmène à La Flèche qui accueille une formation de premiers secours en santé mentale. Il s'agit d'identifier les signes de mal-être psychique et d'orienter les personnes vers les bons interlocuteurs. La formation gratuite se déroule au cinéma Le Kid les lundis 29 et mardi 30 juin et c'est maintenant qu'il faut s'inscrire. Les inscriptions sont possibles jusqu'à lundi soir auprès de la communauté de communes du Pays Fléchois.
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0: Niagara. Quand la ville dort, on ne s'en lasse pas. Pour vous tenir informé sur les informations nationales, ne bougez pas, ça arrive à 15h. Avant ça, musique dans la programmation. Julien Clerc dans moins d'une minute et le dernier single de Marine, Escroc, c'est juste après.
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1: Merci d'écouter Ici Mène, passez un bon après-midi, il est 15h, voilà vos infos suivies de la météo locale.

0: Patrick Bruel va-t-il dormir en prison ce soir? Le parquet demande sa mise en détention provisoire. Après 48 heures de garde à vue, le chanteur de 67 ans doit être présenté à un juge en vue de sa mise en examen pour des faits de viol concernant 9 victimes. Nous ne mettrons pas la poussière sous le tapis. C'est la promesse du gouvernement concernant l'affaire Liana. Emmanuel Macron estime que les dysfonctionnements lors de l'enquête posent la question de, je cite, la confiance en nos institutions. Il l'a dit ce matin au Conseil des ministres en mettant en garde contre toute précipitation à légiférer et contre toute démagogie. Côté enquête, on apprend aujourd'hui que le père du principal suspect dans le meurtre de la petite Liana a lui aussi été visé en 2013 par une plainte pour viol sur une mineure. Il s'agissait de la petite fille de son épouse. Près de la moitié des cheminots participent à la grève aujourd'hui. Chiffre donné par la CGT. Côté perturbation, un TGV sur 3 est annulé, tout comme la moitié des intercités. Les syndicats demandent une hausse des salaires et protestent contre l'ouverture à la concurrence. L'Aude, l'Hérault, les Bouches-du-Rhône et le Var en vigilance orange. Feu de forêt aujourd'hui. Autant de départements en niveau élevé si tôt dans l'année. C'est inédit selon Météo France. Les Bleus de l'équipe de France de foot ont décollé du Bourget direction Boston aux États-Unis. Leur Coupe du Monde débute mardi prochain contre le Sénégal. Le Mondial, lui, débute dès demain. Match d'ouverture entre le Mexique et l'Afrique du Sud.
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2: Le ciel est couvert cet après-midi en Sarthe et Météo France nous annonce même quelques averses pour le nord du département, côté Bonnétable et Fresnay-sur-Sarthe notamment. Côté température, la maximale est affichée à 19 degrés pour le sud Sarthe, 17 à 18 degrés pour le reste des communes. Et si vous comptez vous rendre au circuit pour les essais aujourd'hui, pas de pluie annoncée sur Le Mans ce soir. Vous pouvez d'ailleurs suivre les essais à partir de 17h sur notre antenne.
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0: Désirless qui nous fait chanter depuis 1986. Et on reste dans la chanson française pour les trois titres à venir. Nino Ferrer nous parle de sa maison près de la fontaine pendant que Céline Dion nous invite à danser avec son dernier single. On ira faire un tour également du côté de nos classiques avec Michel Sardou, Être une femme. Tout ça, c'est sur Ici Men.
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1: Une info travaux pour commencer. Depuis lundi à Juigné-sur-Sarthe, le stationnement est interdit en raison de la réfection des trottoirs rue du Clos-Chauvin, de l'aire des 329 à la rue de l'Arche, fin prévue le vendredi 26 juin. Samedi, direction la Citadelle des Anges à Télocher. Dès 18h, vous pourrez y découvrir une exposition de voitures, puis sur écran géant, quelques rétrospectives sportives et de 22h30 à minuit, un spectacle son et lumière inédit dédié à l'histoire de la course des 24 heures. Pour les exposants, le repas et l'apéritif locales sont offertes. Pour les visiteurs, restauration possible. N'hésitez pas à passer un coup de fil pour en savoir plus. Et enfin, une idée pour occuper votre dimanche en famille. Le Pâté Quin Consommant propose une nouvelle édition de la Grande Journée des Enfants avec deux avant-premières. Caraya Princesse Inca à 13h45, Charlie et les Kangourous à 15h45 et à 18h, le retour sur grand écran de notre ogre préféré, Shrek.
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0: Christopher Cross sur Ici Maine, Ride Like the Wind. Vous vous rendez peut-être sur le circuit actuellement pour la première journée d'essai. Si c'est le cas, profitez bien. En revanche, si vous n'avez pas la chance de pouvoir vous y rendre, sachez qu'on sera en direct du circuit à partir de 17h. Les 24 heures du Mans, on les passe ensemble. Pour l'heure, musique encore, Renaud nous emmène chez la mère à Titi dans moins d'une minute sur Ici Maine.
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2: Il est 16h sur votre radio ici même. Voilà vos informations nationales suivies de la météo sartoise. Très bon après-midi.

0: La mort d'un soldat français au Liban, touché aujourd'hui par un tir accidentel pendant un entraînement, selon le communiqué du ministère des Armées. L'affaire Liana avec ses nouvelles révélations concernant la famille de Jérôme Barella, le principal suspect. On apprend aujourd'hui que son père a été visé en 2013 par une plainte pour viol sur une mineure, la petite fille de son épouse. Concernant les conséquences politiques de cette affaire, Emmanuel Macron estime qu'il y a eu des dysfonctionnements lors de l'enquête et que la question de la confiance en nos institutions est posée. Fin de citation. Le chef de l'État qui promet également de ne pas mettre la poussière sous le tapis. Si des sanctions sont nécessaires, elles seront prononcées. Après 2 jours en garde à vue, Patrick Bruel doit être présenté à un juge cet après-midi en vue de sa mise en examen. Le parquet de Nanterre demande son placement en détention provisoire. Le chanteur de 67 ans est accusé de viol et d'agression sexuelle par plusieurs femmes. Il continue de nier ces accusations. Compliqué de prendre le train aujourd'hui. Il y a une grève d'ampleur à l'appel de 4 syndicats. Un TGV sur 3 annulé en moyenne. 50% des intercités. CGT Cheminots, UNSA Ferroviaire, Sudrail et CFDT Cheminots demandent entre autres des hausses de salaire pour faire face à l'inflation. Les Bleus vont atterrir aujourd'hui à Boston aux États-Unis où se trouve leur camp de base. Le temps de la Coupe du Monde, les footballeurs de l'équipe de France entrent en compétition mardi prochain contre le Sénégal. Mais le mondial, lui, débute dès demain. Match d'ouverture entre le Mexique et l'Afrique du Sud.
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2: Le ciel est couvert cet après-midi en Sarthe et Météo France nous annonce même quelques averses pour le nord du département, côté Bonnétable et Fresnay-sur-Sarthe notamment. Côté température, la maximale est affichée à 19 degrés pour le sud Sarthe, 17 à 18 degrés pour le reste des communes. Et si vous comptez vous rendre au circuit pour les essais aujourd'hui, pas de pluie annoncée sur Le Mans ce soir. Vous pouvez d'ailleurs suivre les essais à partir de 17h sur notre antenne.
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0: Je vous présente l'événement du jour, une nouvelle édition du livre Les 24 heures du Mans, l'histoire est disponible, photo Bernard Bacalian, texte Henri Charpentier, notre invité ce matin. Bonjour Henri Charpentier.
1: Bonjour.
0: Ancien confrère de France Inter, véritable passionné des 24 heures du Mans, on est ravis de retrouver et de réentendre votre voix sur l'une des antennes de Radio France. Qu'est-ce qui fait, Henri Charpentier, des 24 heures du Mans, une course à part, une course unique en son genre?
1: C'est le meilleur plan d'essai pour l'évolution technologique de nos voitures de tous les jours. En fait, c'est là que tous les grands constructeurs veulent venir acquérir leur lettre de noblesse et montrer que tout évolue. Et le premier d'entre eux qui a compris que Le Mans était à la hauteur de ses espoirs au niveau de l'évolution technologique, il s'appelle tout simplement Enzo Ferrari, qui était directeur sportif d'Alfa Romeo, quand Alfa Romeo, au début des années 30, a gagné 4 fois de suite cette compétition. Et après, au retour après la guerre, Enzo Ferrari a été le premier à gagner au Mans, et c'est sa première victoire internationale. Et on connaît plus qui ne connaît pas le nom d'Enzo Ferrari dans le monde.
0: Oui, qui revient en force avec 4 victoires consécutives ces dernières années. Alors votre livre, dont la première édition est parue à l'occasion du centenaire des 24 heures du Mans en 2023, René, aujourd'hui, qu'est-ce qui l'enrichit? Qu'est-ce qu'il y a dans cette nouvelle édition de votre livre, Henri Charpentier?
1: Ce qui l'enrichit, c'est très simple. On a complété, effectivement, avec les 3 dernières victoires consécutives, et la victoire du centenaire, bien sûr, d'Enzo Ferrari, qui est revenu pour triompher. C'est extraordinaire. Il sort une voiture 10 mois, il annonce une nouvelle voiture 10 mois avant, et il vient gagner au Mans. Bon, déjà, ça, en lui-même, c'est un exploit incroyable. Mais, en plus, nous avons fait un livre qui donne la parole, depuis 1923, à pratiquement près de 60 vainqueurs de cette course, que j'ai pour la plupart tous connus, ce qui est incroyable, car quand j'ai commencé, il y avait des anciens, Fangio, Stirling Moss, Jean Debien, etc., et toute la bande, quoi. Mais après, pour ceux qui étaient avant-guerre, nous avons trouvé des documents inédits grâce à des collectionneurs comme Philippe Leroux, et puis Bernard Bacalian, avec moi,
0: le photographe,
1: on a tous les deux, effectivement, plongé dans les archives de la Bibliothèque nationale de France et des photographies. Près de 450 000 clichés nous ont permis d'arriver à ce livre.
0: Et c'est ce qui fait de votre livre la référence des 24 heures du Mans, avec une préface de Pierre Fillon, le patron des 24 heures du Mans. Ça, c'est formidable aussi pour vous d'avoir cette validation du grand patron de la plus grande course d'endurance au monde.
1: On le remercie vraiment très sincèrement. D'ailleurs, lui-même dit que Le Mans, c'est la perfection mécanique, l'évolution de l'audace technologique et de l'engagement absolu. Et Pierre Fillon est venu nous demander de le faire. Nous avons accepté immédiatement de reprendre le travail pour arriver à cette perfection. On l'espère d'un livre quand même qui représente près de 8 années de travail.
0: Ouais, 8 ans de travail pour plus de 100 ans de course. On va évoquer en conclusion, Henri Charpentier, si vous le voulez bien, cette édition 2026 des 24 heures du Mans, avec Ferrari qui reste sur 3 victoires consécutives, qui a une grosse pression. On voit que Cadillac est en forme cette année. Est-ce que Ferrari peut encore gagner au Mans? Comment vous la voyez, cette édition 2026 des 24 heures du Mans?
1: Je la vois plus ouverte que jamais, figurez-vous. D'accord. Je ne dirais pas que Ferrari est mon favori. Je pense que la bagarre va être terrible. Ce que je regrette, c'est tout. C'est le seul regret que j'ai aujourd'hui pour Le Mans, c'est de voir trop souvent la voiture de sécurité entrer en piste et limiter le suspense. Quand vous pensez qu'en 2024, 9 voitures ont terminé dans le même tour, vous vous posez évidemment des questions, car ce n'était pas le but du Mans. Souvent, les gens cassaient parce que justement, l'allure était très rapide et il fallait aller le plus loin possible. Aujourd'hui, avec ces ralentissements, je pense que le grand record de 2010, avec Romain Dumas dans la voiture, ne sera plus battu. Voilà, c'est un peu le regret que j'ai, mais en même temps, ça reste une course de légende mythique sur un circuit d'ailleurs complètement atypique. C'est ça ce qui fait aussi la curiosité et le côté un peu extraordinaire du Mans. Mais c'est la plus belle épreuve d'endurance du monde, c'est une évidence, tout le monde le sait.
0: On a entendu votre souhait que ça roule tout simplement, qu'il y ait un minimum de safety car, de voitures de sécurité, un maximum de compétition durant ces 24 heures 2026. Bravo, merci beaucoup Henri Charpentier.

0: Gary Moore avec Parisienne Walkways sur Ici Men. De la chanson française Avenir, Félix Gray avec La Gitane, suivi de la nouveauté de Christophe Maé. On l'aime ce morceau, La Lune, et enfin VIP par Françoise Hardy. Voilà ce qui nous attend dans les prochaines minutes. Vous écoutez Ici Men, très bon après-midi.
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1: Vendredi, c'est la parade des pilotes, gros événement qui occasionne pas mal de réorganisations dans différents secteurs. La collecte des déchets de l'hypercentre ne pourra donc pas être effectuée le soir. Elle est exceptionnellement avancée au matin 5h. Pensez-y, sortez vos bacs demain dès 18h et rangez-les au plus vite pour des raisons de sécurité. Dites-le aussi à vos voisins. Vendredi, c'est aussi le retour de Festi-été à Champagné et le retour de la guinguette dès 18h pour marquer le coup. Snacks et boissons vous attendent au chalet et samedi, ce sera soirée top 50, rendez-vous toutes les semaines avec des animations jusqu'au 5 septembre. Un commerce indépendant qui ouvre au Mans, c'est forcément une bonne nouvelle et ça peut servir de savoir que Creative Main by Stéphanie s'installe en bas de la rue Gambetta au numéro 47 à la place du salon de massage. Il s'agit d'un atelier de couture, retouche, mercerie, vêtements et ameublement et elle a déjà beaucoup de demandes. À l'heure où je vous parle, les délais de réparation sont d'environ une semaine.
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0: Tiens, tiens, tiens, mais c'est Jean-Louis Aubert que l'on vient d'écouter et il est en Sarthe aujourd'hui. Oui, il va se produire ce soir sur le circuit des 24 heures, premier concert de la semaine au circuit. On ouvre le bal avec du lourd ce soir et place au sourire et peut-être même au rire maintenant. Pourquoi les femmes ne sont plus aussi frétillantes à l'idée de devenir mère? Fred Ballard a essayé de décrypter ce phénomène de société en consultant de jeunes parents au bout du rouleau dans l'humour en tube.
1: Tu vas voir Nadia, c'est fabuleux, ça va être le rôle de ta vie. Ferme-la! Mais je veux dire, admettons si être maman c'est le rôle d'une vie. Dans ce cas-là, l'accouchement c'est quoi? La cérémonie de remise de prix?
2: Alors c'est vrai, Nadia Rose l'a testé pour nous. Il y a une petite similitude entre la remise d'un César et la remise d'un bébé dans les bras de sa mère en salle d'accouchement, à ceci près qu'on ne coupe pas le cordon ombilical d'un César. Mais sinon c'est tout pareil.
1: Et ce magnifique bébé de 3 kg 380 est attribué à Nadia. Oh, bébé, je m'y attendais pas du tout. Oh, il est magnifique. Oh, oui, dans l'autre sens, c'est mieux. Oh, j'ai eu peur, je me suis dit, il a une tête de cul.
2: Oui, bon, il faut l'avouer, à la naissance, le petit humain est aussi fripé qu'un César. Mais une fois rentré à la maison, c'est que du bonheur. Et des nuits blanches. Et des changements de couche.
3: T'enlèves la couche, tu nettoies cucu, tu mets une nouvelle couche, là tu remets un autre body, c'est là que le taré intervient. 15e pression, bébé te regarde. 16e pression, il sourit. A-t-il des dents? Même pas. 17e pression, il lève un sourcil. A-t-il des sourcils? Non plus. 18e, il lève les deux. 19e, il les fronce. 20e. Il donne tout ce qu'il a.
2: C'est ça aussi la différence entre un César et un nourrisson. Hein. On change son César de place une fois éventuellement quand on l'a mis sur la cheminée. En revanche, on change son nourrisson 10 fois par jour. Et quand le bébé en tient une couche, Jérémy Crédville en remet une couche pour le meilleur et pour le rire.
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0: Abba sur Ici Mène et d'ici peu, c'est le son des moteurs que vous allez entendre sur notre antenne. Oui, à partir de 17h, donc dans moins de 10 minutes, vous retrouvez Ici Mène au cœur du circuit pour vous faire vivre cette première journée d'essai de cette édition 2026 des 24 heures du Mans. Encore deux chansons avant de se retrouver là-bas, L'île au trésor, le dernier single des Enfoirés, puis on conclura avec Johnny Hallyday. Bon après-midi à l'écoute d'Ici Mène.
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1: Excellente fin de journée, merci d'être avec nous. Ici Maine, il est 17h. Un point sur l'actualité avec Alexandre Chassignon. Bonsoir Alexandre.
2: Bonsoir Maxime, bonsoir à tous. On saura ce soir si Patrick Bruel est placé ou non en détention provisoire. C'est en tout cas ce que le parquet a demandé à l'encontre du chanteur et acteur accusé de viol et d'agression sexuelle par plusieurs femmes. Après 2 jours de garde à vue, il est présenté en ce moment à 4 juges d'instruction en vue de sa mise en examen pour viol, tentative de viol, agression sexuelle et harcèlement sexuel concernant 9 victimes entre 2010 et 2019. 13 autres cas couverts par la prescription, puisqu'ils remontent jusqu'à 1992 pour les plus anciens, sont joints au dossier. C'est un juge des libertés et de la détention qui décidera ensuite de placer ou non Patrick Bruel en détention provisoire. Avec la moitié des TER et un tiers des TGV annulés, c'est le mouvement de grève le plus suivi à la SNCF depuis 2020. Un mouvement de 24 heures en cours et qui prendra donc fin demain matin. Les syndicats réclament une hausse des salaires et ils dénoncent l'ouverture à la concurrence des lignes régionales au détriment, disent-ils, de l'efficacité. Pour les lignes autour du Mans, cette ouverture à la concurrence est prévue à partir de 2030. La nouvelle rame de tramway allongée circule au Mans depuis ce matin. On peut même monter dedans, ce ne sont pas simplement des essais. Une rame de 44 mètres de long au lieu de 33 et qui permet de transporter jusqu'à 40% de voyageurs en plus. Attention, prévoit Force Ouvrière, tous les conducteurs n'ont pas été suffisamment formés pour conduire en pleine sécurité cette rame. Le syndicat les appelle donc à faire valoir, s'ils le souhaitent, leur droit de retrait. Un soldat français est mort au Liban aujourd'hui, touché par un tir accidentel pendant un entraînement, selon le ministère des Armées. C'est un soldat de première classe de 21 ans du 8e régiment de parachutistes d'infanterie de marine de Castres. Il était arrivé au Liban le 1er juin, voilà donc une dizaine de jours, pour une mission de partenariat et d'entraînement de l'armée libanaise. Le Mans FC jouera à domicile son premier match pour son retour en Ligue 1. Ce sera le 22 août avec la réception de Brest. Les footballeurs manceaux recevront notamment Angers le 23 janvier, le PSG le 13 février et l'Olympique de Marseille le 3 avril. Ils finiront la saison à l'extérieur sur la pelouse de Lille. La première séance d'essai libre des 24 heures du Mans s'achève à l'instant. Elle a été dominée par 3 Cadillacs devant notamment une Alpine, une BMW et une Toyota. Alors il s'agit d'une prise de repère. Hein. L'enjeu va monter d'un cran à partir de 18h45 avec la première séance de qualification pour l'Hyperpole, avec dans l'ordre les LMP2, les GT et puis les hypercars à partir de 19h30. Et justement, sur votre radio ici même, nous sommes sur le circuit des 24 heures et il y a même la météo avec vous, Maxime Bonhomet.
1: Oui, exactement, avec un ciel assez nuageux, c'est ce que nous dit Météo France pour cette fin de journée. Normalement pas de pluie, peu de vent aussi, un mercure qui va descendre à 10 degrés pour cette nuit. Des bonnes conditions hein, dans l'ensemble pour l'ensemble des à la fois des spectateurs bien sûr et puis également des pilotes. Demain ciel nuageux en matinée puis le retour du soleil au cours justement de la fin de matinée, quelques nuages encore possibles dans l'après-midi. Dit pas de pluie, jusqu'à 22 degrés pour le mercure. Un petit mot du reste de la semaine, vendredi jour de parade avec une après-midi ensoleillée, 25 degrés. Et ce week-end aussi, le soleil sera avec nous, normalement pas de pluie, et un mercure qui ira jusqu'à 30 degrés. Comme lors de chaque édition des 24 heures du Mans, la circulation est compliquée. Les routes qui sont utilisées par les voitures sont fermées bien évidemment jusqu'à dimanche 18h. L'arrivée des spectateurs actuellement, le départ ce soir vers 21h, 22h, 23h. Et donc la circulation qui s'annonce délicate proche du circuit, vous voulez arriver en voiture, venez tôt, dès demain matin par exemple. La meilleure possibilité pour vous, c'est donc le tramway, comme vous l'avez dit Alexandre. Les rames de 44 mètres sont utilisées depuis ce matin. On a laissé toutes les informations pratiques sur notre site ici.fr. Merci beaucoup Alexandre, le prochain point sur l'actualité est à 18h.
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1: Et c'est parti pour nos directs depuis le circuit des 24 heures du Mans. C'est un moment particulier pour nous, pour vous peut-être également. On va tout détailler dans les prochaines minutes. Juste avant ça, voici Four Non Blondes. Soyez les bienvenus, belle fin de journée.

Aurore non blonde. C'était What's Up à l'instant sur Ici Men. Chaque année, le grand frisson quand démarre juin, Le Mans se transforme, la Sarthe change de visage. Les belles voitures sont de sortie, les Polo, Ferrari, Toyota ou encore Alpine également. La 94e édition qui ne déroge pas à la règle. La folle semaine a démarré depuis vendredi avec le pesage. Mais aujourd'hui, c'est un peu différent car les voitures ont un but. Faire le meilleur tour possible pour être bien placé samedi à 16h. Ici Men va vous préparer justement à ce premier grand temps fort des 24 heures du Mans 2026 avec un couture magique pour m'entourer. On aura le plaisir de retrouver Tom Vanier dans quelques instants, qui sera au plus proche du public. Pas loin de lui, il y a une personne qui découvre les 24 heures du Mans. Et oui, c'est encore

0: Voilà, c'est des grosses personnalités quand même, Patrick Vidéra.
1: Les grosses cotes.
2: Je me suis demandé qu'est-ce qu'il allait dire.
1: Nous, ce ne sont pas nos premières 24 heures du monde, Didier.
0: Non,
1: pas du tout. Et puis, on va essayer de vous faire vivre la course avec la plus grande des passions, évidemment. Et il y a déjà beaucoup de choses à dire au cours de cette première séance d'essai libre.
0: Ouais, c'est vrai, le drapeau à damier qui vient d'être mis. On va justement faire un point avec vous dans quelques instants. Et puis, bien sûr, on va revenir en plus d'essai libre. On va s'intéresser à certains pilotes. Il y aura Nicolas Hédé, tiens, qui sera notre invité dans quelques instants. Et puis, Yefei aussi, le pilote Ferrari. On va aller à sa rencontre à 17h30. Il vient, il y a quelques minutes, de faire un tête-à-queue. On va aller prendre des nouvelles du pilote Sarto chinois. C'est parti, les 24 heures du Mans sur Issy-Men.
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0: Ouais, exactement, avec Arthur Palombo donc, qui nous fait l'amitié d'être avec nous, Arthur, d'une certaine façon, j'ai envie de dire. Arthur, comment ça se passe ce début de 24 heures pour vous et un public, on imagine, déjà très présent ce mercredi?
4: Exactement, on sent, alors forcément moins de comparatifs, mais je peux vous dire déjà qu'il y a quand même un peu de monde, surtout des familles, beaucoup d'enfants qui sont vraiment présents. On a vraiment par exemple devant une toute petite, la protection auditive c'est le plus important, casque sur les oreilles, et puis voilà, on sent que c'est une ambiance décontractée, c'est le début, c'est normal, c'est vraiment la mise en jambe, mais il y a déjà vraiment les passionnés, les appareils photos de son sortie, et puis la météo quand même qui permet aussi de pouvoir sortir et d'en profiter pleinement, un léger soleil qui brille, un peu nuage mais pas trop froid, pas trop chaud, vraiment la température idéale, avec là juste devant moi les voitures qui passent, le bruit, tout ça, c'est une ambiance vraiment pour l'instant de rêve. Pour commencer, c'est vraiment un début idéal.
0: Bon, tant mieux. C'est vrai qu'on est sur la fin des essais libres. Pendant 3 heures, il y a eu les voitures qui ont tourné, certaines voitures qui ont fait des tout droits, il y a eu quelques accidents. Ce que je vous propose, c'est de faire un point, Yann et Didier, sur ce qui s'est passé avec quelques hypercars qui ont été un petit peu abîmés quand même pendant ces 3 heures. Il y a Alexandre Chassignon qui disait pendant les informations de 17h que Cadillac s'en est très très bien sorti. Hein. C'est bien ça, messieurs?
1: Oui, absolument. Effectivement, avec le temps de référence de ces essais libres, la numéro 38, celle de Sébastien Bourdet, même si c'est pas lui qui était au volant lorsque le meilleur temps a été claqué. 3 secondes de mieux déjà que par rapport à la journée test de dimanche et 2 secondes de mieux par rapport aux essais, à la première séance d'essais libres
2: de l'année dernière. Et c'était elle déjà, la 38, hein, qui...
0: Ah, messieurs, on a du mal à vous retrouver. Donc vous avez dit que Cadillac, en tout cas, s'en était bien sorti avec une première, deuxième et quatrième place. Il y a juste une BMW, la numéro 20 pour être tout à fait précis, de Rast qui s'est positionnée en troisième position. Et puis c'est l'Alpine de Charles Milesi. Sachez également, tiens, on va faire un petit point sur la catégorie LMP2 avec Dorian Pain, l'une des deux femmes au volant des 24 heures du Mans, et le Duquesne Team qui a pris la meilleure place donc dans la catégorie LMP2. On retrouvera Didier et puis Yann dans les toutes prochaines minutes, bien sûr, pour faire un point complet. Mais ça se passe bien pour Cadillac, ça se passe bien également pour Sébastien Bourdet, ça nous fait bien plaisir. On rappelle que Cadillac avait signé la pole position avant, malheureusement, de vivre des 24 heures du Mans un petit peu plus compliqué. Hein, les 24 heures du Mans remportées l'an passé, on le rappelle, par Yefeye, la Ferrari numéro 83, le pilote Sarto chinois qu'on aura le plaisir de retrouver dans les alentours de 17h30. Il y a un spectateur un petit peu particulier qui va venir nous rejoindre dans quelques instants. Il a fait du vélo et plutôt bien d'ailleurs. Hein. Il s'agit de Nicolas Hédé. On le retrouve juste après Florent Pagny et la dernière chanson du monde. Merci d'avoir choisi ici. Maintenant, on vous fait vivre cette édition des 24 heures du Mans 2026. Les essais, c'est aujourd'hui.

0: Dernière chanson du monde. C'est mon premier featuring avec Florent Pagny à l'instant. Dans un instant, c'est un spectateur, tiens, un petit peu particulier, je le disais, l'ancien cycliste professionnel Nicolas Hédé. L'occasion notamment de parler des similitudes entre cycliste professionnel et pilote auto, notamment en endurance. Vous l'entendrez dans une minute, il y a quand même pas mal de points communs. À tout de suite.
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0: Exactement. Émission spéciale, hein, depuis le circuit des 24 heures du Mans. C'est jusqu'à 19h aujourd'hui. On vous fera vivre aussi l'Hyperpole demain. Nous, on vous fait vivre l'entre-deux essais, hein, avec un invité qui nous a rejoint. Spectateur ancien, maillot rouge de leader de la Vuelta. Ça ne s'invente pas, c'est le Tour d'Espagne. Bonsoir Nicolas Hédé.
13: Bonsoir Maxime.
0: Bah c'est vrai que c'est un moment particulier pour tous les Sartois. Et vous, depuis que vous n'êtes plus sur un vélo avec cette blessure depuis quelques années, eh ben vous découvrez, redécouvrez les 24 heures du Mans finalement.
13: Ouais, tout à fait. J'étais venu dans ma jeunesse, comme tout bon Sartois, sur les bords du circuit. Et après, pendant ma carrière, voilà, il y avait le Critérium du Dauphiné qui est toujours cette semaine-là.
0: Qui se déroule à ce moment-là, ouais.
13: Ou des stages de préparation pour le Tour de France. Donc voilà, j'ai pu, dans mon malheur, dans ma blessure, revenir sur les bords du circuit en 2021 quand l'édition s'était passée au mois d'août. Et voilà. Et depuis maintenant, je viens le mercredi avec mes enfants pour profiter des...
0: Oui, ce qu'on
13: festivité,
0: voit.
13: Tout simplement.
0: Chaque année, on vous voit. Ça nous fait plaisir, d'ailleurs, en plus, de pouvoir avoir un véritable passionné, quand même, du sport de façon globale, pas forcément que du vélo, Nicolas.
13: Non, bien sûr, j'aime tous les sports et puis aussi particulièrement les sports ou les clubs sartois et les sportifs sartois qui se mettent en avant dans leur discipline. Quand voilà, on est 100% sartois, on est fiers de nos racines et fiers des sportifs qui défendent fièrement les couleurs du Mans et de toute la Sarthe.
0: Ah bah en ce moment, c'est vrai qu'il faut en parler, hein, du sport sartois, parce que le Mans FC, le MSB, le Mans Sarthe Tennis de table et donc bien sûr les 24 heures du Mans auto. Il y a un parallèle à faire entre vous, votre carrière justement en tant que cycliste professionnel et ceux qui sont sur la piste tout au long de la semaine et ce week-end?
13: Oui, déjà le premier parallèle, c'est le haut niveau. Là, on est vraiment dans l'excellence, dans les meilleurs pilotes du monde du championnat d'endurance, que ça soit les pilotes hypercar, les plus jeunes qui ont les dents longues en LMP2 et puis également aussi en GT. Donc on retrouve vraiment des sportifs de haut niveau qui se préparent pour cet objectif-là, qui est les 24 heures du Mans, leur objectif principal de la saison.
0: L'endurance également? Parce que vous êtes 3, 4, 5 heures sur un vélo, eux ils sont 3, 4, 5 heures derrière le volant.
13: Oui, tout à fait, avec des pauses qui sont assez courtes, hein, durant ces 24 heures et même dans l'ensemble. Cette semaine, je pense, qui est assez longue à gérer avec les essais, la journée test et puis toutes les festivités auxquelles faut répondre, les différentes sollicitations. Donc, faut avoir un physique et un mental à toute épreuve pour pouvoir performer sur le week-end final.
0: J'imagine, et ça va pas vous surprendre ce que je vais dire, mais beaucoup de coureurs, de pilotes, hein, qui vont faire les 24 heures du Mans font du vélo pour se préparer. Je pense que c'est presque le moyen parfait de faire du vélo pour préparer une épreuve comme les 24 heures du Mans.
13: Enfin, oui, je pense. Après, ça dépend aussi peut-être des affinités de chaque pilote. J'ai eu la chance déjà d'échanger là-dessus avec Rechad de Gérus.
0: Oui, le pilote sartois.
13: Qui aime bien le vélo. Mais c'est vrai que, oui, pour encaisser des relais de 2 heures, voire peut-être un peu plus 3 heures, le vélo est un des moyens qui permet de simuler, du moins sur le rythme cardiaque, cet effort qui est au volant, même s'il est statique, ça demande une concentration à toute épreuve et un cardio, une lucidité qui doit être très très très entraînée.
0: Ouais, j'imagine qu'on doit être aussi concentré quand on est dans un peloton pour pas faire d'erreur, hein, Nicolas.
13: Ouais, tout à fait. Faut être lucide, faut savoir regarder un petit peu partout, sentir les choses. Et je pense qu'au volant d'une voiture de course à 300, plus de 300 à l'heure, faut savoir être maître de soi et arriver à tout maîtriser. Et le vélo a aussi ce sens de la trajectoire que je pense que les pilotes peuvent arriver à retrouver aussi un petit peu, l'adrénaline dans les descentes où je pense qu'ils peuvent peut-être être même meilleurs que certains cyclistes sur des prises de risque ou un sens de la trajectoire.
0: Rechad nous disait justement à ce micro par exemple qu'il aime bien faire le circuit à vélo, ça permet vraiment d'avoir le temps d'essayer de trouver la bonne trajectoire après quand il sera en voiture. Il va un peu plus vite en voiture d'ailleurs qu'à vélo, c'est ce qu'il nous avait confié. Nicolas, on veut avoir votre avis également, vous le passionné de vélo, dans quelques semaine le Tour de France à vivre sur les antennes d'ici et un petit jeune, Paul Sexas, qui est actuellement d'ailleurs sur le Critérium Dauphiné Libéré qui a changé de nom maintenant. Paul Sexas, incroyable quand même. On le tient, notre nouveau Bernard Hinault ?
13: On tient notre nouveau Paul Sexas. Est-ce que c'est le prochain Bernard Hinault ? Je ne sais pas. En tout cas, c'est ce que je lui souhaite. Oui, on a clairement une belle pépite. Bon, maintenant dans le cyclisme actuel, tous les jeunes performent très très rapidement. Oui. On a le Sartois Mathis Rondel aussi, hein, qu'il faut pas oublier,
0: qui a fait
13: un très très beau gros Tour d'Italie. On a Kevin Vauclin, mon ancien équipier aussi, qui va être sur les routes du Tour. Mais oui, je pense que voilà, Paul Sexas, 19 ans, ça promet de belles choses dans les années à venir. Cette année, voilà, ça va être la découverte. On espère tous qu'il va faire déjà quelque chose d'énorme, mais voilà, faut le laisser aussi. Faire ce qu'il a à faire, et si c'est cette année, tant mieux. Si c'est dans 2 ans ou 3 ans, ça attendra 3 ans.
0: Bon, et puis un dernier mot avec vous, parce que justement, si on fait toujours ce parallèle entre sport auto et cyclisme, le starter cette année, Mark Cavendish, quel homme, quelle carrière quand même.
13: Ouais, clairement, c'est le recordman de victoire sur les étapes du Tour de France. Grand passionné aussi de sport mécanique. Il y a un habitué maintenant du Mans entre le Grand Prix de France et les 24 heures. Il était déjà présent sur le circuit l'an dernier. Starter. C'est un bel hommage au-delà de sa carrière à lui, du mise en valeur du cyclisme au travers de cet événement qui est les 24 heures du Mans et ce qui fait que ça résonne tout autour du monde.
0: Ouais, et il ne l'a pas dit Nicolas Aidé, mais il a été starter des 24 heures vélo à un moment donné aussi, c'était quoi, 2023, 2024, quelque chose comme ça.
13: Quelque chose comme ça,
0: ouais, 2023. Ouais, 2023. Ouais. Nicolas, profitez de cette belle semaine des 24 heures du Mans et de cette belle soirée qui s'annonce. Merci d'être venu.
13: Merci à vous d'avoir
0: invité. Et puis vous revenez quand vous souhaitez, hein, bien sûr. Ce sera avec grand plaisir qu'on vous accueillera, Nicolas Aidé.
13: Merci beaucoup.
0: Et on a parlé du starter qui sera en pole position, qui sera le premier à passer devant Mark Cavendish samedi à 16h. On a retrouvé, il y a la Snet et Didier Charpin. Alors on n'a pas encore les essais qualificatifs. Ce sera ce soir à 19h30 pour les hypercars. On va revenir un peu sur les essais libres. On en parlait, Cadillac, hein, qui a fait une très belle performance avec 1 et 2, comme d'ailleurs aux essais à l'hyperpole de l'année dernière.
6: Oui, alors je sais pas à quel moment on a été coupé, c'est vrai que la ligne est un peu capricieuse, il y a du monde sur le circuit, on s'en excuse effectivement. On disait que la Cadillac de tête, la numéro 38, celle de Sébastien Bourdais, avait une seconde et demie d'avance sur sa voiture sœur. Et qu'évidemment, ça ne reflète pas la différence au niveau entre les deux voitures.
10: Il y avait de la stratégie derrière ça. C'est-à-dire que la Cadillac numéro 38, qui a claqué le meilleur chrono en 3:23.7, elle a fait très probablement une simulation de qualification. On a mis des pneus neufs, très peu d'essence. Et puis, on s'est donné un premier point de référence en vue de la première partie des qualifications qui aura lieu ce soir. Et derrière, à peu près tout le peloton était sans doute dans une logique de long relais. Sinon, à l'écart, une voiture qui a 1,5 seconde d'avance sur sa plus proche rivale et jusqu'à 3 secondes d'avance sur le reste du plateau hypercar, ce n'est pas représentatif, on va dire, de la densité de cette catégorie.
6: C'est l'avantage d'avoir 3 voitures, hein, pour une écurie, c'est de tester différents programmes.
10: Mais Ferrari l'a pas fait.
6: Non, c'est vrai. Effectivement, Ferrari peut-être qu'il sera concurrencé cette année. En tout cas, la concurrence est rude entre Cadillac, BMW.
10: On peut en déduire que les autres ont peut-être pas cherché à se rassurer avant la qualif. Pense savoir quel chrono ils peuvent réaliser ce soir. Peut-être que demain, il y aura davantage de simulations qualif en vue de l'Hyperpole.
6: On rappelle qu'en LMP2, c'est donc le team du Ken qui a signé le meilleur chrono avec au volant Dorian Pain. Et puis en GT, c'est un team français qui a signé le meilleur temps de ses essais, sa première séance d'essais libres. C'est l'Acodis, le Lexus, 78. On rappelle que les qualifications, c'est ce soir, que dans chaque catégorie, les 15 meilleures voitures seront qualifiées pour l'Hyperpole.
10: Voilà, donc il y aura majoritairement des qualifiés, 15 x 3, 45, il y a 62 voitures engagées, que quelques éliminées, et notamment en hypercar, hein, puisqu'ils sont au total 18 engagés.
0: Merci beaucoup Didier et Yann, on aura l'occasion justement de s'intéresser aux essais qualificatifs, ce sera dans la prochaine heure. Événement dans les... allez 5-10 prochaines minutes, j'ai envie de dire, avec Yves Hillier, le pilote qui avait gagné l'an dernier avec Robert Kubica et Philippe Hansson, qui est notre invité. On le retrouve juste après Alain Souchon, juste après Teddy Swim, autant pour moi, avec Lost Control, 17h27. Merci d'être avec nous.

0: C'était Teddy Swims à l'instant, ici même en direct du circuit des 24 heures du Mans. Dans une heure et quart, il y aura le début d'essais qualificatifs pour les catégories LMP2 et GT3. Et puis également à 19h30, début pour la séance d'essais qualificatifs, cette fois-ci pour les hypercars. Qui va partir en pole position? Vous le saurez demain en écoutant bien évidemment ici même. Mais déjà, on aura un premier tri de fait, comme l'a expliqué très justement Yann Lasnette et puis également Didier Charpin il y a quelques instants. Yefei sera notre invité dans les toutes prochaines minutes. Ferrari, c'est vrai, on le rappelle hein, quand même, qui est le triple tenant du titre, je vais y arriver. Et il y a beaucoup de fans, énormément de polo Ferrari un peu partout dans les allées. J'imagine, Arthur Palombou, vous qui vous baladez, que vous en avez vu pas mal hein, des logos Ferrari.
1: Et j'en ai vu non seulement pas mal, mais j'en ai vu surtout, voilà, carrément, qui ont sorti la veste. C'est le cas de, alors il porte très bien son nom. C'est Williams qui est avec moi. Williams, elle vient d'où cette passion pour Ferrari, pour la Scuderia?
2: D'abord, cette passion, c'était surtout pour les voitures, parce que quand j'étais petit, ma mère, elle m'achetait beaucoup de petites voitures. Et du coup, un jour, elle m'a amené au magasin pour acheter des petites voitures, et je tombais sur les petites voitures rouges. Donc, du coup, les voitures Ferrari. Et c'est de là qu'a commencé la passion, avec le logo Ferrari, toutes les compétitions qui va avec et l'histoire qu'il y avait avant. Puis, vu que je fais aussi du karting à côté, forcément, c'était naturel pour moi un peu de vouloir, plus tard peut-être être pilote pour Ferrari, parce que c'est un peu tout le rêve des enfants finalement. Du coup, plus tard j'aimerais bien, et c'est là que m'est venue un peu cette passion, et du coup la veste, naturellement je me suis dit que j'allais l'acheter.
1: Voilà. C'est toi peut-être le point finalement sur la piste.
2: Ouais, peut-être, j'aimerais bien. Après là, je commence en karting de compétition, donc après en karting de log, donc il y a beaucoup d'étapes ensuite, mais déjà même tester certains simulateurs et voir les pilotes rouler, c'est incroyable. C'est vraiment une expérience de fou quoi.
1: Et en quelques mots, qu'est-ce que ça représente pour toi Le Mans, d'être ici? Ça représente quoi?
2: Le Mans, ça représente un peu un événement, je dirais pas tout d'une vie, mais quand on vient, qu'on entend le bruit des voitures, c'est quand même une sensation qu'on n'aura nulle part ailleurs, parce que c'est un événement qui est gigantesque, avec une piste énorme, et forcément c'est un événement qui représente vraiment beaucoup pour moi. Voilà.
1: Eh ben, en tout cas, on est ravis d'avoir été avec toi et on te souhaite vraiment de passer un bel événement. Et voilà, Williams, hein, retenez bien son nom parce que ce sera peut-être le futur hein, du Mans, Maxime. Je pense qu'on commence à le noter. Peut-être que demain, il prendra le départ, hein, qui sait? On ne sait pas.
0: Sait-on jamais? Est-ce que vous, ça vous donne envie de faire du karting, Arthur, en voyant toutes ces belles voitures?
1: Ah, moi, j'avoue que là, on a parlé simulateur, on a parlé forcément karting. Moi, ça me donne un peu envie. Là, j'avoue que je commence un peu à vraiment avoir envie. J'ai un peu des crampes, ça me démange un petit peu là.
0: Ouais, il y a la Gaming Zone qui est située dans la Family Fan Zone, où d'ailleurs est également localiser le studio d'ici même. Il y a pas mal de simulateurs, donc n'hésitez pas, si vous êtes dans le secteur, si vous allez aux 24 heures du Mans, que ce soit aujourd'hui, demain, même vendredi ou également ce week-end, faites un tour, vous venez nous voir, vous nous dites bonjour. Il y a ce qu'on appelle nous dans notre jargon le Bruno en carton. Vous pouvez prendre une photo avec Bruno Vandestick, le speaker officiel des 24 heures du Mans. Alors on l'a dit, Ferrari arrive en force hein, une nouvelle fois avec trois voitures. Il y a bien sûr la numéro 50 qui s'était imposé au Mans en 2024, Antonio Fueco, Miguel Molina et puis Niklas Nielsen pour le trio. On retrouve Alessandro Pierguidi, James Calado et puis Antonio Giovanazzi. Ça c'est pour la numéro 51 qui avait gagné le centenaire, et puis bien sûr la numéro 83, Robert Kubica, Philippe Hansson et puis Yefeye, le pilote sarto-chinois qu'on aura le plaisir de retrouver dans les toutes prochaines minutes. D'ailleurs, Yefeye, il sera au micro de Tom Vanier. Juste avant de retrouver Yefe, c'est Alain Souchon qui vous accompagne en cette fin de journée. Merci d'être avec nous, ici Mène qui vous fait vivre l'entre-deux essais. Je ne sais pas si ça peut se dire comme ça, des 24 heures du Mans, les essais qualificatifs, on le rappelle, c'est dans 1h10.

0: qui s'y mène avec Alain Souchon, un petit peu de Bretagne. On sent que Yann Lastenette, qui est en cabine, a travaillé sur la programmation de ces 24 heures du Mans.
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0: Alors, on va pas se le cacher, normalement, on devrait être avec Yeféyé, le pilote de la numéro 83 de la Ferrari qui s'est imposée l'année dernière. Tom Vanier, tiens, on l'a pas salué, l'homme qui attend le Mans-Brest au mois d'août avec impatience. Bonsoir, Tom.
2: Bonsoir Maxime, bonsoir à tous. Et oui, on a hâte de ce 22 août en espérant qu'il fasse le même temps qu'aujourd'hui. C'est vrai que là pour l'instant il fait un beau soleil sur le circuit des 24 heures du Mans et ça fait plaisir.
0: Un temps italien, j'ai presque envie de dire, hein. Justement, parlons un peu de Ferrari. Yeféyé, qui normalement devait être avec nous, et puis quelques minutes avant la fin de ses essais libres numéro 1, eh ben, il y a eu un accident avec Yéfé au volant, ce qui fait que c'est un petit peu plus compliqué.
2: Oui, en effet, on s'est présenté au paddock il y a quelques minutes devant l'hospitalité Ferrari pour un petit moment avec Yéfé qui fait donc partie du trio gagnant de l'édition passée. Et évidemment, on est venu nous voir, un Italien extrêmement sympa au passage, est venu nous expliquer que voilà, au vu des circonstances des dernières minutes des essais et de ce crash, et on va pas vous mentir qu'on a vu des bouts de Ferrari 83 passer de l'hospitalité jusqu'à voilà la voiture numéro 83. Donc c'est une situation très compliquée qui est survenue quelques instants en plus de ça avant la fin des essais libres. C'est pourquoi malheureusement Yéfé ne sera pas avec nous pour le moment. On croise les doigts malgré tout puisque voilà, dans un anglais parfait, j'ai réussi à négocier peut-être avant 19h. Donc Maxime, voilà, croisez les doigts, croisez tout ce qui est croisable, j'ai envie de vous dire, pour qu'on espère voilà avoir Yéfé avant 19h.
0: Bon, très bien. Merci beaucoup, Tom. Et vous revenez quand vous souhaitez, bien évidemment, avec Yéfé ou même d'ailleurs sans Yéfé. Vous êtes le bienvenu. Ferrari, on le rappelle, s'était imposé l'an dernier. Porsche avait bien résisté avant de lâcher, malheureusement. Mais Porsche qui est mise à l'honneur cette année, même s'ils sont pas présents dans la catégorie hypercar. 75e anniversaire de l'arrivée de la firme allemande à Telocher. On vous en parle dans une minute.
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0: Et lors des essais, on ne verra pas Porsche malheureusement, en tout cas pas dans la catégorie Rennes en hypercar, parce qu'ils sont absents de cette édition 2026. Ils ont préféré se concentrer sur l'IMSA, c'est le championnat nord-américain. Mais la firme allemande est toujours un peu là finalement, parce qu'il y a pas mal d'anniversaires, c'est leur 95 ans cette année. Et ça fait 75 ans que la marque s'était installée à Telocher. Marie-Noël Sébillé, puis Lionel Foucret, bonsoir.
9: Bonsoir.
0: En cœur, c'est beau dis donc. De Telocher événement, c'est un événement que vous sortez organiser justement le garage Porsche d'une certaine façon. Ça se passe ce vendredi. Ça fait partie des nombreux événements en lien avec les 24 heures du Mans qui se déroulent en dehors du circuit. Pourquoi justement cet événement? Racontez-nous un petit peu l'histoire de Porsche il y a 75 ans jusqu'en 1981. Marie-Noël.
9: Alors, ça va être plutôt Lionel, parce que lui, il a plus connu en fait cette période. Et c'est en le voyant raconter cette histoire que nous est venue l'idée de créer cette association.
0: En tant que présidente quand même de Telocher événement, c'est important de le dire. Racontez-nous Lionel, parce que c'est incroyable, on n'imagine pas du tout ça aujourd'hui.
10: Moi j'ai connu les 24 heures dans,
0: un peu plus proche du micro,
10: dans les années 70.
0: Ouais.
10: Parce qu'avant j'étais un petit peu trop jeune. Donc moi je me souviens qu'on sortait de l'école, On allait directement au garage de Télocher. Et pour nous, c'était une semaine de ouf. On voyait les voitures, on voyait les pilotes, les mécaniciens. On pouvait toucher les voitures.
0: Oui, ça n'a rien à voir par rapport à aujourd'hui.
10: Maintenant, c'est complètement différent. Ouais. C'était vraiment tout à fait quelque chose d'extraordinaire pour nous. Les voitures étaient à l'extérieur, dans la rue, les capots ouverts. Moi, je me souviens, je rentrais de l'école en vélo, j'allais chez mes parents, et sur la route de Télocher à Brette, on se faisait doubler par les voitures. Ils essayaient les voitures sur la route de Télocher à Brette. Donc c'était complètement fou.
0: Donc en fait, c'est toutes les voitures Porsche de l'époque étaient installées. Il y avait les mécaniciens qui étaient là. C'était le garage Porsche finalement,
9: oui,
0: à Télocher.
9: Oui, tout à fait.
0: Comme par exemple là aujourd'hui, c'est le cas au niveau des paddocks. On voit les voitures, mais ça c'était donc à Télocher.
9: À Télocher. Et en fait, c'était pratique parce que c'était juste à côté de Mulsanne et ils pouvaient rentrer sur le circuit facilement.
0: Oui, parce qu'ils venaient pas avec les dépanneuses ou ils venaient pas avec les grands camions comme on peut avoir aujourd'hui et qu'on a pu voir lors du pesage.
9: Ouais, ils partaient en fait du garage pour aller sur le circuit pour courir les 24 heures.
0: Comme si de rien n'était, on pouvait voir donc les voitures qui allaient potentiellement gagner les 24 heures du Mans se balader entre Télocher et Mulsanne.
9: Tout à fait. Bon, il n'y avait pas de plateau à ce moment-là. Parce que...
0: Bah non, non, mais.
9: Ni de Dodane.
0: Fort heureusement d'ailleurs.
9: Oui, oui.
0: Peut-être un peu moins de rond-point aussi. Hein,
9: oui, tout à fait.
0: Sans doute, sans doute. Et vous, donc, vous avez connu tout ça, Lionel. Et à un moment donné, vous rencontrez sans doute Marie-Noël, vous lui expliquez comment c'était. Racontez-nous la genèse de cet événement.
10: Moi, je suis dans l'association depuis 5 ans, 5-6 ans.
9: Oui.
10: Et ça fait 12 ans que l'association existe. Et on s'est rencontrés
9: il y a 26 ans à peu près.
10: 26 ans, oui, voilà. Donc, à force d'en parler, donc, j'ai dit, bah ouais, pourquoi pas. Moi, je connais plein d'anecdotes. Donc, on est parti. Puis, tous les ans, maintenant, ça roule. On fait notre petite expo voiture et tout.
0: Mais parce qu'il va se passer quoi concrètement vendredi pour quelqu'un qui vient vous voir?
9: Alors, déjà, il y aura énormément de Porsche. Il y a des parkings réservés pour les Porsche et des parkings réservés pour les autres véhicules parce qu'on accepte tout le monde. Et c'est bon enfant, donc on fait sans réservation. Donc les gens, ils viennent comme ils sont. Et on les guide pour aller sur les différents garages, différents parkings plutôt. Donc dans le garage, on customise aussi un petit peu le garage qui est toujours en activité. Donc le propriétaire nous prête son garage, donc c'est super gentil de sa part. Donc on customise, on installe des véhicules, comme c'était à l'époque. Et il y a des animations au cours de la journée. Dans un gymnase, on va avoir un slot racing. On va avoir aussi un simulateur avec le circuit des 24 heures et on va pouvoir courir en Porsche. Et il y aura aussi un petit championnat, donc pour que ça soit plus intéressant. On a aussi des fanfares de rue. On a plein d'animations en fait qui vont se dérouler. Mais on va surtout avoir, normalement vers 17h. Je dis normalement vers 17h parce que je vois Derek Bell demain matin. Il va me confirmer l'heure exacte. Derek Bell sera présent à Télocher parce qu'il a gagné en 81 sur une Porsche et donc la Jules, la numéro 11.
0: Ouais, l'un des grands messieurs des 24 heures du Mans et de l'histoire de cette épreuve. Info pratique, à partir de quelle heure, donc jusqu'à quelle heure on peut venir?
9: À partir de 15h jusqu'à 23h. Et les 200 premières voitures auront un ticket de tombola. Et ils seront tirés au sort pour avoir un lot.
0: Eh bien, venez nombreux à Télocher vendredi, avant ou après la parade, ou même pendant, si vous n'avez pas envie d'être en centre-ville, c'est tout à fait compréhensible. Et vous aurez l'occasion d'avoir les anecdotes de Lionel Foucret. Merci beaucoup, Lionel. Merci, Marie-Noël. Et vous revenez quand vous souhaitez également. Et bravo pour cette belle initiative.
9: Merci.
0: Vraiment. Merci.
9: Merci,
0: merci à vous. On va retrouver Arthur Palombo qui est un peu partout dans le village. Arthur avec une dépanneuse, on m'a dit.
11: Exactement, oui, tout à fait. C'est l'Alpine 36 avec un équipage 100% français. Malheureusement, victime d'une crevaison au vu de ce qu'on a pu voir. Vraiment, le pneu arrière gauche qui est vraiment complètement crevé, suivi par le petit camion de pneus juste après. Ça a fait un peu de mouvement et forcément, voilà, ça pose des petites questions sur la suite. Mais c'est le début aussi, c'est normal. Le temps de s'habituer quand même à l'enfer de ce qu'est Le Mans. Et en tout cas, voilà, on a senti un peu d'excitation au moment de passer parce que forcément, on a vu la voiture de très près. On a vu à quel point le cockpit, notamment, c'est un endroit très exigu, vraiment très, très fermé. On sent que tout se concentre et le pilote est presque vraiment enfermé dans sa bulle dans le cockpit. C'est assez impressionnant vraiment, et de voir aussi près, forcément pour la première fois, ça fait quelque chose, je vais pas vous mentir.
0: Et ne montez pas à l'intérieur, c'est interdit Arthur, c'est important
11: bien
0: de
11: sûr,
0: le préciser. On a parlé de Porsche et d'Alpine il y a quelques instants. Alors si Porsche n'est pas là dans la catégorie hypercar, ça va bien sûr être le cas quand même en GT3, la marque allemande qui a été remplacée par une marque coréenne, à savoir Genesis, et on vous en parle dans un instant de Genesis. Le nouveau, c'est juste après Yazoo, ici même en direct des 24 heures du Mans.

0: Ça bouge, ça rythme votre fin de journée. Sur le circuit, vous entendez les voitures derrière. C'était Yazoo.
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0: Ce seront d'ailleurs les premiers essais qualificatifs aux 24 heures du Mans qu'on va vivre si vous êtes sur le circuit à partir de 19h30. Les premières pour Genesis, hein, c'est la nouvelle équipe, la nouvelle marque qui arrive dans la catégorie Rennes. Genesis, hein, ça vous dit quelque chose, c'est vrai, c'est un nom qui parle pas forcément dans le milieu auto. Lilian Bro, ça fait plutôt penser à l'univers musical.
2: C'est vrai qu'on imaginerait plus le groupe de Phil Collins en concert le samedi soir sur le circuit. La blague sera faite plusieurs fois sur le circuit, il ne faut pas en douter. Mais Genesis, c'est donc un constructeur qui va faire ses débuts au Mans. Lancé en 2015 par le groupe Hyundai, Genesis propose des voitures haut de gamme. SUV, berline de luxe, la marque est installée depuis quelques temps sur plusieurs continents, mais qu'après Covid seulement pour l'Europe. Des points de vente commencent doucement à fleurir en France en présentant des modèles 100% électriques. 25 lieux différents sont espérés dans le pays d'ici 2028 et rien de mieux que l'endurance pour se montrer. Maxime.
0: Exactement, Lilian. Genesis qui avait annoncé son arrivée en hypercar en endurance donc en 2024, l'an passé, début du projet, avec une collaboration en lien avec Idexport dans la catégorie LMP2. Alors comme Aston Martin en l'an passé, on attend pas grand chose, pas une immense performance des Coréens cette année au Mans. C'est moins de pression, estime Mathis Jaubert, l'un des pilotes.
3: On est aussi Triumph chez Genesis, c'est un peu l'esprit, les valeurs coréennes. Donc pas trop de pression, on va essayer de faire notre mieux, d'apprendre et de trouver qu'est-ce qu'on peut améliorer, les points d'amélioration pour être préparé au mieux possible pour faire un bon résultat l'an prochain. Mais cette année on est assez bien préparé tout de même, malgré qu'on ait fait que 6 heures de roulage, deux courses de 6 heures. On a fait des courses d'endurance, des tests d'endurance, donc on s'est quand même plutôt bien préparé pour entamer cette course.
0: Mathis Jaubert qui roulera avec Luis Felipe Derani, ancien vainqueur du championnat nord-américain, et puis avec le triple vainqueur du double Tour d'Horloge Chartois, André Lotterer. Mathis, il a 21 ans, c'est le plus jeune à rouler en hypercar au Mans. Et c'est la chance qu'il a justement d'être dans la catégorie Rennes un an après ses débuts en Sarthe.
3: Je dirais que l'an dernier, c'était impressionnant de faire mes premières 24 heures en LMP2. Cette année, finalement, le step est grand, mais c'est pas beaucoup plus impressionnant. Là, j'arrive plutôt en forme, malgré ma cheville qui va maintenant beaucoup mieux, mais finalement, j'ai peu de pression. C'est impressionnant car d'être à côté de pilotes expérimentés et finalement me dire que je suis au même niveau qu'eux, c'est assez dur à réaliser, mais j'essaie de donner mon maximum. Pour moi, ça a toujours été une passion, le sport automobile. Jamais été quelque chose où je me suis dit je vais en faire mon métier, donc forcément d'y être là, je réalise à quel point je suis chanceux et j'essaie de donner mon maximum pour montrer que j'ai ma place ici et essayer de rester au plus haut niveau possible.
0: La Genesis numéro 17 avec Mathis Jaubert, la numéro 19 également, qui sera pilotée par l'ancien d'Alpine Paul Louchatin, l'ancien de Porsche Mathieu Jaminet et l'ancien de Corvette Daniel Giuncadella. Tiens, parlons justement un peu de Genesis avec nos deux commentateurs en cabine, Didier Charpin et Yann Lastenet. Ça a donné quoi lors des essais libres Genesis?
4: La première, la numéro 17, est arrivée à signer le 9e temps. Voilà, ce qui est pas mal, hein. C'est la même seconde, notamment que Ferrari, même si encore une fois, ces essais servent essentiellement à tester la machine. Il l'a dit, hein, c'est Mathis Jaubert, je crois qu'il a dit, ils n'ont eu que deux rendez-vous, hein, pour course, tester la voiture.
5: Pour eux, l'annulation du Qatar,
4: exactement,
5: c'était un coup dur.
4: Le prologue au Qatar a été annulé, donc c'est compliqué pour cette jeune équipe. 500 jours, disait Cyril Abitbol, le patron de cette écurie, le team principal, entre la création de l'équipe et la première course. C'est comme si vous partiez d'une feuille blanche pour arriver déjà dans un univers hyper compétitif, donc c'est peu,
5: et
4: évidemment.
5: Surtout, sans aucune expérience de l'ambiance.
4: Exactement.
5: Porsche, monter un programme en 500 jours, ce serait compliqué, mais bon, on a un vécu. Genesis, vous le disiez, hein, Maxime, complètement inconnu. Hein. Certains vont croire que c'est Phil Collins qui va venir faire une prestation. Ce qui était assez intéressant, ce sont les les choix faits par Genesis. Le châssis, c'est Oreca, c'est le même châssis qu'Alpine. On est allé vers quelqu'un qui maîtrise alors parfaitement ces châssis pour des voitures en hypercar. Et puis au niveau du recrutement, il y a quelques noms qui claquent, hein. André Lotterer et également le Brésilien Luis Felipe Derani. Cyril Abitbol, j'ai pu en parler avec lui. Il m'a dit, j'ai choisi des bons pilotes, mais qui ont aussi un carnet d'adresses, qui sont passés dans des grands teams et qui ont pu convaincre des ingénieurs très expérimentés à l'endurance de nous rejoindre. Donc derrière la construction d'une écurie en un temps record, effectivement, il y a ce genre de petites subtilités.
4: Oui, pour gagner du temps, évidemment, être compétitif. Alors peut-être pas cette année, puisque l'objectif principal au Mans, ce sera de finir déjà cette épreuve. Et ce serait pas mal, effectivement, pour un rookie, on va dire. Mais il y a quand même la puissance de Hyundai qui est là. D'ailleurs, il y a le grand patron de Hyundai qui descend au Mans ce week-end. Je peux vous dire qu'il s'y préparait déjà et que ça flippait un petit peu du côté de chez Genesis. Bah ouais, parce que évidemment, quand le big boss descend, il faut que tout soit parfait. Donc voilà, l'objectif cette année pour Genesis, ce sera de terminer ces 24 heures du Mans. Et puis, dans le futur, effectivement, d'être un peu plus
5: ambitieux pour les années suivantes. Ouais.
0: On suivra tout ça, bien sûr, Genesis, comme l'ensemble des marques dans la catégorie hypercar aux 24 heures du Mans. On rappelle les temps forts de cette fin de journée. À 18h45, le début des essais qualificatifs pour la catégorie LMP2 et GT3. Et puis, à partir de 19h30, ce sera pour la catégorie hypercar jusqu'à 20h, 22h, minuit ensuite, avec les essais libres, les premiers essais en nocturne. Et puis, bien sûr, tous les résultats, vous les avez sur ici.fr et ici. Mène également. Dans un instant, les informations de 18h, on va revenir avec toute la belle équipe d'ici Mène qui vous fait vivre cette première grande journée des 24 heures du Mans. On revient après une artiste qui s'appelle Manon Lisa qu'on aura le plaisir d'entendre ce soir à partir de 19h. Elle est l'invitée d'Émilie Mazoyer. Ce sera à partir de 20h dans Décibel. Manon Lisa, voici Le Petit Pêcheur.

0: Plus d'un million de vues sur sa chaîne YouTube. C'était Manon Lisa avec Le Petit Pêcheur.
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0: Ici Maine, merci d'être avec nous. Très belle fin de journée sur le circuit, il est 18h. Le journal vous est présenté par Alexandre Chassignon. Alexandre, ça rend la montée beaucoup plus concrète.
2: Oui Maxime, on connaît depuis cet après-midi le calendrier de la Ligue 1 de football pour la saison à venir. Et donc on connaît les dates des principales affiches pour Le Mans FC au stade Marie-Marvin. Et la première sera contre Brest à domicile, donc le 22 août. Et Julien Penaud, vous avez épluché pour nous l'ensemble de ce calendrier.
3: Évidemment, ce sont les stars du Paris Saint-Germain qui sont les plus attendus au stade Marie-Marvin. Ce sera le 13 février 2027, soit 2 ans après la dernière réception du club de la capitale en février 2025, en 8e de finale de la Coupe de France. Les Manceaux avaient perdu 2-0 et étaient alors en national. Les supporters peuvent également noter dans leur agenda le 2 janvier 2027, premier match de l'année avec la réception de Lyon. L'autre olympique, celui de Marseille, viendra au Mans en avril. À noter qu'à part le PSG, la plupart des poids lourds de la Ligue 1 n'ont plus remis les pieds au Mans depuis 2010, date de la descente du club en Ligue 2. Pour le derby, ce ne sera plus Laval, mais le SCO d'Angers qui devient notre adversaire le plus local. Match à domicile le 23 janvier 2027. Le mois le plus difficile sera sûrement novembre avec l'enchaînement de Monaco, Marseille et Lille. Lille chez qui le Mans FC jouera le dernier match du championnat le 29 mai 2027.
2: Et comme en Ligue 1, il y a un autre club sans et hors, celui de Lens, peut-être même un peu plus connu au niveau national, il faut le reconnaître, tout récent deuxième du championnat. Ce derby sans et hors à Marie-Marvin, ce sera dès le 12 septembre. Un blessé grave en fin de matinée dans un accident de la route à Évaillé, c'est dans le sud-est de la Sarthe. Un choc entre 2 voitures qui a aussi fait un blessé plus léger. Les 2 victimes sont hospitalisées respectivement au Mans et à Saint-Calais. Patrick Bruel a actuellement devant les juges, 4 juges d'instruction, puis un juge des libertés de la détention qui décidera si oui ou non le chanteur et acteur est placé en détention provisoire. C'est ce que le parquet demande à son encontre. Après 2 jours de garde à vue, il va vraisemblablement être poursuivi pour viol, tentative de viol, agression sexuelle et harcèlement sexuel contre 9 victimes entre 2010 et 2019. On y reviendra dans le prochain journal à 19h. On reviendra aussi sur les suites de l'affaire Liana. Le frère du principal suspect vient à son tour d'être mis en examen pour viol sur 2 de ses ex-compagnes. Il est soupçonné également de viol sur mineurs de plus de 15 ans. C'est la grève la plus suivie depuis 6 ans à la SNCF, depuis le mouvement contre la réforme des retraites en 2020. Cette mobilisation a donné lieu à un rassemblement devant la gare du Mans ce matin. Au moins 100 personnes mobilisées pour réclamer notamment une hausse de salaire, pour dénoncer aussi les conséquences du projet d'ouverture à la concurrence. Un projet qui aurait des conséquences sur les conditions de travail, selon Olivier Guix. C'est le secrétaire général de la CGT Cheminot dans les Pays de la Loire.
4: C'est que déjà, ils vont être dédiés à seulement quelques lignes. Alors, par exemple, les conducteurs, ils vont faire tous les jours la même ligne. Donc la diversité du métier, ils n'iront plus par exemple faire des trains sur l'ouest ou le sud-ouest de la région, vous voyez. Donc la diversité du métier va se perdre, et donc forcément peut-être est-ce qu'ils resteront toute leur carrière à faire les mêmes trains toute la vie, ça certainement pas. Et puis aussi ça va jouer aussi sur leur parcours de carrière, par exemple la montée, comme on disait, la montée au TGV par exemple, elle se fera plus, parce que voilà, même si les directions tentent de nous faire croire que oui, mais l'expérience déjà actuelle de l'ouverture à la concurrence au tram-train à Nantes. Aucun conducteur tram-train aujourd'hui n'est monté au TER cette année. Donc voilà, ce qui était pourtant un parcours naturel, vous voyez, de carrière. Ça, c'est un exemple, voilà, parmi tant d'autres.
2: Olivier Guix de la CGT SNCF. Aujourd'hui, les conséquences sur les trains, et c'est le cas ce soir encore, c'est l'annulation de la moitié des TER et d'un tiers des TGV. Le trafic à la SNCF sur toutes les lignes devrait revenir à la normale demain matin. Et pour ce qui est de l'ouverture à la concurrence, ça concerne uniquement les lignes TER. Et ça devrait être le cas pour les lignes autour du Mans, ce qu'on appelle l'étoile mancelle, à partir de 2030. À presque 18h05 sur votre radio Issy-Maine, la météo sur le circuit et partout ailleurs en Sarthe, Maxime Bonhomé.
0: Eh bien, c'est un mélange entre des nuages et des éclaircies. C'est ce qui va nous accompagner pour cette fin de journée, selon les prévisions de Météo France. Peu de vent, un mercure qui va descendre à 8-10 degrés au cours de la nuit. Des bonnes conditions de piste pour l'ensemble des pilotes, mais il va falloir quand même prendre la petite veste. D'ailleurs, pas mal de personnes ont justement cette petite veste ou un pull pour se réchauffer. Demain, ciel nuageux en matinée, retour du soleil au cours de l'après-midi jusqu'à 22 degrés pour le mercure. Le soleil après qui ne va pas nous quitter jusqu'à la fin des 24 heures du Mans, jusqu'à la fin du week-end également. On pourrait avoir des pics jusqu'à 30 degrés, notamment pour la journée de dimanche. Coup d'œil sur vos conditions de circulation, mis à part les routes classiques et les grands axes pour arriver notamment en centre-ville du Mans. C'est compliqué d'arriver sur le circuit. Ça paraît tout à fait logique. Ce sera également compliqué d'en sortir du circuit dans les alentours de 22h, 23h après la séance d'essais qualificatifs et également après le concert de Jean-Louis Aubert. Avec également la possibilité pour vous de venir en tramway. Sachez que les rames de 44 mètres ont été utilisées pour la première fois ce matin et vont circuler jusqu'à dimanche. Alors on en profite. On a laissé toutes les informations pratiques pour venir au circuit, notamment c'est sur notre site ici.fr. Merci beaucoup Alexandre. Sachez que le prochain point sur l'actualité est à 19h.
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0: Comment ne pas être de bonne humeur quand on est sur le circuit des 24 heures du Mans, dans l'événement sportif le plus merveilleux du monde, à n'en pas douter. Les 24 heures du Mans, vous les fait vivre sur votre radio locale ici Maine. On revient après Gérard Blanc et une autre histoire.

0: minutes 35 pour être tout à fait précis, le début des essais qualificatifs. On va vous emmener jusqu'à ce premier événement marquant, le dispositif. Yann Lassen et Didier Charpin, toujours en cabine commentateur. Avant 19h, ils vont tout nous dire sur ces essais et leur importance. On va aussi évoquer dans les prochaines minutes le parcours d'un Français, Adrien David, talentueux, mais barré assez régulièrement par les finances. Cette semaine, il découvre les 24 heures du Mans. Tom Dillmann, le pilote français, vainqueur en LMP de l'an passé, sera également notre invité. Et puis, autre Tom, peut-être un petit peu plus connu, qui est dans le village, en l'occurrence Tom Vanier, qu'on va retrouver dans un instant. Avant ça, on va dire bonjour à Elvis. Elvis Delouya, qui a pris le relais d'Arthur Palumbo. Elvis, bonsoir.
1: Bonsoir Maxime, bonsoir tout le monde.
0: Bon, c'est pareil, hein, c'est comme Arthur, première 24 heures du Mans, passionné de sport auto, on m'a dit Elvis.
1: Ah exactement, je suis très, très heureux d'être là, je vous remercie de m'accueillir. Et là, bah, je suis juste devant la boutique officielle des 24 heures, on sent qu'il y a du monde, hein. Il y a beaucoup de monde qui a quitté les gradins pour venir acheter des souvenirs et qui se dépêche aussi de se restaurer avant de retourner sur la piste, avant les qualifications.
0: Eh ben, si vous avez envie d'acheter des choses, sachez qu'Arthur a un gros compte en banque. Alors s'il est à côté de vous, vous lui demandez.
1: Je lui transmets.
0: Et il vous offre ce que vous souhaitez. Voilà, il est comme ça, Arthur. Bon, on va retrouver notre Tom Vanier national, tiens.
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0: Tom, rassurez-moi, vous attendez plus y effeuiller là.
3: Ah non, j'ai quitté le paddock, j'ai quitté l'hospitalité Ferrari. Je crois que j'aurais attendu encore longtemps. Arthur parlait tout à l'heure qu'il y avait beaucoup de familles. Et justement, c'est un endroit où les familles se retrouvent. On est à la Gaming Zone et je suis en compagnie d'Hugo. Bonjour Hugo.
4: Bonjour.
3: Donc ici, il y a plein de jeux vidéo, de quoi passer le temps pendant l'entretemps des deux essais. Et on est au stand de simulation. Hugo, présentez-nous.
4: Du coup, bah, là, nous, sur le stand de simulation, on a le jeu Le Mans Ultimate. Donc c'est vraiment un jeu de simulation, comme on a pu le dire juste avant, où les personnes qui viennent tester le jeu vont pouvoir ressentir les sensations des pilotes sans les vibrations du baquet. Mais à côté de ça, on va voir la piste du Mans, les retours de volant. Donc ça permet d'avoir une expérience concrète sur la piste sans être forcément dans une vraie voiture.
3: Oui, parce que pour donner des images à nos auditeurs, c'est vrai que donc là on est quasiment comme dans une vraie voiture. Il y a le baquet, le volant qui est similaire à un vrai volant. C'est du très bon matériel ça, Hugo.
4: Oui, c'est ça. Du coup, on est avec la marque Thrustmaster qui elle est vraiment leader sur ce domaine. Donc oui, les volants, on va les retrouver avec le passage de vitesse aux palettes comme on connaît si bien. Le siège est incliné, siège baquet, donc on est vraiment enfoncé dans le siège, on peut pas en ressortir si facilement. Donc oui, ça promet vraiment une expérience au top niveau pour les utilisateurs.
3: Quand on arrive, quand on s'installe, on choisit notre voiture. Je vois qu'il y a Alpine, je vois qu'il y a Aston Martin. Comment ça se passe?
4: C'est ça, du coup on a toutes les écuries qui sont représentées sur la vraie grille des 24 heures du Mans. Après, chacun est libre de choisir son écurie en fonction de son affection ou non avec les pilotes.
3: Je vois aussi qu'il y a des défis à compléter. Il y a deux défis quand on vient sur votre stand.
4: Oui, c'est ça. Du coup, le premier défi, c'est de finir un tour propre, donc sans sortie de piste. Ça paraît facile comme ça, mais au début...
3: J'en ai vu beaucoup. C'est très difficile, Maxime, croyez-moi.
4: Oui, généralement, le bac à gravier, qu'il soit virtuel ou réel, fait souvent fureur. Mais oui, à côté de ça, du coup, on a un deuxième défi où le but est de réaliser un tour en moins de 5 minutes. Donc, ça paraît assez simple. Mais beaucoup s'y prêtent et le défi est assez relevé quand même, donc ça met un peu de peps à la chose.
3: Si on complète les deux défis, on repart avec quoi? Qu'est-ce qui se passe?
4: Une fois qu'on réussit les défis, on repart du coup avec des petits tampons et au bout d'un certain nombre, avec les différents stands de gaming, les personnes auront le droit à différents lots à l'effigie des 24 heures du Mans et à l'effigie de Centurio.
3: Ben voilà, de quoi passer le temps ici à la Gaming Zone. C'est pas loin en plus du stand ici même. Voilà, l'un des meilleurs stands du circuit, on peut le dire. Et c'est l'endroit parfait pour passer du bon temps quand les voitures ne tournent pas sur le circuit. Maxime, n'hésitez pas à venir faire un tour. Je vous prends sur le simulateur quand vous voulez.
0: Eh ben, tant que c'est que sur le simulateur, ça va. Ça me va très très bien parce que je sens que je peux vous battre sur le simulateur. Là où sur les autres sports, vous maîtrisez votre sujet. Tom, vous êtes imbattable et je le sais. Oui, merci beaucoup, on vous retrouve un petit peu plus tard d'ici à 19h, les 24 heures du Mans donc, avec les essais libres qui se sont déroulés, les essais qualificatifs hein, dans une demi-heure maintenant. 24 heures, ce sont les 62 équipes engagées, il y a 186 pilotes qui seront sur la grille de départ samedi à 16h, et si on reste dans les chiffres, cette année il y a 40 pilotes qui sont des rookies. Derrière ce nom se cachent tout simplement des pilotes qui n'ont jamais roulé lors des 24 heures du Mans. C'est leur première, alors il y a quelques noms prestigieux, allez-y. Trulli par exemple, pas les anciens pilotes du championnat du monde d'endurance, mais leur fils. Et on retrouve aussi Adrien David. Il roule sur la Lexus du team Akodisa ASP dans la catégorie GT3. Et à vrai dire, c'est assez surprenant de le retrouver ici, lui qui a eu un début de carrière tout simplement incroyable.

0: Incroyable.
1: Parce que j'ai gagné le titre Formule 4 le plus jeune de l'histoire à 15 ans. J'ai été intégré la même année chez Renault F1, donc je me suis dit, allez, c'est parti, le rêve part au galop. Et en fait, après avoir terminé 2 ans plus tard vice-champion d'Europe et gagné le Grand Prix de Monaco en Formule Renault, en Formule régionale, eh bien, le rêve s'arrête subitement, tout simplement pour manque de finances.
0: En 2022, plus rien, ou presque, hein, pour lui pendant 2 ans. L'endurance, c'est pas forcément son premier amour. Adrien, lui, voulait être, comme beaucoup, pilote de Formule 1.
1: Ça a été un rêve qui a été difficile à supprimer, à effacer. Et en fait, je me rends compte que c'est une erreur que beaucoup de pilotes font, de penser qu'à la F1, alors qu'en fait, l'endurance et les 24 heures du Mans sont tout autant prestigieuses, voire plus, parce que là, je vois l'engouement qu'il y a aux 24 heures du Mans. Je pense qu'il n'y a aucun Grand Prix de Formule 1 qui réunit autant de monde qu'on va le faire cette semaine.
0: Alors pendant 2 ans, qu'est-ce qu'il a fait? Tout simplement, il s'est lancé dans des études à Sciences Po Paris. Il a obtenu sa licence il y a quelques semaines d'ailleurs. Félicitations Adrien David. C'est Jérôme Polican, le patron d'Akodis, qui l'a contacté. Toyota le prend aussi sous son aile. Objectif peut-être un jour, changer de paddock.
1: Ils sont pas très loin, ils sont à 3 allées de nous. Donc j'espère que je vais traverser ces 3 allées plus rapidement que prévu. Mais faut pas brûler les étapes. Moi déjà, je demande pas à rejoindre l'hypercar l'année prochaine. Ce serait idiot de dire ça, mais de continuer à progresser. Moi je suis pas au top de ce que je peux faire encore. Je suis confiant et je sais que je vais beaucoup progresser dans les mois et les années à venir. Donc bien évidemment, Toyota c'est un objectif à moyen terme. Je pense que voilà, si je coche toutes les cases d'ici 3-4 ans, c'est totalement possible de se retrouver en hypercar chez eux. Et puis s'ils veulent pas de moi, c'est pas grave, on ira chez quelqu'un d'autre.
0: Bon, il a plus de temps à perdre, hein, Adrien David. On va suivre ses performances, bien évidemment, avec Tom Van Rompuy et puis Jacques Hawksworth. J'espère que je prononce bien, mais j'imagine que pas du tout, sur la voiture numéro 78 d'Akodis ASP en GT3. Autre pilote talentueux français, bien plus capé qu'Adrien David, c'est Tom Dillman. Il poursuit son aventure en LMP2, l'antichambre de l'hypercar, avec Inter-Europol Compétition. On va à sa rencontre dans les prochaines minutes, juste après Auria et soirée mondaine. Ici Men qui vous fait vivre les 24 heures du Mans 2026. À tout de suite.

0: Ici Mène qui vous fait vivre les 24 heures du Mans, musique aussi avec Auria et soirées mondaines, ces soirées que connaît par cœur Yann Lastenet et Didier Charpin qu'on retrouve en cabine.
1: Mais n'importe quoi.
0: Non,
1: mais n'importe quoi. Ne dévoilez pas notre vie à l'antenne, s'il vous plaît.
0: Non,
1: on n'a pas parlé de la vôtre.
0: Étrangement, hein, vous n'êtes jamais avec nous pour boire un verre après la parade.
1: Mais c'est parce qu'on travaille.
0: Soirées, oui.
1: Nous sommes bien là devant les écrans et devant la ligne droite des stands.
0: Mais il se passe quoi justement là sur le circuit? J'ai entendu des voitures là.
1: C'était une Porsche Carrera Cup Brésil, mais ça vient de s'arrêter apparemment. On n'entend plus de bruit, on voit des trains de pneus. Oui, c'est terminé. Voilà, c'est l'une des courses support qui fait le charme de cette 94e édition des 24 heures du Mans. Elle va reprendre dans pas longtemps d'ailleurs. Je vois les voitures alignées. Vous vouliez nous parler peut-être des qualifications, non?
0: Si
1: ça vous intéresse, oui, éventuellement, parce que c'est un peu le fait du jour.
0: Excusez-moi, dans 23 minutes, début des qualifications, comment ça se passe là justement pour les différents teams entre les essais libres et les essais qualificatifs?
1: Alors on va déjà préciser qu'il y a deux séances de qualification distinctes. Oui. D'un côté, les LMP2 et les GT3 qui vont disputer la même séance de qualification. Ce sera à partir de 18h45, 30 minutes sur la piste. Et puis une deuxième séance de qualification à partir de 19h30. Là, ce sont les hypercars et uniquement les hypercars qui y participent, là aussi 30 minutes, et le but, Didier, c'est d'être dans les 15 premiers pour se qualifier.
2: Absolument, ce qui veut dire par exemple du côté des hypercars, il y aura 4 éliminés. Alors si on s'en tient à ce qu'on a pu entreapercevoir tout à l'heure lors des essais qualificatifs, on pourrait mettre quasiment les deux Peugeot dans le lot, mais n'oublions pas que Peugeot a signé la pole à Spa-Francorchamps, donc ça peut aller très vite et il y a beaucoup d'incertitudes. Les Genesis, ça risque d'être compliqué pour une première participation, mais sinon à peu près tout le monde peut y aller. Ce qui sera intéressant également, c'est une nouvelle règle pour la catégorie hypercar. Tous les pilotes devront participer à au moins l'une des trois séances de qualification, parce qu'il y en a une aujourd'hui, il y en aura deux demain. On sait que parfois on a quelqu'un qui va vraiment très vite, entre guillemets, un spécialiste du chrono sur un tour, et c'est lui qui fait quasiment toute la qualification. Là, il y aura des choix stratégiques qu'il faudra faire, qui on va aligner dès aujourd'hui et qui on va se garder sous le coude entre guillemets pour l'hyperpole, avec le risque d'être peut-être éliminé, donc ça doit un petit peu phosphorer dans les écuries. Puis on va rappeler un principe, Yann, Le Mans ne serait pas Le Mans sans les pilotes amateurs.
1: Exactement.
2: Et ce seront eux qu'on va voir tout à l'heure dans les deux autres catégories.
1: Parce que ça aussi c'est une nouveauté. Alors c'était déjà le cas en GT, c'est le pilote bronze donc qui est le pilote amateur effectivement, qui doit prendre obligatoirement le volant en catégorie GT pour cette séance de qualification. Pour les LMP2, c'est le pilote le moins bien classé. Alors ça peut être un bronze, ça peut être un silver. Il y a la catégorie.
2: Ça correspond à des catégories de licences. Il y a des pilotes professionnels, des amateurs bronze et silver. Grosso modo, pilotes amateurs.
1: Donc les pilotes amateurs qui vont disputer ces séances de qualification. On rappelle donc qu'il faut terminer dans les 15 premiers pour être qualifié pour l'Hyperpole 1. Ce sera demain, demain soir, 20h pour les LMP2 et GT3. Et là, à l'issue de cette première Hyperpole, les dix premières voitures seront qualifiées pour la deuxième séance d'hyperpole qui se déroulera à 20h35. Là, il n'y aura que 15 minutes pour réaliser le meilleur chrono.
2: Effectivement, une vraie séance avec énormément d'intensité. Si vous vous rappelez des années précédentes, depuis qu'on a mis ce format hyperpole, ça, on pourra le vivre demain. Ce qui sera assez fort tout à l'heure, c'est d'observer le comportement de ces pilotes amateurs, parce que c'est eux qui auront la grosse pression au sein des écuries. Je vais vous donner un exemple. Vous savez que Romain Dumas vient cette année avec son écurie. On se pose pas la question si Romain Dumas serait capable ou pas de claquer un chrono dans les 15 premiers, c'est une évidence.
1: Deux fois vainqueur des 24 heures.
2: Voilà, son coéquipier Christian Vautier également, mais le pilote amateur, il s'appelle Fred Pourdade. C'est un professeur de médecine aux États-Unis. Il a plus de 60 ans. Il s'est converti au sport automobile assez récemment. Il a assez d'argent également pour participer au financement. On va pas le cacher, ça fait partie également d'un engagement au Mans. En général, ces pilotes bronze sont également payants. Mais pour lui, ce sera un temps très fort pour la première fois aux 24 heures de se retrouver dans cette catégorie LMP2 à essayer de faire passer son équipe dans le top 15 pour être présent demain pour la deuxième partie de l'Hyperpole.
1: Vous connaissez son signe astrologique, non ?
2: Non.
1: Non. Il connaît tout le monde, Didier Charpin, donc c'est impressionnant. Les professeurs de médecine.
2: Dès que je vois ça. Mais son parcours est étonnant. Pour la petite histoire, c'est quelqu'un qui a souffert de la maladie de Lyme, une très violente infection, et il racontait: je me défonçais au boulot et j'ai finalement eu envie de continuer mon travail, mais de vivre aussi de ma passion. Donc voilà, c'est ce monsieur Jésus qui sera tout à l'heure au volant de la numéro 48.
0: Incroyable. Il s'est fracturé le petit orteil d'ailleurs il y a un an. C'est fou, hein. Je sais pas du tout. Je me pose la question.
1: c'est une info ou c'est une suggestion?
0: Pas du tout. Non, mais juste pas. Didier connaît en effet vraiment par cœur l'ensemble des pilotes. Et c'est ça. Voilà. On a que des professionnels.
2: Pas
0: et Yann
2: tous.
0: Pour ces 24 heures du Mans.
2: Je pourrais sécher des fois.
1: Je vous remercie.
0: Dans 20 minutes, début des essais, on en parlera encore un petit peu dans quelques instants. Il y a Eric Clapton qui va arriver pour la musique aussi. Et puis, on aura le plaisir d'entendre Tom Dillman, celui qui a gagné la catégorie LMP2 l'année dernière avec Inter-Europol. Compétition, les 24 heures du Mans, on vous les fait vivre jusqu'à 19h en ce mercredi.
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0: C'est agréable d'écouter Eric Clapton avec Leila Issimène. Il est à 18h32. Dans 13 minutes, vous allez entendre les voitures derrière nous. Ce seront les essais qualificatifs début en LMP2 et puis dans la catégorie également GT3. Il y a pas mal de monde autour de nous. C'est vrai qu'on sent que les gens arrivent au fur et à mesure pour assister à ces essais. On est avec Elvis Delouya dans le village des 24 heures du Mans sur le circuit. Elvis, bien entouré.
1: Oui, exactement, juste derrière le village au niveau de la zone de restauration où j'ai rencontré Annie qui voilà, se faisait une petite pause entre les séances. Et Annie, c'est une habituée des 24 heures du Mans, mais pas une habituée comme les autres car elle est membre de l'ACO et y a travaillé pendant une vingtaine d'années. Bonjour Annie.
2: Bonjour.
1: Quelle était votre mission à l'ACO, racontez-nous.
2: En fait, je faisais partie de l'ACO, de la commission départementale plus exactement, hein. Et donc j'y suis restée pendant 20 ans.
1: Pendant plus de 20 ans, vous étiez à la CO, donc vous veniez tous les ans aux 24 heures du Mans. Et à quoi ça ressemblait à l'époque, les 24 heures ?
2: Alors, le circuit, à quoi ça ressemblait ?
1: Le circuit, l'ambiance, l'atmosphère, racontez-nous.
2: Eh bien, il y a eu des travaux énormes de fait, là, aujourd'hui. Mais avant, c'était plus cool, plus baba cool. Une très grosse ambiance parce que je sais pas pourquoi tout a changé, hein. Bon, le monde a changé, donc mais il y avait une très très bonne ambiance avant, hein. C'était super.
1: Et aujourd'hui, malgré toutes les évolutions et tous les changements, vous continuez là. Aujourd'hui, vous êtes accompagné de vos cousins et de vos amis et vous venez continuer de venir en famille, et même vous en tant que spectatrice pour assister à ces grands événements.
2: Oui, bien sûr, j'ai envie de venir au circuit, bien sûr, mais plus à la course.
1: Et ça vous fait quoi toujours de voir ces voitures passer, ces voitures qui ont évolué également, qui sont plus rapides, qui font encore plus de bruit? Vous ressentez toujours, malgré toutes ces années, cette sensation quand les voitures passent devant vous?
2: Oui, bien sûr, hein. Tout à l'heure, j'étais devant les stands, effectivement, ça me rappelle... Enfin, je suis nostalgique, hein. mais c'est bien parce que bon, c'est vrai qu'on marchait un peu dans la boue, hein. Fallait presque prendre des bottes, mais aujourd'hui tout a évolué, les travaux ont été faits, c'est magnifique, hein. Bon, je trouve ça luxueux quand même.
1: Très bien, bon Annie, en tout cas vous souhaite une bonne séance de qualification, puis là vous êtes bien installé avec la musique, les groupes derrière, franchement la place est vraiment sympa et vous allez vite retrouver les tribunes. Annie, pour assister à la séance de qualification, passez une très bonne séance.
0: Merci beaucoup. Ce sont des belles rencontres qu'on vous propose également sur votre radio locale ici Mène, qui vous fait vivre cette édition des 24 heures du Mans 2026.
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0: Et dans 10 minutes tout pile, ce sera la présentation du drapeau vert pour le début des essais qualificatifs pour la catégorie LMP2. Coup de projecteur justement sur cette catégorie, l'antichambre de l'élite de l'endurance qui compte quelques talents parmi les engagés. Alors on pense aux anciens de Porsche, hein, Julian Lauer, Kevin Estre, l'ancien de Peugeot, Nico Müller. Il y a aussi Tom Dillman, lui aussi il avait fait un petit saut en hypercar à ses débuts avec Van Wall, qui avait fait qu'une seule édition au Mans. Et depuis 2 ans, il roule avec Inter Europol Compétition. Vous savez, c'est la voiture en LMP2 verte et jaune. Tom, qu'on a rencontré ce matin, il reconnaît qu'après 2 victoires et 1 podium en 3 ans, Inter Europol Compétition, le team polonais, arrive en grand favori cette année.
4: Oui, je pense qu'on n'a pas à se cacher. La voiture a été très compétitive les 3 dernières années ici. On a gagné l'année dernière, on a le même line-up, 2 très bons line-up dans les 2 voitures. Donc on n'a pas à se cacher. Après, il y a pas mal de voitures et d'équipes qui peuvent également gagner.
0: Comment on explique justement, parce qu'en soi, chacun a la même voiture au départ dans la catégorie LMP2, comment on peut se dire qu'à la fin, c'est souvent Inter Europol qui gagne?
4: On a tous la même voiture à la base, mais après, les réglages font quand même la différence. Donc on a la chance d'avoir de très bons ingénieurs qui savent nous donner une très très bonne voiture ici, sur un circuit très spécifique. C'est aussi la seule fois de l'année où on roule avec ce package Le Mans. Voilà, on n'a pas toute l'année pour travailler dessus. Le team est très fort pour nous donner une bonne voiture ici.
0: Ouais, c'est vrai que c'est aussi la seule fois où les LMP2, en tout cas dans le championnat d'Europe, le championnat du monde, il n'y a pas les hypercars pour vous en ELMS. Qu'est-ce que ça change concrètement?
4: C'est une voiture qui est quand même beaucoup ralentie ici au Mans. On a moins de puissance et on est plus lourd et on a moins d'aéro par rapport à l'ELMS. Donc c'est une voiture quand même assez différente. voilà, c'est ça la chose principale.
0: Dès qu'on dit à moins de puissance, ça veut dire que sans avoir ce côté restreint, vous pourriez aller jusqu'à combien par exemple? C'est quoi la différence, le delta?
4: Moi je crois bien que à l'époque ça roulait en 3,23, 3,24 en qualif, alors que là on est plus en 3,30, on a perdu 10 secondes pour pas trop titiller les hypercars évidemment.
0: Mais sinon vous seriez pas très loin.
4: On serait très très proche des hypercars, notamment en course. Mais bon, voilà, c'est normal.
0: Parlons un petit peu des qualifications. Concrètement, est-ce qu'en LMP2, il y a une importance peut-être plus particulière aux qualifications à l'hyperpole, à la grille de départ, par rapport aux autres catégories?
4: Bah, c'est quand même pas une course, la qualif est très importante. Malgré tout, c'est quand même mieux de partir devant pour parce que c'est plus safe au premier tour, au premier virage, et moins de chances de s'accrocher. Et puis c'est quand même pas facile de doubler parce qu'on a tous à peu près la même top speed. La voiture a pas énormément d'effet d'aspiration, donc c'est pas facile de doubler. Donc c'est quand même mieux de partir devant. Mais bon, c'est pas parce qu'on est loin en qualif que la course est finie, loin de là.
0: Non, c'est une course de plus en plus où la moindre erreur se paye cash, clairement.
4: Oui, ce qui est un peu différent de l'ELMS ou même du WEC, parce que les chances de safety car sont quand même moins élevées. Avec les slow zones ici, on peut quand même s'occuper d'incidents en mettant seulement une slow zone et en ne neutralisant pas la course entièrement. Ce qui fait que les écarts peuvent rester là. Donc moi j'aime bien parce que c'est une vraie course d'endurance, c'est-à-dire que chaque erreur se paye. Il y a peut-être pas un safety car qui va venir vous sauver. Donc il faut être bon du début à la fin, rapide du début à la fin.
0: Et Tom Dillman, donc, qui fait partie de ces pilotes talentueux qu'on aura l'occasion de suivre dans un peu moins de 7 minutes maintenant, avec le début des essais qualificatifs dans la catégorie LMP2. Voici le nouveau titre de Mylène Farmer, c'est à qui le tour? Et puis juste après, on vous parle d'un événement qui se déroule ce vendredi sur le circuit, mais on ne roulera pas dans ce virage. Je ne vous en dis pas plus, mais ça fait quand même pas mal d'indices. À tout de suite.

0: C'est à qui le tour? C'était Mylène Farmer.
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0: C'est peut-être le virage le plus connu du circuit des 24 heures du Mans, le virage de Mulsanne qui vit au rythme de la course et d'un événement également qui se déroule ce vendredi. Dominique Personne, bonsoir.
2: Oui, bonsoir.
0: Vous êtes le responsable communication de l'association Virage de Mulsanne qui organise le virage de Mulsanne. Ça se passe ce vendredi. J'ai dit peut-être l'un des plus connus. Il y a le Tertre Rouge, le virage d'Arnage, virage de Mulsanne. On est à peu près dans le trio gagnant.
2: Alors, le virage de Mulsanne est emblématique. C'est quelque chose de fort sur le circuit. C'est le bout des Hunaudières. C'est la piste accélération maximum et
0: freinage aussi.
2: Et freinage maximum aussi.
0: Ouais. Ouais, je crois qu'on passe à quoi? 70, 80 à peu près le virage de Mulsanne.
2: Ouais, ouais. Autour de 100. Ouais.
0: Et on était à plus de 300 avant.
2: Oui, c'est ça, 320, 320.
0: C'est impressionnant quand même. Ouais, hein. Ce virage donc qui va être un point très important pour l'ensemble des pilotes au cours du week-end et même lors des essais là qui vont commencer dans quelques instants. Et puis Dominique également, ce virage. Et ben, il va vivre ce vendredi avec un événement qui existe depuis combien de temps maintenant?
2: C'est la 14e édition.
0: Ça commence à faire, il n'y en a pas eu pendant le Covid sans doute.
2: Exactement, c'est
0: donc
2: ça.
0: Donc on est au début des années 2010. Qui a l'idée de se dire ce virage de Mulsanne, on va le faire vivre le vendredi où il ne se passe rien?
2: Alors moi j'étais pas là à l'époque, je suis là depuis 8 ans. Et de mémoire, c'est un ami qui était ancien de l'association qui s'appelle Claude Ouvrard, hein, qui lui avait une idée avec 2-3 Mulsannais de créer cette association et en compagnie avec la mairie de Mulsanne, bien sûr,
0: en plus, hein,
2: qui est un bon partenaire et ça s'est fait comme ça naturellement.
0: Donc vendredi, on va pouvoir aller sur la piste. Tout la piste est ouverte hein, d'ailleurs et on va pouvoir aller donc dans ce virage de Mulsanne sur ce virage.
2: Oui. Hein, donc nous avons à peu près 2,5 km de piste réservée pour cet événement, ouais. Hein, qui fait qu'on attend à peu près entre 800 et 1000 véhicules de voitures de collection ou de prestige. Hein, quand on dit voitures de collection, c'est les voitures qui ont plus de 30 ans.
0: Et de prestige.
2: Donc là, c'est toute marque de prestige.
0: Voilà. Et ce sont les voitures italiennes que vous avez décidé de mettre à l'honneur.
2: Cette année, oui.
0: Ouais, cette année. Est-ce que le triplé Ferrari y est pour quelque chose?
2: Alors oui, bien sûr, tous les ans, mais une marque à l'honneur. Et cette année, on s'est dit, allez, trois premiers de Ferrari l'année dernière, on ne peut pas faire autrement que de mettre les Italiennes en avant. Et on a mis les Italiennes en avant.
0: Donc il y aura des Ferrari?
2: Ferrari, Lamborghini, Alfa Romeo, Fiat, oui, bien sûr.
0: Il y a quand même de très très belles marques. Et on imagine dans les voitures de prestige, il y a de quoi faire.
2: Oui. Tous les ans, on a des voitures surprises. On a beaucoup, beaucoup de surprises. Là, on a des clubs qui montent de Bordeaux, entre autres un club qui vient avec 50-60 voitures de prestige. Hein, ils font une halte à l'hyper-U des Comois pour se ravitailler. Et ils rentrent tous ensemble vers 14h, à partir de 14h sur la piste. Et c'est toujours un événement important.
0: Alors, si vous êtes à l'hyper-U des Comois, soyez pas surpris vendredi, hein, en l'occurrence.
2: Oui, il peut y avoir beaucoup de voitures sur le parking.
0: C'est vrai. N'allez pas faire le plein à ce moment-là. C'est quand même beaucoup mieux.
2: C'est ça.
0: Quoi d'autre dans cette folle après-midi, fin d'après-midi?
2: Alors cet après-midi-là, c'est important. C'est un événement important pour les familles, hein, parce que beaucoup de familles viennent fans de voitures pour amener les enfants. C'est le moment important. En plus, on va avoir une météo qui va être superbe,
0: hein,
2: qui est annoncée pour vendredi, comme tous les temps. Oui, c'est ça. Hein. Et puis là, surtout, c'est que on se promène, on est à pied, on a le temps d'admirer les voitures. Les voitures sont sécurisées. Toutes les véhicules rentrent à partir de 14h sur le véhicule, à partir de 13h30, 14h. À 14h et les piétons à partir de 15h. Hein, donc les pistes vont être ouvertes pour les piétons à partir de 15h30 au niveau de Tertre Rouge. Hein, par contre, il faut savoir que cette année, on demandera à tous les vélos, tous les cyclistes, tous les gens sur les trottinettes de descendre,
0: oui. Hein,
2: d'être à pied, hein, pour une question de sécurité.
0: Logique.
2: Parce qu'on attend entre 10 autour de 9 et 10 000 personnes, hein, visiteurs, c'est énorme. Hein, donc on est obligé de mettre des règles de sécurité importantes cette année en plus. Hein, donc voilà. Hein, mais sinon. Il y a un village avec beaucoup d'exposants, de quoi se nourrir, de quoi se rafraîchir, de quoi manger des glaces. Voilà, c'est le côté sympathique de passer une bonne journée en famille.
0: Alors si vous avez envie d'éviter la cohue de la parade, venez au virage de Mulsanne. Il y a plein d'événements d'ailleurs, hein, qui se déroulent vendredi. J'imagine,
2: oui,
0: que certaines personnes font un peu le tour.
2: Ah, oui, on a Téloché, on a La Flèche qui crée aussi une parade cette année. Hein, donc là par contre avec la municipalité de Mulsanne, il y a un événement important, c'est qu'on fait une parade à partir de 19h. Hein, 19h, il y a une trentaine centaines de voitures qui vont suivre dans le centre de Mulsanne, qui vont traverser Mulsanne, hein, et c'est suivi après d'un bal populaire dans le centre de Mulsanne.
0: Voilà. Rendez-vous est pris vendredi. Merci beaucoup, Dominique, d'être venu nous voir.
2: C'était une joie.
0: Une joie également. Le virage de Mulsanne, donc, qui est en fait vendredi. Certaines voitures des 24 heures du Mans vont arriver très prochainement, d'ailleurs, à Mulsanne, parce que depuis une minute et 40 secondes, pour être tout à fait précis, c'est le début des essais qualificatifs pour la catégorie LMP2 et GT3. On vous en parle dans une minute.
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0: Exactement, et ça a commencé depuis 3 minutes. On file en cabine, commentateur avec Yann Lastenet et celui qui connaît le numéro de sécurité sociale de Dorian Pain, Didier Charpin.
2: Non. Ni le numéro de carte bleue, ni rien de tout ça.
0: Ah dommage.
2: Le numéro de la voiture, c'est la 30, si vous voulez.
9: Dorian Pain qui est au volant d'ailleurs.
2: Au volant d'ailleurs. Bah, c'est la règle qu'on expliquait tout à l'heure. Hein. Dorian Pain est la moins bien classée en termes de licence. C'est elle qui est pilote Silver, donc c'est elle qui se doit de piloter. Après, les champions du monde de Formule 1 Academy, donc la série mondiale, c'est à bord de voitures de Formule 4. Hein. Ce sont pas des F1 non plus, mais elle est pilote de développement pour Mercedes en F1, pilote de développement Peugeot en hypercar. Elle est classée S.
9: Et elle espère bien devenir la première femme pilote d'une hypercar. Pourquoi pas chez Peugeot,
2: parce qu'elle est... serait chez Peugeot. Elle est pilote de réserve. Serait chez Peugeot, effectivement. Allez, cette séance qui vient à peine de débuter officiellement. Le chrono qui vient de s'engager, puisque c'était le tour de chauffe pour les voitures qui sont sorties, tour de mise en température des pneumatiques.
9: Et on rappelle que les LMP2 et les GT3 sont en piste pour cette première séance de qualification qui va durer 30 minutes. Les hypercars, les reines du circuit, elles s'élanceront à 19h30, là aussi pour 30 minutes de qualification. Seules les 15 premières voitures de chaque catégorie seront qualifiées. Alors pour les LMP2, il y en a 19, donc ça veut dire 4 seulement éliminées. Pour les GT, il y en a 25, donc 6. Et puis les hypercars, 18, donc seulement 3 qui passeront à la trappe à l'issue de cette première séance de qualification qui débouchera sur l'hyperpole. Ça, c'est demain et on vous en parlera, bien sûr. Quels sont les enjeux, tiens, Didier? Pourquoi c'est important de passer ce tour de qualification?
2: Déjà pour la notoriété du team, hein, parce que on a des sponsors, on a des partenaires, et être présent le jeudi au moment des deux séquences d'hyperpole, c'est important, c'est du marketing. On n'est pas dans une dimension sportive extrême. Faut rappeler que la pole au Mans n'a jamais fait gagner. Faut rappeler que, mettons, on prenait en hypercar l'année dernière, elle était 13e ou 14e, la Ferrari 83, quand elle a gagné le lendemain, et la Porsche numéro 6 qui est arrivée en deuxième position, elle était partie à l'arrière du peloton. Elle avait été disqualifiée pour un problème de poids lors de la première séance de qualification. Donc, il est surtout là se montrer vis-à-vis des partenaires et éventuellement éviter de partir en cœur de meute. Je pense là notamment pour les hypercars, ça peut frictionner au premier virage, dans les premiers virages, lors des premiers freinages. On ne gagne pas les 24 heures du Mans dans le premier tour, mais parfois on peut les perdre. Et une bonne place sur la grille de départ, ça peut éviter un mauvais scénario.
9: Je crois que c'est Jackie Hicks qui disait « Vaut mieux mener la course que la subir, effectivement, et partir dans les premières places. » C'est toujours un peu plus confortable, notamment au début de course, quand c'est assez nerveux. Que dire sur cette catégorie LMP2? Qu'elle va être être extrêmement disputée parce qu'on en parle un peu moins que les hypercars. Mais il y a pas mal d'anciens pilotes d'ailleurs d'hypercars. Il y a même des anciens pilotes de Formule 1 qui composent des équipages très homogènes finalement, avec une voiture identique pour tous les participants.
10: Châssis Oreca pour tout le monde, hein, puisque Oreca survole désormais la catégorie. Moteur Gibson pour tout le monde. Donc effectivement, c'est très très proche en termes de performance. Ça va souvent se jouer sur les pilotes silver, sur la qualité encore une fois des pilotes silver. Après, regardez qui est là. Alors il y a des ambitions diverses et variées. Kevin Estre par exemple est là. Paul Mann, il y a deux ans en hypercar, auteur d'une course mais alors fabuleuse l'année dernière, hein, sans faute. Hein, il termine deuxième avec la Porsche. Il est sous contrat Porsche, donc Porsche a arrêté le Ouais, qu'il n'a pas le choix, il n'est pas libre, il roule aux États-Unis en IMSA. Il s'ennuie un petit peu quand même. Il a eu cette envie d'être présent au Mans, sans doute de rappeler également au paddock qu'il existe. Et il est présent donc dans cette catégorie LMP2 avec le TDS Racing. Ce sera vraiment la pointure à surveiller. Alors, il a gagné en GT, il a fait un podium en hypercar. Je pense qu'il vise au moins à minima un podium en LMP2. C'est un exemple parmi tant d'autres. Il y a Romain Dumas qui est toujours aussi sympathique, qui est en train de construire son écurie. Il y a Dorian Pain qui vise par exemple un volant en hypercar. Il y a l'équipe des Benjamins, la numéro 37 CLX Motorsport. Les trois pilotes ont 18 et 19 ans, donc 18 ans et demi de moyenne d'âge, c'est assez exceptionnel. Et
9: juste un dernier mot sur les GT pour vous dire qu'il y a 9 constructeurs qui se tirent la bourre. Vous parliez de Porsche justement, qui a gagné 3 des 4 dernières éditions dans cette catégorie. Et Porsche qui n'est plus présente en hypercar, mais qui est bien là au niveau GT.
0: Merci beaucoup messieurs. On aura un œil également sur la 343 avec le Sartois Richette de Gérus chez Inter-Europol compétition. On espère qu'il ira le plus loin possible, lui qui avait terminé quatrième l'année dernière de la catégorie LMP2. Merci Didier, merci Yann, on se retrouve demain. Vous allez nous faire vivre l'Hyperpole. Voilà, faites bien chauffer la voix, à mon avis ça va être spectaculaire demain. Voici Zaz avec Mon Sourire. On retrouve nos baladeurs tiens juste après pour terminer tranquillement cette première émission de la folle semaine des 24 heures du mois. Tout de suite.

0: Zaz avec Mon Sourire. Ici mène encore quelques minutes depuis le circuit des 24 heures du Mans, la Family Fan Zone. Moi j'ai toujours le sourire quand je donne la parole à Tom Vanier. Tom, vous êtes dans les paddocks, tiens, actuellement?
1: Oui, bah écoutez Maxime, je suis retourné là où je devais rencontrer Yefeye en début d'émission. J'ai essayé de toquer aux portes de Ferrari, personne pour m'ouvrir car je ne maîtrise pas l'italien dans tous les cas. Ouais. Donc c'est extrêmement
0: vous enlevez du circuit même, hein, ça continue. Ouais,
1: bah, c'est vrai que l'accréditation aura pas fait long feu, mais en tout cas voilà, je me balade dans les paddocks car c'est ça aussi la magie des 24 heures du Mans. C'est ces endroits où tout le monde se rencontre et surtout utilise tout moyen de transport. Pour vous présenter un peu le paddock, on s'y balade en quad, on s'y balade en caddie de golf, en trottinette, des trottinettes, j'ai jamais vu des trottinettes aussi grosses de ma vie pour être honnête. Et voilà, on voit des pilotes, j'ai croisé Loïc Duval, j'ai essayé de voilà gratter une petite interview. Il m'a dit je n'ai pas le temps, c'est pas grave Loïc, je ne t'en veux pas si jamais tu nous écoutes. Mais voilà, la magie des 24 heures du Mans démarre aujourd'hui, démarre avec ses essais qualificatifs qui démarrent également, et on a encore plein de jolies choses à vivre jusqu'à dimanche.
0: Exactement, et demain vous serez également en studio, Tom, pour nous faire vivre l'hyperpole à la fois dans la catégorie LMP2 et GT3, ce qu'on entend derrière avec les essais qualificatifs, oui. Et également pour les hypercars. D'ailleurs c'est marrant parce qu'il y a un P Dempsey qui est actuellement en piste avec la Corvette, c'est Peter Dempsey, sans doute rien à voir avec Patrick Dempsey. Bon, cet petit passage acteur terminé, on va retrouver Elvis Deluia. Elvis, vous continuez de vous balader vers les concerts. Il y a Jean-Louis Aubert qui va arriver dans une grosse heure.
2: Exactement, bah là il est en pleine répétition justement, mais je suis déjà à la fan zone concert, on n'y a pas encore accès, donc je me suis mis dans une sorte de petite guinguette où il y a des transats, des tables, des palettes, des canapés, vraiment un espace super confortable. Et j'ai retrouvé Eric à cet endroit. Eric, alors il vient bien sûr pour la course des 24 heures du Mans, mais il est surtout venu pour Jean-Louis Aubert car c'est un grand fan.
3: Oui c'est vrai, je suis un très très très grand fan de Jean-Louis Aubert depuis des années, ouais. Et puis bah là j'en ai profité justement avec l'arrivée des 24 heures du Mans. Et quand j'ai su que Jean-Louis Aubert venait donc ce mercredi, j'ai pas hésité.
2: Jean-Louis Aubert avant tout, et vous êtes à l'endroit qu'on a décrit depuis midi.
3: Oui, c'est ça. Et on a profité justement de pouvoir être sur le circuit, avoir les voitures. Et c'est génial aussi, voilà, on profite des deux en fait. Hein.
2: Bon, surtout de Jean-Louis Aubert a priori. Eric, vous avez je vous décris, vous avez les cheveux longs, vous avez un côté très rocker, j'ai l'impression que vous êtes aussi un musicien.
3: Oui, et bah bien vu alors. Ouais, je suis musicien. Ouais.
2: Quel instrument ?
3: Alors moi je joue guitare acoustique. Et je suis dans un groupe justement de la Sarthe là, qui s'appelle Singulier Pluriel, où on reprend du Jean-Jacques Goldman.
2: Et du Jean-Louis Aubert, j'imagine. Bon, vous êtes guitariste, mais j'ai l'impression que vous êtes aussi un petit peu chanteur. Vous pourriez me chanter un petit peu Jean-Louis Aubert ?
3: Ah, surprise ! Bah, je sais pas, là, comme ça...
2: Comment votre chanson préférée ?
3: Bah, il y en a tellement, mais bon, je vais revenir peut-être un petit peu en arrière, alors... Il est temps à nouveau, autant à nouveau, de passer la nuit à nouveau. Je sais plus. Il est temps à nouveau, autant à nouveau, de nous jeter à l'eau.
0: Ce sera justement le mot de la fin, Elvis. C'est magnifique. Vous pouvez le saluer quand même parce que c'est une très belle performance. Merci Elvis. Vous remercierez également Arthur Palumbo qui est à vos côtés, qui nous a accompagnés entre 17h et 18h. Merci également à Tom Vanier, Yann Lastenet, et puis à Didier Charpin. Merci à toute l'équipe technique également, avec notamment Gab, Ben et puis Max. Merci à Soumia qui était présente également aujourd'hui, et puis à Simon qui a fait de très très belles stories sur le compte Instagram d'Issimène. Vous pouvez y aller avec grand plaisir. On se retrouve demain à partir de 17h 23h, demain Issimène en direct du circuit, pour vous faire vivre l'hyperpole des 24 heures du Mans version 2026.
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0: Excellente soirée, merci d'être avec nous. Issimène, il est 19h. Et rendez-vous demain sur le circuit. 19h, on fait un point sur l'actualité, c'est le journal.
5: Et toujours cette question à la une ce soir. Patrick Bruel va-t-il dormir en prison ? Le chanteur de 67 ans doit être mis en examen pour viol et agression sexuelle. Et la question se pose car le parquet demande sa mise en détention provisoire après 48 heures de garde à vue. Bonsoir Coralie Moreau.
6: Bonsoir.
5: Alors après une très longue journée pour le chanteur, ça y est, l'interrogatoire a commencé il y a moins d'une heure, Coralie.
6: Oui, une première étape donc pour décider de la mise en examen ou non du chanteur pour viol, tentative de viol, agression sexuelle et harcèlement sexuel à l'encontre de 9 femmes. Si les poursuites sont validées, alors va se poser la question, vous le disiez, du statut de l'artiste dans l'attente d'un procès. Le parquet a requis le placement en détention provisoire. Patrick Bruel serait alors immédiatement conduit en prison. Fait rare, à titre de comparaison, ni Gérard Depardieu ni Patrick Poivre d'Arvor n'ont fait l'objet d'un tel traitement. Pour justifié de cette décision, il faut un risque réel, la fuite, la réitération des faits, ou encore le trouble à l'ordre public en matière criminelle. C'est le cas, ici, il y a suspicion de viol, et les dernières représentations publiques de l'artiste sur scène ou au théâtre ont donné lieu à de nombreuses manifestations. La décision, elle revient au juge des libertés et de la détention, et à lui seul, à l'issue d'un débat contradictoire avec les avocats de la défense, qui plaideront eux pour un contrôle judiciaire avec l'obligation pour Patrick Bruel de répondre aux convocations de la justice.
5: Merci Coralie Moreau, journaliste police-justice pour ICI. La justice, justement, a-t-elle suffisamment de moyens pour agir ? Emmanuel Macron dénonce des dysfonctionnements dans l'affaire Liana, qui continue de secouer la classe politique. Le chef de l'État, alors du Conseil des ministres ce matin, estimait que la précipitation ou la démagogie ne sont pas des réponses à la hauteur. Sébastien Lecornu, le Premier ministre, affirme lui que les moyens de la justice doivent continuer d'augmenter. Paul Barcelone.
7: L'enquête administrative ne rendra ses conclusions que le 19 juin pour établir des responsabilités, faire la lumière sur les dysfonctionnements. Mais déjà, Sébastien Lecornu l'affirme.
8: Les premières remontées, non pas de la mission d'enquête, mais de la hiérarchie, laissent à démontrer des dysfonctionnements qui n'ont rien à voir avec un problème de moyens, ce qui ne veut pas dire qu'il n'y a pas un sujet de moyens pour l'institution judiciaire.
7: Les parents de Liana considèrent pourtant qu'il s'agit là du cœur du problème, mais beaucoup a été fait depuis l'arrivée au pouvoir d'Emmanuel Macron, insiste le Premier ministre.
8: Depuis 2017, 4 milliards d'euros, quelque chose comme 12 milliards d'euros aujourd'hui. Est-ce qu'il faut continuer à le faire ? J'en suis persuadé. Malheureusement, les ministères régaliens, vous le savez, pendant 20 ou 30 ans, ont largement été mis à contribution et que les efforts budgétaires importants que nous accomplissons ne sont qu'un rattrapage.
7: Problème, Sébastien Lecornu a déjà annoncé le gel de 414 millions d'euros de crédits dans le budget de la justice. Il a cet après-midi promis un décret pour que les classements sans suite pour crimes sexuels sur mineurs soient motivés. Hier, le Premier ministre avait envisagé un alourdissement des peines pour les violeurs en série sur mineurs. Manière de montrer que l'exécutif tente de répondre à la crise, non seulement par des moyens, mais aussi par des actes.
5: Et côté enquête, on apprend que le frère du principal suspect dans le meurtre de Liana est mis en examen pour viol sur deux ex-compagnes. Et puis, autre révélation concernant le père du suspect cette fois. Lui aussi a été visé en 2013 par une plainte pour viol sur une mineure, l'une de ses petites filles. En raison notamment de la guerre au Moyen-Orient, le prix repère du gaz va augmenter au 1er juillet de 7,4%, soit 2,70 € TTC sur la facture pour une majorité d'abonnés français, environ 60%. Ça y est, les Bleus doivent atterrir à Boston, aux États-Unis, dans un peu plus de 2 heures maintenant pour la Coupe du Monde de foot qui démarre demain. Le premier match des Bleus, ce sera mardi prochain contre le Sénégal. Et on rejoint tout de suite à Boston notre journaliste pour ICI. Bonsoir Julien Froment.
9: Bonsoir.
5: Alors Julien, vous êtes au camp de base des Bleus, où j'imagine on attend les joueurs de pied ferme.
9: Effectivement, il y a déjà quelques maillots de l'équipe de France qui apparaissent le long des barrières qui ont été installées il y a de cela quelques minutes devant donc cet hôtel, le Four Seasons de Boston, qui fait face au Boston Common. C'est le jardin public le plus vieux de la ville et même le plus vieux des États-Unis. C'est dans ce cadre et bien que l'équipe de France va passer son séjour durant ce mondial. Ils sont attendus aux alentours, et bien oui, en effet, de 21h, 21h15 heure française, 15h, 15h15 heure américaine. Et puis après, bien évidemment, une fois qu'ils auront pris leur quartier, l'objectif, ça sera de bien récupérer les 6 heures de décalage horaire et puis bien évidemment aussi les 7 heures de vol que les Bleus auront eu depuis leur départ depuis Paris. En tout cas, on commence à sentir une petite effervescence puisque, comme je vous l'ai dit, il y a déjà quelques maillots de l'équipe de France et des maillots pour la plupart bien floqués avec un nom, celui de Kylian Mbappé.
5: Merci beaucoup Julien Froment. Avec les moyens techniques de Virginie Lorda, rendez-vous demain donc pour la cérémonie d'ouverture qui commencera à 19h20 heure française, suivi du match d'ouverture Mexique-Afrique du Sud à 20h50.
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11: Bonsoir à tous. En général, dans la vie, tout va trop vite. Alors, de temps en temps, il faut faire une petite pause. Ici, c'est en musique jusqu'à 20h. On met de côté 2026 et on repart dans les années 80. Et ça commence comme ça.

0: Bobby avec Call Me.
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0: Et ça veut dire appelle-moi en français, bien sûr. Et quand on revoit le clip, on aimerait bien avoir le 06 de Debbie Harry, la chanteuse de Blondie. Au départ, c'était un groupe de punk rock new-yorkais. Mais en ce début des années 80, quand le compositeur Giorgio Moroder, pionnier du disco, leur propose d'écrire le texte d'un titre destiné à la BO du film American Gigolo, bah ils acceptent. Et ce Call Me, plutôt dance rock, devient un tube. Voilà, c'est tout simple. Comme une chanson de Francis Cabrel. Tout de suite, La fille qui m'accompagne.
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0: Y'a qu'à danser, c'était Raft. Le duo strasbourgeois Christian et Pierre, numéro 2 du top 50 durant l'année 87. Raft, ça veut dire radeau, insubmersible. Malgré tout, le duo a pris l'eau. Mais aujourd'hui, Christian continue à chanter sous le nom de Raft, notamment dans la troupe du spectacle Année 80, la tournée. Prochaine date, vendredi prochain à Dijon, au Zénith. Dans un instant, Michael Jackson, The Way You Make Me Feel.
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2: Vendredi, c'est la parade des pilotes, gros événement qui occasionne pas mal de réorganisations dans différents secteurs. La collecte des déchets de l'hypercentre ne pourra donc pas être effectuée le soir. Elle est exceptionnellement avancée au matin 5h. Pensez-y, sortez vos bacs demain dès 18h et rangez-les au plus vite pour des raisons de sécurité. Dites-le aussi à vos voisins. Vendredi, c'est aussi le retour de Festi-été à Champagné et le retour de la guinguette dès 18h pour marquer le coup. Snacks et boissons vous attendent au chalet et samedi, ce sera soirée top 50. Rendez-vous toutes les semaines avec des animations jusqu'au 5 septembre. Un commerce indépendant qui ouvre au Mans, c'est forcément une bonne nouvelle et ça peut servir de savoir que Creative Main by Stéphanie s'installe en bas de la rue Gambetta au numéro 47 à la place du salon de massage. Il s'agit d'un atelier de couture, retouche, mercerie, vêtements et ameublement et elle a déjà beaucoup de demandes. À l'heure où je vous parle, les délais de réparation sont d'environ une semaine.
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0: Arthur Flash, c'était Hard on My Heart.
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0: C'était un groupe américain qui décroche un des plus gros tubes de l'année en 81, mais ce sera le seul. Le groupe se séparera peu de temps après. 1981. Une année marquée en France par l'arrivée du TGV. Le premier, il est tout orange et relie Paris à Lyon en 2h40 contre 4h auparavant. 1981, l'informatique aussi prend de la vitesse. Le Minitel entre dans sa phase d'expérimentation active à Vélizy. Allez, on laisse 81 de côté. Revenons à 87, succès pour Philippe Russo avec Magie Noire.
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0: Kim Carnes avec Betty Davis Eyes. Tube mondial de l'été 1981 et pour l'anecdote, une chanson que même Sylvie Vartan a chantée en concert lors de son passage à Las Vegas, a retrouvé sur son Live in Las Vegas. La suite de votre soirée, c'est encore et toujours de la musique, des chansons, des si belles, des 20h avec Émilie Mazoyer qui reçoit ce soir la chanteuse Manon Lisa. Mais avant cela, les Négresses Vertes nous confirment que voilà l'été.
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1: En 1976, Véronique Sanson nous emmenait en voyage au Canada.

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2: Sur votre radio ici à 20h, qu'est-ce qui se passe? Ben, décibels, évidemment, toute l'actualité musicale avec ce soir un phénomène, oui, on peut le dire évidemment, quand les vues se comptent en millions, voire en milliards d'ailleurs, quand TikTok et Instagram deviennent complètement dingues d'une autrice qui en plus sait chanter. Oui, oui, c'est un phénomène, mais pas que. C'est un talent à découvrir. Elle s'appelle Manon Lisa. C'est Lisa.

0: Et là, vous dites, ah, mais oui, Manon Lisa, évidemment. Eh bien, elle est ce soir dans Décibel. On va parler, évidemment, de son compte Instagram et de ses réécritures de chansons que vous connaissez bien et que les artistes adorent eux-mêmes. J'en veux pour preuve Youssoupha ou encore Grand Corps Malade, qui était ravi d'être réinterprété par Manon Lisa. Mais là, elle est en train de préparer ses chansons à elle. Le Petit Pêcheur, c'est le début d'une belle aventure qu'on va découvrir ce soir dans Décibel.
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0: Et dans ce Décibel du 10 juin, nous allons rendre hommage au moment de la chanson anniversaire au grand Ray Charles qui nous avait quitté un 10 juin en 2004. Au rayon coup de cœur et découverte du jour, Jean Felsine, chanteur et guitariste du groupe Mustang, désormais dissous. Il est en solo et il prépare un album qui sortira à la rentrée. On en a déjà un extrait, on va vous le faire découvrir tout à l'heure. Je pense que vous allez aimer. Le blind test de ce soir a pour thème la chance. Alors, si ça vous inspire, la chance en chanson, ben, il faut nous appeler dès maintenant pour jouer avec nous tout à l'heure. C'est Alexandra qui vous attend au standard et le numéro, c'est le 0810 055 056. 0810 055 056. Et puis la bonne nouvelle aussi du jour qu'on partagera tout à l'heure, c'est Lio en tournée. Ça faisait longtemps que c'était pas arrivé. Lisa, bonsoir.
3: Bonsoir.
0: Je dis votre nom avec sourire et gourmandise parce que moi, ça fait bien longtemps que je suis abonnée à votre compte Instagram.
3: Merci, ça me fait super plaisir.
0: Et que je vous suis et que j'admire votre plume et votre voix. Je ne sais pas ce que je préfère.
3: C'est trop gentil.
0: Qu'est-ce que vous préférez, vous, chez vous ? Votre plume, votre capacité à être aussi percutante en peu de mots, hein, puisqu'évidemment, on est sur des formats chansons, voire même petit bout de chanson, ou alors votre voix qui est quand même super belle et posée.
3: Je sais pas, c'est un peu difficile de se faire un retour super positif à soi-même.
0: Je vous fais pas un cadeau en vous posant la question.
3: Je peux vous parler juste de ma démarche, j'essaie qu'elle soit sincère et authentique et après les gens prennent et reçoivent ce qu'ils et elles veulent.
0: C'est vrai. Ceci dit, les réseaux, et notamment à notre époque, c'est pas comme quand les réseaux démarraient. Là voilà, en 2026, les gens ont du flair, du pif, et reconnaissent évidemment l'authenticité, et je pense que c'est pour ça que vous nous avez embarqué tout de suite. Alors au départ, pour moi et pour ceux qui étaient comme ça sur Instagram, Manon Lisa, c'était cette fille qui, face caméra, utilisait les instrumentaux de chansons qu'on connaissait, qu'on adorait, mais en y ajoutant ses paroles à elle. Exemple avec « Le temps est bon », version Manon Lisa.
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1: Manon Lisa, oh là là. Voilà, ça donne un bon exemple, je pense, de votre travail. C'est un compte Instagram et TikTok également. 1 milliard de vues à travers le monde pour donc ces réécritures, on dit ça?
2: Je dis réécriture, oui.
1: Ouais, réécriture oui, de chansons. Ouais. Est-ce que vous vous souvenez comment cette idée, à la fois géniale et culottée, vous est venue?
2: Ça m'est venu parce qu'en fait, je suis devenue maman en 2023.
1: Félicitations.
2: Merci beaucoup. Et je me suis un petit peu pris la claque de la maternité. En tout cas, c'est comme ça que je l'appelle. Ça a rebattu les cartes pour moi. Je voyais plus l'écriture de la même manière. Et surtout, quand je me suis figuré que mon fils allait grandir dans le monde tel qu'il est et tel qu'il pourrait basculer, je me suis dit que c'était chouette si je pouvais essayer de porter des messages à mon humble niveau et essayer de faire bouger les lignes, en fait. Et ouais, ça a été ça, ma source de motivation.
1: D'accord. Donc, ça explique le ton, on va dire, pas forcément toujours militant, mais en tout cas contestataire. Manon Lisa, c'est souvent quand vous n'êtes pas d'accord avec un truc que l'inspiration vient, on peut le dire comme
2: ma
1: ça.
2: Ma psy me dit que je suis en attitude réactionnelle.
1: On embrasse votre psy, parce que visiblement, vous allez bien, parce que je vois, vous souriez, vous êtes épanouie. Et en même temps, il y a encore suffisamment de colère en vous pour aller au charbon. Et
2: ça, oui, c'est bien. L'engagement, oui, ça c'est
1: ouais,
2: sûr.
1: Ouais, ah ouais, ouais, ça c'est top. Mais alors avant, ça veut dire avant de devenir maman, vous écriviez, mais peut-être de manière moins engagée. Vous chantiez déjà avant aussi?
2: Oui, alors moi j'ai commencé la musique par la scène. J'ai eu un groupe de rock quand j'étais adolescente. Donc j'ai connu les voyages en van pour aller faire 20 minutes de première partie.
1: Ah là là.
2: Donc voilà, c'était trop bien cette période. Et puis de fil en aiguille, la vie a fait que j'ai été amenée à écrire pour d'autres artistes. Et j'ai fait ça pendant une période. J'ai adoré ce moment-là de ma vie, de me fondre dans l'univers et me mettre au service du répertoire d'autres artistes.
1: Il y en a qui vous ont particulièrement marqué ou
2: Je pense à... J'avais entendu dire que Céline Dion, donc il y a quelques années, cherchait des chansons pour son prochain album et j'ai envoyé une chanson un peu comme une bouteille à la mer. Et quelques jours plus tard, je reçois un coup de fil de sa manageuse française qui me dit Céline a écouté et elle aime bien, elle aimerait bien poser la chanson. Incroyable. Donc ça, c'était complètement fou, je ne m'y attendais pas. Et ça m'a donné l'occasion, par la suite sur ce même album, de mettre en musique deux textes de Grand Corps Malade. Ouais. Donc ça a fini avec trois chansons sur l'album de Céline. Donc ça, ouais, c'était un grand moment pour moi parce que je suis tellement fan depuis toujours.
1: Ah voilà, et Manon Lisa est sans doute une des rares personnes en France à savoir qu'elle aura des places pour aller voir Céline Dion en concert à la Défense Arena, du coup. Alors, normalement, elle va vous inviter.
2: Alors, j'ai eu la chance d'être invitée, vous savez, à sa soirée au Trocadéro, oui, ouais, où elle a annoncé ses dates et tout. Donc, on m'a remis une petite enveloppe noire que j'ai ouverte et on m'a dit « Nous avons le plaisir de vous inviter à une des dates de Céline Dion ». Et on vous recontactera pour savoir quelle date. Et petit message à la prod, appelez-moi quand vous voulez pour savoir quelle date, parce que je ne sais toujours pas. Et voilà, trop hâte de savoir pour être sûre que c'est gravé dans le marbre. Et je sais que, enfin, pour énormément de personnes, la majeure partie des... Enfin, c'est difficile d'avoir des places, donc je pense à ces personnes qui ont galéré galèrent encore pour avoir des places. Et c'est très dur, je sais que ça génère beaucoup de frustration. Donc voilà, je me sens vraiment... chanceuse, quoi, et je mesure cette chance-là.
1: Ah oui, mais voilà, c'est ça, avoir du talent. Il y a aussi des à côté fort sympathiques dont
2: c'est
1: placé.
2: Attendez, ils m'ont pas encore appelé.
1: Oui, non, mais si. On va en parler. On va dire, elle est où, Manon Lisa? Manon, donc, d'abord votre groupe de rock, ensuite autrice de chansons, ou compositrice d'ailleurs, à quel moment, donc, vous dites, je vais quand même faire des choses solo, est-ce que ça correspond au moment où vous êtes devenue maman, ce partage sur Instagram, etc., de vos chansons, ou est-ce que ça avait même commencé un petit peu avant?
2: Ça avait commencé un petit peu avant, pendant que j'écrivais encore pour d'autres artistes. Je pense que j'étais un petit peu arrivée à la fin de cette période-là. Ça m'animait peut-être un petit peu moins d'écrire pour d'autres. Et puis j'avais envie peut-être aussi de prendre la parole. Donc j'avais ouvert mon compte Instagram, mais c'était un petit peu anecdotique, c'était à côté. Puis j'avais pas trop le temps en plus de faire de faire des vidéos pour mon compte Insta. C'était vraiment pas la prio. Et puis, comme je vous le disais tout à l'heure, en devenant maman, il se trouve que j'ai traversé une dépression du postpartum qui m'a fait perdre vraiment mes repères. Je savais plus qui j'étais, où j'allais. Et surtout est né en moi ce besoin, cette envie d'essayer d'être utile. Donc, et j'avais pas l'impression de l'être à travers mes textes et à travers mes chansons. Donc, je me suis dit, je vais faire autre chose, je vais arrêter la musique. Donc, en janvier 2025, j'ai dit à mes plus proches amis, que je voulais arrêter la musique. Et c'est ce que j'ai fait pendant quelques semaines, je pensais à ce que j'allais pouvoir faire. D'utile en fait à l'autre, je voulais être dans la matière, je voulais être utile, je peux pas mieux dire que ça. Et puis quelques semaines se sont écoulées et je suis retombée sur une chanson de Youssoupha qui s'appelle Dieu est grande.
1: Une sublime chanson pour sa fille.
3: Imani,
2: Oui, Imani. Donc il s'adresse à sa fille et je me suis dit tiens, est-ce qu'il y aurait pas une possibilité pour moi de m'adresser à mon fils et de lui dire comment selon moi il pourrait être un vrai allié pour les femmes, pour la cause féministe, et comment je me suis posé la question comment je peux l'aider à devenir un homme épanoui dans son masculin avec tout ce que ça comporte et toute la rondeur aussi que ça peut avoir et l'authenticité que ça peut avoir sans être enfermé dans quelque chose de viriliste, etc. Comment j'allais l'éduquer. Et voilà, c'est ce qui a donné lieu à ma première réécriture que j'ai postée en mars 2025.
1: Un an plus tard, et des poussières, mais bon, soyons dingos et arrondissons, un an plus tard, il y a 1 milliard de vues à travers le monde pour votre travail, Manon. Vous êtes incontournable et vous préparez votre premier album, à vous, solo, avec vos chansons. La première, c'est Le Petit Pêcheur. On va l'écouter, si ça vous...

0: était pas mal hein, sur cette plage au bord du port avec le petit pêcheur. Manon Lisa, ce petit pêcheur, donc, est le premier extrait de votre projet à vous, perso. Ça y est, vous sautez le pas. Comment a-t-il été accueilli par votre public? Vous avez une grande communauté, hein, près d'1 million de personnes qui vous suivent, qui aiment vos réécritures. Comment ont-ils accueilli votre premier titre original?
1: Déjà, je voudrais vous remercier, Émilie, parce que vous avez été la première à passer le titre à la radio dans cette émission, me semble-t-il.
0: Et le jour où il est sorti, c'était en février.
1: Oui, c'est ça.
0: Ah oui, mais j'ai trouvé ça génial.
1: Je voulais vous remercier déjà,
0: merci de tout mon cœur.
1: Et je suis super touchée d'être ici avec vous ce soir, aussi pour cette raison-là. Oh, donc merci beaucoup, ça compte beaucoup pour moi. En fait, suite à ma première réécriture dont je parlais tout à l'heure, je me suis reconnectée à cette joie d'écrire et ça m'a donné envie d'écrire plein d'autres, de faire d'autres réécritures sur plein de thèmes engagés, féministes, qui me tenaient à cœur et qui me permettaient de porter des messages importants pour moi. Et parmi toutes ces réécritures, il y a eu ce petit pêcheur qui est arrivé, qui est inspiré d'une fable que mon père me racontait quand j'étais enfant. Mon père, c'était un humaniste, c'était un instituteur qui enseignait sa vision du monde à ses élèves et qui m'a transmis aussi cette vision-là, qui est celle d'essayer parfois de faire un pas de côté par rapport à la société productiviste qu'on voudrait nous imposer à chaque instant et de pas forcément être... Il m'a enseigné de pas toujours être dans le faire et d'essayer de contacter l'être qui on est vraiment et parfois ça suffit de juste être soi et de pas être dans quelque chose qu'on fait forcément, voilà.
0: Ouais.
1: Et donc c'est de ça que parle cette chanson là et cette chanson elle a trouvé un écho assez rapidement sur les réseaux et un tel écho, elle a même voyagé dans le monde et
0: oui,
1: tout
0: hein.
1: Je sais que les personnes qui sont pas forcément francophones prennent plaisir à écouter cette chanson là parce que je sais pas les sonorités françaises leur plaisent quoi sur cette chanson. Et donc je me suis dit, il faut absolument que je sorte cette chanson sur les plateformes de streaming et c'est ce que j'ai fait en février.
0: Voilà, il y en a une autre qui est sortie, qui s'appelle Seul Ensemble, on l'écoutera tout à l'heure. Mais là, donc, pour celles et ceux qui avaient raté les réécritures les plus emblématiques de Manon Lisa, celles qui vous allez faire une manif dans votre cuisine, je vous annonce, là vous nous écoutez, vous êtes en train de dîner tranquillement, ça part en manif.
2: Ok, simple, basique.
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0: basique. Réécriture d'Orelsan. Manon Lisa, est-ce que vous pensez que les mots sont des armes?
1: Le mot arme, c'est vrai qu'il est, dur. Des armes.
0: Parce que les mots sont les armes des non-violents, alors.
1: D'accord, oui. Oui, ça me va. Ouais. Je pense que les mots peuvent servir à faire passer des messages. Ouais. Oui, en ça, oui, peut-être que c'est une forme de... Ça aide au combat, ouais. C'est clair.
0: Parce que c'est vrai que depuis tous ces chanteurs et ces chanteuses antimilitaristes qu'on adore des années 60, anti-guerre du Vietnam aux États-Unis, des Bob Dylan, des John Baez qui se battaient aussi contre la ségrégation, etc. La musique, elle a essayé de changer les choses. Je sais pas si elle a réussi à changer les choses, mais si les mots sont des armes ou les armes des non-violents, peut-être en tout cas ça fait évoluer les mentalités. J'imagine que c'est ce que vous espérez quand vous écrivez ce genre de texte.
1: Oui, clairement. Essayer de faire bouger les lignes à mon humble échelle. Je pense que l'art, d'une manière générale, c'est forcément un pas de côté. C'est ce que je disais tout à l'heure par rapport à la société productiviste. Donc, même si les choix des mots ne sont pas forcément engagés, ce qui n'est pas mon cas, moi, c'est vrai que mes thèmes sont engagés. Mais rien que le fait de faire de l'art, peu importe la forme exacte ou d'en écouter ou d'aller à un spectacle, c'est déjà en fait convoquer en soi une rébellion finalement.
0: Manon Lisa réécrit le bilan, ça va vous faire plaisir. Il y a quelques jours, on était avec les Nègres Marrons.

0: Manon Lisa, cette réécriture du bilan, je l'ai déjà dit tout à l'heure, mais quelle plume, bon sang, c'est percutant, à chaque fois ça tape juste, vous n'êtes pas donneuse de leçons, c'est ça qui est cette ligne toute fine sur laquelle vous marchez, mais avec brio, c'est-à-dire que vous faites passer des messages, mais on se dit pas, ah ça y est, on va encore se faire engueuler par Manon Lisa. Enfin,
1: non, j'essaie de pas faire ça du tout.
0: C'est fort. Expliquez-moi comment vous les fabriquez, ces réécritures-là.
1: Bah en fait, je pense que je repense à ce que vous me disiez tout à l'heure. Est-ce que les mots sont des armes ? Je pense qu'en fait, les mots, c'est des ponts. Ça sert à aller chercher l'autre, finalement. Ça sert à créer du lien. Parfois, les réécritures que je fais peuvent générer, je sais pas moi, du mécontentement en face, ou en tout cas une réaction. Parfois ça émeut, parfois oui, ça fait réagir. Et je pense que c'est ça que je cherche, parce que ça peut créer une discussion, ouvrir le dialogue, c'est ça qui est important.
0: Mais c'est super intéressant ce que vous êtes en train de me dire. Ça veut dire qu'en fait, c'est pas pour moi que vous écrivez, parce que moi, je suis d'accord avec vous. Donc évidemment, je suis du tout cuit. En fait, vous n'avez pas peur que des oreilles pas habituées à ce genre de discours tombent sur vos chansons. En fait, ça vous ferait même plaisir.
1: Bien sûr, je pense que c'est important d'aller chercher des oreilles qui sont pas d'accord avec
0: Quel
1: soi.
0: Quel courage ! Oui, oui, bah bravo. Moi, je supporte pas, mais je vous admire pour ça.
1: Après, je suis pas mécontente non plus de me sentir soutenue par des oreilles qui sont d'accord avec moi. Et j'ai l'impression aussi de porter la voix de dans la chanson qu'on vient d'entendre, la réécriture qu'on vient d'entendre
0: des militantes,
1: de militantes. Voilà, ouais. Ça, oui, ça me parle aussi. Je suis très contente en fait de faire partie de la lutte.
0: C'est beau. Manon Lisa est l'invitée de Décibel. On va faire une micro pause. Enfin, nous, on part en manif, mais on revient. À tout de suite.
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0: Un hommage à Ray Charles pour l'anniversaire de sa mort. Jean Felsine, que vous aviez peut-être découvert dans le groupe Mustang et qui prépare un nouvel album solo. Ça sera la découverte du soir. Également, un blind test autour des chansons qui parlent de chance. Blind test pour lequel vous pouvez déjà vous inscrire. Le numéro du standard 0810 055 056 0810 055 056. 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En réécoutant vos réécritures, Manon Lisa, vous qui cartonnez sur les réseaux avec ces chansons qui font une petite minute, on va dire, et sur des instrumentaux qu'on connaît, des instrumentaux extrêmement tubesques, on se dit qu'en fait, tous ces textes, ils pourraient être dans votre album. Peut-être il faudrait composer des musiques originales pour vous, mais ça aussi, vous savez faire. Est-ce que ça va être le cas ? Est-ce que sur votre premier album, qui est en préparation en ce moment, on va retrouver certains de vos textes, ces fameuses réécritures qui vous ont rendu célèbre sur les réseaux?
1: Je compte sortir un EP de ces réécritures-là, de certaines de ces réécritures. Ça va sortir en septembre.
0: Okay.
1: Et après, première moitié de l'année 2027, merci. et ben là, ce sera un album de chansons originales.
0: Et là, on retrouvera Le Petit Pêcheur, par exemple.
1: Oui,
0: ah,
1: absolument.
0: Voilà. Ah oui, non, parce qu'on adore Le Petit Pêcheur. Alors, si je peux lever le doigt et dire, s'il vous plaît, madame, sur l'EP, c'est possible de mettre bye-bye ?

0: le tien. Et ce sera déjà bien.
1: Bye bye. Alors, être aussi efficace et faire passer les messages en une minute, on se dit du coup, pour vous, le format 3 minutes, le format chanson, c'est l'autoroute ou est-ce que c'est des exercices différents?
2: Je pense que ça... Non, j'ai l'habitude aussi d'écrire des chansons au format 3 ouais. minutes. Je pense que j'ai trouvé que le plus difficile, c'était de dire plein de choses en une minute.
1: Ouais.
2: Après, faire des... Ça va bien se passer, c'est ça que je veux dire. Je vais réussir à faire des chansons.
1: C'est en train de se passer?
2: Je suis en studio, ouais. Je suis tout le temps en studio, de toute manière. Donc ouais, je suis en train de faire cet album-là.
1: Et est-ce que vous faites cavalière seule ou est-ce que vous avez une équipe avec vous? Est-ce que vous avez eu envie de travailler avec des compositeurs, des compositrices, producteurs, productrices? Et ça ressemble à quoi l'équipe de Manon Lisa, premier album pour 2027?
2: On est deux. Avec mon binôme de cœur de toujours qui s'appelle Silvio Lisbonne et on est en train de composer ensemble l'album, donc je pars de textes et puis ensemble on les ajuste et puis on fait tous les arrangements ensemble aussi.
1: Ouais. Et est-ce que vous avez envie d'être très très proche de l'actualité, de vos combats, de votre féminisme, de votre militantisme, ou est-ce que vous vous autorisez aussi à parler d'autres choses?
2: Alors l'actualité telle qu'elle est, telle qu'elle va être les prochains mois, je ne doute pas qu'elle va me donner des choses à dire. Je vais pas manquer de sujets et aussi je vais continuer de d'écrire sur des thèmes un peu plus intimes, intimistes, parce que j'aime ces chansons-là aussi. J'ai l'impression que plus on touche à l'intime, plus ça vient toucher l'universel. Je sais pas, je pense à ma chanson Violette qui parle de PMA, de ce combat-là, de ces personnes qui sont en attente d'être enceintes. Voilà, pour être passée par ce combat-là, par ce parcours, je trouve que j'en ai fait une chanson et,
1: ouais.
2: et je parle de quelque chose de très intime et j'ai senti que lorsque je l'ai sorti, ça a touché les gens. Donc non, je vais continuer à faire ce type de chanson, ouais.
1: Ouais, et puis il y a le fameux Petit Pêcheur, évidemment, qui est aussi une preuve que, sans parler d'actu brûlante, cette fable qui est sans doute millénaire, hein, je sais pas de quand
2: l'Antiquité,
1: elle date,
2: il me semble.
1: Ouais, voilà. Elle peut s'appliquer à toutes et à tous et tout le temps. C'est

0: au calme.
1: Il y a un petit côté philo, en fait, aussi. Vous aimiez la philo au lycée?
2: J'aimais la philo, mais j'aimais pas ma prof.
1: Pas de bol.
2: Qui ne m'aimait pas non plus. Donc, ça s'est pas aussi bien passé que ça aurait pu se passer. J'aimais bien sur le papier, mais elle, je sais pas, j'aimais pas trop. Mais c'est pas grave, ça arrive. Non, on peut pas aimer tout le monde.
1: C'est vrai. C'est vrai. Et qu'est-ce qui vous nourrit alors? Parce qu'on a bien compris que ce qui vous inspirait, voilà, c'était des choses vraiment qui vous tenaient à cœur. Mais qu'est-ce qui vous nourrit, surtout que vous avez l'air d'être une éponge à ce qui se passe autour de nous et que ce qui se passe n'est pas extrêmement réjouissant. Genre, pour preuve encore cette semaine et toutes ces militantes féministes qui ont voulu aller manifester sous les fenêtres du ministre de la Justice qui les a envoyées de l'autre côté de la Seine, parce que c'était c'était embêtant, toutes ces femmes qui crient comme ça sous ces fenêtres pour demander justice. Donc l'actualité, elle est dure. Est-ce que vous avez des endroits pour vous nourrir? Vous parliez de votre amour de l'art tout à l'heure. Est-ce que c'est les bouquins? Est-ce que c'est les chansons d'autres artistes? Les films? Qu'est-ce qui vous nourrit?
2: Tout me nourrit. Ouais. La vie de tous les jours, être avec mon fils, ça me ressource énormément. Ouais. J'aime la peinture. Ça me nourrit. Ça nourrit vraiment mon âme. Ça me ressource beaucoup. La nature aussi. J'aime marcher en montagne. J'aime la mer. Voilà.
1: Donc il y aura un peu peut-être tout ça aussi dans l'album.
2: Peut-être que ça va induire le côté poétique de l'album, mais les mots et la forme et les textes seront engagés. Ça dira quelque chose de précis à chaque fois. Voilà.
1: Dans le refrain du Petit Pêcheur aussi, on vous entend chanter, alors que jusqu'à présent, on vous a beaucoup entendu, je sais pas comment définir, slammer, rapper, parce que vous avez quand même un flow de rappeuse.
2: C'est gentil.
1: Et là encore, j'essaye de gratter des infos, hein, sur 2027, mais vous pouvez m'envoyer balader, mais là, vous allez chanter à plein poumon ou vous allez garder ce format-là qui vous va hyper bien, évidemment.
2: Ça va rester du slam avec des refrains chantés, mais chanter à plein poumon, ce n'est pas dans mon ADN vocal, disons. Mais ça restera doux dans la forme et je l'espère impactant dans le fond.
1: Elle s'appelle Manon Lisa. Une première date de concert a été annoncée. Vous serez Manon le 10 novembre à Paris, aux Étoiles.
2: Oui, on a annoncé ça il y a une semaine et c'est déjà quasiment complet. J'ai été hyper surprise et heureuse. Oh. Donc c'est trop bien. Je suis très heureuse.
1: C'est comme pour Céline, il faut rajouter des dates, Manon.
2: On va voir ça, ce serait trop bien.
1: Allez, 10 novembre aux Étoiles, Manon Lisa. Je parlais tout à l'heure de la chanson Seul Ensemble, qui est la plus récente en fait, hein, la dernière sortie. Hein. Oui, c'est ça, c'est la petite sœur du Petit Pêcheur. Alors, on se dit au revoir en l'écoutant et en vous souhaitant une belle et longue route.
2: Merci beaucoup, Émilie. Merci de m'avoir reçue.
1: Merci, à bientôt. À Manon bientôt. Lisa était dans Décibel.
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1: Elle s'appelle Manon Lisa. Je vous recommande évidemment de vous abonner à son compte Instagram parce que vous avez un paquet de petites chansons comme ça d'une minute à rattraper si vous ne la connaissiez pas encore. Et puis donc la bonne nouvelle, c'est un EP, un mini-album à la rentrée et un album, un vrai, en 2027.
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1: Et tiens, voilà aussi une chanteuse engagée. On l'a vu cette semaine au premier rang de la manif parisienne qui demandait à la justice d'arrêter de classer sans suite les plaintes pour viol des femmes et des enfants. L'IO a aussi annoncé, ça c'était il y a quelques semaines, mais voilà, je vous en parle ce soir, j'aurais pu en parler il y a quelques semaines, elle a annoncé une tournée, sa première depuis longtemps d'ailleurs. Bah oui, l'IO, elle a fait beaucoup de galas, elle a aussi participé à quelques plateaux de festivals, vous savez, un petit peu nostalgique, années 80, etc. Là, c'est sa tournée à elle, c'est une drôle de bonne nouvelle. Ça va commencer le 14 décembre à Lille, au théâtre Sébastopol. L'IO qui sera aussi le 17 décembre à Paris, à l'Olympia. Et puis, en 2027, elle jouera à Montpellier, Aix-en-Provence, au Palais des Congrès du Futuroscope, Poitiers, rendez-vous aussi à Nantes, rendez-vous à Saint-Grégoire, pas très loin de Rennes, et puis Bordeaux, et puis Toulouse, et puis Biarritz, et Lyon, et Bourges, et Metz, et Dole. Dites donc, ça n'arrête plus. Il y aura aussi Strasbourg, il y aura aussi Guy Pava en Bretagne, Arras, Amiens et Reims. Une belle tournée partout en France pour l'IO en 2026-2027. Les billetteries sont ouvertes. Tardez pas si vous voulez pas la rater, parce que je crois qu'il y a plein de gens qui ont très envie de la voir sur scène. Et tiens, moi j'avais envie de réécouter une chanson de l'IO qui est incroyable et dont le clip est un véritable petit film. Si vous ne l'aviez pas vu dans les années 80, il va falloir alors me rattraper ça. Ça s'appelle « Fallait pas commencer ». Et même les paroles, hein, c'est un vrai film. Il se passe des trucs, il y a des rebondissements. Et je crois pas que ça finisse très bien pour le gars à la fin.

0: Modèle, le quatrième album de Lio à 40 ans. Et oui, il est sorti en 1986. Et dessus, il y a cette chanson incroyable. Fallait pas commencer. Aussi, les brunes comptent pas pour des prunes. Ou encore, je casse tout ce que je touche. C'est un grand album de Lio. Et je suis sûre qu'il y en aura de larges extraits sur sa tournée qui commence donc cet automne.
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0: Mais dites donc, il est 9h moins 20, il est grand temps de jouer au blind test. Je vous présente nos candidates du soir pour jouer avec nous. Il y a... Oh, tiens, Elisabeth, ça faisait longtemps.
2: Coucou, Émilie chérie, Émilie Jolie de 1977.
0: Ah oui, c'est vrai, Émilie Jolie, c'était en 1977, mais non.
2: Oui, c'est la date de ma fille Magali.
0: Ah, ça faisait longtemps qu'on n'avait pas parlé de ta fille, Elisabeth, j'aime bien. Elisabeth, je l'adore. Non, Émilie Jolie, c'est pas en 77.
3: Si, c'est l'année de ma naissance.
0: C'est vrai.
2: Si, c'est vrai, je t'assure.
0: C'est pas 79. Bon.
2: On parlera deux ans près, alors.
0: Oui, voilà. Et Muriel est là, coucou Muriel.
4: Coucou.
0: Comment ça va?
4: Ça va.
0: Bon, je suis ravie de jouer avec vous, mesdames.
4: Elisabeth est très bavarde, alors bon, je vais essayer.
2: Oui.
0: Elisabeth, c'est notre habituée du blind test, c'est notre rayon de soleil.
4: Oui.
0: Mais en fait, il y a des fois, on se dit, elle appelle pas pour jouer, elle appelle pour discuter comme à l'arrêt de bus. Tu vois, on est là, on est assise, le bus arrive dans 10 minutes. Eh ben, on papote. Eh ben, voilà. Alors, du coup, Elisabeth, eh ben, franchement, depuis les débuts de Décibel, on sait toute sa vie. On connaît sa fille Magali, évidemment.
4: Ah oui,
0: Elisabeth. Et ton mari aussi.
2: Alors, le mari est décédé il y a 4 ans.
0: Oh, pardon, Elisabeth. Alors, non. Mais attends, mais c'est qui le monsieur dont tu me parles? T'as un amoureux, alors?
2: Eh bien, si j'en avais un, il m'a laissé tomber comme une grosse donc il y a un an et demi.
0: Oh.
2: Donc, non.
0: Ah, mais lui, on le déteste. On va lui envoyer la chanson de Lio.
2: Et en plus, tu sais pas que c'est son anniversaire demain?
0: À ton mari qui est plus là ou à ton amoureux
2: non,
0: qui t'a largué?
2: À la personne, Maxime. Ah. Qui
0: Maxime.
2: M'a laissé tomber sans me donner d'explication.
0: Attends, voilà, c'est un truc de fou. Elisabeth, je te raconte un truc. Mon amoureux du CE1, il s'appelait Maxime, il était extrêmement cruel. Est-ce qu'il n'y a pas un problème avec ce prénom?
2: Alors, exactement, il n'est pas du tout facile.
0: Ah, voilà.
2: Il a un caractère difficile. Et pourtant, on s'entendait bien sur tous les points de vue. Et je veux te dire, très danse, puisque j'aime la danse, tu le sais.
0: Ah.
2: Et on s'entendait très, très, très bien tous les deux. Et puis sur tous les sujets.
0: Mais alors, attends, je vérifie avec Muriel si elle a croisé un Maxime sur son parcours. Muriel,
4: oui,
0: qu'est-ce qu'on pense des Maximes?
4: Alors moi, j'en ai pas connu du tout.
0: Non. Oh, moi, il était beau. Alors bon, j'étais en CE1, vous me direz. Mais c'était le fils du coiffeur. Et alors, il avait des beaux cheveux bruns bouclés.
4: Il avait forcément une belle
0: Il était incroyable. Et il était magnifique.
4: Allez, on va jouer.
0: Oui, t'as raison. On va jouer. Bon, Elisabeth, on va te trouver un amoureux. Oui. T'es toujours dans le coin de Saint-Étienne.
2: Ah ben non, Elisabeth, je suis dans le Doubs à Mandeure.
0: Ah, pardon.
2: Sochaux, Montbéliard.
0: Ah mais oui, Montbéliard, excuse-moi, je me suis trompée. Bon, alors, on cherche un gars sympa autour de Montbéliard qui ne s'appelle pas Maxime.
2: Oui.
0: On est désolé, mais chat échaudé craint l'eau froide. Éventuellement, si vous vous appelez Maxence, ça passera.
2: Oui.
0: Mais les Maximes, vraiment, abstenez-vous. Et vous appelez donc Alexandra au standard qui fera un casting pour Elisabeth. Je pense qu'il faut qu'on fasse une présélection. Non, il faut qu'on fasse une présélection, Elisabeth. Tu ne sais pas les choisir les bons hommes. Ah, Muriel aussi. Ah, tu cherches dans quelle région, Muriel?
4: Moi, je suis en Touraine.
0: En Touraine. Bon, voilà. Et on a un critère, on a un petit
4: alors,
0: truc.
4: Alors, moi, qu'il ait de l'humour et puis que surtout qu'il soit gentil et bienveillant.
0: Alors, oui. Bah ça va le faire aussi. Donc, messieurs, vous vous reconnaissez? Ou mesdames, vous reconnaissez votre frère, votre voisin, votre collègue sympathique? Appelez le standard 0810 055 056 parce qu'on cherche des gars sympas pour Muriel et Elisabeth quand même, pour pas passer les vacances en célibataire. Voilà.
2: C'est sympa comme tout. Alors
0: écoute,
2: là, si vraiment on a des appels, moi, je te fais un cadeau.
0: Mais bien sûr, vous allez avoir des appels. Qu'est-ce que vous croyez? Vous êtes des meufs en or. Après, il va falloir choisir.
2: Merci.
0: Donc c'est pour ça, Alexandra va faire une petite présélection, parce que je vous fais pas confiance là sur le choix des hommes, Muriel et Elisabeth. Donc, on va faire une petite présélection, un écrémage, comme on dit dans les magasins de lait. Et... Et ensuite, on vous enverra des profils. Voilà. Ceci dit, effectivement, il faut qu'on joue au blind test. Ça tombe très bien en plus, puisque le thème du blind test ce soir, c'est la chance. Alors, est-ce que vous allez avoir de la chance, mes petites dames? De toute façon, vous avez gagné, vous l'avez compris. Quand on participe au blind test, on gagne automatiquement un bouquin sur Jim Morrison, le chanteur des Doors, et c'est quelques mois qu'il a passé à Paris, et un autre sur Radiohead et le chanteur Tom York.
2: Voilà. J'adore ce groupe, c'est génial.
0: Voilà, donc ça c'est les cadeaux de ce soir. Muriel, elle est très Radiohead, et Elisabeth, elle est plus The Doors, donc c'est parfait.
2: Oui. Tout à fait, oui, c'est très bien. Okay. Bien choisi, bon choix. Alors, allons-y.
0: Allons-y, première chanson qui parle de chance. Dites-moi, les filles, qui chante ça? Et n'oubliez pas de me donner votre prénom avant de donner la réponse. Sinon, c'est de la triche et après, je m'emmène les pinceaux.
2: Muriel.
0: Muriel.
2: Goldman.
0: Oui.

0: Jean-Jacques Goldman, premier point pour Muriel. On continue.
1: Bon, ça, c'est pas sa chanson la plus connue, mais quand vous allez entendre sa voix à ce chanteur...
2: Alors, je dirais, c'est pas Elisabeth, ça serait
1: Elisabeth.
2: Pas Elvis Presley,
1: non ? Non, c'est un Français.
2: Jolie, non ?
1: Enfin, Muriel ?
2: Okay.
1: Comment, Muriel ?
2: Jolie ?
1: Oui, c'est Johnny !

0: danse de Johnny Hallyday.
1: Je ne la connais pas.
0: Oh bah oui, mais c'est normal, Elisabeth, c'est vraiment pas une de ses plus connues. C'était, tu sais, au début des années 60,
1: oui,
0: je pense.
1: Pas vraiment, hein. Non, pas du tout.
0: Ouais, non, c'est 62 ou 63, et en fait, c'est quand Johnny chantait principalement des adaptations de tubes américains ou anglais. Voilà, exactement.
1: Oui, c'est ça.
0: Exactement.
1: Comme beaucoup d'autres chanteurs aussi. Hein.
0: C'est vrai, tu as raison. Oui. Après, ils se sont mis à faire leur propre
1: chanson.
0: Oui, chance.
1: Claude François, Franck Alamo, oui. Oui, et d'autres, et bien d'autres.
0: Et plein d'autres. Bah tiens, je te mets un point pour Clo-Clo, un point pour Franck Alamo.
1: Tu sais que je l'ai vu à Valentinier, hein, Franck Alamo.
0: Ah.
1: J'ai trois dédicaces de lui.
0: Trois ?
1: À la foire de Valentinier.
0: Mais quelle gourmande !
1: Ah, oui.
0: Pourquoi t'en as demandé trois ?
1: Eh bien, écoute, parce que le premier, je l'ai vu en 1963, à la foire de Valentinier, et mon papa, qui était comme moi très fan des chanteurs et des autographes, nous sommes allés dans ses loges, dans sa loge.
0: Madame !
1: Il a bu du whisky avec mon papa.
0: Oh.
1: Et on a eu, en 1963, donc j'avais 10 ans exactement, et on a eu des autographes signés pour ma sœur Maryse qui est décédée maintenant, et pour moi en couleur, habillée en jaune et rouge, si je me souviens bien.
0: Trop
1: et
0: beau.
1: Il a donné une baguette de son batteur à mon papa.
0: Ah, oh, très beau souvenir, Franck Alamo.
1: Oui.
0: Ben voilà,
1: oui.
0: Donc je te mets un point pour Franck Alamo.
1: Ah,
0: et comme ça, on est à égalité de partout, Elisabeth et Muriel. Et comme le suspense est à son comble, je vous propose de passer la dernière chanson du Blind Test. Après Jean-Jacques Goldman et Johnny Hallyday, qui chante la chance? Vous allez me le dire, mesdames.
2: Muriel.
0: Gainsbourg. Ouais.
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0: Chanson triste et nécessaire de Serge Gainsbourg, Les enfants de la chance. Et Muriel qui était une machine ce soir.
1: Alors je félicite Muriel. Hein.
0: Ah bah oui, ce soir.
1: Très bien joué Muriel.
0: C'est vrai,
2: j'écoute de la musique tout le temps, j'adore ça. Alors bon.
0: Oh, bah là vraiment Muriel était imbattable, inarrêtable.
1: Ouais, alors moi j'écoute aussi, mais là tu vois, non, ben ça m'est pas revenu. Puis comme tu m'as dit, Émilie, tu n'as peut-être pas tort. Le troisième trimestre, la fin du trimestre.
0: On se relâche au troisième trimestre. Attention,
1: exactement.
0: Le conseil de classe est la semaine prochaine, Elisabeth. Attention.
1: Tu me mettras un 10 sur 10 ou un 20 sur 20 quand même.
0: Évidemment. Évidemment, compte sur moi. 10 sur 10, 20 sur 20, et on passe tous en classe supérieure. Muriel et Elisabeth, diplômées de Décibel. Et pour la chance, il y a quand même la chanson de Daft Punk, Get Lucky. Daft Punk qui savent s'entourer, puisque c'est Pharrell Williams qui chante, et Nile Rodgers de Chic qui joue de la guitare. Et de la chance, donc on en a Get Lucky sur ici.
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0: je vous vois chez vous danser comme des petits fous. Joli déhanché, mesdames, messieurs. Et merci d'avoir choisi ici pour passer votre mercredi soir. Daft Punk était dans vos oreilles.
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0: Il est l'un des meilleurs auteurs français. C'est aussi un super guitariste et un chanteur à la voix de velours. Jean Felsine, officier jusqu'à présent dans le groupe Mustang, parfois. Avec son ex, Joe Wedin, ils avaient un duo. Joe Wedin et Jean Felsine. Et puis, il sortait aussi des trucs en solo. Bon, là, il a annoncé la vraie fin du groupe Mustang. C'est donc en solo qu'il nous revient, Jean Felsine. Son album Cinéma Permanent sortira le 18 septembre prochain. On a un premier extrait qui s'appelle Je sais, mais qui je pense va vous plaire parce qu'il fait un genre de bilan de ses premières années d'artiste, tous les endroits où il est passé, ce qu'il a semé et récolté, ou pas, Jean Felsine.

0: Je l'adore. Il s'appelle Jean Felzin avec un Z et il sera en concert après-demain à Paris au Pop-Up. Rendez-vous le 20 juin à Marseille et à Toulon. Ouais, deux concerts le même jour. Et puis à Angers au Shabada le 3 octobre. Le nouvel album solo de Jean Felzin, Cinéma Permanent, sortira le 18 septembre.
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0: C'est l'anniversaire de la mort de Ray Charles qui nous a quittés il y a 22 ans, le 10 juin 2004. Ray Charles, son surnom, c'était Genius, le génie. Et tout est dans le surnom et dans cette chanson, Hit the Road.

0: merveille, ce genius Ray Charles était dans Décibels. Merci les amis de nous avoir écoutés, c'était bien.
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0: Aux manettes de Décibels ce soir, il y avait Iris Guitoni, Océane Dias, Elodie Biancamaria, Alexandra Sackberg et Franck Moilier. Il est 21h et la musique continue sur votre radio, ici.
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2: Michel Jonas, Les vacances au bord de la mer. La chanson préférée d'Ours.
4: Avec Michel Jonas, nous partions en vacances au bord de la mer. On lui a fait découvrir ce coin de Bretagne vers Quiberon. Et donc j'ai beaucoup de souvenirs avec Michel Jonas.
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4: Michel Jonas est un de ces chanteurs français qui a bercé mon enfance. Une chanson française avec des paroles assez sophistiquées et en même temps une grande place à la musique.
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0: Colombo.
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0: Saviez-vous que c'est au fond du métro parisien que Serge Gainsbourg a définitivement troqué ses pinceaux pour un micro?
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0: En 1958, Lucien Ginsburg est un peintre timide qui joue du piano dans les cabarets pour payer son loyer. Un jour, dans le métro, il ose l'impensable. Il aborde un poinçonneur et lui demande quels sont ses espoirs. L'homme lui répond tout simplement « voir le ciel ». Il imagine alors ce ciel de faïence et ce travail répétitif.
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0: Ironie du sort, alors que Gainsbourg cherche encore sa place, ce sont les frères Jacques qui enregistrent le titre les premiers. Mais poussé par la chanteuse Michèle Arnaud, il finit par chanter son texte lui-même.
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0: chanson parle de la passion pour l'écriture, la musique, le partage. Et la jeune artiste de Romans-sur-Isère s'est inspirée du roman d'Alain Damasio, La Horde du Contrevent. Camille Perrer, t'as eu vent de nous deux. Un coup de cœur ici de Romardèche.
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0: Saviez-vous que c'est la période de Noël et ses vitrines bondées qui ont inspiré Alain Souchon le titre Full Sentimental ?
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0: Écœuré par la frénésie des emballages jetés et cette surconsommation, il signe une critique sociale, mais sans jamais lever le ton. Le secret du tube, un contraste génial. Souchon plaque son texte mélancolique sur une mélodie inspirée du jeu de guitare de Keith Richards des Rolling Stones.
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0: Résultat, une balade entraînante qui nous fait danser tout en nous rappelant qu'on nous infantilise.
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3: J'ai eu l'honneur de pouvoir y participer. Et puis voilà, vous êtes toujours aussi nombreux à nous suivre, à suivre les Restos du Cœur. Sachez qu'on a toujours autant besoin de vous, de votre bon cœur pour pouvoir tout simplement offrir des repas à ces milliers de personnes qui en ont bien besoin.

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0: Sonia Kada et Baiser Doré, un coup de cœur, ici de Romardèche.
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2: J'avoue, j'ai un faible pour les Vosges discrètes. Ce ne sont pas forcément les Vosges célèbres, hein, du côté de Gérardmer, de la Bresse. Ce ne sont pas les Vosges tranquilles, comme j'aime les appeler, du côté de Rambervillers. Ce ne sont pas les Vosges historiques, du côté de Senones ou de Moyen-Moutier, ni même la plaine des Vosges, à Vittel, Neufchâteau, Contrex et Ville. Non, les Vosges discrètes, ce sont les Vosges, allez, on va dire entre Remiremont et Plombières, entre le Val d'Ajol et le Saint-Mont. Ici, il y a Éloy, Vecoux, Saint-Amé, Girmont-Val d'Ajol, et c'est d'une grande beauté. Entre forêts fournies, où le sapin commence à abdiquer sa royauté vosgienne au profit des feuillus, on trouve des chênes, des hêtres qui font aussi leur place et leurs longues branches font jouer la lumière sur la route, du côté de la feuillée Dorothée par exemple, avant de découvrir plus loin une carte postale, le Val d'Ajol et son église. Il y a ici le Saint-Mont, lieu mythique dont on dit que les Gaulois avaient fait une forteresse face aux Romains avant que Saint-Romaric n'en fasse une forteresse de la foi. On sent au Saint-Mont, comme à Sion d'ailleurs, de ces forces qui viennent du plus profond de la terre et de l'histoire, qui font vibrer l'âme avant de partir je ne sais où dans les nuées du ciel. Ici, dans les Vosges secrètes, il y a l'élégance toute aristocratique de Remiremont, la ville des femmes, des chanoinesses, ces dames abbesses qui ont tellement imprimé leur marque, notamment l'envie de beauté qu'on retrouve non seulement autour de l'église Saint-Pierre, dans le quartier des chanoinesses, mais aussi partout dans la ville. Ben oui, à Remiremont, les monuments ne sont pas juste utiles, on sent qu'ils ont été faits pour être beaux. Ici, c'est l'antique beauté de Plombières. Plombières, autour de son clocher pointu, dans sa vallée d'histoire, qui se souvient avoir vu passer Voltaire, Beaumarchais, Rabelais, et qui se sent prête à soigner ou même apaiser juste, qui voudra s'offrir une bulle où on est ici tout à soi. Juste ça, être à soi, c'est si rare. Les Vosges discrètes, c'est un joli chemin découvert au-dessus de Vecoux ou dans la forêt près de Saint-Amé. C'est un rayon de soleil au-dessus de Éloy ou une bonne table au Val d'Ajol. Un moment vosgien est tellement fin bien que je vous souhaite de le découvrir ou d'y revenir.
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3: Victor Hugo est venu à Reims à plusieurs reprises, et notamment lors du sacre de Charles X, le 29 mai 1825. Charles X qui a succédé à son frère, Louis XVIII, quelques mois plus tôt, en octobre 1824. Depuis 10 ans, en fait, les Bourbons ont retrouvé le trône après la chute de Napoléon et l'entrée dans la période dite de la Restauration. Louis XVIII n'avait pas souhaité renouer avec la tradition du sacre. La Révolution restait présente dans les esprits, puis sa santé fragile rendait une longue cérémonie difficile pour lui. Charles X, lui, choisit l'option inverse. Le souverain entend affirmer la légitimité monarchique par un retour aux rites ancestraux. La cathédrale Notre-Dame de Reims accueille la cérémonie et c'est une véritable parade en ville. Un cortège royal avec bannières, soldats, les dignitaires du royaume et les membres de la famille royale qui composent donc cette procession spectaculaire. Parmi les invités figure un jeune écrivain de 23 ans, Victor Hugo. Et il est invité officiellement à cet événement car il ne cache pas son penchant royaliste. Mais je n'ai pas dupe, hein. S'il est convié au sacre royal, c'est pour en écrire tout le bien qu'il en pense. Le roi a demandé si j'étais ici. Je suis effrayé de ce qu'ils attendent de moi, précise-t-il à sa femme Adèle dans une lettre. Il en profite tout de même pour faire un peu de tourisme. Et comme tout écrivain qui se respecte, il observe et prend des notes. Il passe notamment rue de Venise et tombe sur une jeune femme dans une cour de la rue Folpen. C'est une gitane qui danse. Il poursuit sa balade dans le quartier Saint-Remis et s'arrête devant la basilique pour en faire la découverte. Il croise un petit homme d'une trentaine d'années. Il est bossu. C'est en fait le sonneur de cloche de la basilique. Tout cela inspire Victor Hugo pour l'écriture des personnages principaux de son roman Notre-Dame de Paris, publié en 1831. Le bossu sera Quasimodo et la gitane devient bohémienne sous le nom d'Esmeralda. Les héros de Notre-Dame de Paris, imaginés à Reims, c'est l'un des trésors de Champagne-Ardenne.
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4: Un mot usuel occitan que vous connaissez, Nechaï Chégur, j'en suis sûr. C'est le mot bigot. Laurent, tu peux aller me chercher le bigot, je te prie. J'avais pas un tecaï, ton téléphone. Non, pas mon téléphone, mon bigot. Dit Montalier, dans mon atelier, en entrant à gauche. Effectivement, ce n'était pas le bigophone, l'argot du téléphone. Bigot étant le nom de l'inventeur d'un instrument de musique en carton qui porte son nom avant de désigner familièrement l'appareil téléphonique. Non, le bigot dans la campagne de chez nous, c'est la bêche. Vaisersalou bigot, va me chercher la bêche, la binette ou la houe. En technique, le bigot est cette fourche retournée qui sert à tirer le fumier ou à briser les mottes après le bêchage. Bon nombre de révoltes paysannes se faisaient avec le bigot, l'arme qu'on attrape facilement, appuyée contre un mur. Si prenez le bigot, va veillere. Si je prends le bigot, tu vas voir. Ané adieu.
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1: Je marche à côté d'une jeune femme qui est habillée vraiment très rétro.
2: Bonjour.
1: Bonjour. C'est très joli votre tenue.
2: Merci beaucoup.
1: Vous me parlez un peu de votre inspiration ?
2: Oui, en fait, je m'inspire énormément donc, de la mode des années 20, 30 aux années 60. Et j'aime porter donc, des pièces d'époque et des pièces aussi de belle qualité avec de la bonne matière. Donc on en parle justement à l'instant.
3: On parlait de l'importance des belles matières et elle me parlait de son manteau qui est en laine et cachemire et qu'elle avait trouvé pour quelques euros au fripe.
1: Et puis, si je peux me permettre, il y a aussi un côté par conséquent très féminin.
2: Oui, aussi. Ouais. Bah, j'aime énormément tout ce qui touche à la féminité. Je trouve que c'est quelque chose de très beau. De ne pas en avoir honte, en fait. Je pense qu'il y a une espèce de honte de la féminité qui s'est développée. Je l'ai remarqué très tôt, même quand j'étais au collège. Et simplement, les choses féminines étaient vues comme moins bien, comme... Moins intéressante, moins intelligente. Et on va dire que le vêtement n'est pas une personnalité à proprement parler, mais le vêtement sert à sublimer. Et la féminité, je trouve qu'elle sublime tout le monde, même parfois les hommes aussi.
1: Et vous ?
3: Moi, je pense que la féminité, moi, avant, j'ai jamais porté de pantalon avant mes 20 ans. Donc au collège, j'étais souvent assez moquée. Bon, je pense qu'on a eu un peu le même parcours, mais j'étais souvent assez moquée parce qu'on me disait que soit j'essayais de faire trop fille, soit j'essayais de faire un peu nunuche, etc. Il y avait un peu cette haine de tout ce qui touchait aux filles. C'était souvent un peu décrié, on disait ah mais ça c'est un truc de fille, et du coup il y avait cette tendance à vouloir être pas comme les autres filles et à vouloir se démarquer, et du coup maintenant c'est bien quand on a dû de pouvoir l'assumer et puis de trouver des copines aussi on peut l'assumer.
1: Faut, oui, aussi.
3: Ça aide beaucoup.
1: Est-ce que pour terminer on pourrait tenter une petite description?
2: Bien sûr. Alors je porte un très long manteau marron avec un béret assorti, une robe longue à carreaux marron également avec une ceinture en cuir toujours marron, une chemise ancienne à col, alors je ne sais pas si on la voit bien, mais blanche, des gants...
1: Dentelle.
2: Oui,
1: dentelle. Des gants magnifiques.
2: Des gants, je crois qu'ils datent des années 70, marron et beige, chaussures aussi des années 70 marron, un maquillage donc un rouge à lèvres couleur brique et les yeux assortis dans des tons marrons également.
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5: Qu'aimeriez-vous planter dans votre jardin ?
6: Dans mon jardin, j'aimerais bien faire un potager avec par exemple des tomates, de la salade, des melons, etc. pour pouvoir après les récolter et faire des petites salades. Et pour l'été, ça serait bien.
7: Moi, c'est pour les planter à manger illimité.
8: Et moi, je veux planter des fraises, des fleurs par exemple, et aussi des carottes et plein d'autres choses et des salades aussi plein.
9: Des framboises, des myrtilles. Parce que moi, j'aime les fraises, framboises, myrtilles parce que c'est incroyable.
10: Bah, moi, ce que je voudrais planter, c'est de la pastèque. Tout ce qu'il y a de nécessaire pour vivre, pour manger.
5: Et tu manges des fruits et des légumes ?
10: C'est presque mes aliments préférés. J'adore les légumes, les tomates, concombres, courgettes, carottes.
6: Oui, beaucoup de légumes et aussi des arbres comme des plantes, des tulipes, des roses, etc. Mais oui, les légumes, c'est trop bon aussi, les fruits.
5: C'est vrai, tu manges des légumes ?
6: Ah oui, j'en mange beaucoup. Je me fais plein de salades. Maman, elle m'a appris à tout faire. Je mets dans un petit bol, je mets de la salade avec de la vinaigrette, des tomates, je coupe des avocats. Quelquefois, je mets des fruits aussi pour donner un petit peu de sucré.
10: Moi, j'aime pas trop la salade et les avocats. C'est les seuls fruits et légumes que j'aime pas trop.
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1: Parce que si le week-end, comme moi, vous entendez votre épouse vous dire « Tu sais quoi, j'ai réfléchi à… » ou alors « Ah, tu sais ce qu'on pourrait faire ce week-end » ben vous savez que vous allez passer le week-end entier dans des magasins de bricolage, seul, et à vous battre avec la perceuse et l'outillage, seul. Bon, là, il fallait que je rajoute une étagère dans une cloison. Ben bon, j'étais mal réveillé dimanche matin, j'ai percé un peu trop loin, et maintenant la cheville est trop enfoncée, ça lotte, ça bouge, c'est une galère, quoi. Alors ma maman, elle m'a regardé galérer, là, pour ressortir la cheville du mur, et elle m'a demandé « Pourquoi tu n'utilises pas du scotch ?» Je lui dis, mais le scotch, c'est pas assez solide pour retirer la tivle du mur. Et là, elle me répond, tu totles, aïe, c'est pour mettre le tivle, la cheville, pas pour l'enlever. Bah oui, parce qu'elle m'a montré que pour ne pas percer plus loin qu'il ne faut, vous mesurez la longueur voulue, ou vous prenez la longueur de votre cheville et vous la mettez jusqu'au bout du forêt. Puis vous y mettez un scotch qui remonte bien un petit peu. Vous voyez exactement là où il faut que vous vous arrêtiez pour que la cheville n'aille pas trop loin dans la cloison et comme ça tient bien. Merci ma maman, mais j'aurais aimé avoir l'info avant de percer.
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2: Allez, suivez-moi, je vous emmène dans une entreprise à Ernée, c'est l'ère du relookage, entreprise qui donne une seconde vie à nos meubles anciens. David Ozafel, le directeur des lieux, m'accueille dans les ateliers qui se trouvent dans les anciens locaux d'une célèbre entreprise ernéenne.
3: C'est les anciens locaux Panard, pour les gens qui connaissent en Mayenne.
2: Vous êtes une petite dizaine dans des locaux qui sont immenses, j'ai l'impression qu'on peut jouer à cache-cache ici, on s'amuserait comme des fous.
3: Ah, c'est sûr, complètement, l'avantage c'est qu'il y a où se tourner.
2: Bon, il n'est pas caché, on le voit bien, il y a l'un de vos salarié qui est là.
3: Alexandre.
2: Alexandre. Bonjour Alexandre.
4: Bonjour.
2: Bon, qu'est-ce que vous êtes en train de faire là ?
4: Là, je suis en train de reponcer un caisson de rangement. Donc, il y a tout ce qui est bouchage du cintho, je suis en train de le reponcer, de relisser.
2: Qu'est-ce qui vous plaît, vous, Alexandre, dans le travail du bois ?
4: C'est la restauration, l'odeur du bois. C'est plutôt satisfaisant de pouvoir restaurer un vieux meuble qui date de très très longtemps, par exemple, et puis de le redonner vie, quoi.
2: Parce que ça fait longtemps que vous faites ça ?
4: C'est depuis que j'ai l'âge de 16 ans, j'ai 40 ans.
2: Chaque meuble est donc nettoyé, parfois réparé, puis poncé, on l'a entendu. Ensuite, pour qu'il soit mis au goût du jour, il change de couleur. Avec David, nous allons dans une autre partie de l'atelier.
3: Voilà, on change de pièce. Donc là, vous êtes sur la partie cabine de peinture où il y a notre peintre Thomas.
2: On change d'odeur un peu parce que c'est vrai qu'on avait la bonne odeur du bois. Là, je vais pas dire que j'aime pas, mais c'est moins agréable au nez.
3: C'est moins agréable, mais c'est ce qui fait la beauté du travail. Et là, on est sur toute la finition de que ce soit meuble. Là, Thomas est en train de finir une chaise.
2: C'est quand même assez incroyable de regarder la métamorphose de certains meubles, parce qu'il y a des meubles, ils arrivent ici, c'est un petit peu le meuble de la grand-mère ou du papy.
3: Bien sûr.
2: Et vous en faites quelque chose très déco, très actuel.
3: Alors on en refait déjà quelque chose de très déco, et c'est surtout qu'on garde très important aussi la qualité de base, parce qu'en règle générale on travaille sur des meubles en chêne, en merisier ou autre essence de bois, donc il y a quand même une certaine qualité au point de départ.
2: On va se rapprocher de votre

0: salarié qui est en train de peindre. Il a une cabine, il fait ça avec un pistolet, c'est plus facile qu'au pinceau.
1: Oui, oui, et puis c'est notre ça, Thomas, c'est notre Picasso, voilà, c'est la finition, c'est vraiment son dada, entre guillemets.
0: Non, il y a un Picasso mayenné, ça existe?
1: Ça peut exister complètement, c'est quelqu'un qui bosse très très bien.
0: Et là, ce sont des chaises qui sont en train d'être peintes.
1: Voilà.
0: Donc là, tout ça, ça se fait sur l'ossature en bois. Et après, vous remettez l'assise.
1: Alors, on remet l'assise. On a un des salariés aussi qui fait que ça en termes de tapisserie. C'était une chaise paillée. Donc, on supprime le paillage. Et par la suite, il va y avoir une nouvelle garniture de chaises. Voilà.
0: Ah, donc ce sera du tissu alors plutôt?
1: Alors, du tissu, là, ça va être un sky. Mais on peut, voilà, on peut accorder plein de choses, que ce soit du tissu, du sky, de l'alcantara. D'une chaise ancienne, elle devient devient moderne et à la fois neuve également.
0: Et avec ces chaises, il y a évidemment une grande table qui a été peinte également par votre Picasso, puisque c'est son surnom. Et j'observe ça avec beaucoup d'attention. Ah ben, j'ai mis mon doigt, je crois que c'était pas sec en fait.
1: Oui, oui, ça vient d'être terminé tout juste, donc faut faire attention au doigt.
0: Mais vous dites c'est pas grave, on voit quand même la marque de mon doigt.
1: Oui, non, non, c'est pas grave, on va le refaire après, vous souciez pas.
0: Et je vous rappelle que ce week-end, c'est un événement ici Mayenne, il y a le salon Maison et Déco à Espace Mayenne à Laval.
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3: Bonjour et bienvenue à Prades, Virginie.
4: Merci Vincent. Vous êtes guide accompagnateur.
3: Surtout sur la destination Conflans-Canigou, donc avec la chance d'habiter à côté du massif du Canigou et de pouvoir emmener les groupes et les gens à la découverte du Canigou et surtout faire l'ascension du pic du Canigou.
4: Et pas que, parce qu'il y a aussi des randonnées, des excursions que vous proposez.
3: Tout à fait, il y a un vaste choix de randonnée dans le Conflans. Et puis bah, aujourd'hui, je vous propose de faire une petite excursion et puis d'aller sur les balcons nord du Canigou pour prendre un petit peu de la hauteur et avoir une belle vue sur le massif du Canigou.
4: Eh bien, on embarque. Allez, c'est parti. Et là, nous allons prendre quelle direction, Vincent?
3: On va aller en direction de Kaya.
4: Vincent, vous venez de vous arrêter. Qu'est-ce qu'il y a dans le ciel?
3: Eh bien, il y a un cirque-à-être là qui vient de passer, qui est assez bas parce qu'il est en train de chasser. Donc, le cirque-à-être Jean Leblanc. C'est un oiseau qui est reconnaissable parce qu'il est très clair, dessous, tout blanc. Son régime alimentaire est spécialisé sur les reptiles.
4: Donc, alors là, il vole au-dessus de nous.
3: Ah, il est passé tout proche. Donc là, on s'est arrêté au bord de la route pour l'apercevoir parce que c'est pas aussi fréquent de le voir d'aussi près.
4: Donc là, on est sur la route de Sournia.
3: La route pour aller dans les Fenouillèdes. Puis on va donc aller jusqu'à la chapelle de Saint-Jacques de Calaron.
4: Déjà là, Vincent, c'est Prades là que nous voyons.
3: Oui, alors on a pris un peu de hauteur, donc on va faire un petit bout de cette route qui va nous procurer un belvédère remarquable sur tout le massif du Canigou et le pic du Canigou.
4: Voilà, on est sorti du 4x4 et ça y est, on prend le départ de la petite marche.
3: Oui, on récupère la piste et puis donc on va faire la petite marche pour se rendre jusqu'à la chapelle.
4: Là, on a un panorama incroyable déjà. Hein.
3: Très beau panorama sur une bonne partie du Conflans. Et puis on est dans une végétation qui est là pour le coup. On a pris un petit peu d'altitude. On est toujours dans une végétation qui est marquée par le climat méditerranéen. Alors là, on a plein de genévriers. Vous voyez tous ces arbustes, il y en a certains qui montent un petit peu plus. Le genévrier qui fait la baie de Genièvre. On fait notamment, on s'en sert dans la cuisine et ça participe aussi à la confection, peut-être vous connaissez cet alcool, du gin.
4: Et Vincent, nous sommes arrivés au pied de la chapelle.
3: De la chapelle Saint-Jacques, et donc on peut voir en étant là devant le panneau qui explique un petit peu l'histoire et les dates importantes de la chapelle, de la vie de la chapelle, les fameuses coquilles pour matérialiser Saint-Jacques. Et donc on va faire un petit tour.
4: Vincent, on est ici sur ce qu'on appelle les balcons du Canigou.
3: Oui, sur la partie qu'on dénomme ainsi, les balcons nord du Canigou.
4: Au pied de la chapelle qui surplombe ce très très beau panorama avec plein de petits chemins autour.
3: Dans la forêt, là on a une petite forêt de chênes, puis c'est très joli parce que c'est varié, c'est bien entretenu. Il y a de la lavande, du romarin. Voilà, comme on avait une petite paire d'heures devant nous et qu'on était sur l'heure du repas, j'ai pensé que c'était un lieu sympathique à vous faire découvrir. On sort le panier repas donc, qui a été préparé par le Rastaï, avec donc des produits locaux. On a le jus de pomme d'Adama, le pain de Jérémy.
4: Ça, c'est le fromage d'Escouloubre.
3: Un petit peu de jambon, le jambon d'Alex, du camp de Mathilde. On a le saucisson à l'ail. On va se régaler.
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1: Bonjour à toutes et tous, bienvenue dans Affaires classées, le podcast. On vous parle beaucoup de Notre-Dame de Bétarame actuellement. Figurez-vous qu'en 1840, il y a de cela bientôt deux siècles, un enseignant de l'établissement qui se destinait à une vie au service de Dieu va soudain passer à la rubrique des faits divers. Vincent Elisabide, officiellement enseignant dans le vénérable collège, va assassiner une jeune mère de famille et ses deux enfants. Comment ce trentenaire émérite a-t-il soudain vendu son âme au diable ? Réponse dans un instant.
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1: Vincent Elisabide vient au monde le 15 juin 1810 à Mauléon, capitale de la Soule. Son père, bien que modeste, est si fier de ce fils aîné qu'il ne recule devant aucun sacrifice pour lui offrir la meilleure éducation. Premier de sa classe, le garçon fait l'admiration des enseignants qui le décrivent précoce et fort intelligent. Vincent affiche très tôt une vocation pour le sacerdoce. Le dimanche, il sert la messe et ne rate jamais une occasion d'échanger avec le curé du village de Gotin. Elisabide a 14 ans lorsqu'un matin, son père le conduit au séminaire d'Oloron-Sainte-Marie. Il réussit l'examen d'entrée si brillamment que l'évêque de Bayonne, Monseigneur d'Astros, se déplace pour le féliciter. Le fils prodige décide qu'il consacrera sa vie au service de Dieu. Dans les campagnes pauvres de ce Béarn et de ce Pays basque si fervent, l'Église offre ainsi le moyen à un élève méritant, qu'il soit riche ou pauvre, de parfaire son éducation et devenir un personnage respecté. Vincent souffle sa 18e bougie. Il entre au séminaire de Notre-Dame de Bétarame où il apprend la philosophie. Il rejoindra ensuite celui de Bayonne où il suivra l'enseignement de théologie. Lorsqu'il revient parmi les siens, le jeune homme est accueilli avec les honneurs, lui qui croise fréquemment le prélat du diocèse. Vincent se destine à devenir prêtre. Un beau jour, il prend tout le monde de court en annonçant qu'il ne se sent plus aucune vocation pour le sacerdoce. Tiens donc. Son supérieur se console en se disant que la brebis égarée finira bien par rentrer au bercail. En attendant, Elisabide dispense des cours particuliers au sein de riches familles installées à Bordeaux. Pris de remords, l'ex-séminariste revient à Bétarame. C'est là qu'il fait la connaissance de Marie, une jeune maman domiciliée à Pau. Joseph, son fils aîné, est un élève d'Elisabide. Peu à peu, l'enseignant tombe discrètement amoureux de la jeune veuve.
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1: Comme lui, Marie est née en Soule, dans le village de Montcaillol. Elle avait 20 ans à peine lorsqu'elle a pris pour époux Pierre Anisa, un représentant de commerce avec lequel la jeune femme s'installe au soleil d'Oran en Algérie. Le couple ouvre une hôtellerie sur place. Deux enfants illumineront cette union. Joseph, qui naît en 1829, et Mathilde, sa cadette, qui naît deux ans plus tard. En 1833, un drame frappe la petite famille d'origine basque. Le papa est tué à Mostaganem alors qu'il a été mobilisé pour combattre l'ennemi. Isolée, la jeune veuve rentre au pays, à Pau. Elle travaille sans compter pour offrir la meilleure éducation possible à ses deux orphelins. On lui suggère pour cela d'inscrire Joseph, son fils aîné, à Notre-Dame de Bétarame. Voilà comment, en 1840, Marie Anisa rencontre Vincent Elisabide, cet enseignant dont on murmure qu'il est excellent, mais très sévère. Le charme de la jeune veuve plonge l'ex-séminariste dans le trouble. L'instituteur se prend à visiter régulièrement la jeune maman à son domicile palois. Ses attraits féminins l'attirent davantage que les progrès en français du jeune Joseph. Elisabide confie au passage que le métier d'instituteur l'ennuie. Il rêve de s'installer à Paris. Là-bas, croit-il, il fera fortune. Octobre 1839, le jeune enseignant boucle ses valises et part tenter l'aventure. Logé dans un modeste hôtel, Elisabid réalise qu'à Paris, personne ne l'attend. C'est la désillusion. Vincent ne rate pourtant jamais une occasion de prendre sa plume afin d'écrire à l'élu de son cœur. Il l'encourage à le rejoindre avec ses deux enfants. Ici, à Paris, ils pourront étudier dans les meilleures écoles. Ici, écrit-il, l'argent coule à flot. Vincent affirme même qu'un établissement envisage de le recruter. Pur mensonge. Séduite, Marie tombe dans le piège. En attendant que le couple soit réuni, pourquoi ne pas lui envoyer son fils ? Le 11 mars 1840, le jeune Joseph quitte Pau pour Paris.
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1: Il y a foule dans la grande cour de cette gare parisienne. Le jeune Joseph Anisa débarque, valise à la main, dans l'après-midi du 14 mars 1840. Comme prévu, Vincent Elisabide est là. Il se jette sur le gamin qu'il prend dans ses bras et comble d'embrassades. Épuisé par ce long voyage en diligence depuis Pau, Joseph serre, confiant, la main de cet homme qu'il entraîne à pied à la découverte de plusieurs quartiers de la capitale parisienne. Le bambin est émerveillé. L'heure du dîner arrive. Avant de regagner ce qu'Elisabide dit être son domicile, le trentenaire pousse la porte d'un restaurant. L'adulte et l'enfant font bombance. Rien n'est de trop. À la fin du repas, Elisabide se met à écrire une lettre sur un coin de table. Il y raconte que Joseph est bien arrivé, qu'il est émerveillé et qu'il serait ravi que la jeune femme et sa fille cadette viennent les rejoindre ici, à Paris. Elisabide tend même le stylo au garçonnet afin qu'il écrive un petit mot à sa maman. Ma chère maman, je suis bien arrivé, Paris est bien beau. Je crois que je m'y plairai beaucoup. Adieu. Je t'embrasse tendrement ainsi que ma sœur Mathilde, signé ton fils Joseph. La jeune maman reçoit la lettre quelques jours plus tard. En lisant ce mot si tendre à Pau, Marie n'imagine pas un instant que son fils n'est déjà plus de ce monde. En sortant du restaurant, Elisabide la conduit dans un endroit sombre, près des abattoirs du quartier de la Villette. Dans un recoin, il s'est emparé d'un marteau qu'il dissimulait sous sa veste. Il a frappé l'enfant à plusieurs reprises avant de l'égorger. Des passants ont découvert son corps le lendemain. Le gamin n'ayant aucun document d'identité sur lui, il n'a pu être identifié. Elisabide fait comme si de rien n'était. Il envoie de nouvelles lettres d'amour à Marie qu'il presse de les rejoindre à Paris. « Joseph se porte à merveille », écrit-il. Le 6 mai 1840, Marie Anisa se décide enfin. Elle part rejoindre son amant.
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1: La jeune mère et sa fillette franchissent le porche de la gare de Pau. Elles montent à bord d'une diligence qui les conduit à Bordeaux. C'est là que Vincent Elisabide leur a donné rendez-vous, histoire qu'ils fassent ensemble ce long trajet jusqu'à Paris où Joseph, le fiston, est, paraît-il, impatient de les retrouver. La jeune maman ne nourrit aucun regret à l'idée de quitter le Béarn. Son nouvel amant affirme lui avoir débusqué un emploi de femme de maison dans les faubourgs huppés de Saint-Germain-des-Prés. Mais avant, Elisabide suggère à Marie et Mathilde de faire étape durant une nuit en Gironde. Il veut en profiter pour les présenter à sa sœur, employée de maison chez de riches propriétaires à Artigues, près Bordeaux. En ce matin de mai, le soleil est de la partie. Pourquoi ne pas profiter de ce temps printanier pour s'y rendre à pied ? Le trio part donc à travers champs. Soudain, le ciel se gâte. De gros nuages apparaissent à l'horizon. Sur la commune d'Ivrac, le trio arpente un chemin tortueux. La jeune femme et sa fillette sont épuisées par cette marche interminable. Elles n'ont même pas remarqué qu'Elisabide marche légèrement en retrait, tenant un marteau dans sa main droite. Le jeune homme se met soudain à les frapper l'une et l'autre au point de les assommer. Il les étend ensuite à ses pieds avant de leur sectionner la gorge à l'aide d'un couteau. À 2 mois d'intervalle, usant d'un mode opératoire strictement identique, l'ex-séminariste de Bétharram a assassiné le fils, la mère et la jeune sœur. Elisabide dissimule les deux corps avant de s'enfuir. Plus tard, des passants feront la macabre découverte. L'annonce du double crime se répand le soir même à Bordeaux. Un aubergiste signale à la police qu'un étrange client porte des vêtements tachés de sang. Elisabide est démasqué et aussitôt interpellé. Il doit maintenant livrer les clés de l'énigme.
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1: Comment un séminariste respecté est-il devenu un triple assassin ? Plusieurs témoins brossent le portrait d'un Elisabide au tempérament brillant. Son caractère était sombre, peu communicatif. Mais était-il violent ? Plusieurs le décrivent parfois sévère avec ses élèves, n'hésitant pas d'ailleurs à les châtier physiquement. En chœur, plusieurs témoins pointent un orgueil démesuré qui l'a déterminé à abandonner Bétarame pour le rêve d'une brillante carrière à Paris. De vilains mensonges jaillissent lorsque Vincent dissimule à l'élu de son cœur qu'il vit dans une profonde misère, lui qui affirme mener grand train. Pourquoi alors faire venir le garçonnet à ses côtés alors qu'il n'a même pas de quoi se nourrir ? Pour lui dérober les quelques 100 francs que Joseph avait dans sa poche, selon certains. Mais pourquoi alors ensuite assassiner la mère et la fillette ? Pour éviter que Marie ne lève le voile de ses mensonges, lui, l'enseignant brillant, qu'elle plaçait sur un piédestal. En septembre 1840, une impressionnante foule se presse au palais de justice de Bordeaux. Le triple assassin sous le teint s'affiche tantôt sarcastique, tantôt angoissé. « Je ne demande aucune grâce, ma mort sera bien méritée. » L'accusé confirme qu'il n'est pas fou, mais un autre homme en proie à des idées sombres. À la barre, le banc et l'arrière-banc de l'évêché de Bayonne et de Notre-Dame de Bétarame défilent. Chacun souligne la piété, la bonté de l'accusé qui a pourtant tué une mère et ses deux enfants. Selon ses proches, une puissance maléfique s'est emparée de son âme. Le diable, voilà une explication qui n'enchante guère l'avocat général. L'accusateur public réclame la tête de l'assassin. Sans surprise, la cour prononce la peine capitale. Le président lui lance un commentaire. « Elisabide, vos crimes étaient trop grands pour que vous échappiez à la justice des hommes. Le jeune sultan finira en enfer après un crochet par la guillotine. »
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1: Vendu au diable, c'était ce nouvel épisode des affaires classées. Je vous retrouve dans un prochain numéro à la découverte d'un fait divers qui fit couler beaucoup d'encre il y a deux siècles en 1827. C'était entre Oloron et Barcus. Le 1er mai était longtemps ce que l'on appelle un jour de foire dans la capitale du Haut-Béarn. Que s'est-il passé en l'an 1827? Réponse dans un prochain numéro. À bientôt.
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3: La cabine minute sur ici Picardie, votre chronique de la joie et de la bonne humeur. Comment ça va les amis? Est-ce que parmi vous, il y en a qui regardent des séries télé? Moi j'adore les séries. Aujourd'hui, je vais vous parler d'un fléau moderne. Un truc qui nous bouffe la vie, qui nous use la patience, qui nous fait vieillir plus vite que le temps qui passe. Les séries qui prennent trois plombes à sortir la saison suivante. Non mais sérieux, on vit à une époque où on peut envoyer une fusée sur Mars avec un drone qui filme en 4K. Et il filme en 4K la fusée sur Mars. On a des voitures qui conduisent toutes seules, des robots qui font le ménage. Mais on n'est toujours pas foutu de sortir la saison 2 d'une série avant que ton neveu passe le bac. À la fin de la saison 1, il avait 12 ans le frérot. Les séries télé, comment vous faites? Vous disparaissez comme ça sans prévenir? Ils te mettent la tête dans une saison, dans une série, t'es à fond, tu attends la saison 2 pendant 4 ans. Et toi comme un con, tu les attends vraiment pendant 4 ans. Il y a des gens qui meurent durant les 4 ans. Ils voient même pas la fin de la série, c'est dégueulasse. Et nous, la génération années 80-90, on a assez attendu. Par exemple, avec Beverly Hills, c'était un peu notre HPI à nous. Tout le monde regardait Beverly Hills. Et quand une saison se terminait, pendant 2 ans, TF1, ils te rediffusaient les vieux épisodes. Et ils mentaient sans honte dans les publicités. Ils te disaient, la semaine prochaine, des nouveaux épisodes inédits de Beverly Hills. Toi, t'es à fond, là. Le samedi, tu t'assois avec tes frites, ton hamburger fait maison pour mater Beverly Hills, l'épisode commence, tu te dis, mais ça, j'ai déjà vu ça. Bah oui, bien sûr. Après, il va embrasser Kelly. Des escrocs! Et de nos jours, ça recommence. Sur les séries sur Netflix, Amazon Prime, t'es là, t'es à fond, tu mates la saison 1, tu mates la saison 2, t'as pas dormi depuis 3 jours, t'as des cernes de panda en dépression, et là, boum, dernier épisode, gros cliffhanger, t'as le cœur qui bat à 200, et là, paf, l'épisode est fini. Mais il est mort ou pas le mec? Non mais à la fin de l'épisode, là, il est mort ou pas? Et là, Netflix te répond, rendez-vous en 2029 pour la suite. Il y en a marre, c'est beaucoup trop long. Moi, je vous dis la vérité. Aujourd'hui, on a 1000 plateformes, 1000 séries, mais on a toujours le même problème de lenteur. Les gars, on parle en ce moment d'intelligence artificielle, de deep learning, de robots qui écrivent des scénarios en 2 secondes. Moi, je vous le dis, hein, si un jour, les séries faites par l'IA, elles sortent plus vite que les autres, je vous lâche.
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4: Ce sont les chemins qui étaient empruntés par les pèlerins, qu'on appelle les Miquelots, qui sillonnaient toute l'Europe pour aller au Mont-Saint-Michel. Et les chemins de Saint-Michel, il y en a un qui passe notamment à Mortain.
5: En fait, il y a des chemins de Saint-Michel un peu partout en France?
4: Oui, un peu partout. Si vous voulez, c'est l'équivalent des chemins de Saint-Jacques, de Compostelle. C'est juste que les chemins de Saint-Michel sont plus anciens théoriquement que les chemins de Saint-Jacques. C'est que les chemins de Saint-Jacques, ils ont été popularisés, beaucoup plus.
5: Ah, mais là, c'est plus dégagé, j'ai l'impression.
4: Alors là, c'est le bas de la Grande Cascade. Vous voyez la passerelle un petit peu plus bas?
5: Ouais.
4: Et c'est de là qu'on a le meilleur point de vue.
5: D'accord,
4: allons-y.
5: Juste derrière. Donc là, on descend. On a une belle vue sur... Là, c'est la Canse.
4: C'est la Canse, oui.
5: Qui est plus large que le Canson.
4: Exactement. Alors, la Canse, on l'appelle aussi la rivière dorée. Elle emmène avec elle des sédiments argileux qui donnent une couleur dorée.
5: Ah oui, c'est pour ça que là, ça fait un peu doré,
4: oui,
5: justement,
4: c'est
5: là-bas.
4: Ça.
5: On est au pied d'un gros rocher. On a la marque du GR blanc et rouge et c'est indiqué GR 22. Donc là, on emprunte une passerelle qui passe au-dessus de la Canse, qui est beaucoup plus grande que toutes les passerelles qu'on a empruntées jusque-là, forcément, puisque, on le disait, la Canse est plus large. On a la cascade en face de nous.
4: Donc voilà, avec une puissance relativement incroyable, on s'en rend bien compte ici avec les dernières précipitations, c'est... Il y a du débit.
5: Elle est plus resserrée aussi.
4: Oui, elle est plus resserrée, alors elle repart de plus haut, elle est en virage.
5: Donc forcément, l'eau prend de la vitesse. Là.
4: Oui.
5: Et donc là, on voit les rochers un peu typiques aussi du massif armoricain.
4: Un peu rouge-marron, aussi très ciselé.
5: C'est un vrai toboggan. Il n'y a personne qui l'a pris en toboggan?
4: Non, c'est fortement déconseillé.
5: Et là, il y a de beaux reflets du soleil encore sur la Canse qui poursuit sa route après. Dans une espèce de cheminement boisé, puisqu'il y a des bois tout autour. Là, on reprend des escaliers qui nous permettent de quitter le lieu de cette grande cascade, de la voir aussi avec un autre point de vue. Vous les avez découverts il y a longtemps, vous, ces cascades-là?
4: Je les connais depuis que je suis enfant. En fait, ma famille est originaire en fait, du Mortainais en partie. Et on venait ici les dimanches après-midi en famille. Je pense que tous les Mortainais sont fiers de leur cascade et de leur patrimoine. C'est quand même un patrimoine naturel exceptionnel. On est connu et les gens viennent aussi pour ces cascades.
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1: Fait voyager depuis 2012. Il a été créé à l'initiative d'un prof documentaliste et d'une bibliothécaire des lycées Jeannot et Curie de Sens. Chaque année, de novembre à avril, des centaines de jeunes découvrent des mangas sélectionnés avec soin. L'an dernier, 160 établissements y ont participé, et pas seulement dans Lyon. Sayonara organise aussi de multiples rendez-vous tout au long de l'année autour de la culture et des arts japonais. Cette fascination des jeunes pour la culture du pays du soleil levant ne date pas d'hier. Elle a commencé dans les années 80 à la télé avec Récréa 2 et le Club Dorothée. Le Capitaine Flamme et Albator ou Goldorak ont marqué toute une génération.
2: Ils attaquent en force avec un antirac. Il faut que tu ailles aider Alcor. Bon, je vais y aller.
1: Et puis, les consoles Super Nintendo et Sega ont débarqué. Des consoles avec des personnages cultes comme Sonic et Mario. Dans les années 90 et 2000, Pokémon, Dragon Ball Z et Naruto ont pris le relais, renforçant l'attrait des enfants et des ados pour le Japon. Aujourd'hui, l'influence japonaise s'étend au cinéma, à la BD et même à la musique. Oshii en est l'exemple parfait.

0: Picasso ou au prix littéraire. Les jeunes découvrent des mangas plus originaux ou exigeants que ceux qu'ils lisent d'habitude. Ça stimule leur curiosité, aiguise leur sens critique et leur apprend à varier les plaisirs tout en alimentant leur rêve de Japon.
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2: Aujourd'hui, j'ai testé pour vous le cirque de Navacelle. Je vous emmène avec moi dans un endroit qui donne le vertige, mais dans le bon sens du terme. Et pour vivre cette aventure, Christina et Lola sont avec moi. Autant vous dire que l'expérience se vit encore mieux à plusieurs. Direction le cirque de Navacelle. La route serpent tourne, monte, et par la fenêtre, le paysage change peu à peu. Et puis, on arrive dans les hauteurs, on coupe le moteur, silence total. Devant nous, un immense amphithéâtre creusé par le temps. Des falaises vertigineuses, la rivière tout en bas, toute minuscule. On reste là, sans parler, juste on regarde. On entame la descente à pied. Le sentier s'enfonce doucement et dans le cirque, à chaque pas, le décor change. À gauche, des falaises impressionnantes. À droite, de la verdure, des odeurs de nature, le bruit discret de l'eau en contrebas. Une me souffle, qu'est-ce qu'on se sent bien ici. Et l'autre qui nous dit, en sortant son téléphone bien évidemment, c'est tellement beau pour capturer tous ces moments. On marche, on discute, on rigole, on s'arrête souvent, pas parce que c'est fatigant, mais chaque virage offre un nouveau point de vue. On arrive en bas, on découvre le village de Navacelle. Quelques maisons en pierre, la rivière qui passe tranquillement, le temps qui semble s'être arrêté. On parle moins fort, on respire profondément. C'est une expérience à la fois physique, parce qu'elle se mérite, et contemplative, parce qu'on prend le temps de vraiment vivre l'instant. Ce que j'ai ressenti ici, un mélange étrange de vertige et de sérénité, la nature immense, presque écrasante, et en même temps, incroyablement apaisante. Partager ce moment avec Lola et Christina rend l'expérience encore plus forte. On s'encourage dans les montées, on rit, on s'émerveille ensemble. Le cirque de Navacelle est un lieu à voir au moins une fois dans sa vie. Accessible toute l'année, il propose de nombreux sentiers de randonnée, bien balisés pour tous les niveaux. Prévoyez une bonne paire de chaussures quand même, de l'eau et surtout le temps pour vraiment profiter. Petit conseil pratique, laissez votre voiture au belvédère de Blandas, 4 euros, et prenez la navette gratuite pour descendre dans le cirque. Elles sont mises en place pendant la saison estivale.
3: Pourtant, que la montagne est belle.
2: J'ai testé, j'ai adoré le cirque de Navacelle, un endroit puissant, naturel, inoubliable. C'était Béatrice et on se dit à très vite pour une nouvelle chronique pleine de découvertes.
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1: Vous écoutez Quand je creuse par le groupe Volcaillou.
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1: Volcaillou, un duo formé par Simon et Timothée. Originaires du Sud Ardèche, ils se rencontrent à l'âge de 12 ans au conservatoire et commencent à écrire et composer pendant leurs années lycée.
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1: aujourd'hui, le duo est un ovni, un alliage entre musique électronique et chanson française.
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1: Volcaillou avec Quand je creuse. Un coup de cœur ici de Romardèche.
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